0: rendez-vous.
1: On est au cœur de vos vies.
2: Rendez-vous chez le dentiste.
1: C'est sympa, ça, le dentiste.
2: J'ai tellement d'empathie pour toi.
1: C'est une petite vérification ou on est sur... Il y aura un peu de bricolage.
0: Non, c'est juste retirer un fil.
1: Ah bon, ça va, un petit fil, bon, ça va aller. Alors, quelques éléments de ta vie, tu bricoles pas trop, bon, tu sais quand même monter un petit meuble, mais t'es pas plus manuel que ça, hein, Florence, c'est pas particulièrement ce que tu aimes faire. En revanche, tu adores cuisiner, mais tu adores cuisiner quand tu es dans un état particulier. Lequel ?
0: Quand je suis énervée.
1: C'est ta méthode à toi pour te détendre, quoi. T'es vénère, tu vas cuisiner.
0: Voilà, c'est ça, il faut que je me défoule.
1: Alors tu fais quoi comme plat bien énervé?
0: Quand je suis énervée, je peux faire des ratas, je peux faire un ragoût, un bœuf carotte. Tout ce qui passe dans le frigo, en fait, il faut que je prépare.
1: Ah oui, c'est pas mal, ça, du pain perdu, des plats du Nord.
0: Ouais,
1: pourquoi tu fais de la carbonade flamande et des plats du Nord alors que t'es en Haute-Savoie?
0: En fait, à la base, j'étais de Lille.
1: C'est notre
0: région, en fait.
1: Ok, je comprends. Tiramisu, pudding, cookie, pain perdu, salade de fruits. Joli, tout ça, c'est les bonnes choses que tu sais faire. Florence, sauras-tu marquer un point de plus? On va le savoir tout de suite en écoutant l'idole de ma jeunesse. Dorothée, avec ses petites chaussettes rouges et jaunes à petits points. On va parler de chaussettes. Écoute bien cette question, Florence, pour un point. Albert Einstein portait toujours des chaussettes dépareillées. Est-ce que c'est vrai ou faux? Selon toi, 5 secondes, top chrono. Albert Einstein portait toujours des chaussettes dépareillées.
0: Ouais, moi, je dirais vrai.
1: C'est faux. Albert Einstein ne portait pratiquement, en fait, jamais de chaussettes parce qu'il trouvait tout simplement ça inutile et ça datait de l'enfance.
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1: Ici, nous sommes avec Stella qui joue avec ici Paris-Île-de-France contre Guillaume qui joue avec ici Champagne-Ardennes. Stella, un point. On va pas s'emballer non plus. C'est pas dingue, dingo,
2: non, c'est pas
1: chérie.
2: Ouf. Pas dingue non plus.
1: Tu as marqué, bon, t'adores chanter. Tu aimes la musique.
3: Oui.
1: Tu fais partie d'un chœur de gospel.
3: Oui.
1: Ça fait 20 ans que tu chantes.
3: Happy day. Oui, c'est vrai.
1: Alors, t'as même fait des concerts. Allez, Nîmes, Calais, tu fais des mariages, tout ça.
3: Exact.
1: Bon, mais
3: ouais, oui.
1: Ben oui.
3: Et je chante aussi du pop rock, du Adele, enfin voilà, je fais plein de choses.
1: Eh ben voilà, bah c'est bien ça. Donc ça veut dire que tu connais un petit peu les chansons, quoi.
3: J'espère, oui. Alors pas tout, hein, mais oui.
1: Ah non, on va pas dire j'espère. Tu sais qu'avec moi, c'est la team winner, c'est Dami Dolan.
3: Oui,
1: ici,
3: hein. Allez, c'est parti.
1: Alors, je t'explique.
3: Je croise les doigts.
1: Mais bien sûr, croise tout ce que t'as. Alors, les deux mots manquants, c'est-à-dire que tu vas voir la chanson, paf, elle se déroule, et à deux endroits, elle va s'arrêter, tu vas entendre poète, et tu devras me donner les deux mots. Là, on écoute une... Voilà, il y en a deux à trouver, chérie. Hein. Attention, écoute bien, c'est une chanson de Serge Gainsbourg. Élisa.

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1: Lisa, alors Elisa, oh, saute-moi au cou.
2: Je la connais.
1: Eh ben vas-y, c'est quoi Elisa, des poux.
2: Elisa, cherche-moi des poux, Elisa.
1: Cherche-moi des poux et mets tes doigts dans la jungle.
2: Mes cheveux plutôt.
1: Ça fait voilà, 3 pour toi. Bravo.
3: Guillaume, est-ce que tu...
2: Ah, 2 points, ouais.
3: Ouais. Guillaume qui n'a pas de points. Faut que je la dise combien de fois cette phrase, Guillaume?
1: Et voilà, c'est reparti pour le management toxique.
3: C'est mon coaching, coaching à moi.
1: On voit qu'est-ce que ça donne. Hein.
3: Dis-moi, mon Guillaume, est-ce que tu les avais, les deux mots, là, sur Serge Gainsbourg?
4: Oui.
3: Peut-être encourageant pour nous. Cela dit, tu vas pas tomber sur ce titre-là. Donc, on va voir. Guillaume, qui est très sympathique, qui depuis tout à l'heure vous a dit qu'il cherchait un emploi dans le téléconseil, n'hésitez pas à nous joindre à la radio si vous voulez lui donner un coup de main, qui fait des belles pâtisseries avec ses mots, mais qui est fan de Dragon Ball Z. Eh ouais, t'as 40 ans, t'es génération Club Do à fond, toi.
4: C'est ça, exactement.
3: Bah attends,
4: exactement.
3: J'ai la carte d'anniversaire.
4: Qui n'a pas connu Club Dorothée?
3: Bah évidemment, mais j'avais ma carte d'anniversaire. Tu l'avais, mais ta carte
1: bien,
3: de membre,
1: bien,
3: ou pas,
4: Guillaume? Alors, j'avais pas ma carte de membre à ce moment-là, mais par contre, j'ai pu l'avoir parce qu'ils avaient ressorti tout un album collector de génération Club Dorothée, où ils avaient refait exprès la carte de membre, vraiment, la vraie carte de membre du Club Dorothée.
3: Et la collector, je suis d'accord. T'as des objets, t'as des tasses, des verres, des maillots,
1: et
3: des jeux.
1: Un quiz musical à trouver.
3: Tout ce qu'il a sur Dragon Ball Z. Vous savez, nous, on n'est pas pressé parce qu'on sait qu'on a les bonnes réponses. Ça va être rapide.
1: Allez, vas-y.
3: Voici Gigi Lamoroso. C'est Dalida. La chanson s'arrête à deux reprises. J'ai envie de dire bon courage à ton rire, j'ai un peu peur. On y va.

0: Alors, arrive à Gigi l'Amoroso, croqueur d'amour, l'œil de velours, commune. Est-ce que tu as une petite idée? On peut lancer le chrono.
1: Mais comme une caresse.
0: Une caresse, Gigi l'Amoroso, toujours vainqueur, parfois sans...
1: Sans peur.
0: Sans peur. Donc, caresse et peur. Vérifions.
2: Oui. Arriva Gigi l'Amoroso.
0: C'est très bien, bravo.
2: Gigi l'Amoroso.

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1: Alors Mathieu, il paraît que quand tu avais 17 ans, tu étais au lycée militaire d'Issoire, c'est ça?
2: Tout à fait.
1: Et pour rentrer chez toi, tu dois prendre le train de nuit, voilà, forcément un jour...
2: La région Auvergne étant bien desservie par la SNCF.
1: Ouais, bah oui, ça.
2: Parce qu'Éric me contredit.
3: Alors, tu vas te détendre car je suis auvergnat.
1: Mais bah c'est pour ça qu'il t'a dit ça.
3: Mais je confirme ce que tu dis, c'est quand même compliqué.
1: C'est très compliqué. Alors, qu'est-ce qui s'est passé?
2: Eh ben, en prenant le train de nuit à 12h30, je me suis endormi et je me suis réveillé, en fait, dans le dépôt des trains. Le train est arrivé en gare et était reparti au dépôt.
1: C'est le début d'un film d'horreur, ça. Tu sais, ça peut faire un film d'horreur, hein.
3: C'est l'Auvergne.
1: C'est l'Auvergne. Dans un hangar, t'es paumé, et là, c'est le drame. Alors, qu'est-ce qui s'est passé? Parce que tu peux pas sortir du hangar.
2: Bah, en fait, déjà, je me questionnais savoir où je me trouvais. Et je suis sorti du train, et par chance, j'ai vu un technicien sur le quai. Qui lui aussi se demandait ce que je faisais là. Donc je lui ai expliqué que je me suis endormi et je me suis réveillé là.
1: Et ben voilà.
2: Et il a réussi à me ramener par un dédale de couloir à la gare. Et j'ai réussi à avoir ma correspondance.
1: Et ben, tu es très chanceux, joue au loto cette semaine. Alors, mon chat...
3: Sortira-t-il de la Maison des Secrets? La réponse la semaine prochaine.
1: Ah bah, la Maison des Secrets, ça a démarré hier, les gars. Alors, Mathieu, tu as 4. Écoute bien, là, je vais te proposer une question à choix multiple. Je te pose la question, je te fais des propositions de réponses. T'auras 10 secondes pour me donner ton choix et remporter 3 points. Tiens, une petite ambiance. My pocket. Alors, écoute bien, aujourd'hui, le 24 juin, c'est le lancement des soldes d'été. Ça va durer jusqu'au 21 juillet. Alors, petite question, selon une récente enquête, quel budget les Français prévoient-ils de consacrer en moyenne aux soldes d'été? Alors, écoute bien ce que je te propose. Combien ils veulent claquer d'oseille? 133 euros, 183 euros, 233 euros, pas un centime, c'est des radins comme Éric Bastien. Bah oui. Alors, combien ils vont claquer, les Français? En solde d'été, 133, 183, 233 ou pas un flèche? Top chrono, 10 secondes.
2: Je dirais 233.
1: Tu dirais 233. Et ben, t'as totalement raison. Oui, exactement. Et c'est en baisse par rapport à l'année dernière, c'était 307. Bon bah voilà, allez, bonne solde à tous. Ça te fait 7 points, mon petit chat.
3: Tu vas aller faire les soldes, Émilie? À Itoy, dans la Vienne?
4: Un petit peu, ouais, je pense.
3: Ah oui, tu vas aller t'acheter une clim. Je rappelle qu'Émilie nous nargue avec sa clim depuis...
1: Excuse-moi, on est dans un studio climatisé, donc...
3: Oui, enfin, il y a beaucoup de monde, là, donc il fait un peu plus chaud.
1: Tu vas arrêter de faire la dicose, là, t'es dans un studio climatisé, tu travailles ici toute la journée, tout va bien.
4: Et alors, en plus, clim.
3: Et on a du... Comment ça s'appelle, ça? C'est bien, ça.
1: Un brumisateur.
3: Un brumisateur, c'est parfait. Émilie, on a fait un peu connaissance avec elle, un fils s'appelle Abel, elle est paxée à Quentin, on l'appelle Magic Mimi. Ça c'est pour tous les collègues. Et alors, on a découvert que si il y avait un artiste avec qui tu pourrais déjeuner là pour 13 heures, ce serait qui?
4: Bien David Guetta.
3: Oui. Alors tu l'as vu en concert ou pas?
4: Oui. Ouais, j'ai eu la chance de pouvoir le voir au Stade de France.
3: Bah là, il y a quelques jours alors.
4: Exactement.
3: Et alors, c'est comment?
4: Incroyable. Vraiment, ouais. Ah oui.
3: Et t'aimerais parler avec lui? Qu'est-ce que je sais pas, vous pourriez parler de quoi si t'étais avec lui à 13h? Qu'est-ce que t'aimerais lui dire?
1: La cuisine.
4: Savoir un petit peu tout, ouais, sa vie, comment il compose, comment il crée, s'il compte revenir en France quand même.
3: Bien sûr, ah bah oui, bonne question. Parlons de ta rencontre avec Quentin, et alors là, on va aller dans le vintage, dans la nostalgie.
4: Rencontre au lycée, en effet. Ça fait quelques temps maintenant.
3: À la cafette. C'était au lycée. Alors, vous étiez dans la même classe ou pas du tout?
4: Non, pas du tout. Non, il a un an de plus quand même.
3: Et alors, vous êtes rencontrés, mais au lycée où ça? Au foyer? Dans la cour?
1: À la cafette, elle vient de te le dire.
3: Non, c'est moi qui ai dit. Elle dit à la cafette.
1: Elle l'a dit.
3: Ah ouais?
4: À la cause.
1: Voilà.
3: Je vous dis rien. Mais c'est comme dans la série, genre, voilà, bisous, bisous, tout ça. Il y avait le mec avec les bretelles, l'autre avec ses couettes.
4: On s'est rencontrés à la pause, tout simplement. Il était un peu plus vieux. J'avais envie de le découvrir.
3: Ah bah oui.
4: Et ça a bien matché.
3: Et ça fait combien de temps que tu es avec lui, là, du coup?
4: Ça fait plus de 15 ans. Hein.
3: Plus de 15 ans, ouais, dis donc, bah, bravo. Petit mariage ou non? Pour l'instant, vous n'êtes pas axé. On en reste là, c'est bien, c'est une bonne formule.
4: On en reste là, c'est très bien.
3: D'accord.
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1: Ah, nous sommes au taquet avec Mathieu qui a 7 et Émilie qui a 6. Alors, voilà, j'ai une fois de plus une petite anecdote qui va faire plaisir. Ce n'est pas le premier candidat qui a ce talent inutile, mais c'est un talent inutile que Éric Bastien ne comprend pas. Parce que Mathieu, ton talent inutile, c'est que tu es super souple, tu peux mettre tes mains à plat par terre avec les jambes tendues. C'est vrai ?
2: C'est vrai, c'est vrai.
1: Tu sais que c'est le rêve d'Éric Bastien
3: de faire
1: ça.
3: C'est quoi l'intérêt surtout ?
1: Il n'y a pas d'intérêt, c'est juste pour être souple, avoir un corps souple.
3: Ah oui, d'accord.
1: Voilà. Donc, il en rêve. Hein. C'est-à-dire que dès qu'il y a un auditeur qui a ce talent, après, il est là, il essaye. Et je voudrais le filmer parce que ce serait drôle, mais bon, je n'ose pas.
3: Ouais, vidéo gag n'existe plus, donc.
1: C'est vrai. Alors, il paraît qu'un jour, tu pars en vacances aux États-Unis avec un copain et tu as fait du camping primitif, donc du camping sauvage, en fait.
2: C'est tout à fait ça, oui.
1: Alors.
2: En fait, c'est.
1: Raconte.
2: Le camping primitif, en fait, on va dans une forêt, il y a rien en fait. Il y a juste des toilettes sèches où il y a un écriteau sur le toilette où c'est écrit « Faites attention aux serpents, regardez bien s'il n'y en a pas un dans le fond. »
1: Oh my God.
2: Et aussi autour du terrain de camping, enfin, il y a des écriteaux qui nous disent de se méfier des ours et de laisser la nourriture dans les voitures pour éviter qu'on se retrouve avec un ours dans la tente.
1: Oh bah, hey,
3: mais je croyais que tu voulais être un ours.
1: Bah, de toute façon, oui, tu comprends l'ours, toi.
2: Moi, je comprends l'ours.
1: Bah, évidemment, donc t'avais rien à craindre. Mais alors, du coup, t'as passé combien de temps dans ce camping primitif ?
2: On a passé 2 nuits.
1: Ouais, parce que quand même, c'était un peu flippant, quand même.
2: Ouais, disons qu'on n'a pas bien dormi parce qu'à chaque craquement de branche, on s'inquiétait un peu quand même.
1: Bah oui, tu m'étonnes. Tiens, voilà un coyote. Oh, un ours. Bon, il vaut mieux aller faire autre chose. Bien, écoute-moi. Tu es en tête, tu peux effectivement marquer 5 points de plus. Je pense que tu vas réussir parce que tu es brillant. Et donc, on va y aller avec la question cash, une ambiance.
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1: Alors, chez le coiffeur, comment ça s'appelle quand on fait des fines mèches de cheveux pour éclaircir, pour qu'elles se fondent naturellement dans la masse? Chez le coiffeur, quelle technique consiste à éclaircir des fines mèches de cheveux pour qu'elles se fondent naturellement dans la masse? Comment ça s'appelle quand on fait des fines mèches? Top chrono, 10 secondes.
2: Un balayage?
1: Et ta ta ta ta ta ta ta la la. Olé, oui, c'est un balayage. Bien évidemment, tu as 5 points de plus, tu as 12, bravo.
3: Ah, il a fait un sans faute là, Émilie. Hein.
1: Oui, sans faute.
3: Ah oui,
1: sans faute.
3: Émilie, là. Bon, on a 5 points à prendre dans un instant, ce qui est pas mal, ça nous ramènerait à 11. Alors, ok, il aurait toujours la tête, mais on a le bingo avant 13h qui peut te permettre d'être avec nous vendredi et de m'offrir 3 candidats déjà pour la semaine. Émilie, alors on est un petit peu tête en l'air ?
5: Un peu, oui.
3: Un peu, un petit peu gauche, hein. J'ai quelques exemples. Bon, déjà, tu casses souvent des affaires. Déjà.
5: En effet.
3: Ça arrive. Émilie, un jour tu étais au bar avec ton fils et ton chéri, puis vous êtes partis, vous promenez, et le téléphone de ton chéri a sonné. Qu'est-ce que t'as découvert ?
5: Eh ben, j'ai découvert qu'une personne appelait mon contact d'urgence pour lui dire qu'il avait retrouvé un téléphone et c'était le mien en effet.
3: Voilà,
5: ça faisait plus de 10 minutes qu'on était partis.
3: Un petit peu tête en l'air, tu laisses ton téléphone au bar. Ça s'arrête pas là, on peut remettre la musique, oui. Lors d'un déjeuner professionnel, tu pars sans ton sac à main, tu le laisses au resto.
5: En effet, ouais, ça m'arrive souvent.
3: Non mais souvent, il paraît que ça t'est arrivé une dizaine de fois quand même de laisser ton sac.
5: Oui, ça m'arrive fréquemment, oui. En effet, je pars, je pense à autre chose, voilà, je parle avec les gens et voilà.
3: Non, mais c'est pas fini, elle a oublié les clés sur la porte de la maison. Alors, ça fait très tête en l'air, tu t'es retrouvé en dehors de ta maison avec les clés, dans le froid, avec ton fils qui avait 3 ans. Qu'est-ce que t'es obligé de faire quoi, un serrurier?
5: Oui, en effet, j'ai dû faire appel à un serrurier en urgence.
3: Ben oui, ça t'a coûté une fortune, tout ça en plus.
5: Oui.
3: Oh là là là là.
5: Un vrai agacement, être dans le froid et payer en urgence.
3: Je vois ça, je comprends. Bon, Émilie, allez, on se le tente là. 5 points à prendre avec un petit extrait.
4: Que va-t-on manger ?
6: Des nouilles.
4: Mais hier déjà.
6: Des nouilles.
3: justement parler des pâtes que tu sais faire parfaitement bien avec des sauces. T'en as parlé tout à l'heure. Voici ta question, elle vaut 5 points. C'est une question cache. Comment appelle-t-on les pâtes en forme de papillon ou de nœud papillon? Comment elles s'appellent? Top chrono, 10 secondes. Émilie, les pâtes en forme de papillon.
5: Farfalle.
3: Oh, t'as été les chercher loin, celle-là. Hein. Mais oui, ah, oui, c'est ça. Bah oui, c'est les pâtes italiennes, les farfalle.
1: Les farfalle, ah, ça veut dire papillon en italien.
3: Mais bien sûr.
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1: Alors, on va parler d'un truc qui m'a fait crever de rire parce que c'est arrivé à moult amis à moi. Anne-Sophie, c'est ma petite chèvre de la semaine. Parce que elle rencontre le fils d'un patient avec qui elle sympathise. Voilà, et puis elle le voit à l'extérieur et là, elle se rend compte que le gars, il est assez imbu de sa personne. Il dit toujours « Ah, moi, je, ta, ta, ta. » Et là, qu'est-ce qui se passe? Ta copine t'envoie un texto pour te dire « Ça s'est passé comment ?»
2: Et là... Voilà. Et là, je réponds à ma copine, enfin, je pense répondre à ma copine en disant « Oh, la cata, laisse tomber, j'ai une fille, sa papa qui se la pète, vraiment un trou du cul. » Et je reçois la réponse, et la réponse, en fait, eh ben, c'était lui. Et je lui avais envoyé à lui le message.
1: Et il a répondu quoi, lui?
2: Il a répondu « Oh, ben, c'est bien, maintenant, je sais ce qu'il en est, à jamais. »
1: Oh mon Dieu.
2: Ah, oui. Quand j'ai raconté ça à ma copine, puisqu'on a ri, après, ce moment, j'étais pas...
1: Bah oui.
2: Et après, j'ai dit, oh, puis, après tout, bon, pas trop pis, hein, c'est fait, c'est fait.
1: Bon, tu l'as jamais revu ou pas?
2: Non, je l'ai jamais revu.
1: Oh, bah oui, tu m'étonnes. Oh mon Dieu. Bah oui, c'est-à-dire que c'est vraiment un fils à papa qui se la pète.
2: Oui. Oh ouais, ouais. J'aime pas les gens qui se la racontent comme ça. Non, moi j'aime bien les gens simples.
1: Eh bah t'as bien raison, ma chérie. Moi non plus, j'aime pas les gens qui se la pètent. Alors.
2: Voilà, exactement.
1: Par contre, là, excuse-moi, mais avec ma réalisatrice Céline, on a eu un petit moment de...
3: De fraîcheur.
1: Non, d'angoisse. Parce que figure-toi que ma petite Anne-Sophie, elle a un talent inutile.
3: Ah.
1: Elle tord ses bras à 90 degrés à l'envers. C'est-à-dire, tu peux m'expliquer comment tu fais?
2: En fait, si tu veux, par exemple, si je pose mes mains à plat sur une table, la partie de devant le coude, en fait, et le coude vont se tordre et repartir de l'autre côté.
1: Ah my God.
2: C'est une malformation de naissance.
3: Ah. On a essayé, mais...
2: Ah, quand je fais ça à la maison, mon mari, il est dégoûté. Mes enfants aussi, elles partent en courant. Enfin, c'est dégoûté ce que tu fais, maman.
1: En régie, il y a Roxane qui a la technique qui fait « Moi aussi, ça, c'est mon truc. » Bah, tu nous montreras comment c'est, Roxane, qu'on puisse voir en vrai. Voilà.
2: C'est bizarre, ça fait bizarre.
1: Ok, ça fait bizarre.
3: Ah, il y a des gens strange un peu.
1: Ouais, mais moi, j'adore. Ouais. Alors, ma chérie, écoute bien. Là, t'as 6 points, t'es en tête. Je vais te donner l'opportunité d'en marquer 5 de plus. Grâce à la question cash et cette petite musique.
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3: Ça a plu à Stéphane qui adore Robert.
1: Ah, j'adore. Alors, ma petite Anne-Sophie, quel est le surnom du ministère français de l'économie et des finances? Quel est le surnom du ministère? Écoute bien, le ministère français de l'économie et des finances. On lui donne un nom plus court. Top chrono, 10 secondes. On dit...
2: Oh,
1: ah si. Si, chérie.
2: Économie et des finances.
1: On sait bien...
2: Les impôts?
1: Ah non, on n'appelle pas ça les impôts. On appelle
2: l'économie
1: ça...
2: L'économie des finances.
1: On appelle
2: les
1: ça...
2: Les finances publiques?
1: Bercy. On appelle ça Bercy. Mmh. Parce que leurs bureaux sont à Bercy.
3: Et merci beaucoup, hein.
1: Oh là là, bon allez, je te...
3: Ma femme travaille à Bercy, je la suis parfaitement.
1: Bon, tu restes en tête avec 6 points.
3: Faites attention, ma femme travaille à Bercy, faites attention à les dossiers.
1: Faites attention à...
3: Ah, excusez-moi, nous repartons en direct, retrouver notre reporter depuis la Grande Couronne en direction de Paris. Stéphane, comment ça va dans le train?
5: Ça va super bien, en plus il y a la clim, alors c'est bien.
3: C'est parfait. On est où là? Parce qu'on sera... Alors, pour ceux qui nous rejoignent, on s'approche de la Tour Eiffel, c'est là que tu vas.
5: Oui.
3: On en est où là?
5: Je suis à Rosa Parks, qui est juste avant Magenta.
1: Ah bah ça va, t'as encore un petit 20 minutes quand même.
3: Ça parle pas grand monde tout ça, mais t'es pas loin. En gros,
1: t'arrives.
3: On y croit, il nous reste quelques minutes avant d'arriver au pied de la Tour Eiffel. Oula,
5: oui.
3: Je sens le coup de frein.
1: Ah bah c'est le métro là.
3: Bon Stéphane, alors bougeons avec toi depuis tout à l'heure. Stéphane, des petits soucis quand même, un petit gaffeur aussi, hein, Stéphane.
1: Ah oui.
3: Stéphane est dans une grande surface, il y a un monsieur qui propose de déguster du nougat. Qu'est-ce qu'il dit Stéphane?
5: Non merci, je suis pas très fromage.
1: Voilà. Ah bah oui bien sûr.
3: Mais oui, le gars ne sait pas reconnaître du nougat du fromage. Bon voilà, non mais ça s'arrête pas là. Au cinéma, bon, Stéphane, il voudrait bien entrer dans une salle hein, si le film a commencé. Mais qu'est-ce qu'on t'a dit?
5: Je travaille pas ici, monsieur.
3: Voilà, parce qu'il demande, est-ce que je peux rentrer, est-ce que je peux aller là, le film à doigts. Non, il ne travaille pas, voilà. Puis c'est comme ça, tout le temps comme ça, c'est pas fini. Il mange une galette des rois au boulot, alors qu'il a un plombage. Bah. Le plombage, il saute.
5: Voilà, à cause de la fève.
1: Ah, t'as croqué la fève.
3: Eh oui, alors du coup, il y a du sang un petit peu partout, il a fallu aller chez le dentiste, et après tu travaillais. Le patron, il a pas aimé. Hein.
5: En plus, devant le directeur qui faisait un discours pour la nouvelle année.
3: Bon, je crois que je vais arrêter là parce qu'on a bien senti que voilà, du bon Pierre Richard quand même. Hein.

soul, funk et pop soyeuse, De Velours, c'est un style à part sur la scène toulousaine. Un univers rétro et sensuel où chaque note semble caressée par la lumière. Avec son groove élégant et sa voix feutrée, De Velours ravive l'esprit des années 80 tout en y insufflant une modernité pleine de charme et de justesse.

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3: Salut à toutes, salut à tous et bienvenue dans Décibel. Hey, on est le 21 juin, joyeuse fête de la musique à toutes et à tous. Est-ce que j'ai failli faire un terrible lapsus et dire joyeuse fête de la musique? Bien sûr, mais on va faire comme si... Ça ne signifiait absolument rien. Je demande à mon psy d'arrêter d'écouter cette émission immédiatement. Donc la fête de la musique, ça se passe toute la journée, hein, depuis ce matin sur votre radio, ici toutes les heures. On déguste les ici live que les artistes divers et variés, nombreux et nombreux, nous ont offert. Et c'est un régal. Là, ce sont les auditrices et les auditeurs qui fêtent la musique en partageant avec vous leurs chansons préférées. Filons retrouver Sylvie, c'est la première de la soirée. Comment ça va, Sylvie?
4: Ben, ça va bien, Émilie, et toi?
3: Ça va, joyeuse fesse de la musique.
4: Merci, toi aussi. Merci beaucoup.
3: Je ne sais pas ce qui est le mieux, en fait, que ce soit la fête de la musique, que ce soit l'été. Enfin, en tout cas, c'est un bonheur, ce début de soirée ensemble. Sylvie, t'as des souvenirs, toi, de fête de la musique? T'es déjà montée sur scène? Parce qu'au départ, l'idée de la fête de la musique, c'était que toutes les Françaises et tous les Français qui savaient jouer d'un instrument ou qui avaient envie de chanter pouvaient le faire ce soir-là. Tu l'as fait, toi, ou pas?
4: Alors, écoute, ça remonte à très très loin. Oui, parce que j'avais commencé à apprendre un peu le clavier, donc j'avais des copains sur Paris à l'époque, et du coup, j'avais fait un tout petit morceau, mais j'étais super fière parce que bon, même si je suis pas une virtuose du piano. Je me dis, je l'ai fait en fait.
3: Tu montais sur scène, ben oui.
4: Exactement, c'est ça, ouais. C'était vers la Bastille, c'était super sympa.
3: Trop bien. Bon, bah, celles et ceux qui sont en train de se préparer d'ailleurs pour aller chanter dehors ou pour aller applaudir le groupe de leurs meilleurs potes qui font des reprises d'Oasis, c'est souvent ça la fête de la musique. Et ben, amusez-vous. Nous, avec Sylvie, on va écouter du Julien Doré. Ah bon, Sylvie, incroyable, c'est juste ton chanteur préféré. T'es prête pour le 2 juillet pour aller le voir au cinéma?
4: Oui, je suis prête. Je suis très jalouse quand même parce qu'il y en a là qui vont bientôt y aller là pour l'avant-première à Montpellier. Oui. Donc voilà. Mais écoute, oui, je suis prête. Ça va être un super moment, je pense.
3: T'as choisi une de mes chansons préférées de Juju et c'est le premier album, évidemment. Donc voilà, ça va bientôt faire 20 ans qu'il est sorti, ce qui est assez incroyable. Il aura 20 ans en 2028, il s'appelle Ersatz, ce premier album. Mm-hmm. Et dessus, il y a cette chanson dingue qui s'appelle Les bords de mer.
4: Les bords de mer, qui fait partie de la tournée, enfin, qui faisait partie de la tournée, qui va sûrement continuer dans les festivals. Mais ouais, super, super chanson. J'avais lu, tu vois, que cette chanson, alors, ça a été écrit par Dorian, je crois. Et puis une dame qui s'appelle Edith
3: Sambuena.
4: J'ai oublié son. Exactement, c'est ça.
3: Edith Sambuena, c'est une grande aussi réalisatrice, productrice, qui a beaucoup bossé notamment avec Étienne Daho.
4: Exactement. Donc voilà, très très chouette musique avec des accords aussi, pas forcément classiques dans les arrangements, ce qui donne.

0: un peu de, tu vois, de la profondeur, ouais. Je trouve encore plus de sens à la chanson.
1: Et de la mélancolie, hein, parce que ça raconte quand même l'histoire d'un mec qui est au bord de la mer et qui se rend compte que bah, les bords de mer, sans la fille qu'il aime, bah, c'est nul.
0: C'est ça, ouais, voilà, tout est nul, les feux d'artifice, c'est nul, tout est nul. Ouais, c'est ça, ouais. Et très, très belle chanson et très belle reprise sur la tournée aussi.
1: Alors, on l'écoute.
0: Okay.
1: En se laissant le choix de pleurer un bon coup si jamais on a besoin, justement.
0: Voilà.
1: C'est une chanson
0: idéale. Ça fait du bien parfois.
1: Ben ouais. Merci beaucoup, Sylvie.
0: Ben de rien. À bientôt, Émilie.
1: À la prochaine. Voici
0: Salut.
1: Julien Doré, Les bords de mer.

0: Soleil, cette chanson de Julien Doré, Les bords de mer et Juju au cinéma, Le dernier pestacle, c'est le nom de ce film, concert, une séance unique dans plus de 350 cinémas en France, en Suisse, en Belgique et au Luxembourg. Rendez-vous le jeudi 2 juillet dans un cinéma près de chez vous, avec votre radio ici, et pour trouver le cinéma le plus proche de chez vous qui passe ce dernier pestacle de Juju Doré, rendez-vous sur le site juliendoréaucinéma.com.
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0: Julie nous rejoint en ce jour de fête de la musique. Salut Julie.
2: Allô, allô. Vous m'entendez?
0: Oui, ça y est Julie.
2: Ah bon?
0: Mais oui. Je me suis dit, c'est dingue, qu'est-ce qu'elle est calme Julie ce soir.
2: Oui, oui, non, mais je disais bonjour de manière plutôt enthousiaste, mais là on m'a pas entendu.
0: Ça y est, on s'est trouvé. Julie, oui, je disais, c'est la fête de la musique. Est-ce que c'est un jour particulier ou est-ce qu'il n'y aura pas de sortie ou de choses particulières ce soir?
2: Ah si, toujours c'était la fête de la musique.
0: Ah.
2: Moi j'ai eu la chance parce que dans ma ville, c'est une petite ville, donc ils ont fait ça samedi dernier, donc concert, danse, j'en ai profité un petit peu en avance, mais ça ne m'empêchera pas de sortir ce soir-là aussi.
0: Trop bien. Alors ma chère Julie, on va écouter une chanson qui donne très envie de chanter. Ceci dit, si on essaye de la chanter, on peut avoir des petits problèmes parce qu'elle est très très difficile. C'est Girl on Fire de Alicia Keys. Pourquoi cette chanson-là?
2: Sûrement pas pour la chanter, justement.
0: Mais elle donne envie, on non, est d'accord je... Elle donne de l'élan, on se dit « Allez, moi aussi, j'y vais avec elle !» Et on peut pas, on n'est pas humainement équipé pour le faire.
2: Bah, peut-être pas avec la voix, mais par contre, le côté élan et ouais. On y va, c'est exactement ce que ça s'était fait pour cette chanson, en fait.
0: Ouais.
2: Donc c'est pour ça que je l'ai choisie. Je me suis dit « Allez, on arrive à l'été bientôt, là, c'est la semaine prochaine, faut y aller !» Et puis au niveau du sens, alors là, j'avais été surprise un jour, je me suis intéressée aux paroles.
0: Ouais.
2: Et c'est un sens un petit peu plus profond que ce que j'imaginais quand je l'écoutais. Moi, c'est un peu la suite d'allumer le feu de Johnny Hallyday, quoi. Ça y est, on a allumé le feu, mais faut pas se cramer. Donc là, elle dit bien, faut être enthousiaste, etc. Mais faut garder les pieds sur terre. Le monde n'est quand même pas aussi sympathique qu'il en a l'air,
0: oui.
2: Mais c'est un bel équilibre entre la joie de vivre et puis la réalité.
0: Bah oui, mais c'est vrai, il y a un très joli clip qui était sorti à l'époque, et je dis à l'époque parce que cette chanson va avoir 15 ans. C'est fou,
2: ouais.
0: Au mois de septembre. Non, pardon, elle va avoir 14 ans. Elle aura 15 ans l'année prochaine. Mais enfin, c'est dingue de se dire que Alicia Keys, 15 ans plus tard, sa chanson, elle fait pas dater, je trouve. Enfin, là, on va la réécouter ensemble, hein, vous ferez une idée. Mais Julie, qui l'a déjà réécoutée, puisqu'elle nous la demande ce soir, ça vieillit extrêmement bien.
2: Ouais, moi j'aime bien ces chansons-là, c'est quelque chose que j'écoute très régulièrement dans l'année.
0: Ouais.
2: Et ça fait partie des trucs, pour moi c'est un peu intemporel quoi.
0: C'est vrai, mais ça c'est le talent d'Alicia, des titres intemporels et des chansons qui nous donnent de l'élan. Alors, on va l'écouter. Et pour les plus aventureuses et aventureux d'entre vous, tentez de la chanter. Je ne sais pas, moi, sur un malentendu ça peut marcher, mais moi ça n'a jamais fonctionné. Julie, merci beaucoup pour ce joli choix.
2: Merci, et puis bon courage aux chanteurs.
0: Oui, merci. Et à leurs proches.
2: À leurs proches surtout. Bonne soirée. Au revoir.
0: Merci, bye bye. Voici la hurissante et réjouissante Alicia Keys.

0: chanteuse, pianiste, autrice, compositrice. Elle a énormément de talent, Alicia Keys, et on va pouvoir la voir d'ici quelques semaines dans un documentaire, Alicia Keys, Girl from Hell's Kitchen. La fille de Hell's Kitchen, c'est le nom du quartier de Manhattan dans lequel elle a grandi. Alicia Keys racontera son parcours et ses petites aventures et ses grandes aventures dans les rues de New York dans les années 90. Il vient d'être présenté au film festival de Tribeca, qui est sous le patronage de Robert De Niro, donc c'est pas n'importe quoi ce festival du film, et ça devrait arriver jusqu'à nous très bientôt. Alicia Keys, Girl from Hell's Kitchen.
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0: Si on allait faire un petit tour en 2018, déjà parce que cette année-là, on était pour la deuxième fois de notre histoire, et oui, je m'inclus dans ce groupe, champion du monde. Oui, quand la France gagne, moi je suis très footballeur en moi, vraiment. Donc on est les champions, c'était en 2018 pour la deuxième fois. Je dis ça parce que demain, c'est le deuxième match de l'équipe de France, et puis vendredi prochain, le troisième match. Donc voilà, il faut qu'on se mette un petit peu en mode supporter. Alors en 2018, qu'est-ce qui se passait musicalement? On venait de perdre Johnny Hallyday, mais son album posthume, Mon pays, c'est l'amour, a réalisé un démarrage absolument incroyable, quasiment 800 000 exemplaires écoulés en une semaine.
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0: 2018, on a perdu plein de gens qu'on aimait beaucoup. Hein. France Gall, Jacques Higelin, Morane, Yvette Horner, Charles Aznavour, Rachid Taha, trop de monde cette année-là. On a perdu aussi la chanteuse des Cranberries, Dolores O'Riordan et Aretha Franklin. 2018, c'est aussi l'année du premier tube d'Aya Nakamura.
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0: Et Angèle, la petite belge, faisait danser tout le pays avec son tube de l'été et avec son frère Romeo Elvis, tout oublié.

2018, comme à peu près chaque année, Indochine s'est fait remarquer avec sa chanson Un été français, tirée de son 13e album intitulé 13. La chanson s'appelait Un été français.

0: Un été français, Indochine, énorme tube de 2018. Et dites donc, comme on est le 21 juin, ça veut dire que demain, on est le 22. Fan d'Indochine, tenez-vous prêts. Demain, c'est l'anniversaire de Nicolas Sirkis.
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0: On fête la musique avec les auditrices et les auditeurs de Décibel jusqu'à 21h. Ève nous fera écouter du Aerosmith. Gwen nous repassera un petit Juliette Armanet qui va vous faire danser. Roland, lui, a ressorti Makeba, grand tube de Jane. Et puis, je vous donnerai aussi des nouvelles de Jeanne Chéral et Jean Dujardin qui se sont retrouvés ensemble en studio. Et c'est absolument délicieux. Marc-Ange est avec nous. Bonsoir Marc-Ange.
5: Salut.
0: Bienvenue dans Décibel, comment ça va?
5: Ça va, super et toi?
0: Ça va très bien, je te remercie. Marc-Ange, tu nous gâtes ce soir puisque tu nous ramènes à l'époque de Thriller de Michael Jackson, mais avec une chanson qu'on ne connaît pas.
5: Bah, c'est une chanson effectivement qui n'est pas connue. Alors tu avais dit un peu Thriller, alors effectivement cette chanson est sortie sur l'édition 25e anniversaire de Thriller,
0: ouais.
5: Mais elle a été enregistrée milieu 1990.
0: Ah, donc c'est un peu après quand même, Bad même.
5: Ouais, exactement. Donc avec son titre du coup For All Time, je pense qu'elle a été ajoutée à l'édition 25e anniversaire pour le côté un peu Thriller pour toujours.
0: Oui.
5: Je pense qu'elle a plus du coup été ajoutée pour son titre que par rapport à la chronologie des dates.
0: Ouais. Oui, et puis même le son. Alors, ceci dit, c'est très intéressant parce que tu me dis qu'elle est enregistrée à peu près en 90. C'est fou parce que Dangerous, qui est l'album emblématique des années 90 de Michael Jackson et qui sonne vraiment R&B américain de cette époque, eh ben, on l'entend pas vraiment dans For All Time.
5: Bah, c'est vrai. En plus, du coup, la chanson a été enregistrée pendant ces sessions de l'album Dangerous.
0: Ouais.
5: Mais du coup, je pense que du coup, elle n'a pas été retenue par rapport au style de l'album qui est vraiment différent de la chanson.
0: Ouais, c'est ça, c'est pour ça. Voilà, c'était une jolie perle, mais qui n'avait pas sa place dans ce collier, qui était Dangerous. Alors, Marc-Ange, t'es allé voir le film sur Michael?
5: Oui, bien sûr. J'ai été hier aussi. Donc là, je suis à mon 7e visionnage.
0: Oh waouh! Alors toi, qui adores Michael Jackson, que penses-tu de la performance de son neveu Jafar, autant dans la danse que dans la démarche que dans les mimiques?
5: Ah bah vraiment, c'est exceptionnel. Quoi. On a vraiment l'impression de voir Michael. Il y a des moments où vraiment on oublie carrément que c'est lui. Donc c'est un travail vraiment parfait, hein, franchement.
0: Ouais.
5: Faut applaudir, quoi.
0: Ah oui, là pour le coup, c'est un travail d'acteur fou et aussi il fait jouer sa génétique. On sent qu'il y a des choses que certains acteurs pourront jamais arriver à atteindre, même en travaillant des années, quoi.
5: En vrai, qui d'autre qu'un Jackson pour interpréter un Jackson finalement. Oui.
0: Alors à la fin du film, moi je suis allée le voir avec ma fille et il y a un énorme indice qui nous fait penser qu'il y aura une suite. Est-ce que tu penses qu'il y aura une suite à ce film?
5: Oui, bien sûr. Ça a été confirmé par le président de Lionsgate notamment. Donc même du coup le message, son histoire continue.
0: Ouais.
5: Il y aura bien une suite et même 30% du deuxième film est déjà tourné. Donc il y aura un deuxième film.
0: Bon bah très bien, alors pour celles et ceux qui n'y sont pas allés, le premier film il s'arrête au moment de la tournée Bad, justement, sa première tournée mondiale et absolument triomphale, donc la suite évidemment ce sera du Dangerous, donc on est finalement en plein dans l'actu avec le choix de ta chanson Marc-Ange.
5: Bah ouais, du coup je suis content de faire découvrir cette chanson aux auditeurs, donc j'espère qu'ils vont apprécier.
0: Ah ben on y court, For All Time, un titre inédit enregistré au tout début des années 90, comme vient de vous le dire Marc-Ange, et que vous pouvez retrouver, si jamais il vous plaît, sur la réédition 25e anniversaire de Thriller. Et merci Marc-Ange, à la prochaine.
5: Merci. Merci Émilie, à bientôt.

0: Un inédit de Michael Jackson à l'instant, For All Time.
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0: Un duo, Jeanne Chéral et Jean Dujardin. Je l'ai passé jeudi soir dans l'émission, mais je me suis dit, faut que je le repasse pour les copines et les copains du week-end, parce que vraiment, ce duo est absolument délicieux. L'histoire commence quand Jeanne Chéral chante une chanson d'amour pour un acteur non identifié nommé Jean. Régulièrement écoutée sur votre radio ici. Et Jeanne Chéral a été invitée sur le plateau de C'est à vous. Et elle chante cette chanson, Jean, devant Jean Dujardin. Tous les deux sont un peu émus, émoustillés, ravis finalement de cette rencontre. Alors ils ont fini en studio ensemble. Jeanne Chéral et Jean Dujardin, c'est la nouveauté du moment. Je pense à vous, je pense à vous.

0: Jeanne et Jean, mais ils vont merveilleusement bien ensemble. Jeanne Chéral, Jean Dujardin. Je pense à vous, petit tube de l'été, pourquoi pas. Et si vous voulez applaudir Jeanne Chéral sur scène, eh bien, la semaine prochaine, tous et toutes à 7 au Théâtre de la Mer pour le merveilleux festival nommé Quand je pense à Fernande.
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0: Il est temps d'accueillir Roland. Bonsoir Roland.
2: Bonsoir Émilie, comment vas-tu?
0: Je vais très bien, et toi?
2: Eh bien moi, je vais très bien, mais bon, il fait très chaud ce dimanche.
0: Ah hein, oui, c'est vrai.
2: 21, oulala, ça cogne, même à Paris, je crois.
0: Ça cogne partout, mais en même temps, voilà, c'est la fête de la musique, donc à tout moment, on a un orage,
2: oui,
0: hein, t'inquiète
2: donc,
0: pas.
2: Donc voilà, il ne faut pas trop boire et d'alcool non plus. Hein.
0: Oui, c'est vrai.
2: Ce jour-là, voilà.
0: Faut s'hydrater sinon, avec un peu d'eau.
2: À la fin.
0: Ah oui, non, ça c'est nul, non, non.
2: Ah ben oui, mais malheureusement, ça existe. Et ça gâche la fête.
0: Oui.
2: Et je voulais savoir une chose, en oui. premier, est-ce que le conseil de classe s'est bien passé pour toi?
0: Le conseil de classe de Décibels s'est très bien passé, merci.
2: Ah.
0: Le proviseur a dit qu'on ne s'était pas relâché au troisième trimestre, il était très content.
2: D'accord.
0: Et donc, on est convoqué pour la rentrée des classes le 31 août prochain.
2: Woohoo. Ah, génial! Tout ton fan club est content.
0: Ah bah, moi aussi, hein. Dis donc. Merci.
2: Ah ben bah oui, forcément.
0: C'est trop gentil.
2: Et merci Radio France, ici, au service de l'audiovisuel, hein, d'apprécier autant Émilie Mazoyer, notre animatrice préférée.
0: Mais dis donc, mais Roland, mais je vais pleurer, enfin. Je ne peux pas pleurer un 21 juin, c'est la fête de la musique. Bah, ça m'émeut, ce que tu dis. Merci beaucoup, c'est très très gentil. C'est très très très gentil.
2: Alors,
0: et en plus, alors toi, tu penses aux autres, parce que après m'avoir demandé de mes nouvelles à moi, je sais que la chanson de ce soir, elle a une saveur particulière puisque tu veux l'offrir à ta sœur Danielle, parce que c'est son anniversaire demain.
2: Exactement. Et donc elle n'écoutera pas en direct. Mais elle écoutera demain. Elle est née le 22 juin. Et cette chanson, elle est sortie le 22 juin 2015.
0: Ouais.
2: C'est marrant, juste un jour après la fête de la musique, c'est la chanson de Gênes en hommage à Makeba, à Myriam Makeba. C'est une belle chanson magnifique que j'avais découverte dans son émission. Et cette chanson également, moi, elle m'évoque beaucoup de choses puisque mon père ressemblait à Dave et ma maman ressemblait à Evelyn Champagne King. Elle était de l'océan Indien.
0: Ah.
2: Donc c'est une métisse un petit peu comme la maman de Gênes.
0: Ok. Oui, donc il y a plein de points communs. Et donc cette chanson-là.
2: Points communs, oui.
0: Cette chanson-là, Jane Makeba, c'est aussi une chanson idéale pour danser. Et on sait, Roland, parce que ça fait plusieurs fois que tu passes dans l'émission, que les chansons dansantes, c'est quand même un petit peu ta famille préférée.
2: Avec Francis Cabrel, c'est c'est ma famille préférée, tout à fait. Et j'ai envie toujours de faire danser tes auditrices et auditeurs. Et peut-être que l'année prochaine également, on pourra danser sur des super tubes oubliés ou des tubes très, très allemands, pourquoi pas.
0: Génial. Bah, merci Roland et merci d'avoir participé si souvent à notre émission du dimanche. Et un gros bisou à Danielle pour son anniversaire alors.
2: Merci pour elle, Émilie. Et bisous à toute ton équipe et à toi. À bientôt.
0: Merci et bonne fête de la musique tout le monde. Roland vous gâte avec cette chanson de Jane. Elle s'appelle Makeba.

0: Ah bah c'est vraiment le quart d'heure des habitués ce soir dans le décibel des auditrices et des auditeurs, puisqu'après Roland qui nous a tellement gâtés avec Jane, Gwen va arriver.
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0: C'est un de nos auditeurs chouchou. Gwen, salut, comment vas-tu?
2: Salut Émilie, bah ça va et toi?
0: Bien, bonne fête de la musique Gwen.
2: Eh ouais, obligé. Immanquable.
0: Alors, c'est ce qu'on disait tout à l'heure avec Roland. C'est pas forcément la fête la plus réussie de l'année, mais il n'empêche qu'on va la faire quand même.
2: Oui, tout à fait. Voilà. Tout à fait.
0: Voilà. Et puis, à un moment, nous... tu sais pas pourquoi il se met à pleuvoir et tu fais, ah ben oui, c'est la fête de la musique. Et voilà.
2: Mais c'est juste pour rafraîchir.
0: C'est ça. Exactement. Gwen, ce soir, tu as décidé, alors toi, pas de nous rafraîchir, au contraire, tu as décidé de nous faire griller sous la flamme de Juliette Armanet. Tu l'aimes beaucoup, Juliette?
2: Ah, énormément. Énormément. C'est une artiste que j'admire beaucoup. J'ai eu la chance de la rencontrer. En plus, elle est adorable. C'est un amour. Et puis, il y avait un petit manque. Donc là, j'ai repensé à elle quand Sébastien Tellier a sorti son titre en duo avec elle début du mois de juin, je crois.
0: Oui, Attraction.
2: C'est ça. Voilà. Et du coup, je me suis dit, tiens, ouais, elle manque un peu. Si on passait un titre chez Émilie, juste pour finir la saison, comme ça, ça permet aussi de bien mettre le feu, quoi.
0: Ouais, je suis d'accord.
2: Et voilà.
0: C'est une très bonne idée. Et c'est vrai qu'on n'a jamais suffisamment de doses de Juliette Armanet. Alors, ceci dit, elle a fait du cinéma. Elle a fait un bébé aussi, félicitations à elle. Hein. Elle a un tout petit bébé qui vient de naître. Et donc là, elle revient à la chanson. Donc oui, le duo avec Sébastien Tellier, on se dit, bon, allez, ok, donc elle est rentrée en studio. Et puis, oui, ce serait bien que d'ici, début 2027, on ait un nouvel album. Ça te va, toi, comme planning?
2: Ah, moi, ça m'irait bien. Hein. Franchement, je prends de suite.
0: Ok, bah, nous aussi, on va envoyer notre planning à Juliette Armanet en espérant qu'elle nous prenne au sérieux. On fait comme ça?
2: Ça marche. En tout cas, Émilie, je voulais te remercier pour toi et toute l'équipe pour cette saison musicale qui nous a fait un bien fou.
0: Ah, merci, merci. Oui, c'est vrai, ça fait du bien de se retrouver tous les dimanches pour écouter de la musique ensemble. Hein,
2: et puis tous les soirs de la semaine aussi.
0: Et aussi, oui, bien sûr. Mais le dimanche, ça a quand même un goût particulier parce que c'est vous qui choisissez tout et ça, c'est génial.
2: C'est ça.
0: Et du coup, je travaille moins aussi. Enfin, je ne veux pas vous mentir, hein, mais j'aime bien le dimanche quand même.
2: Ouais.
0: Merci Gwen, je t'embrasse fort.
2: Avec grand plaisir, à très vite, bel été à tout le monde.
0: À très bientôt. Et je vous rappelle que Gwen a un compte Instagram de découverte musicale absolument incontournable qui s'appelle Inclusique, avec des K, Inclusique. Ne le ratez pas.

0: Elle a du cristal dans la voix. C'est comme ça que Sébastien Tellier, avec qui elle partage un duo récemment sorti, décrit Juliette Armanet. Et ben, c'est vrai, ça faisait du bien de l'écouter. Merci à Gwen pour cette bonne idée.
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0: Cali, j'avais envie qu'on se fasse un petit point Cali, vous et moi, parce que ça commence à faire un bail. Dites donc, on est tombé amoureux de Cali en 2003 avec son premier album, L'amour parfait.

c'était en 2003 que L'amour parfait de Kali est sorti et a cartonné d'ailleurs, hein, plus de 400 000 exemplaires vendus. Kali, il fait souvent des tubes avec des histoires d'amour qui tournent mal. J'adore.

0: recevoir une très très bonne nouvelle du côté de Cali. Son nouvel album, Cali Siouri, c'est son vrai nom de famille, sera disponible le 25 septembre prochain et on a déjà un premier extrait, une toute nouvelle chanson de Cali qui s'appelle Encore. Chanson d'amour à la Cali, rien n'est simple mais tout est joli. Cali, encore, l'album le 25 septembre et la chanson la plus populaire de Cali parmi vous, auditrices et auditeurs, eh ben, c'est une histoire de rupture. Le gars se fait larguer, certes, il douille, mais la chanson est géniale. Elle s'appelle « Elle m'a dit ».
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0: Cali, rendez-vous au mois de septembre. Il fera évidemment partie des invités de rentrée de Décibel pour son nouvel album Cali Suri.
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0: Dans Décibel, on célèbre la fête de la musique avec les auditrices et les auditeurs qui, comme chaque dimanche, mais particulièrement aujourd'hui, soignent les choix musicaux qu'ils partagent avec vous. J'en veux pour preuve, Ève. Bonsoir, Ève.
2: Bonsoir, Émilie.
0: Oh là là, Ève, joyeuse fête de la musique.
2: Oui, joyeuse fête de la musique à tout le monde.
0: Merci. Ève, cette chanson que tu as choisie peut me rendre...
2: Oui, et que tu chantes très bien hors antenne.
0: Tu m'as entendu, t'étais dans la console. Mon Dieu. Ah oui, bon, je ne vais pas la dévoiler tout de suite, car si je dis le mot, je vais être obligée de chanter. Énorme tube du début des années 70 du groupe Aerosmith.
2: Et qui est tellement belle encore aujourd'hui. Pour tout te dire, tout à l'heure, j'ai regardé, je fais, oh, je vais regarder de quoi elle date la chanson. Ouais. Oh, et ben, j'ai pris une claque parce qu'en fait, j'avais pas capté qu'elle datait d'il y a si longtemps.
0: Ah oui.
2: Parce que j'ai l'impression qu'elle passe quand même très souvent en radio ou dans ma tête, hein, certainement. Oui, mais je ne sais pas, oui, j'avais pas capté que c'était si, oh, ouais, si vieux.
0: Ben, elle fait pas ses 50 piges, quoi.
2: Ah non,
0: c'est
2: pas
0: ça.
2: Du tout.
0: C'est ça. Elle s'appelle... Vas-y, dis le titre. Sinon, si je le dis, moi, je vais être obligée de chanter.
2: Dream On.
0: Dream On !
2: Tu vois qui chante.
0: Elle est tellement incroyable, cette chanson. Alors, qu'est-ce qu'elle te fait dans le corps ? Parce que c'est une chanson puissante, quand même.
2: Oui, alors, elle me parle. Dans le sens où moi, je suis assez peu sensible à l'art. La plupart des tableaux, j'ai pas d'autre expression, ça ne me parle pas.
0: Ouais.
2: Et alors là, Dream On, ça me parle depuis toujours. J'adore le mot rêve,
0: oui.
2: Donc son équivalent en anglais aussi. J'ai le mot dream qui est tatoué sur ma peau aussi.
0: Oh, wow.
2: Dire que c'est mon mot préféré vraiment. Et ouais, parce que c'est tellement beau et important de rêver,
0: c'est
2: d'avoir
0: vrai.
2: Toujours des choses qui te poussent, qui te tirent vers l'avant, même quand ça va pas et quand ça va bien aussi. Hein, c'est chouette d'avoir des rêves. Et je trouve ça tellement, ouais, tellement beau, tellement important.
0: Ouais.
2: Alors voilà. Alors il y a une version qui est aussi tellement belle et tellement émouvante. C'était suite à l'attentat au marathon de Boston,
0: oui.
2: Boston, ville d'origine du groupe. Cette version avec une chorale, c'est... Oh, tu vois, j'en ai encore des larmes
0: dans la voix. Des frissons, ben ouais. Hyper
2: ça
0: émouvant.
2: Au trip. Ouais,
0: ça,
2: ouais,
0: je pense
2: ouais.
0: que vous pouvez le retrouver facilement sur YouTube, mais c'est vrai que...
2: Dream On, Boston, ouais. Tu mets trois mots, tu tombes dessus, tu peux pas faire autrement. Et c'est tellement beau. Ouais, cette chanson me prend au trip et j'ai jamais pu expliquer pourquoi, parce que je pense que la première fois que je l'ai entendue, j'ai pas compris du tout les paroles parce que j'étais trop petite.
0: Oh.
2: Moi, je suis née en 75, donc après...
0: Ah ben oui.
2: Quand je dis que cette chanson me parle, tu n'as pas besoin de comprendre parfois, ça te happe, c'est beau et c'est tout et t'as pas besoin de plus que ça finalement.
0: Bah alors on y va, on perd pas de temps parce que c'est une merveille et tu nous l'offres ce soir. Merci beaucoup, Ève.
2: Alors bon rêve à tout le monde, pas que cette nuit, pour toute la vie.
0: Oui.

0: Un Himalaya du rock'n'roll dans vos oreilles à l'instant dans Décibel. Pour terminer l'émission de ce soir, Dream On et Aerosmith. Merci à l'équipe de l'émission. Ce soir, on était avec Iris Guitoni, Iki, Elodie Biancamaria, Sadi Karaou et Franck Moilier. Demain, Décibel, à 20h, ce sera avec Freds, un nouveau phénomène musical qui vient du Canada. Et vous allez l'adorer. À demain, 20h.
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4: Bonjour, bon dimanche, sous mes applaudissements, c'est Willy vient déjeuner chez vous, numéro 1064.
5: Oh là là, ça filoche.
4: Bonjour la tribu.
5: Bonjour.
4: Alors, qui est là aujourd'hui? Oh. Bah tiens, Nicolas Malabeuf est encore là. Bonjour mon bon Nicolas.
6: Bonjour Willy, bonjour tout le monde.
4: Et Fabien et Mo, notre geek. Bonjour mon Fabinou.
7: Bonjour Willy, bonjour à tous.
4: Et bienvenue à tous. Voilà, c'est reparti pour un nouveau numéro de votre émission utile sur votre radio utile. Vous voulez comprendre l'actu et les tendances du moment avec nos invités. C'est ici que ça se passe. Si vous voulez rire et sourire de l'actualité, des tendances du moment, bah, c'est aussi ici que ça se passe. Voici 55 minutes, pas comme les autres. Alors vite, mes amis, notez les dossiers du jour. Dans un instant, pourquoi les alternants galèrent à trouver des entreprises? Si vous avez des enfants étudiants et qu'ils cherchent une alternance, vous avez sûrement remarqué que c'est de plus en plus difficile. Les entreprises en prennent moins, alors que c'était l'une des grandes causes du gouvernement. Alors que se passe-t-il? La réponse dans un instant. Et puis vers 12h30, il y a tout pile 90 ans. Bien, Hugo Frey avait déjà 90 ans. Mais surtout, il y a eu la création des congés payés. Alors 90 ans après, les Français sont-ils toujours attachés à leurs vacances? La réponse dans 20 minutes. Et bien sûr, mes amis, nous faisons cette émission ensemble. Ah, voilà. Je vous le répète tout le temps, mais il y en a qui sont sourds. Alors je le répète en cœur.
7: Parlez plus
4: on
7: fort.
4: On fait cette émission ensemble. D'abord sur le groupe Facebook, Sabinou.
7: Pareil, je me répète, oui. Mais pour nous retrouver, il faut taper sur Facebook Youpi la vie avec Willy Revelli. C'est un groupe bien sûr complètement gratuit. On partage plein de choses. Nous avons un coucou d'hier de Catherine en ce dimanche. Catherine Dumont, je vous écoute en podcast la semaine. J'adore ça.
4: Ah, c'est bien.
7: Donc
4: c'est
7: on
4: très,
7: la
4: très
7: salue,
4: bien.
7: Catherine.
4: C'est,
7: d'ailleurs,
4: c'est qu'il y a des podcasts.
7: Mais oui, et même sur l'application ici, ICI, c'est complètement gratuit.
4: Exact.
7: Et message de Yuri, il habite Carcassonne. Bonne fête de la musique. Mais oui, nous sommes
4: le 21. C'est l'été.
7: C'est l'été. Avec mon groupe, je joue ce soir dans un bistrot de village.
4: Très bien.
7: Donc, continuez à réagir, c'est complètement gratuit. Le groupe Facebook, c'est Youpi la vie avec Willy Revelli.
4: Voilà, et appelez-nous aussi, on vous attend. C'est la libre antenne du week-end. Vous êtes tous des chroniqueurs, vous faites tous partie de cette tribu. 0810 055 056. Appelez-nous, vous passez à tout instant et vous repartirez d'ici la fin de l'émission avec.
7: Alors, elle n'a pas 90 ans, mais elle est toujours en vacances.
4: Loin.
7: C'est la carte carburant qui vaut 100 euros de tirage au sort en fin d'émission.
4: Comme on l'offre depuis fin août, on a l'impression que ça fait 90 ans qu'elle est là, mais pas du tout.
7: Mais elle est utile.
4: Et on soutient votre surtout pouvoir d'achat, exactement. 0810 055 056. C'est bon, on a tout dit.
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4: Allez, ouvrons notre premier dossier. Bonjour Julien Gossa.
8: Bonjour.
4: Bonjour mon cher Julien, bienvenue ici. Alors vous êtes maître de conférence à l'université de Strasbourg. Vous nous confirmez mon cher Julien qu'en ce moment les étudiants ont beaucoup de mal à trouver des entreprises pour leur alternance?
8: Ah oui, c'est beaucoup plus difficile aujourd'hui que ce que ça l'était il y a 5-6 ans.
4: Ouais.
8: Les choses sont un petit peu tendues. Et puis on ne sait pas trop où ça va, quoi.
4: Voilà, vous qui enseignez en IUT informatique à Strasbourg, voilà, vous avez des élèves qui vous le disent là, en ce moment?
8: Oui, on en a, mais enfin, moi je travaille plutôt sur les données nationales, mais effectivement, on le constate sur le terrain
4: c'est
8: aussi.
4: C'est ça, voilà. Et alors, est-ce qu'on sait d'où ça vient? On sait, il se passe quoi alors? Pourquoi est-ce que tout alors, à coup ça se tarit comme ça?
8: Le principe de l'alternance, c'est que c'est un dispositif pédagogique qui va permettre aux jeunes de rentrer dans l'emploi en étant à moitié dans la formation et à moitié dans une entreprise. Donc typiquement, lundi, mardi, ils vont être en formation et puis mercredi à vendredi, ils vont travailler directement. Et ça, c'est un dispositif qui est très efficace pour certaines populations, c'est-à-dire les métiers qui ont des problèmes d'attractivité.
4: Ouais.
8: Alors, typiquement,
4: comme lesquels, si par exemple
8: la métallurgie, les finances publiques, c'est-à-dire que c'est des métiers qui font un peu peur ou qui attirent pas vraiment. Et donc, ça permet de rentrer dedans un petit peu plus, en plus en souplesse que quand on se retrouve juste à la fin de ses études.
4: Mm-hmm.
8: Donc ça, c'est l'aspect positif. Et puis, c'est très efficace pour les jeunes qui sont à la fois éloignés de la scolarité et à la fois éloignés de l'emploi. Parce que si les jeunes qui sont près de la scolarité, ils font leurs études. Et puis, les jeunes qui sont proches de l'emploi, ils ont qu'à être employés. Donc, c'est vraiment fait pour une petite niche de la population. Et ce qu'a fait le gouvernement à partir de 2018, c'est qu'il a voulu augmenter sensiblement le nombre d'apprentissages.
4: Voilà, exactement. C'était comme vraiment une...

0: qu'ils avaient pris à bras le corps. Hein. Vraiment, ils avaient poussé pour l'apprentissage.
1: Voilà, c'est ça. On voulait arriver à 1 million d'apprentis, donc on y est arrivé. Hein. C'est-à-dire passer de 400 000 apprentis, on avait 400 000 apprentis en 2018, à plus d'un million. Et en fait, c'est allé très très très vite parce que le gouvernement a mis énormément d'argent sur la table. C'est-à-dire qu'on est passé d'une dépense nationale de 7 milliards d'euros par an à 25 milliards d'euros aujourd'hui. Voilà. Et alors, ce qui se passe quand on fait ça, c'est que on fait gonfler le nombre de places d'apprentissage, mais pas nécessairement là où on en a besoin. C'est-à-dire que comme les places sont financées par l'État, il y a des employeurs ou il y a des formations qui se mettent à ouvrir des places en apprentissage pour avoir les financements publics beaucoup plus parce qu'il existe un besoin.
0: D'accord. Voilà. Ce qui fait qu'à chaque fois qu'on entendait, par exemple, que si on fait une alternance, on est quasiment sûr de trouver du boulot après, là, c'était même pas le cas finalement. Aussi.
1: Alors c'était le cas parce que à l'époque l'alternance était parfaitement adaptée aux emplois.
0: Voilà.
1: Donc comme c'est les employeurs qui ouvraient des places de formation uniquement quand ils avaient besoin d'un employé, globalement ça se passait plutôt pas mal. Là on commence à avoir des employeurs et on commence à avoir des formations qui ouvrent des places surtout parce que c'est financé par le public. Et donc ces places, effectivement, conduisent de moins en moins l'emploi. Donc là, ce qu'on constate, c'est que le taux d'insertion professionnelle en sortie de l'apprentissage est en train de baisser. Ouais, voilà. Alors donc ça, on a ça d'un côté, et puis de l'autre, comme on a créé cette nouvelle dépense, alors quand on passe à 25 milliards d'euros pour comprendre ce chiffre, le budget de toutes les universités, c'est 17 milliards d'euros. Donc on aurait pu doubler le budget des universités françaises avec le même volume d'argent, en gros. Et ça a eu aucun impact sur le taux de chômage des jeunes, sur l'insertion professionnelle des jeunes au niveau national. Donc c'est-à-dire qu'on a créé une dépense qui en fait n'a pas d'efficacité. Donc à partir de là, voilà. Donc le gouvernement a commencé à réduire cette dépense-là en réduisant le financement des formations et en réduisant les aides aux employeurs. Donc naturellement, il y a des formations qui ferment, il y a des employeurs qui prennent de moins en moins d'apprentis.
0: Ça bouchonne partout, là, du coup. Qu'est-ce qui se passe,
1: C'est ça qui se passe, c'est que comme on a créé plein de formations en apprentissage, qu'on a fait énormément de publicité pour l'apprentissage, il y a plein de jeunes qui veulent faire de l'apprentissage, mais on a dépassé le nombre de jeunes qui veulent faire de l'apprentissage par rapport au nombre d'employeurs qui sont prêts à prendre un apprenti. Donc maintenant, il y a une concurrence pour arriver à prendre les places.
0: Et donc là, alors, qu'est-ce qu'on peut dire là aux jeunes là qui rêvent d'alternance en ce moment, ou aux parents qui sont inquiets?
2: Bonne nouvelle.
1: Il faut être très très prudent quand on rentre dans une formation en alternance. C'est-à-dire que si le contrat d'alternance n'est pas signé avant de signer avec la formation, il y a un réel risque de pas arriver à trouver un employeur. Et à ce moment-là, c'est l'alternant qui doit payer lui-même sa formation. Donc ça peut coûter très cher en réalité de s'engager dans une formation sans avoir un employeur derrière.
0: Merci beaucoup mon cher Julien de nous avoir dit ce qui se passait effectivement, parce que j'avais lu pas mal de choses là ces derniers jours sur effectivement les apprentis qui galéraient à trouver des entreprises, et maintenant on a compris pourquoi. Et quand j'ai dit à Julien, alors qu'est-ce qu'on fait, vous avez compris. Donc bonne chance à vous les jeunes, merci beaucoup Julien Gossa, donc maître de conférence à l'université de Strasbourg, d'être passé nous voir. Passez un bon dimanche. On parle de quoi avec toi mon Fabinou dans un instant?
2: L'actu web spéciale fête de la musique. On va chanter avec nos hommes politiques. J'ai trouvé des vidéos très marrantes sur internet.
0: Quelle drôle d'idée. Très bien, ça va être Waterloo avec nous.

0: chanter ABBA, bien évidemment. Ne pas confondre Charles Doré. Il vient après Charles Doré.
1: Il est venu chez vous.
0: Évidemment, Charles Doré arrive dans un instant. Et là, c'était ABBA. Et là, c'est
2: Charles Doré.
0: Fabien. Le mec, il est perdu. Fabien Emo. Alors, mon Fabinou.
3: Bah, l'actu web, un petit web spécial fête de la musique.
4: Évidemment,
3: sur le 21 juin. Et on aime la musique. On aime chanter en France. D'ailleurs, d'après un sondage, 83% des Français déclarent chanter régulièrement, voilà, au quotidien, donc sous la douche, dans la voiture, au travail, ou chanter où vous voulez. Comme nos hommes politiques. Oui, souvenez-vous, il y a quelques mois, Emmanuel Macron a chanté La Bohème de Charles Aznavour lors d'un dîner d'État en Arménie. C'est un peu faux quand même. Autre homme politique, Nicolas Sarkozy, lui, il est plutôt Johnny Hallyday que Charles Aznavour.
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3: Il parle.
2: C'était chez Catherine Sellac.
3: The Voice, ce n'est pas pour demain, mon Nico. En revanche, Marine Le Pen chante super bien. Écoutez-la sur une chanson de Dalida.
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3: C'est juste, hein.
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3: Paroles. Ça me rappelle des programmes d'hommes politiques, ça, justement. Passons maintenant au créateur de la fête de la musique, Jack Lang. Et il y a quelques années, il avait interprété à la télé une chanson de Khaled, Aïcha.
0: Khaled, s'il vous plaît, enfin.
3: C'était pas Khaled. C'est un autre chanteur, je comprends. Mais le meilleur chanteur reste quand même l'ancien ministre de l'Éducation nationale, Jean-Michel Blanquer. Lui, il chante ses propres créations.

0: Il est meilleur chanteur que ministre, hein.
1: Ah ouais, moi j'aime bien.
2: Ça n'engage que vous, quand même.
3: C'est comme Jean-Michel.
0: Ça va, des problèmes.
3: Vous aimez chanter, vous aimez
1: on
3: peut-être...
1: On a déjà des problèmes.
0: Oui, on n'est plus à ça près.
3: Si vous aimez le karaoké, j'ai une application pour vous. Ça s'appelle Smule. Hein, Smule, ça s'écrit S-M-U-L-E, avec plusieurs centaines de millions de téléchargements. Smule est sans aucun doute l'application de karaoké la plus populaire sur smartphone et tablette, avec un catalogue de plus de 10 millions de titres. L'appli propose certains titres gratuits. Sinon, ben, il faut compter 9 euros par mois ou 49 euros l'année. Si vous êtes, voilà, si vous aimez le karaoké, c'est pas grand chose. Et le petit truc en plus, Smule met aussi à l'accent sur le partage social, notamment en vous permettant d'enregistrer votre performance en vidéo avant de la partager sur vos réseaux sociaux, ce qui donne des reprises très étonnantes.
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1: pas mal.
3: Bah quoi ?
1: Il essaye.
3: Bah.
1: C'est un essai.
3: C'est le 21.
1: Oui, de toute façon, c'est ce qu'on va entendre toute la soirée. Donc.
3: Ça fait mal, Jean-Jacques. Allez, reviens et vite. On en a marre d'entendre tes reprises chaque année à la fête de la musique, car souvent, la musique n'est pas bonne.
1: Ah non, elle n'est pas bonne, elle n'est pas bonne. Merci, mon bon Fabinou. Tiens, on va chanter le jingle qui arrive, là. La la la la la la la la la la la la la la la la la la. On va faire un petit coucou à Pierre. Bonjour, Pierre.
5: Bonjour Willy,
1: comment
5: merci de me recevoir.
1: Mais de rien mon Pierre, comment tu t'appelles? Donc Pierre, manifestement, tu nous appelles d'où mon Pierre?
5: Oui, je vous appelle de La Salle en Ile-de-France où je m'entraîne tous les dimanches,
1: ah,
5: en
1: oui.
5: vous écoutant d'ailleurs.
1: De La Salle de sport, oui. C'est ça que tu veux
0: pas
1: dire?
0: La Salle des Fêtes.
5: Ouais, je m'entraîne très très souvent. Non, pas La Salle des Fêtes malheureusement.
1: Donc Salle de
5: sport. On y transpire tout autant.
1: Ah, oui, c'est vrai, c'est vrai. Donc Salle de sport, donc Pierre il fait son sport. Et justement, parce que je crois que tu te présentes à une élection qui a un rapport avec ton sport. C'est pour ça, vas-y, explique-nous.
5: Oui, mais sur ça, mais merci beaucoup de me permettre d'en parler. Là, cette année, pour la 4e fois consécutive, je fais le casting des égéries pour être égérie dans l'enceinte Fitness Park.
1: Ah, d'accord.
5: Dans laquelle j'ai commencé.
0: C'est une salle de sport, faut dire.
1: Voilà, donc Fitness Park est une salle, oui, là où ne va pas Nicolas, effectivement, parce qu'il va dans aucune salle. Il va dans une salle qui s'appelle Saupiquet, qui est une autre salle de sport dans laquelle on bouffe.
5: Avec ce qui est bien, c'est qu'on peut toujours s'inscrire dans tous les cas. Hein. Il n'est jamais trop tard. Hein.
1: Voilà. Donc, tu te présentes pour être égérie Fitness Park, et donc ça se passe comment alors?
5: Eh bien, ça se passe qu'il y a un petit formulaire d'inscription à remplir sur le site.
1: Ouais.
5: Il faut aller sur mon petit lien que je peux envoyer.
1: Ouais.
5: On appuie sur « Je vote », le formulaire d'inscription arrive et on a juste à valider le compte avec le petit mail qui attend, donc on peut se glisser dans les spams.
1: Okay.
5: Et on peut voter pour moi. Donc,
1: on va tous voter pour toi. Tu vas aller sur la page Facebook de l'émission,
3: Youpi la vie avec Willy Rovelli, et tu partages ta page.
1: Tu y es sur la page Facebook.
3: Tu partages.
5: Oui.
1: Voilà, et bah, tu sais quoi ?
5: Merci beaucoup, c'est adorable.
1: Et bah, dès qu'on a terminé l'interview, dès qu'on raccroche, clac, tu mets donc le lien pour voter pour toi.
0: Sur notre groupe.
1: Et on va dire tout le groupe de voter. Voilà, on vote tous pour Pierre.
0: Il doit être musclé, Pierre.
1: Il doit être beau, Pierre. Alors,
0: il doit être musclé,
1: Pierre,
0: il a énorme.
1: Tu vas avoir des gros bras, Pierre.
5: Surtout, je pars de très très loin. J'ai d'ailleurs écrit tout mon parcours et mon histoire. Si vous voulez voter pour moi, vous pourrez un petit peu voir qui je suis, d'où je viens et où je vais.
1: Ah bah, écoute, c'est une chanson, ça, non ? D'où je pars, d'où je viens et
3: ça,
1: où
3: ça
1: je vais.
3: Ça pourrait être du Goldman.
5: On est dans le registre de la chanson, alors je m'adapte.
1: Merci, mon Pierre.
0: Ça me donne de l'espoir.
1: Ouais. Et on te souhaite bonne chance, Pierre. Ouais. On va tous voter pour toi. Donc tu mets bien le lien sur le groupe Youpi la vie avec Willy Rovelli. On va tous voter pour Pierre. Bravo, Pierre.
3: Bravo.
1: Allez, on te souhaite bonne chance, mon Pierrot. Merci beaucoup d'être passé nous voir. Et tu repars évidemment avec ta sélection.
0: Avec 100 euros de carburant.
1: Voilà. Dans un instant, mes amis, on va vous présenter un invité pas banal, parce qu'on aime vous présenter des invités pas banaux. Mais d'abord, tiens, il est là. Charles Doré.
0: Il est brillant.
1: Avec famille ou pas famille. Pas famille.

0: c'était Charles Doré avec Famille ou pas famille. Pas
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0: Allez, comme promis, place à la personne pas banale du dimanche. Bonjour Mickaël Pantin.
3: Bonjour.
0: Bonjour mon Mickaël. Alors tu as 15 ans et voilà, tu es originaire de la banlieue parisienne. Tu n'habites pas à Pantin, Mickaël Pantin, j'espère. Non, non.
4: Elle est bien cette première question.
0: Ouais, tu es bien. Tu viens d'où, mon cher Mickaël, qu'on sache à peu près?
3: De Bougival.
0: Bah, Bougival.
3: C'est pas très loin de Versailles.
0: Très bien. Bougival, pas très loin de Versailles. Alors, donc, 15 ans, je l'ai dit, Mickaël, et tu as une grande passion dans la vie, c'est la photo. Mais tu aimes photographier quoi?
3: Des industries, des usines.
0: Voilà.
4: Ah, ça, c'est pas banal.
0: Ouais, c'est pas banal quand même. Il photographie les fleurons de la France industrielle. Alors, quoi, par exemple?
3: C'est ça.
0: Quoi, par exemple?
3: De la petite industrie jusqu'au géant.
0: Ouais.
3: Donc, j'ai photographié des usines comme ArcelorMittal à Dunkerque. Je sais pas si vous connaissez.
0: Ouais, ouais, bien sûr.
3: Et jusqu'aux petites filatures des Vosges, donc les dernières filatures de France.
0: Voilà. Donc, des hauts fourneaux.
3: Des fourneaux traditionnels.
0: Voilà. Donc, des hauts fourneaux, des incinérateurs, donc des usines. Non, mais c'est fou, ça.
3: Oui.
0: Et alors, ce qui est dingue, c'est que ces grandes entreprises, enfin, ces entreprises, t'ouvrent leurs portes. Hein. Tu peux y aller et faire des photos.
3: Oui. Oui, c'est pas si simple.
0: Ouais.
4: Il faut les autorisations, je suppose.
0: Ouais.
3: Oui, c'est pas. Une usine, ça reste un endroit dangereux.
4: Oui, ouais. Même pour la sécurité.
0: Et donc, comment est-ce que tu arrives à les convaincre, alors, Mickaël?
3: Bah, le plus dur, c'est de se lancer, parce qu'on n'a pas de crédibilité au début.
0: Ouais.
3: C'est-à-dire que. Une usine, pourquoi elle vous autoriserait de la photographier alors que vous n'avez jamais fait d'usine avant, etc.
0: Bah ouais.
3: Et moi, j'ai eu la chance, en fait, de commencer chez ArcelorMittal directement.
0: Ouais. Pourquoi tu les connaissais?
3: Ils ont fait une porte ouverte en fait, et j'étais le seul à faire leurs deux sites en un week-end, donc ils me connaissaient. Et j'ai réussi à les convaincre.
4: C'est rigolo.
3: Et en passant vraiment de très très loin de la fonte à l'époque, donc très très loin du métal en fusion, et j'ai fait mes preuves, j'ai pu lancer mon projet. Et plus j'ai fait des usines, plus j'ai appris les règles de sécurité, donc plus j'ai préparé à d'autres usines.
0: Voilà.
3: Et à la fin, c'était plus simple.
4: Oui, voilà.
0: Et donc maintenant, j'allais dire, tu as un portfolio, comme on dit. C'est-à-dire que maintenant, tu as plein de photos à montrer pour convaincre d'autres usines. Tu sais pourquoi maintenant elles te laissent y aller, les usines? Elles trouvent quoi de bien dans ce que tu fais, Mickaël?
3: Moi, j'ai un projet qui commence à être assez important. En fait, l'industrie aujourd'hui, elle a de plus en plus besoin de s'ouvrir.
0: Ouais.
3: Les gens ont une image qui est devenue extrêmement négative de l'industrie.
0: C'est vrai, tu as raison.
3: Ils ont toujours une image qui est un peu celle de la mine, notamment les adolescents de mon âge. Et aujourd'hui, l'industrie ne ressemble plus du tout à ça.
0: Ouais.
3: Genre, moi, quand je visite une usine, c'est tout neuf, il y a des ordinateurs partout.
0: Ouais.
3: Il y a de moins en moins de travail physique. Ouais. Et moi, j'essaie de parler aux jeunes de mon âge. J'ai déjà fait des conférences pour leur présenter justement mon travail et essayer de se dire à travers mes clichés, quand ils les voient, ils se disent, moi aussi, je pourrais me voir travailler là-dedans, c'est pas l'horreur, en fait.
0: Voilà, c'est ça, c'est pas le truc sale, ça pue, il y a du bruit, heureusement, ça a un petit peu changé. Et donc, tu viens de le dire, tu fais des conférences, tu exposes tes photos, c'est ça?
3: Oui.
0: Voilà.
3: Et tu exposes à plein d'endroits.
0: Ouais.
4: Trop bien.
0: Comme par où, là, dernièrement, c'était où, par exemple, tiens?
3: Oui. Ben, j'ai fait des expositions avec GL Events.
0: Ah oui, GL Events.
3: Dans les salons de l'industrie régionaux.
0: Ouais.
3: Et nationaux. J'expose à Eurosatory.
0: Ouais.
3: Sur le stand du G4, mon projet. Bon. Et j'ai exposé aussi à l'Elysée durant l'exposition du Grand Fabriqué en France.
4: Voilà. Ah, t'es allé à l'Elysée.
0: Et elle vient d'où alors cette passion pour les usines, mon cher Mickaël? Ça vient d'où tout ça, cette passion pour la sidérurgie?
3: Moi, ça vient à la base de musée de la mine et de la sidérurgie. Vous en avez un peu partout en Europe, notamment en Allemagne et dans le nord de la France.
0: Ouais.
3: Et en fait, à travers ça, au début, je faisais de la photographie d'architecture et d'archives. Donc j'ai photographié le patrimoine industriel, notamment le patrimoine minier et sidérurgique. Et j'ai beaucoup voyagé pour... Et les usines ont commencé à s'ouvrir alors que j'avais déjà plus de 2 ans de photographie d'industrie derrière moi.
0: Ouais. Et donc tu vas voir des usines en France et aussi ailleurs en Europe, c'est ça? Tu bouges aussi un petit peu en dehors de la France?
3: Ça a enfin commencé.
0: Voilà.
4: Bravo.
0: Et franchement,
4: c'est super.
0: Il est quand même incroyable, Mickaël. À 15 ans, il a. Il y a un endroit où on peut voir tes photos, je sais pas, une page sur les réseaux sociaux ou un truc?
3: J'ai un Instagram.
0: Vas-y, donne-le.
3: Industrie-en-lumière.
0: Industrie en lumière.
3: C'est ça. Et j'ai un Instagram aussi. Et pardon, j'ai un site web aussi.
0: Ouais.
3: À mon nom, Mickaël Pantin.com.
0: Voilà. Mickaël Pantin, donc PANTIN.com. Bravo,
4: wow,
0: Mickaël. C'est pas mal.
4: Il est déterminé. Ouais, hein.
0: Il est génial, Mickaël. Parce que je suppose que plus tard, tu vas bosser là-dedans, dans ce métier-là. C'est ça ton rêve?
3: Oui.
0: Ouais.
3: Eh ben, écoute, dans l'industrie.
4: C'est bien parti.
0: Eh ben, on te le souhaite, mon cher Mickaël. Merci beaucoup d'être passé nous voir, Mickaël Pantin. Donc, il a 15 ans. Il photographie les sites sidérurgiques partout en France. Voilà l'occasion aussi de saluer celles et ceux qui bossent en usine. Et je pense évidemment à Mama Rovell.
4: Évidemment.
0: Voilà, quand j'étais petite, elle bossait beaucoup en usine, ma maman.
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2: Allez, partons gaiement vers la deuxième demi-heure de votre talk show du dimanche. Alors ici, c'est comme la messe du dimanche,
3: mais en pas pareil.
2: Dans un instant, bien, nous allons normalement, si tout va bien, parler des congés payés. Je vous dis ça parce qu'on a un petit peu de galère à joindre notre invité.
4: Mais
2: on ne sait jamais. C'est ça, c'est souvent les aléas du direct, c'est mes amis. C'est comme ça, ici, on ne triche pas. Sinon, on aurait pu prendre le premier couillon qui passe dans les couloirs. Faites un passé pour l'invité.
5: Mais non. Enfin, nous... En même temps, trouver du monde dans les couloirs un dimanche.
4: Oui.
5: À la maison de la radio.
2: C'est pas bête. C'est pour ça qu'on ne le fait pas. C'est pas par honnêteté. C'est juste qu'on ne peut pas le faire. Votre tribu est là, vous l'avez entendu, Fabien Aymon, mon chouchou, et Nicolas Malabeuf, mon autre chouchou, notre enfant de la télé.
5: Je peux balancer un truc ?
2: Vas-y.
5: Parce que tout à l'heure, il a fait un selfie. Pendant que vous faisiez la première interview, et vous étiez sur les réseaux sociaux, sur Snapchat, vous envoyez des selfies à des jeunes filles.
6: Comment ça, à des jeunes filles? Bah, à des filles de mon âge, qu'est-ce que ça veut dire? Mais pas du tout,
5: c'est quoi,
6: je vous écoute toujours avec intérêt.
2: Mais pourquoi pas là?
6: Mais j'ai eu un moment d'absence.
2: Ah oui, là on a bien compris. Oui. Donc tu fais des photos de toi?
5: De quoi
2: c'est
5: lui?
6: Que j'envoie à mes amis.
2: C'est le visage que tu envoies?
6: Bah évidemment, je suis habillé.
2: Bon bah ça va. Alors ça me rassure. Bah poste-les sur le groupe Facebook de l'émission, tes photos, mon cher Nicolas.
5: Pour faire l'audience. Alors si vous voulez voir Nicolas Malabeuf nu, vous vous connectez sur le groupe Facebook, c'est gratuit. Hein. Youpi la vie avec Willy Rovelli, vous tapez ça sur la barre de recherche. Et nous avons, tiens, Jeanne de Troyes, je suis prof de musique, parce que c'est la fête de la musique.
2: Ah oui.
5: J'adore enseigner aux enfants, car c'est un moment de partage, avec souvent beaucoup d'émotions. Donc voilà, on embrasse Jeanne de Troyes. Et bonne nouvelle, tiens, si vous habitez à Troyes, le 19 septembre, Willy Rovelli.
2: Ah oui, c'est moi.
5: Vous faites un spectacle
6: Il est
5: Troyes.
6: Pas au courant.
2: Oui, je sais même pas au courant, j'ai l'info.
5: Oh là là là là là là.
2: Vous je vais où? Je vais à Troyes.
5: Vous faites un spectacle à Troyes, dans la salle le 3 fois plus à l'ouest.
2: Ah bah,
5: donc, et les résas sont déjà en ligne sur leur site
2: venez,
5: internet.
2: S'il vous plaît, soyez gentils, achetez des places.
5: Hein. Donc continuez. Oui, ça nous arrange.
2: Oui, oui.
5: Continuez à réagir sur le groupe Facebook, c'est gratuit. Youpi la vie avec Willy Rovelli.
2: Et appelez-nous à 0810 055 056. On vous attend pour réagir sur ce que vous voulez. Si vous voulez parler des vacances, on a parlé de l'alternance ou nous faire un petit coucou, vous êtes les bienvenus. Et vous repartez aujourd'hui encore, mon Nicolas.
6: Eh bien, on va tirer l'un d'entre vous au sort pour la carte carburant qui vaut 100 euros. C'est en fin d'émission, donc vite.
2: Insupportable. Merci beaucoup. Mais d'abord, si vous n'avez pas suivi l'actu, pas de panique. L'actu vous suit. Il est temps pour moi de mettre
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2: Allez, et comme aujourd'hui, c'est la fête de la musique, voici l'actu musicale avec pour commencer cette bonne nouvelle. Pour les 30 ans de son album Première Consultation, le chanteur Doc Gineco remonte sur scène. Le vrai Doc Gineco dans la musique française, apparemment, c'est Patrick Bruel. Oui, enfin, après là, 30 ans plus tard, c'est Doc Géronto. Hein. La chanteuse américaine Christina Milian, la femme de Matt Pokora, rate son examen de français pour prolonger son visa en France. Oh, bah, qu'elle se rassure, apparemment son mari aussi l'a raté, son examen de français. Je comprends pas, je comprends rien. Pour protester contre l'utilisation de l'intelligence artificielle qui pourrait éteindre leur voix, 1000 chanteurs britanniques sortent un album entièrement composé de silence. Pas très original, hein. Etienne Dao et Carla Bruni, ça fait des années qu'ils le font. Allô. Après avoir construit une cabane, Vianney annonce qu'il sera papa très prochainement. On sait donc où il a mis sa dernière bûche. Non mais c'est la folie de la cabane en ce moment. Hein. Vianney en a construit une, Patrick Bruel a failli y aller, franchement. Céline Dion annonce 10 nouvelles dates de concert à Paris. Quel courage pour celle qui souffre du syndrome de l'homme raide, comme Renaud. Mais lui, c'est juste après l'apéro. Le domicile de Florent Pagny, cambriolé dans les Yvelines. Heureusement, en repartant, les voleurs lui ont laissé sa liberté de penser. Nouveau single de Florent Pagny, savoir voler. Voler sans attendre, voler tout prendre, mais savoir voler. Juste pour le geste, me laisser des restes et s'en aller. Oh, c'était beau là.
5: C'est beau.
2: Le chanteur marseillais Jul, flashé à 180 km/h sur autoroute. Il écoutait sa propre musique dans la voiture. Tu m'étonnes qu'il voulait arriver très très vite. La NASA envisage d'envoyer de nouveaux astronautes sur la Lune en 2027. Alors que pour beaucoup moins cher, à tout moment sur Instagram, Madonna peut vous montrer la sienne. 20 ans après leur séparation, les L5 se reforment. C'est les vieilles 5. Enfin, la question du jour. Justement, les L5 se reforment pour chanter la bande originale du film La Patte Patrouille. Mais est-ce que La Patte Patrouille, c'est aussi le surnom des policiers qui enquêtent sur Bruel? La Patte Patrouille. Vous avez deux heures. Oui, réfléchissez un peu. Heureusement, dans 193 jours, c'est fini, 2026. Voilà. Ah là là, les L5. Et moi, je suis content. bordel, ça. Ah, oui. Ah, mais toutes les femmes de ta vie. Ouais, ah,
5: par contre, j'ai peur, moi, parce que j'habite dans les Yvelines, comme Florent Pagny. J'espère que je vais pas me faire.
2: Oh, mais non, il ne cambriole que les stars.
6: Y a rien chez toi, y a rien.
2: Bon, mes amis, si vous n'allez pas bien, on a le droit d'avoir des coups de mou. Eh ben, si on a un petit coup de mou, on a la solution pour vous. Quand je vous dirai à vous, où que vous soyez, même si vous conduisez, vous vous pilez. Là, je m'en fous. Toujours même sur l'autoroute, j'en ai rien à foutre. Et quand je vous dirai à vous, vous allez me faire palaba papala, ah, oui. Et ça ira 100 fois mieux. Regarde. Voilà. Là, ça va pas, bagnagné. Là, ça va pas.
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2: À vous, palaba papala. Et voilà, et là, ça va beaucoup mieux. C'est la seule radio qui vous fait ça. Oh. Un jingle et ça va beaucoup mieux. C'est ça la magie de votre radio ici. On revient dans un instant, juste après les négresses vertes. Voilà l'été, évidemment, puisque c'est pile l'été.
6: C'est l'été.
2: Voilà, on est

0: célébration.
1: C'était les Négresses Vertes avec Voilà l'été.
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1: Allez, ouvrons notre nouveau dossier. Bonjour Guenelgo.
4: Bonjour.
1: Bienvenue ici, vous êtes directrice de l'Obosco, l'Observatoire de la Société de la Consommation. Alors là, donc, tout pile 90 ans sont nés les congés payés. Alors, ça veut dire quoi, Guenel? Qu'avant, il n'y avait pas de vacances quand on était employé ou salarié?
4: Ah ben non, avant il n'y avait pas de vacances pour une très grande majorité des Français, et même les vacances ça n'existait pas, c'était même juste pas pensable en fait.
1: Voilà.
4: À ce moment-là, pas travailler, c'était soit être malade, soit être au chômage.
1: Au chômage.
4: Donc non, ça n'existait pas.
1: Voilà, donc l'idée d'avoir du temps pour soi, c'était même pas quelque chose qui était dans la tête des gens, quoi.
4: Absolument pas. Ouais. Et à ce moment-là, d'ailleurs, c'était même pas quelque chose qu'ils demandaient. Hein. Ce qu'ils demandaient, c'était avoir du temps dans une journée ou du temps dans une semaine, hein, mais pas les vacances.
1: Bon. Et 90 ans après, alors, Guenel, vous diriez quoi, là, que les Français sont attachés à leurs vacances?
4: Ah ben c'est même pas ça, c'est que les Français, enfin, c'est que les vacances sont au centre de la vie des Français. On l'a vu dans notre étude et dans notre ouvrage et dans notre étude avec l'Observatoire Utopia, c'est-à-dire que les Français sont toutes choses égales par ailleurs, c'est-à-dire quelles que soient leurs revenus, quelles que soient leurs conditions de vie, etc. Eh bien plus on est engagé dans ces vacances, plus on part, plus on est heureux. Donc on voit à quel point, en fait, c'est central aujourd'hui.
1: C'est un facteur de bonheur, vous dites, hein, même les vacances. Hein.
4: C'est un facteur de bonheur, c'est un facteur de beaucoup de choses, parce que c'est une véritable école buissonnière, les vacances. On y apprend plein de choses, on y apprend l'autonomie, on y apprend aussi créer des souvenirs, on y apprend aussi l'ouverture à l'autre. C'est devenu extrêmement important, et c'est quelque chose dans laquelle les Français, enfin, qui est au centre de leur vie, on les prépare, on y pense. Alors on les a, ces vacances, et puis ensuite on en parle.
5: Oui.
1: Et là, par exemple, tiens, les Français, là, c'est quoi à peu près la physionomie du Français là qui part en vacances? C'est quoi? Il va où? Il reste en France? Alors, il bouge un peu? Il ressemble à quoi? Il aime bien que ça bouge? Il aime bien le train-train?
4: Alors ça dépend lesquels, en fait. Ça dépend. Il y a plusieurs visages de vacances. Et puis d'ailleurs, il y a ceux qui partent en vacances et puis ceux qui ne partent pas. Et parmi ceux qui ne partent pas, hein, c'est à peu près 28 à 30% des Français. Il y a ceux qui partent pas parce que ils n'ont pas forcément envie de partir, en fait. Et puis d'autres qui partent pas parce qu'ils sont empêchés de partir pour des raisons financières, souvent, évidemment. Mmh. Et puis parmi ceux qui partent, il y a différents, effectivement, types de profils. Alors ce qu'il faut savoir, c'est que 70% des Français partent en France. Après, on a souvent des représentations parfois très exotiques, mais en réalité, la physionomie justement des vacances françaises, c'est une sorte de simplicité heureuse, en fait, et souvent en France, souvent pas très loin, en moyenne, disons, c'est à entre 2 et 5 heures de voiture, parce qu'on y va souvent en voiture, et puis voilà, ce qu'on va y faire, c'est relativement simple. Hein. On va être souvent à la mer aussi.
1: Ouais. Et on préfère le train-train, le calme, c'est ça plutôt?
4: Alors, il y en a 30% hein, des Français qui vont chaque année au même endroit en vacances.
5: Ouais.
4: Mais les autres aiment bien découvrir. Et vont changer de destination. Il y en a aussi une partie qui, de temps en temps, revient sur les pas de sa famille, son histoire. L'aspect un peu mémoriel. Bon. On voit tout ça.
1: Guenel, restez avec nous encore une petite minute, s'il vous plaît. Je voudrais vous présenter Angélique qui est là. Ça va, Angélique?
6: Oui, ça va, bonjour.
1: Bonjour Angélique, nous appelle de la Somme. Toi, tu vas où là en vacances? Est-ce que pour toi les vacances c'est important? T'en fiches?
6: Super méga important.
1: Cet
6: été en famille.
1: Ouais,
6: en
1: tu vas où?
6: On va en Sardaigne.
1: Je viens avec toi. Je viens avec toi.
6: Pas de souci, avec grand plaisir.
1: Parce que tu devais partir avec qui à la base?
6: Alors on part en famille parce que j'ai deux tanguis à la maison.
1: Quel âge ils ont, les deux tanguis? J'adore ça.
6: 27 et 24.
5: Quand même.
1: C'est des grands bébés qui veulent. Les tanguis, c'est-à-dire c'est des grands garçons, des grands enfants qui partent pas de la maison.
6: Voilà.
1: Ils sont bien. Voilà. Donc le mari, les deux grands, c'est ça?
6: C'est ça. Et du coup, c'est super important parce que bah, quand on travaille, forcément, plus mon mari travaille beaucoup le matin, moi je finis très tard le soir. Et les vacances, c'est vraiment le moment de se retrouver en famille, d'être ensemble, de penser à autre chose. Ouais. Et comme Gwenaëlle disait, en fait, c'est aussi le moment de se ressourcer et puis de rencontrer d'autres personnes, d'autres cultures, qui est, c'est super enrichissant. Et les vacances, oui, c'est sacré, je pense. Au niveau familial, c'est très, très important.
0: Et alors, pourquoi tu pars en Sardaigne? Est-ce que tu as envisagé de partir en France et pour quelles raisons?
6: Alors, on est déjà parti un peu en France, mais on a découvert l'Italie et on a eu un vrai coup de cœur.
1: Ah bah ça, c'est normal. Et encore, tu ne me connais pas.
6: Oui, voilà.
1: Parce que là, franchement, partir avec moi, je suis l'Italien le plus incroyable du monde, tu sais.
6: Bah oui, voilà. Et du coup, on avait fait la Sardaigne du Sud il y a deux ans.
1: Ah, c'est beau.
6: Et cette année, on va dans le Nord.
1: Eh bah, profitez bien. Merci d'être passé nous voir. Je t'embrasse très, très fort. Tu repars évidemment, ma chère Angélique.
0: Les 100 euros de carburant pour la Sardaigne.
1: Et Guenaëlle, j'ai oublié de le préciser, mais vous l'avez dit un petit peu tout à l'heure, que vous avez écrit un livre qui s'appelle Le Livre des Vacances aux éditions de l'Aube. Guenaëlle, donc directrice de l'Obosco, l'Observatoire de la Société de la Consommation. Et il y a donc 72% des Français en 2025 qui sont partis en vacances et 86% qui considèrent les vacances comme importantes. Voilà, donc c'est exactement ce qu'on vient de dire là. Merci infiniment, ma chère Guenaëlle. De passer un bon dimanche. Dans un instant, on fait quoi avec toi, mon bon Nicolas?
0: Eh bien, aujourd'hui, c'est la fête de la musique. On va revenir sur un concert dantesque.
1: Dantesque. C'est les Forbans? Non, vous voyez, c'est ni Karen Cheryl ni les Forbans.
0: Ah, peut-être.
1: Ah, mais d'abord Damiano David. Alors lui, il fait des concerts dantesques en ce moment. À tout

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3: La chanson, c'était Next Summer. Nicolas Malabeuf, notre enfant de la télé, est là quand il y en a mal. Alors, mon bon Nicolas.
4: Mais alors, que faisiez-vous le 10 juin 2000? Vous vous souvenez pas?
3: Non.
4: Bon, alors moi, je n'étais pas né.
5: Qu'est-ce qu'il raconte?
4: En tout cas, c'était le concert de Johnny Hallyday à l'occasion de ses 40 ans de carrière. Aujourd'hui, c'est la fête de la musique, évidemment. Revenons sur ce concert gratuit organisé au pied de la Tour Eiffel. 600 000 spectateurs assistent à l'événement qui est retransmis en direct sur
5: TF1. J'ai regardé à la télé, j'ai regardé.
4: Ah, voilà. Vous aviez 10 ans, je crois.
5: 10 ans.
4: Et alors, j'ai retrouvé une interview des répétitions. Johnny n'était pas dans un état incroyable.
6: C'est toujours impressionnant, je veux dire, franchement. Un jour de jour J, je suis,
3: oh là là.
6: Je suis un peu nerveux quand même.
4: Un jour du jour J. Et alors, sur le champ de Mars, les fans s'agglutinent. Certains arrivent même avec 3 jours d'avance. Ils dorment sous la pluie. Allons voir les fans de l'idole.
7: On a dormi devant les grilles. On était gelés, mais bon, qu'est-ce qu'on ferait pas pour Johnny?
8: Il n'y en a qu'un, il n'y en a pas deux.
9: Et vous avez dormi ici même, là?
10: On a dormi ici même, sous la pluie.
7: J'ai apporté des cales pour jouer à la bolotte en attendant.
9: Et si jamais ça tombe?
7: C'est pas grave, ça me lave les cheveux.
4: Et alors, à 1h du début du concert, Johnny s'invite même dans le JT de 20h de Thomas Hugues sur TF1, et il était encore un peu endormi.
6: Alors, c'est vrai que au cours d'un grand événement comme ça, parce que pour moi c'est un grand événement de faire la Tour Eiffel. D'abord parce que la Tour Eiffel, ça représente Paris. Oui. La Dame de Fer.
5: Il a réussi à chanter.
4: Merci Johnny, en tout cas. C'est pas dans quel état il était. En tout cas, sur TF1, l'avant-soirée est animée par Arthur et Stéphanie Pilonka, en direct du Champ de Mars. Dans les coulisses, Arthur rentre dans la loge de Johnny, mais il tombe sur Jamel Debbouze et le public n'était pas ravi.
11: Actuellement devant la loge de Johnny. J'ai frappé. Johnny?
12: Ouais, ça va? En fait, je vous explique, je suis pas Johnny Hallyday, comme vous pouvez le constater. Johnny, pour avoir fait le concert ce soir, il a une appendicite buccale.
11: Mais vous connaissez le répertoire de Johnny, Jamel?
12: Bien sûr. La Ziza, je te veux, si tu serais d'accord.
4: Voilà. Bon, le public attendait Johnny avec impatience. Ouais. Et alors, lors de cette avant-soirée, même Evelyne Delia était là. Elle est présente sur place pour faire un point météo.
11: Comment ça va, Evelyne? Dites-nous.
13: Ça va très bien.
11: Rassurez-nous, on est mort de trop.
13: Ah oui, c'est vrai, on s'est fait des frayeurs toute la journée avec ce temps gris, avec ces quelques gouttes cet après-midi. Mais j'ai d'excellentes nouvelles pour ce soir. Et je peux annoncer à tout le monde que nous ne devrions pas avoir une goutte de pluie pendant tout le concert.
4: Ouais. Et 26 ans plus tard, Evelyne Delia est toujours là. Et donc à 21h, Johnny ouvre le show sur Allumer le feu. Sur scène, il est rejoint par Jean-Louis Aubert, les Rita Mitsouko ou encore Florent Pagny. Fin du concert, 2h30 plus tard, les fans sont émus.
14: Il faut pas qu'il meure un jour, parce que sans lui, on sera perdu. Il remplace Elvis Presley ici en France, c'est tout, c'est notre vie, c'est tout. Bon, Johnny, c'est tout pour nous. Sans lui, à mon avis, on serait perdu.
15: Et vous avez l'air très très ému.
16: Ouais, bon, on attend ça, ouais.
15: Vous venez d'où?
16: De Bretagne.
4: Ah, c'est peut-être pour ça qu'il veut manger. Et enfin, le petit potin, eh bien, c'est que sur TF1, le concert avait rassemblé évidemment 9 millions de Français.
3: Merci beaucoup et vive la Bretagne, vive Johnny.
4: Oui.
3: C'est toujours très marrant de le réécouter.
4: Ah,
3: quand même,
4: incroyable.
5: Dans ces interviews.
3: Les fans sont fans. Hein, ouais.
5: Ah, bah oui.
3: Quand t'es fan de Johnny, t'es fan de personne d'autre. Mes amis, est-ce que vous saviez que tout est vibration?
4: Ah non.
3: Vous ne le saviez pas, ça? Eh bah, tant mieux, on en parle juste après ça.

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1: De retour ici, mes amis, c'est Willy vient déjeuner chez vous. On passe à table tous ensemble les samedis et le dimanche en direct entre midi et 13h. Mais vite, ce sont les 5 dernières minutes.
2: Oh, pas déjà.
1: Si, alors, place à la bonne initiative et la bonne pensée du dimanche. Bonjour François-Marie Dru.
3: Bonjour.
1: Bienvenue ici, mon cher François-Marie. Alors, vous êtes, comme aujourd'hui, merci, c'est la fête de la musique, on va évoquer la musique un petit peu de manière un peu différente avec vous. Vous êtes, entre autres, musicothérapeute et auteur du livre « Tout est vibration », l'édition augmentée 2026 qui vient de sortir. Alors, malheureusement, on a que 5-6 minutes devant nous, donc ça va être un petit peu rapide, mais je voulais vous avoir au téléphone, mon cher François-Marie, parce que j'ai lu votre livre, la première édition, il y a quelques mois déjà, et votre livre a changé radicalement ma pensée, ma façon de penser de plein de choses dans ma vie. Donc déjà, un, je voulais vous dire merci. Et deux, en un mot, mon cher François-Marie, vous êtes musicien et vous soignez, je mets des guillemets parce que vous allez nous expliquer, mais les gens grâce à la musique, grâce aux vibrations, grâce au son.
3: Tout à fait, oui, oui.
1: Allez-y, expliquez-nous.
3: Moi, j'ai le plaisir de le faire, mais ça existe depuis la nuit des temps.
1: Bien
3: la
1: sûr.
3: Musique, c'est pas que pour voilà, c'est pas que c'est un business ou une industrie, c'est de l'énergie. Là, les ondes sonores, c'est de l'énergie. C'est compris par la nuit des temps, de pas plein de traditions, mais aujourd'hui, avec les neurosciences, avec plein d'outils différents, on soigne autant des problèmes physiques, psychologiques, neurologiques, avec les vibrations sonores. Parfois, c'est de la musique, mais parfois, c'est juste des vibrations,
1: des
3: fréquences. Que le corps ressent profondément. Voilà, sans lumière, on peut pas vivre, mais elle s'arrête à la peau, alors que le corps, il vibre profondément dans le corps. Donc, il y a des outils, il y a des choses, on peut soigner très concrètement. Donc, moi, j'étais musicien, mais progressivement, en soignant moi-même et en soignant les autres, on voit cette pouvoir du son à l'œuvre tous les jours.
1: Ce pouvoir du son est vraiment énorme. Alors en gros, je vais vraiment schématiser, mais je vais le faire un petit peu avec mes mots et j'en suis vraiment désolée, François-Marie. Mais en gros, nous on vibre, voilà. Et puis la musique, les sons, c'est de la vibration. Et puis tout ça, ça peut s'accorder.
3: Oui. En fait, on est fait de, si vous regardez votre corps, c'est des organes. Ces organes sont faits de cellules qui vibrent. Ces cellules sont faites de molécules qui vibrent. Ces molécules sont faites d'atomes qui vibrent. Et c'est pareil autour de nous. Tout ce que vous voyez, tout vibre. La table devant vous, les molécules d'air qui sont entre vous, et tout vibre. Et quand ça vibre, après, t'as deux vibrations qui se retrouvent, qui se rencontrent. Quand deux fréquences se rencontrent, il y a une interférence, il y a une résonance. Et en musique, parfois, ça peut être consonant ou parfois, ça peut être dissonant. Parfois, ça peut se construire ou détruire. On peut.
1: Voilà. C'est pour ça que tout bêtement, puisqu'on parle de musique, voilà pourquoi il y a des musiques, par exemple, qui nous touchent, qui peuvent nous faire pleurer ou je sais pas quoi. Voilà, on peut être comme ça un petit peu ému. Et quand vous dites que vous soignez par la musique, vous soignez quoi? On peut guérir quoi? On peut guérir.
3: Alors, faut faire attention sur le mot soigner, guérir.
1: Bien sûr,
3: ça dépend toujours du degré. On va dire tout. Quand même, avec humilité, tout, c'est-à-dire qu'il n'y a pas mais ça dépend du symptôme, du degré du symptôme, du mode de vie de la personne, du temps d'application des vibrations, de la récurrence du soin. Il y a plein de choses. Donc, moi, avec mes diapasons, ces diapasons qu'on met sur le corps, on met ça sur les points d'acupuncture, sur les points de réflexologie, d'acupuncture, mais si vous avez après, on n'est pas obligé de se former non plus à ça, intuitivement, vous pouvez le faire vous-même, vous avez un torticolis, vous mettez le diapason, vous mettez les vibrations pendant 5 minutes, et vous verrez que ça détend toutes les chairs, les ligaments, les muscles, ça fait sécréter, la vibration mécanique du son engendre une cascade de réactions électrochimiques, donc ça fait produire de l'oxyde nitrique, et on se soigne de problèmes physiques, autant de problèmes physiques que psychiques, par la respiration, les méditations sonores, le chant au quotidien, les gens faisant ça chez eux librement, s'ils le font tous les jours, ils trouvent un apaisement au quotidien qui va finir par les aider à leur équilibrer leurs émotions, à trouver l'inspiration, retrouver l'énergie et créer détendre le système nerveux, ce qui fait que
1: les vibrations qui réorganisent nos cellules. C'est ça.
3: Les ondes sonores, c'était la revue Science en 1988 disait très précisément, les ondes sonores ont la capacité de réorganiser la structure de nos molécules de réagencer nos molécules. Il y a des expériences, on appelle ça la cimatique, vous mettez du sable sur une plaque et on fait vibrer la plaque et vous voyez le sable se disposer dans des formes géométriques très très très belles. Ouais. Donc le son, la vibration sonore peut informer, c'est-à-dire donner la forme, redonner la forme dans laquelle l'énergie va circuler plus facilement et progressivement, le symptôme disparaît.
0: Et j'ai une question, mais pour vous, Willy, dans quel sens le livre de François-Marie a changé votre vision de voir les choses ?
1: Voilà, moi j'avais un petit peu tendance à pas comprendre certains de mes fonctionnements. Moi je suis très émotif et j'ai pu régler pas mal de choses d'émotion par rapport à l'émotion, par rapport aux choses que je recevais des gens. Vous voyez ce que je veux dire ?
3: Très bien.
1: Voilà. donc merci beaucoup.
3: J'en suis touché parce qu'évidemment... Ben merci, mais c'était pareil. Donc on met des mots dessus. Mais évidemment, c'est la résonance. Quelqu'un qui est triste, mais vous n'avez pas vécu son expérience triste.
1: Exactement.
3: Et ben en le vous disant, vous rentrez en résonance.
1: Voilà.
3: Parce que dans vos cellules, vous avez des cas sensibles. On a vécu ça et par empathie, on vit la chose.
1: Exactement.
3: Le principe de résonance, il est à l'œuvre.
1: Voilà.
3: C'est avec ça qu'on soigne. C'est avec ça qu'on rentre en résonance avec beaucoup de choses de l'univers, avec parfois des difficultés et en même temps de la beauté avec la musique. On sent cette sensation d'absolu et d'harmonie et de bien-être. Comme des choses très difficiles.
1: Merci beaucoup. Alors vraiment tout le reste, là c'était vraiment un petit aperçu que je voulais vous donner, mais je voulais absolument vous avoir, François-Marie Dru. Merci infiniment.
3: Alors, merci, Willy.
1: Merci.
3: Énormément.
1: Ouais, à très très bientôt. Portez-vous bien. Et donc le livre s'appelle Tout est vibration, édition augmentée 2026. Vraiment, je vous conseille de l'acheter. Vous allez voir, ça va vous troubler. Moi, j'ai été extrêmement touchée et extrêmement troublée par tout ça. Et c'est passionnant. J'espère qu'un jour on aura de nouveau l'occasion d'en reparler. Merci infiniment. Passez un bon dimanche, mon cher François-Marie Dru. On embrasse Angélique. On est très en retard.
0: Oui. Mais 100€ de carburant.
1: Voilà, c'est ça l'essentiel. Bravo Angélique. Elle va pas gueuler parce qu'on
0: l'a
1: pas eu.
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0: Bonjour Étienne Demure.
1: Bonjour.
0: Vous êtes coprésident de la FUB, c'est la Fédération Française des Usagers de la Bicyclette. Et je vous propose pour commencer de répondre à cette première question. Karine m'a écrit sur mon mail, parisideseconomies@radiofrance.com. Je la cite. « Mon fils ne veut pas que je fasse mes petits déplacements au quotidien à vélo, car il trouve que c'est dangereux. Pourtant, dans ma ville, je vois de plus en plus de pistes cyclables. » Alors c'est vrai que c'est difficile de faire des généralités, mais est-ce que le vélo est un moyen de déplacement vraiment plus dangereux que la voiture ?
1: Alors non, c'est plutôt tout le contraire. En fait, quand on regarde les statistiques, l'Observatoire de la sécurité routière vient de sortir et on a une augmentation de la mortalité, mais surtout sur les véhicules de tourisme et les piétons qui sont en augmentation. Et au niveau du vélo, on pense surtout à l'accident qui peut arriver. Mais on pense pas souvent aux effets bénéfiques pour la santé, qui vont être extraordinaires. Et quand on a une politique publique d'encouragement à la mobilité à vélo, on se rend compte que les bénéfices surclassent largement tout ce qui peut être accidentologie.
0: Alors bien sûr, on a parfois un sentiment d'insécurité, et ça c'est légitime selon où on habite. Je me souviens, j'étais dans un coin plutôt rural à un moment donné, des petites routes, les voitures qui se croisent, on n'a pas trop la place. Et puis quand on est dans une grande ville avec des pistes cyclables, c'est quand même autre chose.
1: Oui, c'est autre chose. On voit se développer de plus en plus de pistes cyclables. Oui. C'est vraiment la clé, c'est la sécurité. Aujourd'hui, la plupart des gens ont envie de se déplacer à vélo. Mais le premier problème qu'ils mettent en avant, c'est la sécurité. Votre témoignage le dit bien. Je ne me sens pas en sécurité. Moi, je veux rentrer chez moi en bon état le soir. Et donc, je ne choisis pas le vélo.
0: Étienne Demure, dans cette émission, on va voir dans quelles conditions le vélo peut être une alternative à d'autres moyens de transport, comme la moto, la voiture, pour faire baisser le budget mobilité. On va aussi évoquer l'entretien, l'achat d'un vélo. Alors, pour commencer, le match, vélo-voiture, vélo-scooter ou moto, le vélo face au transport en commun, est-ce que le vélo gagne à chaque fois sur le plan de la dépense ?
1: Alors sur le plan de la dépense, c'est assez imbattable. Le seul qui peut être comparable, c'est tout ce qui est transport en commun, où il y a des fois, c'est vraiment aidé, voire c'est gratuit dans certaines métropoles, donc forcément c'est difficile de faire mieux. Mais par rapport à la voiture, on est dans un facteur 50 par rapport à la dépense, donc c'est considérable. On parle beaucoup de l'électrique, mais l'électrique, on diminue par 2, par 3 ces dépenses, et encore, il y a très gros billet à l'achat pour acheter une voiture électrique. Pour le vélo, le billet d'entrée est très bas et l'entretien est très bas aussi. Donc vraiment, pour 100 €, on a déjà un vélo et pour l'entretenir, c'est quelques dizaines d'euros par an.
0: Si je calcule bien, donc 50 fois moins cher que la voiture au quotidien et 20 fois quand on passe sur un véhicule électrique, quoi, en gros.
1: C'est l'ordre de grandeur qu'il faut avoir en tête, oui.
0: Ah ouais, donc c'est vraiment très important. Il y a aussi le sujet du temps de trajet. Alors bien sûr, la difficulté sur ce type de thème, c'est qu'il y a presque autant de solutions que de situations. Mais pour autant, notamment dans les villes plutôt congestionnées, est-ce que le vélo gagne sur le temps de trajet par rapport à la voiture ?
1: Alors le vélo est absolument imbattable dans les métropoles ou dans les centres urbains. Pour plusieurs raisons. La première, c'est par rapport à l'automobile. On se gare beaucoup plus près. On pense souvent au temps de trajet en automobile qui parfois est plus court, mais une fois qu'on est devant, il faut quand même se garer. Et donc, on a des métropoles où presque un tiers des automobiles juste tournent pour trouver une place de stationnement. C'est énorme. À vélo, c'est beaucoup plus simple. Et on commence à avoir des vrais réseaux express vélo. On appelle ça à la FUB. C'est des réseaux à haute qualité qui permettent d'aller très vite à vélo. En Ile-de-France, ici, il y en a beaucoup, mais dans pas mal de métropoles, ça se développe. Des pistes larges qui vont des trajets directs et qui permettent... Voilà, c'est imbattable le vélo dans les métropoles, dans les centres urbains. Hors agglomération, c'est plus compliqué. Il faut pas se mentir, à la campagne, souvent le trajet est beaucoup plus long parce que l'automobile va pouvoir rouler à 80 sur des routes départementales, chose que le vélo ne peut pas faire. Et donc on a des temps de trajet double ou triple selon où vous êtes.
0: Mais comment savoir si le vélo peut être une option viable pour se déplacer au quotidien, justement, là, pour celles et ceux qui nous écoutent ? Parce qu'en fonction de là où on est, de la situation, est-ce que vous avez des conseils à donner pour dire, bah oui, là, tenter, ça peut valoir le coup ?
1: Alors, moi, le premier conseil que j'ai à donner pour ceux qui se posent la question, est-ce que je peux aller travailler à vélo, est-ce que je peux aller à faire mes courses à vélo, c'est d'essayer. Se dire, voilà, le vélo, c'est un avantage incroyable, c'est que ça peut être un objet de loisir aussi. Et donc, moi, je vous dis, vous êtes le dimanche matin, tiens, je vais essayer de voir comment je peux aller au boulot à vélo. Donc, la première chose à faire, c'est évidemment de trouver un bon itinéraire. Je vais farfouiller, je vais regarder les petits chemins. Avec l'objectif, c'est de prendre au maximum des routes que ne prennent pas les voitures. Vraiment, vous avez un croisement, vous avez une route à gauche, c'est celle que vous aurez pris en voiture, prenez la route à droite et vous essayez, c'est exactement ça, on parle de sécurité, c'est d'éviter les voitures, évidemment. Et donc vous essayez comme ça, vous arpentez un peu les chemins, vous faites votre balade et vous trouvez pas. Au pire, vous avez passé un bon moment à faire une balade à vélo et au mieux, vous avez trouvé et vous pouvez essayer une fois dans la semaine, une fois dans le mois, etc. Il n'y a pas de pression à se mettre pour se dire, tiens, il faut que je le fasse tous les jours, c'est absolument pas le ça. Mais vous allez trouver du plaisir, vous allez trouver... Si c'est réalisable, combien de temps ça prend, vous rassurez aussi pour pouvoir le faire régulièrement.
0: Vous connaissez notre ambition, vous redonner du pouvoir d'achat. Aujourd'hui, on parle...

0: Le vélo, voir dans quelles conditions on peut l'ajouter dans la galaxie des moyens de transport au quotidien. Je suis avec Étienne Demure, qui est coprésident de la FUB, la Fédération Française des Usagers de la Bicyclette. Et Étienne, vous nous disiez tout à l'heure, il y a aussi des bénéfices santé à pédaler.
1: Oui, alors c'est incroyable. Quand on regarde vraiment les bénéfices sur la santé et sur la population générale, qu'on fait des statistiques, on se retrouve avec des chiffres assez incroyables. On parle de santé, souvent on se dit la santé physique, on va se sentir en meilleure forme parce qu'on fait un peu d'activité physique. Il faut pas oublier, derrière il y a plusieurs facteurs. Il y a l'activité physique, effectivement, et nous ce qu'on trouve, on a un travail avec des médecins, des kinés, etc. Le fait de faire 100 minutes de vélo par semaine, qui est pas énorme, quand on en fait un peu tous les jours, ça va très vite, ça diminue de 10% le risque de mortalité, toutes causes confondues. Donc on est vraiment sur cet ordre de grandeur-là. Si demain il y a un médicament qui fait ça, je pense qu'on l'achètera tous. Et ben ce médicament, c'est le vélo.
0: Un quart d'heure de vélo par jour, en fait, ça fait.
1: Voilà, oui, vous avez un trajet de 5 km tous les jours, vous les faites déjà largement à vélo.
0: Okay.
1: Et derrière, il y a aussi les aspects donc sur la santé mentale. On en parle assez peu, mais pourtant c'est une maladie de nos sociétés, le problème de santé mentale, notamment chez les jeunes, mais chez tout le monde. Et on a près de 70% des gens qui disent, quand je pratique du vélo, ma santé mentale va mieux. Et c'est pareil, si on avait un médicament qui fait ça, bah, je pense que tout le monde l'achèterait. Et pareil aussi sur le côté respiration. La qualité de l'air qu'on respire, ça paraît pas grand-chose, et on n'y pense pas souvent, mais l'air le plus pollué que vous trouverez sur la route, il est dans les automobiles, en fait. Et quand vous êtes à vélo, vous êtes amené à faire des trajets un petit peu plus. Vous sortez un peu plus de l'île, vous faites des trajets agréables, et vous évitez ces endroits de pollution. Et donc, pour votre santé, ça va être extraordinaire. Et le dernier point qu'on retrouve au niveau de la santé, c'est au niveau du bien-être, notamment de l'autonomie. On parle beaucoup d'autonomie des seniors. Et aujourd'hui, les seniors, en fait, ils en ont marre de se faire trimballer et de pas être autonomes dans les déplacements. Et le fait de se retrouver à vélo avec l'autonomie qui va bien, ils sont pas obligés d'aller vite. Il y a des vélos adaptés maintenant. C'est extraordinaire pour eux. Et cette autonomie qu'ils ont fait un gain de qualité de vie qui est extraordinaire pour eux.
0: Bon, si on vous écoute, on entend pas mal quand même d'intérêt à repenser la place du vélo dans la galaxie des moyens de transport, des enjeux économiques, de pouvoir d'achat, des bénéfices aussi sur la santé. Donc partons du principe que on a décidé de se remettre en selle, on n'a pas forcément un vélo à la maison, on va donc devoir en acheter un, électrique ou pas, comment choisir la bonne option?
1: Alors ça va dépendre de votre trajet. De vos trajets, si vous avez plusieurs trajets, hein, souvent on pense au domicile-travail, mais ça peut être pour aller, je sais pas, faire du tennis, faire du football. S'il est court, s'il fait moins de 10 km, et que vous n'avez pas des pentes extraordinaires comme en montagne, le vélo musculaire, comme on dit maintenant, peut tout à fait être adapté. Ce qui ne veut pas dire qu'au début, ça peut être un peu difficile, parce que quand on n'a pas fait beaucoup d'activité physique depuis un moment, ben, il faut le temps de s'y remettre, mais rassurez-vous, en quelques semaines, vous retrouvez l'activité qui va bien. Sinon, vous pouvez aller sur des VAE, souvent au-delà de 10 km pour un trajet. On dit, essayez d'aller sur un VAE si vous avez les moyens, évidemment, de vous acheter un VAE.
0: Alors, VAE, vélo à assistance électrique.
1: Exactement.
0: Il y a des aides toujours pour l'achat d'un vélo électrique ou musculaire, d'ailleurs?
1: Alors, ça a beaucoup diminué, on va pas se mentir. Il fut un temps, il y avait des aides de l'État, il y en a plus. Par contre, il peut y avoir des aides de région, de collectivité. Moi, ce que je conseille à tout un chacun, c'est d'aller voir le site mesaidevelo.fr. Donc, c'est un site mesaidevelo tout attaché.
0: Ah, c'est bien.
1: Vous tapez votre code postal et il vous dit, vous avez droit à tant de la région, tant de votre département,
0: génial,
1: etc.
0: Mesaidevelo.fr.
1: Exactement, tout attaché. Souvent, et on va pas se mentir, c'est aussi sous condition de ressources, ce qui est plutôt bien. Voilà, si vous avez un revenu assez bas, vous pouvez avoir des aides. Et l'autre chose aussi auquel on pense pas souvent, je sais pas si vous vous souvenez du coup de pouce vélo, des 50 euros qu'il y a eu pendant le Covid. Bon, le coup de pouce, c'est fini, évidemment. Mais vous connaissez certainement Ecologique, qui permet de réparer sa machine à laver, etc. Et ben, ça marche aussi pour le vélo. Donc, vous pouvez aussi aller voir sur les sites écologiques pour voir les réparateurs qui sont référencés. Et vous pouvez avoir des aides jusqu'à 60 euros.
0: Une aide à la réparation.
1: Une aide à la réparation.
0: Bon, mes aides vélo, écologique. Là, il y a deux plans pour se faire aider et se remettre en selle, en tout cas.
1: Oui.
0: C'est parfait. Et est-ce qu'il faut assurer son vélo, d'ailleurs? Parce qu'alors ça, on nous le propose tout le temps.
1: Eh oui, alors, ça, c'est une question. C'est bizarre parce que pour la voiture, personne ne se pose la question. On sait qu'il faut assurer son automobile. Pour le vélo, c'est pas si blanc ou noir. En fait, souvent, l'assurance habitation suffit, mais des fois, c'est pas le cas. Donc, moi, ce que je vous conseillerais, c'est d'appeler votre assureur sur lequel vous avez votre assurance habitation et lui demander sur quoi vous êtes couvert, sur quoi vous n'êtes pas couvert, et voir s'il y a des compléments qui sont possibles ou s'il faut prendre une assurance à côté.
0: On peut partir aussi en vacances à vélo, bien sûr. Une fois sur place, ça peut être hyper intéressant. Et pourquoi pas faire toutes ces vacances à vélo? Bonjour, Mila Colas.
2: Oui, bonjour, vous m'entendez ?
0: Oui, bien sûr, bienvenue sur votre radio locale ici. Vous êtes blogueuse, photographe, spécialiste des voyages à vélo. Vous animez le blog Un Monde à Vélo, qu'on retrouve sur unmondeavelo.com. Il y a des tirets entre chaque mot. Et là, on retrouve beaucoup d'infos pratiques sur votre blog si on projette de voyager à vélo. Hein.
2: Oui, bien sûr. En fait, ça fait 9 ans que je voyage à vélo et que j'en ai fait mon mode de vie. Donc, j'ai parcouru près de 40 000 km ces dernières années, un petit peu partout en Europe. On n'a jamais réussi à quitter l'Europe parce que on a eu justement cette barrière du Covid qui nous a un petit peu bloqués. Mais au-delà de ça, voilà, c'est toute cette expérience que j'ai résumée un petit peu au fil des années sur mon blog et j'ai donné pas mal de conseils pour se lancer. Et puis j'ai récemment sorti un livre sur le voyage à vélo qui s'appelle Le Voyage à Vélo d'ailleurs, avec En Voyage Édition, pour reprendre tous ces conseils que j'ai donnés au fur et à mesure des années.
0: Donc Le Voyage à Vélo, ça c'est côté édition, côté livre. Sinon, il y a votre blog, donc unmondeavelo.com, et je le disais avec un tiret entre chaque mot. Vous confirmez, Mila, partir en vacances à vélo, c'est un bon plan budget ?
2: Alors, ça dépend, bien sûr, ça peut l'être, mais ça dépend évidemment de notre façon de voyager, parce que si on voyage tous les soirs avec une chambre dans un hôtel de luxe et puis des restaurants, etc., forcément, sur le budget, ça va peser. Mais en fait, le voyage à vélo a ce pouvoir qui nous confère une totale autonomie, c'est-à-dire qu'une fois qu'on a le vélo, on a le moyen de transport. Une fois qu'on l'équipe avec tout ce qu'il faut, c'est-à-dire le matériel pour camper, le matériel pour manger, etc., les popotes, en fait, ça peut devenir un voyage très économique quand on part en totale autonomie. Alors, ça dépend évidemment où on va, parce qu'il y a des endroits, il y a des régions qui vont être moins faciles. Par exemple, sur tous les le littoral, etc., on va devoir on va aller plus facilement vers les campings, etc. Mais dans certaines zones un peu plus sauvages, on va pouvoir faire pratiquer le bivouac. Et donc, du coup, ça va permettre d'économiser pas mal au niveau du budget, puisque finalement, il n'y a quasiment aucun coût dans la journée en totale autonomie. Après, nous, on a voyagé plusieurs mois comme ça au long cours. En général, nos voyages, ils nous coûtaient sur 5 mois de voyage, 5000 euros, quoi. Donc ça fait, sachant qu'on était à deux, ça fait un budget très faible en fin de compte, sachant qu'on dormait tous les 2-3 nuits en hôtel ou en auberge, etc.
0: Si vous écoutez et que vous n'avez rien prévu pour les vacances d'été parce que c'était trop serré, c'est vrai que l'idée de partir à vélo, alors faut s'équiper un petit peu, mais justement il y a beaucoup d'infos sur votre blog, hein, unmondeavelo.com, hyper intéressant et sans doute bel été à vélo. Merci beaucoup Mila Colas.
2: De rien.
0: Je le rappelle, vous êtes blogueuse et photographe, donc spécialiste des voyages à vélo.
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0: En version magazine, le thème aujourd'hui, on vous dit tout sur le vélo, achat, entretien, sécurité. Je suis avec Étienne Demure, coprésident de la FUB, la Fédération Française des Usagers de la Bicyclette. Et Yann Hiroua vient de nous rejoindre. Bonjour Yann.
4: Bonjour Valère.
0: Vous êtes dirigeant de Cyclo.fr, président de Retrofit Vélo France. Alors avec Cyclo.fr, vous proposez de passer d'un vélo musculaire à un vélo électrique. Expliquez-nous comment ça marche et combien ça coûte.
4: Merci déjà de mettre en lumière le sujet de l'électrification du vélo. C'est une solution, je pense, qui mérite d'être mieux connue du grand public. Parce que déjà, c'est une solution, on va voir, qui est en moyenne deux fois moins chère qu'un vélo électrique classique. Alors, comment ça marche ? Simplement, on va installer un kit d'électrification sur un vélo existant. Il y a trois grandes familles selon l'emplacement du moteur. On va avoir d'abord les moteurs dits pédaliers, moteur central. On va avoir le moteur au niveau des pédales qui va entraîner la chaîne, puis faire tourner la roue arrière. On va avoir le moteur roue arrière, lui, directement au niveau de la roue arrière. Ou encore, la dernière option, c'est de mettre un moteur sur la roue avant.
0: Okay.
4: Chaque système a ses avantages, ses inconvénients. Le bon choix, en fait, il va dépendre d'abord du budget et de la pratique que l'on veut avoir, que ce soit pour faire des petites distances en ville, se balader, faire des voyages à vélo, avoir des charges lourdes en vélo cargo, être plutôt sportif en VTT. Voilà, tout ça, c'est des pratiques qui vont finalement nous guider, nous amener vers une solution plutôt qu'une autre.
0: Donc, pour bien comprendre, Yannick, vous installez le moteur sur le vélo, donc on l'a bien compris, au niveau du pédalier, roue arrière, roue avant, en fonction notamment de la pratique. Mais est-ce que tous les vélos sont éligibles ?
4: Alors non, évidemment, tous les vélos sont pas éligibles. Et ce que j'allais dire juste avant votre relance, c'est finalement, d'abord, il faut aller voir, se rapprocher d'un professionnel. Alors, nous, effectivement, on est là pour assister sur le choix du kit. L'évaluation de la compatibilité du vélo, c'est vraiment le point de départ.
0: Okay.
4: On peut trouver donc, des professionnels, des entreprises françaises, comme Cyclo, qui vendent en ligne et qui peuvent guider le client à distance. Ou alors, aller voir un atelier de réparation, un magasin de vélo, en fait. Il y en a de plus en plus qui proposent ce service.
0: Okay.
4: On en a plus de 150 qui sont partenaires à travers la France et la Belgique. Globalement, pour répondre sur la compatibilité, on va avoir 90% des vélos qui sont compatibles, en fait.
0: Bon, ça va.
4: Tous les vélos qui sont fabriqués après les années 2000, donc déjà depuis 20-25 ans, ils sont globalement compatibles. On va vérifier les points importants, que le vélo soit bien entretenu, que les périphériques de sécurité soient en bon état, les freins, les pneus, ce qui nous rattache à la route, et évidemment que le cadre soit en bon état.
0: Bien sûr. Et au niveau du prix, alors une moyenne, vous disiez, c'est à peu près deux fois moins cher que d'acheter un vélo à assistance électrique.
4: Oui, c'est ça. Okay. Deux fois moins cher qu'un vélo à assistance électrique. Alors bon, vous allez me dire, il y a tous les prix en vélo à assistance électrique, et donc c'est pour ça que je vais mettre quand même une petite asterisque sur cette mention, c'est à performance égale, à capacité de batterie égale, à puissance de moteur égale, on va être en moyenne deux fois moins cher. Ouais.
0: Ça veut dire quoi en point de départ si j'ai un vélo, allez, disons, moi je vais l'utiliser pour faire une dizaine de kilomètres par jour, je suis seul dessus, j'habite en ville, et j'ai un vélo classique, combien ça va me coûter?
4: Vous, typiquement dans votre usage, vous recommanderez plutôt de partir sur un petit moteur roue arrière, léger, avec une batterie légère.
0: Okay.
4: Au total, on va rajouter seulement 3 kilos sur votre vélo, d'accord, 2 kilos de roue, 1,5 kg de batterie, et ça vous coûtera 790 €.
0: Voilà, donc on transforme. Et ça, ça inclut la partie intervention, enfin mécanique, l'installation.
4: Soit, Valère, vous êtes à l'aise avec
0: les
4: plates, etc. Et donc, vous le faites vous-même.
0: Absolument,
4: soit vous allez voir un atelier partenaire. La bonne nouvelle, par exemple, pour ceux qui vont habiter, par exemple, l'Île-de-France, il y a d'autres territoires qui donnent des aides. Mais en Île-de-France, en l'occurrence, vous allez voir un de nos partenaires à Paris. Vous allez payer environ 150-200 € de pause en plus. Mais la région va subventionner 200 € l'achat et la pause d'un kit d'électrification. Ça gomme, en fait, le coût de la pause.
0: Ok, c'est noté. En tout cas, Étienne Demure nous le rappelait à l'instant, à juste titre, mesaidesvelo.fr pour savoir justement les aides dans votre région. Merci beaucoup, Yann Hiroua.
4: Avec plaisir, merci encore pour l'invitation.
0: Je le rappelle, vous êtes dirigeant de cyclo.fr, c'est avec un S et un Y, et président également de Retrofit Vélo France. Avant de nous quitter, vous allez vous prêter au jeu de notre quiz. Étienne Demure, vous êtes coprésident de la FUB, la Fédération Française des Usagers de la Bicyclette. Le vrai faux, pour finir avec les idées claires sur ce thème du vélo. Alors vrai ou faux, le casque est obligatoire pour tous les cyclistes, quel que soit leur âge?
1: Alors il est obligatoire si vous avez moins de 12 ans, sinon il n'est pas obligatoire, il peut être recommandé, mais pas obligatoire.
0: Moins de 12 ans.
1: Moins de 12 ans.
0: C'est noté. Un vélo électrique roule tout seul sans qu'on ait besoin de pédaler, vrai ou faux?
1: Si vous n'avez pas besoin de pédaler pour que ça avance tout seul, ça n'est pas un vélo.
0: Pourtant, on en voit certains passer sur les pistes cyclables.
1: Oui, mais il faut faire attention, ça n'est pas des vélos. Souvent, c'est des engins complètement illégaux.
0: Bon. Faire 5 km à vélo coûte généralement moins cher que faire 5 km en voiture, vrai ou faux?
1: C'est complètement vrai. C'est complètement vrai.
0: La batterie d'un vélo électrique doit toujours être complètement déchargée avant d'être rechargée.
1: C'est tout à fait faux. Vous pouvez le recharger votre batterie quand vous voulez. Maintenant, avec les batteries modernes, ça se fait sans problème.
0: Etienne, est-ce que c'est vrai que depuis quelques années, les vélos vendus neufs doivent être identifiés avec un numéro unique?
1: C'est tout à fait vrai. C'est aussi vrai pour les vélos de particuliers ou reconditionnés. Il y a un numéro unique. Vous pouvez avoir toutes les informations sur apic-asso.com.
0: C'est noté. Étienne Demure, est-ce qu'on peut transformer gratuitement un vélo non démonté dans tous les trains en France?
1: Alors non, c'est le bazar. Toutes les régions ne sont pas d'accord entre elles. Vous avez des conditions de tarif, des conditions d'accès qui sont différentes dans toutes les régions. Donc renseignez-vous et là, préparez-vous, ça va être compliqué.
0: Parmi les petits entretiens à faire pour tenir son vélo en bonne santé, si je puis dire, est-ce que c'est vrai qu'une chaîne régulièrement nettoyée, lubrifiée, peut prolonger réellement la durée de vie d'un vélo?
1: C'est tout à fait vrai, notamment si vous êtes urbain et vous avez beaucoup d'arrêts, redémarrages, de changements de vitesse. Lubrifiez et séchez votre chaîne derrière pour éviter de vous salir le pantalon.
0: Vrai ou faux, transformer un vélo classique en vélo électrique est interdit en France?
1: Alors non, Comme l'intervenant disait tout à l'heure, je conseille de passer par un professionnel quand même pour faire ça et pas de bricoler n'importe quoi sur un vélo trouvé n'importe où.
0: Et puis vous le disiez, il existe des aides financières dans certaines collectivités pour l'achat, la réparation d'un vélo. On ne sait pas toujours, mais il y a un site internet.
1: Voilà, mesaidesvelo.fr, vous avez toutes les informations.
0: Voilà, c'est noté. Merci beaucoup en tout cas, Étienne Demure. Vous êtes coprésident de la FUB, la Fédération Française des Usagers de la Bicyclette. Ben, merci en tout cas pour
1: vos éclairages.
0: Bon, j'espère que vous y voyez plus clair, vous qui nous avez écoutés sur votre radio locale ici. Alors vous le savez, pour écouter l'émission, mais aussi toutes les autres, on va sur ici.fr. La semaine prochaine, on va voir comment occuper les enfants pendant l'été sans trop dépenser. Vaste sujet, vos questions, vous les envoyez à parici-les-économies@radiofrance.com.

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1: Bonjour à tous et bienvenue dans votre émission sur les coulisses du cinéma, retrouvée chaque dimanche. Et aujourd'hui, dans Ça tourne, je me dois d'être parfait, parce que j'ai une comédie originale à vous proposer, pas n'importe laquelle, une comédie où l'on pratique l'arnaque en famille. Le film s'appelle Les Parfaits, arnaque en famille. Il sort mercredi dans les salles et j'accueille justement Monsieur et Madame Parfait. Bonjour Madame Parfait, Audrey Fleurot. Monsieur Parfait, Ramzi Bedia.
2: Bonjour Monsieur Gascoigne.
1: On vous a déjà appelé comme ça ou pas, Parfait?
2: Moi, c'est un nom qu'on me donne souvent la vie, même sans ce film.
3: Ah non, j'avoue que c'était la première fois, moi.
2: Les Parfaits ?
3: Oui.
1: Quand vous êtes... Ah, moi, je vous trouve un peu parfaite, quand même.
3: Je vous remercie. Que vous ne me connaissez pas vraiment.
2: Ouais, on lui dit rarement, ça doit la toucher.
1: Voilà, c'est ça. En tout cas, on peut dire merci à notre troisième invité, le réalisateur de Les Parfaits, arnaque en famille. Bonjour, Ludovic Bernard.
4: Bonjour.
2: Bravo.
1: Ludovic, vous savez comment être un invité parfait ?
4: Dites-moi.
1: Il va falloir que vous me donniez et que vous me révéliez tous les secrets de tournage de ce film. Mais d'abord, je vais demander quand même à vos deux comédiens, je ne sais pas lequel de vous deux est le champion du monde du pitch, Audrey Fleurot, Ramzi Bedia, pour pitcher comme ça rapidement le film.
3: Allez, je me lance. Donc c'est une famille effectivement d'arnaqueurs de génération en génération. Il y a mon papa qui pratiquait lui-même l'arnaque. Et donc, ça fait des années qu'on fonctionne comme ça, avec chacun un petit peu notre rôle attitré. Moi, je suis the brain. Moi, je trouve les nouvelles arnaques. Et mon conjoint est une sorte de hacker. Enfin, il met en place les choses. Et donc, nos enfants participent aussi. Sauf la fille qui fait un peu une crise d'adolescence et qui se rebelle un petit peu contre ses parents. Et donc, ça fait des années qu'on fonctionne comme ça. Et on se trouve dans une situation terrible. C'est que notre arnaque un peu phare de ces dernières années, qui est une arnaque aux œuvres d'art, ne fonctionne plus. Et surtout, on doit énormément d'argent à une mafia. Et donc, on va être obligé de disparaître. C'est très long.
1: Mais oui,
3: je démarre.
1: Bah, en tout cas, je pense qu'on en a dit pas mal. Ce que je propose, c'est quand même qu'on s'écoute un peu de bande-annonce.
5: Dans notre famille, l'arnaque est un art qui se transmet de génération en génération.
6: On vient encore d'attraper Hugo à changer les notes de ses camarades.
7: Comment voulez-vous que nous, parents, puissions suivre?
8: Il y a des mégabits, des mégadrives, des octaves, des octets, des hip-toc-touc, là.
7: Tu n'es pas convaincu. They call me help.
9: Vous alliez faire le coup du siècle, et moi non.
10: Tu fais quoi, Papine?
11: Je m'inscris sur Tinder.
12: À 250 000, l'œuvre est à vous.
13: L'arnaque au faux tableau, c'est mort. Faut trouver quelque chose de plus ambitieux.
1: Voilà, c'est la comédie de l'été, Les Parfaits, arnaque en famille dans vos salles mercredi prochain. Et ce quelque chose de plus ambitieux, Audrey Fleurot, ça passe donc par l'Écosse.
3: Tout à fait.
1: Mais Ramzi, peut-être...
3: Vas-y, Ramzi, prends le relais.
1: On se souvient pas de l'Écosse ?
2: Oui, on s'en souvient. Même si on n'y a pas passé énormément de temps, on s'en souvient très bien. Mais dans le film, l'Écosse, pour nous, c'est l'échappatoire.
1: C'est la nouvelle arnaque.
2: C'est surtout pour sauver notre vie, carrément. Parce qu'au début, on fait, comme le disait Audrey à juste titre, on fait des arnaques. Mais il y a des familles comme ça, je me suis renseigné. Il y a des gens qui vivent de briques et de brocs, qui font des petites arnaques à gauche. On s'en arrange très, très bien. Mais là, l'arnaque a dépassé le... Ça nous dépasse parce que notre vie est en jeu. Du coup, l'Écosse se présente comme le paradis pour nous. On y fonce.
1: C'est pas vous le cerveau de la bande. C'est pas vous le cerveau de la famille.
2: Non,
1: c'est Magali.
2: C'est
1: par Audrey Fleurot.
2: C'est ma femme le cerveau.
1: C'est quand même votre personnage qui a l'idée d'emprunter l'identité de quelqu'un. C'est ça?
3: Moi maintenant, j'accepte plus que des personnages qui ont un QI extrêmement développé. Voilà, ça fait partie de mes choix. Oui, elle met au point les arnaques. Et là, elle est un petit peu au début du film, elle est un petit peu à court d'imagination et la situation un peu extrême dans laquelle ils vont se retrouver va faire qu'il va falloir pondre une arnaque très très rapidement, la plus grosse qu'on ait jamais montée.
1: Dans le film, c'est pas le cerveau du couple. Bon, déjà. Et deux, c'est un peu.
3: Faut que ça soit un peu crédible, quand même. On peut pas partir de si loin.
1: Et deux, c'est un peu le plus pessimiste aussi. Du coup, souvent, on dira, c'est mort.
3: Il faut dire qu'il a le rôle le plus difficile, lui, parce que lui, il va vraiment se retrouver au front. Il va devoir se retrouver à faire un boulot dont il n'a pas la moindre... Il n'y connaît rien en whisky. Il parle pas anglais.
1: Ah oui, justement. Le problème, c'est qu'on envoie le plus mauvais en anglais sur le front.
2: Bah oui, mais moi je suis responsable de ma famille, donc je suis ce qu'Audrey me dit, je sais que la pilote est bonne. Donc moi j'essaie de faire tourner l'avion à l'intérieur. Je le vois un peu comme ça.
1: Bon, en plus je crois que dans la vraie vie, Ramzy, l'anglais c'est pas votre fort non plus.
2: Alors cher monsieur Gascoigne, oui. Sachez que je tourne en anglais en ce moment.
1: Mais non.
2: Et que je tourne, ça fait 5 mois que je tourne en anglais. Et il me reste encore 5 mois en anglais et je me suis amélioré.
1: On a hâte de voir l'épreuve. En tout cas, je sais que Audrey Fleurot, pour vous l'anglais ça va.
3: Oui, bah disons que j'ai déjà travaillé en anglais, ouais.
1: Mais on va quand même vérifier. Romain, à la réalisation, tu peux nous mettre, on peut vérifier le niveau d'anglais d'Audrey Fleurot, s'il te plaît.
4: The combination of these two languages, it's super powerful, I think. We stick on the French lines, I mean, of Molière.
2: Bonjour.
1: Eh, c'est classe, hein, Molière et tout.
2: C'est bien, dis donc. Là.
3: Je me demande de quoi je parle.
2: L'accent est pas mal.
1: Cette bonne idée de vous retrouver tous les deux, on la doit à vous, Ludovic Bernard, effectivement, le réalisateur de Parfait Arnaque en Famille. Cette idée, elle vous est venue en vous rasant le matin. D'ailleurs, vous n'êtes pas rasé là ce matin.
14: Non, je me rase un peu souvent, mais l'idée traînait dans ma tête depuis un petit moment. L'idée d'une famille qui arnaque et que les enfants soient impliqués à l'intérieur avec le grand-père et toute la famille.
1: Mais pourquoi tous les deux? On les a jamais vus ensemble en fiction. Hein.
14: C'est ça. Je trouve ça très stimulant de réunir deux personnes qui ne se connaissent pas. Et je savais qu'Audrey aimait beaucoup déjà Ramzy et vice versa.
3: On avait dit qu'on lui disait pas.
2: Et voilà. C'est qu'Audrey, elle voulait vraiment. Moi, j'étais pas chaud.
14: On a dû beaucoup travailler,
3: rallonger le chèque, disons-le.
14: Et donc réunir ces deux personnes, voilà, qui s'amusent constamment à l'écran pour cette comédie, c'était vraiment parfait.
1: Vous avez écrit en pensant à eux.
14: J'ai écrit en pensant à eux, tout à fait.
1: C'est risqué, parce que si l'un ou l'autre avait dit non.
14: Mais c'est toujours bien d'écrire avoir quelqu'un en tête.
3: On aurait trouvé un plan B, je pense, quand même.
14: Faut toujours écrire avec quelqu'un en tête et après trouver un plan B, évidemment. Mais il faut toujours. Moi, j'aime bien en tout cas l'idée de penser aux acteurs qui peuvent incarner.
2: On était tes deux plans A.
14: A.
2: Les deux
14: A.
2: Ok.
1: Ok. En tout cas, on savait.
14: 5 A.
1: On savait qu'il allait bien porter le kilt aussi.
14: Ben oui, c'est ça. Mais bon. Il le porte divinement bien.
2: C'est pas le truc que j'ai préféré, le. J'ai préféré tes beaux costumes.
14: Il est divinement beau dans les costumes, dans ses costumes anglais, très british.
2: On a un réalisateur, Monsieur Ludovic Bernard, qui est vraiment ici. Il a beaucoup de goût. Il a du goût. Il est attaché aux détails, aux petits, mais jusqu'aux fringues, avant chaque prise, il venait m'arranger ma cravate, alors qu'il y a déjà la costumière qui est passée, tout le monde est passé. Il y a toujours un mini détail que personne ne voit, un pli dans le slip, il vient arranger.
14: Il y a rien de plus laid qu'une cravate qui pend un petit peu.
2: Mais j'ai compris avec
14: toi. C'est vraiment pas beau, surtout au cinéma.
2: Et t'as entièrement raison.
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1: On se moque de mon accent en anglais. Ça tourne accueille aujourd'hui l'équipe du film Les Parfaits Arnaques en Famille, une comédie qui va braquer les salles obscures à partir de mercredi. Nous sommes avec Audrey Fleurot, Ramzy Bedia, qui dans le film emprunte l'identité de la famille Parfait, le temps d'une dernière grosse arnaque qui va pas très bien se passer. Un film réalisé par Ludovic Bernard. Ambiance.
15: On part en Écosse, on prend la place des Parfaits.
16: C'est vrai que 10 millions, c'est ambitieux. Va falloir la jouer serrée.
2: Gilles Parfait, la perfection à la française.
17: La chasse aux pigeons, c'est un art ancestral qui se transmet de génération en génération.
18: Je vais vous faire découvrir tous les charmes de l'Écosse.
15: Et les pigeons, papa, on en fait quoi?
1: On les plume et nous on rit et on stresse quand même un petit peu hein, lorsqu'ils sont en pleine dans leur mode arnaque dans ce film Les Parfaits Arnaques en Famille, un film ici, votre radio. Alors c'est votre nouvelle comédie, Ludovic Bernard, la comédie c'est un peu votre truc. Comment on devient un peu spécialiste de la comédie? Parce que alors vous avez fait Mission Pays Basque avec Florent Père et Elodie Fontan, vous avez fait L'Ascension avec Ahmed Silla et Alice Belaïdi, 10 jours sans maman avec Franck Dubosc et Horatica, c'est votre truc.
14: C'est mon truc. Apparemment, les gens aiment bien quand j'en fais, donc je m'y recolle régulièrement. Puis c'est toujours agréable dans la comédie de mettre des personnages, de faire des personnages qui ne font pas des choses réelles dans la vie et puis les confronter à plein d'autres choses. Donc c'est plutôt agréable de faire ça.
1: Et le binôme homme-femme régulièrement qui
14: toujours
1: revient.
14: Toujours la famille, c'est important. La famille est importante, effectivement. L'amour est important.
1: À Audrey Fleurot, Ramzy Bedia, on dit toujours que tourner une comédie, ça demande encore plus d'exigence qu'un drame, parce que c'est de la haute précision, c'est vrai?
3: Oui, moi, il y a toujours eu une forme de snobisme par rapport à la comédie. Moi, je suis vraiment intimement persuadée que c'est compliqué, la comédie, et c'est compliqué de se renouveler, c'est compliqué de s'accorder avec l'humour de l'autre, avec l'humour du réalisateur. Moi, par exemple, quand je reçois très peu de comédies qui me font marrer, quoi. Et donc, c'est quand même un peu la base de mon choix. C'est-à-dire qu'à partir du moment où déjà dans l'écriture, je ne sens pas l'endroit où moi ça me fait marrer, je vois pas comment je vais pouvoir être drôle. Mais oui, regarde, même ce grand garçon là qui fait quand même rire la France depuis pas mal d'années maintenant, on a toujours le stress de pas trouver la porte d'entrée.
1: Et alors la difficulté, c'est qu'il faut ne pas rire pendant qu'on est en train de jouer la comédie, parce que je crois qu'entre les prises, ça rigole pas mal quand même avec Ramzy, ou à cause de Ramzy, je ne sais pas.
2: On a besoin, en tout cas, bah Audrey, c'est pas la dernière.
1: allez, on balance les dossiers.
2: Ah oui, non, là, j'étais pas... j'en étais super. Mais... on est obligé de maintenir entre les prises
3: état un peu de connerie.
2: Un état de connerie. Alors j'ai eu beaucoup de chance parce que Audrey est comme moi, mais tous les comédiens sont pas comme ça. Il y en a qui ont besoin de se concentrer, de calme entre les prises. Et beaucoup de chance que Audrey soit comme moi là-dessus, et ou moi je suis comme elle. Et on a besoin de déconner. Quand on entend Ludovic dire allez on y va moteur, ben on attend que Ludo nous appelle. Il y a l'oreille qui traîne, mais on maintient un rythme, une ambiance. Et dès qu'on entend Ludo, on vient avec cette ambiance sur le plateau.
1: Comment on les gère, ça, Ludovic, Bernard, réalisateur?
14: Oui, il faut beaucoup laisser faire, effectivement, comme ils disent, il faut laisser s'amuser entre les prises et après retrouver l'énergie du moment pour ce qu'on tourne. Et puis, c'est aussi souvent une question de rythme. On s'est bien entendu tous les trois là-dessus parce qu'ils ont un flow absolument formidable pour la comédie. Et ça, c'est pas tout le monde qui peut l'avoir, ce flow-là. Et ce flow, et puis ces ruptures, pour justement une chute ou quelque chose. Et la comédie, c'est souvent dramatique. Il y a souvent des situations dramatiques dans lesquelles on va chercher l'humour et on va chercher ce qui est drôle. Et c'est ça qui est amusant quand on regarde une comédie, quand on voit Louis de Funès faire l'imbécile sur plein de choses. C'est souvent dramatique. Et puis, c'est pas quelqu'un de sympathique, Louis de Funès.
1: Ah bon?
14: Mais en même temps, il nous fait toujours hurler de rire. Donc, c'est ça, la comédie.
1: Chaque détail compte, je crois, dans une comédie. Ludovic Bernard, pourquoi vous l'avez appelé Magali, le personnage de Audrey Fleurot? Parce que j'ai une petite explication, je ne sais pas si c'est la bonne. Pourquoi elle s'appelle Magali, son prénom?
14: Je pense que c'est le hasard, là, pour le coup.
1: Vous êtes sûr?
2: C'était quoi votre explication?
1: Magali, c'était déjà le prénom que portait Audrey Fleurot dans Intouchables.
14: C'est inconsciemment.
3: Et c'est ma deuxième Magali.
2: Garde Magali.
14: Tu t'en souvenais?
3: Pas du tout.
1: En tout cas, tous les trois, vous savez qu'on a une petite tradition dans Ça Tourne. On vous demande de vos souvenirs, des souvenirs sensoriels du tournage. Par exemple, je vais vous demander, Ludovic, l'odeur qui vous a le plus marqué lors de ce tournage.
14: La pluie en Écosse. Juste avant de partir en Écosse, j'espérais qu'il puisse avoir beaucoup d'eau pour que ce soit vraiment l'Écosse. Et il n'a cessé de pleuvoir non-stop.
1: Voilà, je pensais que vous alliez
14: vraiment, on était sous des trompes d'eau.
1: Rapidement, Ramzy et Audrey, l'odeur, peut-être le whisky par exemple. La cornemuse.
2: La salle, quand on a découvert la première fois la salle avec les gros fûts de
14: les tonneaux.
2: Là où on tournait avec les Japonais.
14: Ouais, les tonneaux,
2: cette odeur de whisky et tonneau, elle est dure.
14: C'était une vraie distillerie.
2: Oui, on a tourné une vraie distillerie. Je l'ai encore dans le nez.
1: Audrey.
2: Peut-être la mienne odeur, tout simplement.
1: Pas mieux.
2: T'as dégoûté un peu pendant le tournage.
1: On finira sur l'odeur de Ramzy.
2: J'aurais dû penser à ça. Je me disais chaque matin, putain, tu fouettes.
1: Merci.
2: Là, t'as oublié.
1: Non, mais c'est sur ce constat assez encourageant, ma foi, que nous finissons cette émission. Merci beaucoup, Audrey Fleurot, Ramzy Bedia, Ludovic Bernard, réalisateur de cette comédie à ne pas manquer, Les Parfaits, Arnaque en famille. Un film qui a tout pour être la comédie de l'été. C'est un film ici, ça sort mercredi dans les salles. 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

0: 20 millions de disques vendus à travers le monde et pas moins de 1700 concerts assurés. Ce talent, c'est bien sûr Patricia Cass. Elle voulait jouer Cabaret sur l'album Cabaret avec un K, s'il vous plaît, daté de 2008 et ce matin sur votre radio ici.
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0: Avec dès l'aube, votre équipe du dimanche parfaitement en place pour votre rendez-vous ici dès 6h. Julie à la rédaction en chef, à la technique c'est Sarah. Dylan au standard en ce 28 juin et Valentine Letesse pour l'actualité. Bonjour Valentine.
3: Bonjour François-Xavier, bonjour à tous.
0: Et ce matin on se prépare déjà à la fête à Toulouse.
3: Où les rugbymen de la ville rose sont attendus à la mi-journée pour présenter à leurs supporters leur quatrième bouclier de Brennus consécutif. Puisqu'ils sont encore sacrés champions du top 14 cette saison.
0: Et on y revient ensemble ce matin.
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0: Dimanche 28 juin, bienvenue à vous ce matin. 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Info Valentine à la une, la fin annoncée d'une canicule historique.
3: De 37 départements en vigilance rouge hier soir, deux seulement sont encore concernés ce matin par cette alerte maximale aux fortes chaleurs, le Bas-Rhin et le Haut-Rhin. Ailleurs, la très grande majorité du territoire enregistre une chute des températures de plus de 10 degrés par rapport à la semaine dernière. C'est le cas à Laval, en Mayenne, Gwendoline Langlois, où la vie reprend enfin.
4: Sur le marché, place de la Trémoille, les clients sont de retour, flânent entre les étals en plein soleil. Inès se balade avec son petit garçon après une semaine de confinement.
5: À part pour les courses, en fin de journée, exceptionnellement, première sortie comme ça dehors, ouais. Parce qu'on a vu les températures qui étaient basses, on a vu qu'il y avait un petit peu de nuages, on s'est dit on va profiter.
4: Devant les stands du marché, les passants prennent le temps de discuter. Même la rôtisserie de Franck, avec ses poulets rôtis, fait le plein.
6: Si, ça y est, là, les gens commencent à ressortir, ça fait carrément énormément de bien. Pour nous, c'est beaucoup plus supportable, même si ça reste très chaud. Mais bon, on reste actif et on boit de l'eau et on en profite.
4: Dans les rues commerçantes, la foule se presse en boutique. Marie a attendu la fin de semaine pour aller faire du shopping avec sa fille en centre-ville.
7: Pas possible de sortir, on n'avait pas vraiment envie avec le temps qu'il a fait. Donc on est resté tranquillement chez nous.
4: Les soldes ont commencé mercredi, un peu timidement, en pleine canicule.

0: monter dans leur voiture climatisée et à partir en périphérie pour aller dans des centres commerciaux qui, eux, également étaient climatisés. Donc, en centre-ville, on a vraiment souffert d'une baisse très importante du flux piétonnier. En fait, on s'est retrouvé dans une situation où le centre-ville a été totalement sinistré. Les soldes commencent trop tôt. Donc, ça fait déjà des années qu'on réclame un décalage des dates des soldes. Quand, en plus, ça commence dans des conditions aussi catastrophiques, alors qu'on sait que ce sont les premiers jours qui sont les meilleurs jours pour les commerçants, c'était vraiment une catastrophe.
1: Une baisse du chiffre d'affaires pour les magasins estimée entre 10 et 30% par rapport à un début de solde classique. Ce retour à des températures respirables, on le doit notamment aux orages, parfois violents et très intenses depuis hier. 13 000 impacts de foudre ont été enregistrés en seulement 6 heures, selon l'observatoire Keraunos, soit environ 36 par minute. Des grêlons de la taille de balles de ping-pong sont tombés dans les Yvelines également.
2: Et il est 6h03 sur votre radio ici, la fin des recherches en mer à Biarritz.
1: 4 jours après la disparition d'un plongeur, après l'éboulement d'une falaise dans l'Atlantique, la mairie stoppe les recherches lancées à l'aide d'un drone pour retrouver le corps de l'homme de 34 ans, enseveli avec sa femme, décédée également sous 2000 mètres cubes de roche. Une série d'incendies hier en Auvergne, certains toujours en cours, hier soir selon la préfecture, notamment à Villeneuve-d'Allier en Haute-Loire, 70 hectares parcourus par le feu à 23h, et un pompier légèrement blessé. Dans l'Allier, 3 incendies, tous fixés ce matin. 126 hectares de terrain sont partis en fumée.
2: Le 4e titre consécutif de champion de France du Stade Toulousain.
1: Emmené par Antoine Dupont et Romain Ntamack, les rugbymen rouges et noirs l'ont emporté face à Montpellier 28 à 20, avant de soulever au Stade de France, Fanny Lechevestrier, leur nouveau bouclier de Brennus, symbole de leur exploit.
3: Les visages encore rougis, hein, tant par la dureté du match que par la chaleur, les Toulousains ont soulevé hier soir le 25e bouclier de Brennus de l'histoire du club, le 4e donc d'affilée, mais beaucoup peinent encore à réaliser, notamment les plus jeunes comme Calvin Gourgue, 21 ans.
4: C'est dingue, en fait je le vois depuis que je suis petit, que ce soit le stade ou d'autres équipes qui le soulèvent, et c'est vrai que c'est une sensation de fou.
3: Et même chez les plus habitués, hein, comme Romain Ntamack, on avait besoin d'une pause pour se retourner sur le chemin parcouru, l'ouvreur tricolore qui rejoint dans la légende son père, Émile, qui avait lui participé à l'épopée des 4 titres d'affilée il y a 20 ans.
5: On se taquinait avec ça, plus la finale s'est rapprochée, plus on y pensait. Et aujourd'hui on l'a fait, donc on va pouvoir chambrer tous les anciens des années 90 qui ne sont plus les seuls maintenant.
3: Tout cela sous le regard de Virgile Lacombe, l'un des entraîneurs adjoints, fier de son groupe et de son identité.
6: On est tous très fiers d'eux, et si je prends l'exemple des premières lignes, on a 100% de mecs qui sont formés au club et qui sont passés par centre de formation, donc c'est plaisant de voir ça.
3: En tout, sur les 23 Toulousains alignés hier soir, 12 ont été formés au club, l'une des forces des Rouges et Noirs, l'une des clés aussi pour comprendre cette culture de la gagne.
1: Des Toulousains attendus place du Capitole à la mi-journée pour célébrer leur nouveau titre avec leurs supporters.
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1: La météo, François-Xavier, le temps s'améliore et plus que 2 départements en vigilance rouge canicule ce matin.
2: Exactement, Valentine, en l'occurrence le Bas-Rhin et le Haut-Rhin, vous en parliez il y a quelques instants. Toujours également 12 départements placés, eux, par Météo France en vigilance orange pour risque d'orage. Et justement, à propos ce matin, quelques coups de tonnerre devraient de nouveau se faire entendre à l'intérieur des terres normandes. La présence d'averses faibles également localisée sur la pointe bretonne et le quart nord-est, ainsi que sur le Pays Basque. Ailleurs, vous profitez en matinée d'un beau et franc soleil. En après-midi, nos fameux orages gagnent de nouveau du terrain. On les retrouve un petit peu partout, excepté sur la façade ouest du pays et de la région lyonnaise jusqu'à la Riviera, où là encore, l'anticyclone va continuer à vous protéger, occasionnant de très belles conditions pour la fin de votre week-end. Vos températures un petit peu plus respirables, en tout cas par endroits. Avec ce matin 18 degrés à Saint-Malo, nous avons 25 pour Arras et Bordeaux, Limoges 28, Aurillac et Annecy 29, 31 degrés à Toulon, 32 à Thionville en après-midi, à des valeurs échelonnées entre 25 et 34 degrés. Encore une pointe toutefois à 37 degrés du côté d'Avignon. 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
1: Vous connaissez le Roland Magdan, comédien et humoriste de grand talent, mais étiez-vous familier du Roland Magdan, producteur de musique, à qui l'on doit notamment cet énorme succès de l'année 1982, disque d'or pour Thierry Pastor. Réécoutez le coup de folie sur votre radio ici, 6h07, bonjour.

0: Très beau dimanche, accompagné par votre radio. Ici est Thierry Pastor pour le coup de folie, 16h10.
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0: Cet été, Valentine, et si la motivation se fait sentir, évidemment, c'est possible de bouger sans salle de sport ni matériel à disposition.
3: Tout à fait. Mmh. Une simple serviette suffit pour réveiller l'ensemble du corps. Ah. Alors on dit go pour l'exercice. Du tirage que vous pouvez même faire à la plage.
0: En plus, ça rime, c'est magnifique. On se prépare donc à un été sportif sans aucune excuse. Méthodo en compagnie, bien sûr, de notre coach maison d'Ordinatable. On va le retrouver à 6h15, 2 minutes pour être en forme. Et puis ce soir, sur France 5 à 21h05, vous pourrez dire « Joyeux anniversaire, Lady Liberty ». Ben oui, à l'occasion des 140 ans de la Statue de la Liberté, un documentaire original diffusé ce soir et qui nous rappelle cette création So Frenchy. Eh oui, ce matin, le réalisateur du programme, Philippe Collin, nous explique d'ailleurs au micro de Patrice Gascoin s'il a été facile ou non de retrouver des images d'archives de l'époque. Rendez-vous dans vos coulisses télé, ça se passe à 6h20. Côté musique, ce matin c'est de la douceur au programme avec le légendaire Billy Paul. Billy Paul, Your Song, c'est à partager ensemble juste avant les infos de 6h30. À ma montre, il est 6h11 tout de suite, une actu de vos territoires que l'on doit à nos camarades d'ici héros, nous rapportant, c'est le cas de le dire, un jackpot perfis, Valentine.
3: Ils ont donc gagné à deux.
0: Précisément, ouais, c'est un truc de malade. En fait, il y a une habitante de la commune de Lunel, après avoir gratté un tiret cash de la gamme Illico, qui a décroché la très jolie somme, c'est le moins qu'on puisse dire, de 500 000 euros. Ça s'est passé en fait au bureau de tabac, le Brazza, où la jeune femme, qui était accompagnée par son papa, alors que chacun avait acheté son propre ticket, a donc remporté le magot.
3: C'est rigolo, sachant que la ville de Lunel détient déjà le record de gains pour le département de l'Hérault, grâce à 67 millions d'euros. C'est un couple de retraités qui l'a remporté en janvier 2022.
0: Alors, Lunel, le QG des millionnaires, où tout devient réel.
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0: Elle a tout d'une grande, comme dirait l'autre. Elle s'appelle Manon Lisa et cette artiste a pris le parti de revisiter les plus grandes chansons françaises pour en faire des textes engagés. Parmi ses pépites, Le Petit Pêcheur. C'est une nouveauté de votre radio ici à 6h12.
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1: Nouveauté ici, l'artiste Manon Lisa pour découvrir ensemble Le Petit Pêcheur et pour vous souhaiter la bienvenue chez nous ce matin. 6h15 et une vitalité à toute épreuve grâce aux petits gestes conseillés par notre coach. Bonjour Nordinata.
2: Bonjour.
1: En ce dimanche, Nordine, vous allez nous montrer qu'une simple serviette de bain peut en fait devenir un véritable outil pour faire du sport.
2: Aujourd'hui, beaucoup de personnes pensent qu'il faut forcément du matériel compliqué ou une salle de sport pour bouger. Alors qu'une simple serviette de bain peut déjà permettre de solliciter énormément de muscles. On débute debout, les bras le long du corps avec une serviette. Vous tendez les bras devant vous avec une extrémité dans chaque main. À partir de là, vous allez tirer légèrement de chaque côté, comme si vous vouliez déchirer la serviette. Et en même temps, vous ramenez les coudes vers l'arrière. On revient en position, je détends la serviette, et ensuite je tire dessus, tout en ramenant les coudes vers l'arrière. L'objectif est de garder une tension durant tout le mouvement. Et grâce à ça, vous allez solliciter le dos, les épaules et notamment les bras. Et vous pouvez effectuer 3 séries de 15 à 20 répétitions.
1: Moi, ce que je retiens, Nordine, c'est qu'en fait, en réalité, même un objet du quotidien peut devenir un outil pour notre pratique sportive.
2: Tout à fait. On passe à un deuxième exercice, durant lequel vous allez prendre la serviette, une extrémité dans chaque main. Vous allez passer les bras au-dessus de la tête. Et à partir de là, tout en gardant les bras tendus avec les mains au-dessus de la tête, vous allez effectuer un mouvement de squat. Le buste reste droit, j'inspire en fléchissant les jambes, les fesses viennent en direction du sol, les bras restent tendus et je souffle en revenant en position initiale. J'inspire, je fléchis les jambes, les bras restent bien tendus, je tire un petit peu sur la serviette et je souffle en revenant en position initiale. Le fait de garder la serviette tendue au-dessus de la tête va obliger le haut du corps à rester actif et droit. Et grâce à ça, vous allez solliciter notamment les jambes, les épaules, le dos et forcément, on effectue du gainage. Vous pouvez effectuer 3 séries de 10 à 15 répétitions. Pour terminer, gardez en tête que pour bouger davantage, il n'est pas toujours nécessaire d'avoir beaucoup de matériel. Mais on l'a vu, avec une serviette, avec une bouteille d'eau, mais surtout la motivation, ça suffit largement. Allez, à vous de jouer.
1: Merci beaucoup Nordinata. Bon, on vous retrouve sur notre site ici.fr puisque vous nous y partagez d'autres gestes très simples pour bouger facilement. 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Plus d'excuses, 6h17 avec vos chansons préférées comme tout au long de la journée sur votre radio ici. Julien Doré est au programme.

0: Céline et l'inimitable Julien Doré ici. Merci de nous avoir choisi pour démarrer ce dimanche 28 juin.
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0: Il est 6h20, retrouvons tout de suite celui à qui aucune info média n'échappe. Bonjour Patrice Gascoin.
2: Bonjour François-Xavier, bonjour à tous.
0: Pour nos coulisses télé du dimanche matin, Patrice, vous avez repéré un documentaire de France 5 qui retrace l'extraordinaire histoire de la Statue de la Liberté.
3: Il y a 140 ans, en 1886, la Statue de la Liberté se dressait pour la première fois sur une île à l'entrée du port de New York. Il est temps de lui souhaiter un joyeux anniversaire.
4: Happy birthday, Miss Liberté.
3: Ça, c'est un happy birthday signé François Mitterrand. Et si je vous parle de cette grande dame, devenue le symbole mondial de l'Amérique, c'est parce que ce soir, France 5 lui consacre un documentaire intitulé tout simplement Lady Liberty, l'occasion d'apprendre plein de choses sur cette idée française. C'est fou, par exemple, de se dire qu'elle est née lors d'un dîner en 1865, près de Versailles. Cette idée a pris forme et est devenue un cadeau entre deux républiques, symbole d'une profonde amitié entre la France et les États-Unis. Une statue incarnant des idéaux communs de démocratie, de liberté, de justice. J'ai demandé à Philippe Collin, l'auteur de cette série documentaire en 3 épisodes à découvrir ce soir sur France 5, s'il avait été facile de retrouver des archives d'époque pour raconter l'histoire de Lady Liberty. Philippe Collin.
5: Alors, ces images, elles viennent de fonds très différents. Évidemment, d'abord, il y a l'INA, mais il y a aussi des cinémathèques en région. Et puis, j'ai une équipe de documentalistes qui cherchent beaucoup, notamment à l'étranger, et là, forcément, pour Lady Liberty, on avait accès à des archives américaines. Donc voilà, c'est un corpus iconographique assez large, avec des images inédites et assez incroyables, notamment celle des GIs américains qui, en 44-45, au moment où Colmar est libéré, découvre le musée Bartholdi à Colmar, et entre dans le musée et découvre des miniatures de la Statue de la Liberté. Ils sont très émus, ils l'embrassent, enfin, c'est très beau. Donc on a beaucoup d'archives comme ça, assez inédites, et ça a été une grande aventure de collecter toutes ces images.
3: Philippe Collin, l'auteur de la série documentaire Lady Liberty, ce soir sur France 5. Bravo aussi au dessinateur Sébastien Goethals qui intervient avec ses dessins quand les archives n'ont ni photos ni vidéos pour illustrer le récit historique. Lady Liberty dès 21h10 sur France 5, et on garde ce souffle de liberté demain pour de nouvelles coulisses télé.
0: Les fenêtres grandes ouvertes et le micro allumé, bien entendu. Merci Patrice Gascoin, à demain, 6h23 sur votre radio ici dans moins de 7 minutes. C'est le retour de l'info avec vous, Valentine Letez, l'actu française et internationale résumée en 90 secondes. Et puis à 6h32, l'info du jour, Valentine, ce sont bien sûr les conséquences sinistres de cette canicule.
6: Des funérariums complets à Paris, des pompes funèbres débordées dans le reste du territoire. Le bilan humain de cette canicule s'annonce catastrophique. Reportage à 6h30.
0: Avant ça, le programme sur votre radio ici se compose de votre horoscope concocté par Catherine Viguier. Il est à retrouver derrière Billy Paul, Your Song. Pour la détente de votre dimanche d'été, c'est garanti.

0: Un week-end que l'on vous souhaite très agréable à l'écoute de votre radio ici, notamment en présence de Billy Paul pour cet immense standard, Your Song, 6h28. Bonjour Catherine Viguier.
1: Bonjour François-Xavier.
0: Avec vous l'horoscope de notre dimanche 28 juin 2026. Catherine, c'est un beau dimanche pour tous les signes visiblement.
1: Ah, un esprit d'indépendance souffle sur notre zodiaque.
2: Bélier, vous vivez un chouette dimanche, peut-être ailleurs que chez vous et c'est top.
3: Taureau, de bonnes choses, simples comme le temps d'un déjeuner convivial.
4: Gémeaux, vous ne passez pas ce dimanche seul, sans quoi vous pensez à quelqu'un très fort.
5: Cancer, on vous fait une place en or, mais quelque chose vous travaille.
6: Lion, journée attractive avec l'amour qui règne, un compliment que l'on vous fait.
7: Vierge, vous êtes en décalé avec l'ambiance de cette journée et en fait c'est une bonne chose.
8: Balance, foncez si l'on vous invite à respirer un autre air. Vous avez besoin de reprendre votre souffle.
9: Scorpion, quelque chose ou quelqu'un vous aide à vivre et vous change les idées.
10: Sagittaire, la lune met en exergue vos ressentis, il sera question d'en faire quelque chose qui vous ressemble.
11: Capricorne, vous vous engagez dans une relation sans doute affective mais mûrement réfléchie.
12: Verseau, vous aurez une bonne image de vous et ce sont les autres qui y contribuent.
13: Poisson, vous devez, comme hier, réfléchir à votre travail, à votre place dans la société.
14: Et pour nous tous, on imagine un truc joyeux qui n'attend que nous.
0: Allez, c'est parti pour la bonne vibe, comme qui dirait. Merci beaucoup Catherine Viguier pour cet horoscope qui est à retrouver, bien sûr, comme chaque jour, sur l'application ICI. Je vous rappelle que nous avons le plaisir de vous offrir votre guide de voyage Michelin à l'occasion des 100 ans de cette très très belle collection. 0810 055 056. Votre message personnel passé à l'antenne auprès de Valentine et moi-même un petit peu avant 7h. On compte sur vous ce matin. Je vous souhaite évidemment bonne chance. Nous sommes le dimanche 28 juin 2026. Merci de rester fidèle à votre radio ici. Il est 6h30. Toute l'actualité en France et dans le monde. Place aux 90 secondes. C'est avec vous, Valentine Letès.
15: Chute des températures. Cette nuit, nous sommes passés de 37 départements en vigilance rouge canicule à seulement 2 ce matin. Le Bas-Rhin et le Haut-Rhin en Alsace, 31 autres sont en orange. Après 11 jours d'une chaleur irrespirable et aux conséquences terribles, près de 74 morts par noyade ont été comptabilisés par les autorités depuis le début de cet épisode caniculaire. La plupart, selon le ministre de l'Intérieur, dans des plans d'eau, fleuves et rivières interdits à la baignade ou non surveillés. Des grêlons de la taille de balles de ping-pong, des impacts de foudre toutes les 2 minutes. Avec cette chaleur, le ciel craque et des orages éclatent depuis hier du centre au nord de la France. Sur la route Prudence, les pompiers signalent énormément d'arbres et de poteaux électriques couchés sur la chaussée. Les soldes d'été prolongés par le gouvernement pour soutenir les petits commerçants des centres-villes, clairement boudés à cause de ces températures. Selon la Confédération des commerçants de France, le chiffre d'affaires est estimé en baisse entre 10 et 30% par rapport à un début de solde classique. 4e titre consécutif de champion de France pour le Stade Toulousain. Vainqueur de la finale du top 14 de rugby hier soir face à Montpellier au Stade de France. Les joueurs sont attendus place du Capitole à la mi-journée dans la Ville Rose pour célébrer leur titre avec les supporters. Et puis la séance à 5€ jusqu'à mercredi. C'est la fête du cinéma dans toute la France. Votre place en salle est à tarif réduit et à tarif unique.
0: 6h32, l'info du jour, Valentine, c'est la saturation des pompes funèbres.
15: Avec la canicule, le nombre d'appels au SAMU, aux pompiers, les passages aux urgences explosent et les chambres funéraires se remplissent. Les 2 funérariums de Paris affichent même complet depuis hier matin. Et ce n'est pas un cas isolé. Ajera Mohamed, un patron de pompes funèbres dans l'Indre, vous l'a confirmé.
16: Emeric n'a que quelques minutes à nous accorder. Ses journées sont très longues en ce moment. D'ailleurs, quand il nous répond, il est sur la route.
17: Alors là, on est dans un corbillard et on se dirige vers la Châtre car à Châteauroux, il n'y a plus de place dans les funérariums. C'est vrai que là, cette semaine, ça a été exceptionnel.
16: Exceptionnel comme le nombre d'appels que ce gérant d'une petite entreprise familiale de pompes funèbres a reçu cette semaine.
17: Le jeudi, on a fait 3 décès dans la journée. Vendredi, on en a fait 1 et là, un de plus aujourd'hui. C'est l'hécatombe. Excusez-moi l'expression, mais ils tombent comme des mouches.
16: Officiellement, on ne lui communique pas les causes des décès, mais pour Emeric, le lien avec la canicule ne fait aucun doute, surtout quand il entre récupérer les corps des défunts à leur domicile.
17: Ils sont pas vieux, hein. On a fait 1 personne âgée dans les 5. Les bâtiments, ils sont pas isolés. On rentre dans les bâtiments, il fait excessivement chaud. Si on rafraîchit qu'avec des ventilateurs, alors c'est moi du peu, mais bon, ça rafraîchit pas beaucoup. Donc les corps sont au point de rupture. Hein. C'est ce qu'on ressent. Ouais.
16: Si la situation reste sous contrôle, le patron redoute les jours à venir et surtout, il redoute un nouvel épisode de canicule aussi intense d'ici la fin de l'été.
17: Ça risque d'être compliqué, oui. On va se retrouver comme la période du Covid où va falloir trouver des solutions.
16: C'était quoi les solutions ?
17: Ils ont réquisitionné des bâtiments pour entreposer les corps.
16: Un traumatisme à l'époque pour les familles des victimes et pour les employés du secteur funéraire.
15: Et pour l'instant, pas de chiffres. Pour évaluer cette surmortalité plus que probable, la ministre de la Santé, Stéphanie Rist, les attend d'ici la semaine prochaine.
0: Merci beaucoup Valentine Letès. Et le retour de l'info est prévu à 7h sur votre radio ici. 6h33, on vous souhaite un excellent réveil. Avec nous, parlons un peu de votre météo de ce dimanche 28 juin 2026. Tendance à l'amélioration. Plus que deux départements en vigilance rouge pour canicule ce matin, en l'occurrence le Bas-Rhin et le Haut-Rhin. Toujours 14 départements placés, eux, par Météo France en vigilance orange pour risque d'orage. Et justement, à propos ce matin, quelques coups de tonnerre devraient de nouveau se faire entendre à l'intérieur des terres normandes. La présence d'averses faibles également. Elles sont localisées sur la pointe bretonne et le quart nord-est ainsi que sur le Pays basque. Ailleurs, vous profitez en matinée d'un beau et franc soleil. En après-midi, nos fameux orages gagnent de nouveau du terrain. On les retrouve un petit peu partout, excepté sur la façade ouest du pays et de la région lyonnaise jusqu'à la Riviera, où là encore, l'anticyclone va continuer à vous protéger, occasionnant de très belles conditions pour la fin de votre week-end. Vos valeurs, elles sont un petit peu plus respirables, en tout cas par endroit. En matinée, nous avons 18 degrés à Brest, 25 à Chantilly et Périgueux. Pour la souterraine, 28. Mur-de-Barrez et Saint-Étienne, 29 degrés. 31 degrés à Cannes, 32 toujours à Neufchâteau en après-midi. Des valeurs échelonnées entre 25 et 34 degrés. Une pointe également à 37 degrés, toujours du côté d'Uzès, où vous nous retrouvez sur votre radio locale. 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
0: Figure absolument incontournable de la chanson francophone, Monsieur Jean-Jacques Goldman, auteur notamment, vous le savez certainement, pour Céline Dion, Johnny, Patrick Fiori ou encore Calogero, mais aussi Goldman en solo, évidemment, au micro, comme pour vous chanter par exemple, Elle attend, en ce dimanche sur votre radio ici, à 7h25, bienvenue à vous.

0: C'est un plaisir de vous accueillir ce matin auprès de vous sur votre radio. Ici Jean-Jacques Goldman. Elle attend. Beau dimanche.
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0: Et à l'occasion de cet été 2026 qui d'ores et déjà bat son plein, c'est le moins qu'on puisse dire, ce 28 juin, votre radio ici vous assiste dans l'organisation de vos week-ends et vacances. Et oui, à votre guide de voyage Michelin a gagné à l'occasion des 100 ans de cette fameuse collection de guides touristiques. Bien plus qu'une destination, c'est une histoire, des traditions, un patrimoine. Et pour sûr, tout plein d'idées pour cultiver votre curiosité. 0810 055 056, c'est Dylan qui vous attend au standard ce matin pour recueillir le message de votre composition que vous passerez à l'antenne auprès de Valentine et moi-même un petit peu avant 7h. À vous de jouer donc pour cet exemplaire du guide de voyage Michelin 0810 055 056. Accueillons également Jermaine Jackson et Pia Zadora. When the rain begins to fall, c'est la musique du dimanche matin sur votre radio ici, 6h39. 10 ans que vous l'utilisez pour vos démarches administratives en ligne, dans vie numérique, vie privée. Ce matin, Valentine Letesse, on parle avec vous de France Connect.
3: Plus de 45 millions de Français l'utilisent pour accéder à leur remboursement de santé, pour connaître leur solde de points sur leur permis de conduire ou encore pour percevoir leurs allocations sur le site internet de la CAF. Mmh. Au total, France Connect permet d'accéder à plus de 1400 administrations françaises avec un seul compte et un mot de passe que vous utilisez déjà pour accéder à un fournisseur d'identité comme Amélie.fr ou le site des impôts. C'est tout l'intérêt de ce service proposé par l'État. Simplifier les démarches. Finalement, c'est comme si vous alliez au guichet de votre mairie, mais en ligne. France Connect assure à la commune qui elle a en face d'elle. Et très concrètement, il fait office d'intermédiaire. Pour vous connecter à votre compte la CAF, par exemple, vous devez rentrer vos identifiants France Connect, prenons ceux du site des impôts. Lorsque c'est fait, France Connect compare les données personnelles de votre compte sur impots.gouv.fr avec celles du RNIPP. C'est un répertoire géré par l'INSEE, l'Institut National de la Statistique, sur lequel tous les Français et tous les résidents de notre territoire sont enregistrés. Vos données personnelles sont comparées et vérifiées, puis votre identité validée, votre existence officielle confirmée et vous accédez au service.
0: Mais très concrètement, on parle de quelles données personnelles, Valentine ?
3: Le cœur des données sur vous, qui permettent de vous identifier de manière unique. Votre nom de famille, vos prénoms, sexe, date et lieu de naissance. Quelques données complémentaires peuvent s'ajouter en fonction du service en ligne, votre adresse mail notamment. Mais France Connect ne les conserve pas. Il se contente de sécuriser cet échange d'informations, ce qui permet aussi aux plus petites administrations de ne pas avoir à gérer de base de données. La seule donnée personnelle conservée pendant 6 mois uniquement, c'est votre adresse IP, un numéro unique attribué à chaque appareil pour retracer la connexion et retrouver l'utilisateur en cas de problème.
0: Et pour tout savoir sur les traces de vos connexions sur Internet, justement, rendez-vous sur ici.fr, page vie numérique, vie privée, votre chronique de retour samedi prochain à 6h38 sur votre radio ici.
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0: 6h42, bonjour et bienvenue sur votre radio ICI qui vous donne rendez-vous avec l'histoire comme chaque matin grâce à Stéphane Bern, le meilleur de voyage dans le temps et ce matin au temps de la terreur et des galettes.
7: Après la Révolution française, il fallait se méfier de ses paroles, de ses habits, mais aussi de ses pâtisseries. On ne risquait pas l'indigestion, mais la décapitation. Imaginez une table familiale du début du mois de janvier. Une galette dorée, des rires, un enfant qui se casse une dent sur une fève et soudain, on crie « Vive le roi !»
8: Vive le roi !
7: Erreur fatale. En pleine Révolution française, ce jeu devient suspect. Pour les révolutionnaires les plus radicaux, la fête des rois est trop associée à la monarchie absolue qui vient tout juste de tomber. Ce qui explique qu'en décembre 1791, un arrêté tente de rebaptiser l'Épiphanie et la célébration des rois en fête du bon voisinage. D'autres suggèrent de la rebaptiser Fête des philosophes, Fête des sans-culottes. En décembre 1792, le député de la Seine, Pierre-Louis Manuel, s'adresse aux membres de l'Assemblée de la Première République. Révolutionnaire convaincu, il propose qu'aucun ministre de quelque culte que ce soit ne pourra célébrer des fêtes sous le nom de Fête des rois. Ces fêtes sont anti-civiques et contre-révolutionnaires. Sans alcool, la fête est plus folle et sans galette, on ne se fait pas couper la tête. Un an plus tard, c'est un comité révolutionnaire qui demande de surveiller les pâtissiers et les orgies dans lesquelles on fête l'ombre du dernier tyran. Une chasse à la galette qui n'empêche pas la tradition de perdurer dans les foyers.
8: Ce n'est pas moi qui aurai la faim, c'est moi qui l'ai.
7: Et une fois la période révolutionnaire terminée, la fête finira par retrouver sa place et la galette son nom. La révolution a eu beau couper les têtes, on ne coupe pas l'appétit. La révolution aura aboli les privilèges, mais pas la gourmandise.
0: Et moi je dis slurp. Merci beaucoup Stéphane Bern. Voyage dans le temps à retrouver pour vos inédits. Demain, lundi, ça se passe juste avant les infos de 8h sur votre radio ici. En ce qui nous concerne, il est 6h44 à la une de Rustica. Cette semaine, ma chère Valentine, cultiver les légumes du soleil.
3: L'aubergine, le poivron ou encore la tomate. Mmh. Les conditions idéales pour obtenir de belles récoltes. Notre spécialiste jardin vous les détaille dans quelques minutes.
0: C'est Alain Delavie, directeur des rédactions de Rustica, qui nous répond juste après. Cet artiste qui préfère les éclairs au soleil, figurez-vous, et compose avec leur concours une bien jolie symphonie, Zao de Sagazan, que vous avez reconnu forcément sur votre radio ici. Vous réveillez.

0: des éclairs.
1: Votre radio ici, toujours à vos côtés, accompagné par Zao de Sagazan, ce dimanche, la symphonie des éclairs.
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1: Cultiver les légumes du soleil, on adore l'idée en tout cas. Et nous en parlons ce matin de cette méthodologie pour, avec Alain Delavie, directeur des rédactions de Rustica. Bonjour Alain.
4: Bonjour François Xavier.
1: Ravi de vous accueillir Alain. Alors dites-moi avant toute chose, qu'est-ce qu'on appelle finalement ces fameux légumes du soleil? Quels sont-ils?
4: Alors la plus connue peut-être c'est la tomate. Mm-hmm. Donc c'est effectivement des légumes qui apprécient l'été, le plein soleil pour pouvoir donner des beaux fruits. Mais ce sont aussi d'autres cousins ou cousines de la tomate, de la famille des solanacées, les aubergines, les piments, les poivrons. On pourrait mettre aussi les courges, mais là, cette semaine, on s'est concentré sur ces légumes qui, en fait, on va dire, rentrent dans la ratatouille, mais voilà, ouais. C'est pas la référence. C'est plutôt des légumes qui sont avides de soleil, de beaux jours, et qui doivent être bien exposés en pleine lumière pendant l'été.
1: La bonne ratatouille de l'été qui fait du bien. Concernant l'apport en eau, quelle quantité est-ce qu'on doit prévoir pour ces fameux légumes du soleil?
4: Alors, ce sont des légumes qui sont gourmands en eau. Et en fait, on considère qu'il leur faut 20 litres au minimum par semaine.
1: Ah, d'accord.
4: Pour chaque pied. Chaque pied, hein, c'est pas pour l'ensemble des cultures.
1: Pour chaque pied,
4: que
1: ouais.
4: Ce soit cultivé en pleine terre ou dans un pot, prévoyez au moins 20 litres par semaine. Alors, ceux qui ont des arrosages automatiques et autres, ça fait 20 millimètres par mètre carré et par semaine.
1: D'accord.
4: 20 litres. Donc, ça fait quand même quelques arrosoirs chaque semaine.
1: Il y a besoin de beaucoup d'engrais également ou pas?
4: Alors, c'est des plantes gourmandes en eau, mais gourmandes aussi, oui. Elles demandent de la nourriture. Alors, quand on les a plantées, il faut mettre du compost et c'est environ 2 ou 3 kilos par mètre carré.
1: Mm-hmm.
4: Et puis ensuite, eh bien, on va mettre un engrais organique en poudre sur la terre, en griffant juste en surface. Alors, on trouve des engrais pour tomates ou si vous avez un engrais pour fraisier. Les deux sont valables. Ce sont les meilleurs. Pensez à nourrir. Et puis, si vous avez du purin d'ortie, parce que c'est très à la mode et les orties, il y en a souvent à foison. N'hésitez pas à arroser avec un purin d'ortie dilué dans l'eau d'arrosage et en sachant qu'on ne mouille pas les feuillages, hein, bien sûr.
1: Bien sûr.
4: Et voilà, oui, ce sont des plantes gourmande.
1: Et très très rapidement, Alain, est-ce que nos légumes du soleil peuvent prendre des coups de soleil, justement?
4: Eh bien oui. Si vous regardez une tomate, les fruits sont souvent sous les feuilles. Et c'est pas fait pour les cacher des oiseaux ou d'autres gourmands, ça c'est sûr. Mais c'est aussi aux heures les plus chaudes, quand vraiment les températures sont au-dessus de 30 degrés, ben ça protège les fruits. Et les feuillages que l'on conseille en fin de saison, eh bien voilà, il est justifié quand le soleil est moins chaud. Mais on peut avoir des coups de soleil et on va voir la surface pâlir de nos tomates et devenir marron, tout simplement parce que ces pauvres tomates ont pris un trop gros de chaud. Mais oui, les coups de soleil, c'est valable aussi pour les légumes et le jardinier et la jardinière. Faites attention pendant tout l'été.
1: On laisse les feuilles et on évite évidemment la crème, même indice 50. Merci beaucoup Alain Delavie d'avoir été à mes côtés.
4: Bonne journée.
1: De même, Alain Delavie, directeur des rédactions de Rustica, l'on rappelle, est le dernier numéro du magazine qui est d'ores et déjà disponible chez votre marchand de journaux habituel. Jermaine Jackson et Pia Zadora pour votre réveil estival et dominical, s'il vous plaît. Vous écoutez When the Rain Begins to Fall sur votre radio ici. Bonjour à vous, 6h51.

0: 1984, When the Rain Begins to Fall, toujours aussi efficace, plus de 40 ans plus tard, Jermaine Jackson, en duo avec Piazzadora sur votre radio ici. 6h54, ce matin, nous sommes dans la Loire à Saint-Étienne avec Ange. Bonjour Ange.
1: Bonjour Ange.
2: Bonjour, bonjour à tous.
0: Ravi de vous accueillir, c'est un très joli prénom en tout cas, Ange. Merci d'être avec nous ce dimanche matin. Quel est, ma chère Ange, votre message personnel, s'il vous plaît ?
2: Alors, j'avais un message pour une amie très chère à mon cœur. Elle s'appelle Colline et je voulais lui passer un grand bonjour, lui souhaiter une très belle journée, lui dire surtout que je pense énormément à elle. Je ne l'ai pas du tout oubliée.
1: Voilà, pourquoi vous l'auriez oubliée, Ange ?
2: Parce que je devais la voir ce week-end et finalement, je ne peux plus.
0: Ah, c'est pas parce que vous l'avez oublié, du coup.
2: Pas du tout.
0: On est rassurés.
2: Pas du tout. Non, non, je suis en famille ce week-end, c'était pas du tout prévu.
0: Okay.
2: Et voilà, je sais qu'elle ne m'en veut pas, mais je me dis que si je lui fais un petit mot à la radio, elle m'en voudra encore moins. Elle sera contente de m'entendre.
0: Qu'est-ce que vous deviez faire avec Colline ce week-end ?
2: On devait aller se balader ensemble. Et puis finalement, il a fallu que je sois avec ma famille. Mais on devait aller se promener ensemble au col de la République. C'est à côté de Saint-Étienne, en forêt. On avait prévu un grand week-end de balade. Finalement, on fera ça le week-end prochain.
0: Partie remise.
1: Et pour vous faire pardonner, j'en ai même un petit cadeau pour vous ou pour Colline. Hein, vous choisissez de lui offrir ou pas.
0: Voilà, c'est vraiment vous qui voyez. En tout cas, nous, ce qu'on fait, c'est qu'on vous envoie votre guide de voyage Michelin à la maison. Et après, c'est vous qui décidez, Ange. Ça vous va ou pas ?
2: Alors, c'est parfait. Si je lui offre en plus, elle va être vraiment absolument ravie.
1: Elle vous pardonnera, au moins.
0: Bah ouais, bien sûr.
1: Un petit cadeau, Ange. Comme ça.
0: On vous fait un gros bisou.
2: Merci, gros bisous à vous. À bientôt.
0: Très bonne journée, Ange, et très bon week-end à Saint-Étienne, dans la Loire. Et à 6h57, retrouvons celui qui vous propose sa revue de presse décalée, bien évidemment, mais surtout qui vous met les points sur les i. Willy Rovelli, bonjour.
3: Bonjour, bonjour, bonjour tout le monde. Et on commence avec un point Patrick Bruel. Regarde ma bite. D'après une ancienne choriste, Patrick Bruel se serait jeté sur elle dans les coulisses d'un concert simplement vêtu d'un slip rouge. Alors que normalement, un slip rouge, c'est que je m'arrête. Et un slip vert, c'est que je passe. Après, aujourd'hui, on n'est plus sur un slip marron, vu comme il est dans la merde. Voici, canicule historique sur tout le pays qui a fait ressurgir le débat le plus débile de tous les temps. Si tu n'as pas la clim, tu es de gauche. Si tu as une clim, tu es facho. Après, c'est vrai que la clim, c'est SS, sans sueur. La clim en temps de canicule, c'est le symbole parfait de l'humanité. On crée un problème, on invente une machine pour survivre au problème, puis on reproche à la machine d'exister. Voilà, l'homme est facile, on est facile. Une canicule qui tombe pile la semaine où l'Assemblée nationale discute de la fin de vie. C'est pas idiot, c'est pas idiot. La canicule dans le milieu du viager, on appelle ça le salon de l'immobilier. Avec cette chaleur, Picard réalise des records de vente. Picard, il est pas surgelé, il est surblindé. Le métier le plus attirant en ce moment, vendeur au rayon chez Picard. Je bosse chez Picard. Oh oui, fais-moi l'amour ! Lorsqu'on subit une canicule comme celle-ci, on se dit finalement que Véronique Courgeot était une mère très protectrice. La chanteuse Gage Paty est morte. C'est Gage Paty. Gage Paty est morte des suites d'une longue maladie, en l'occurrence la reprise de sa chanson Étienne Étienne par Afida Turner. À Narbonne, interdiction de se balader torse nu ou en maillot de bain en ville sous peine d'amende. D'après le maire, c'est une question de civilité et souvent aussi une question de déodorant. En Finlande, des pilotes de l'armée de l'air sanctionnés après avoir dessiné des pénis dans le ciel lors d'un vol d'entraînement. Oui, en Finlande, on ne fait pas l'hélicoptère avec sa bite. On fait une bite avec l'hélicoptère. La chair, elle est... Un jeune homme de 19 ans condamné à 30 mois de prison pour avoir violé des chèvres pendant plusieurs mois dans une ferme près de Marseille. Il va pouvoir participer à la nouvelle émission d'M6, Top Chèvre. Certains, comme Bruel, ont des problèmes de caquette, d'autres de biquette. Après, perso, je vous avoue que moi aussi, je me suis tapé une cinquantaine de fois la chèvre de Francis Weber, bien sûr. Enfin, la question du jour. Est-ce que quand on appelle le numéro vert canicule, on nous dit allô ? Allô ? Allô ? Hey, bah vous avez 2 heures. Allez, passez un bon dimanche Et à tout à l'heure midi.
0: Willy Revelli qui vous donne rendez-vous avec Fabien et Nicolas, bien sûr, tout à l'heure. Valentine Letesse, merci d'avoir été à mes côtés à cette occasion de cette belle saison.
1: Merci à vous, François-Xavier. Je vous dis à la saison prochaine.
0: Mais j'espère bien. Et tout de suite, c'est l'équipe d'ici matin que l'on retrouve dans votre région. Bonjour à vous.
4: Bonjour François-Xavier Canova. Bonjour Valentine Letesse, qu'on retrouvera dans une demi-heure pour l'info en 90 secondes en France et dans le monde. Mais avant ça, le journal de la rédaction d'ici Lorraine, présenté par Mathis Fabien dans quelques secondes. Bonjour Mathis.
5: Bonjour Maxence, bonjour à tous.
4: Il y a Alban qui réalise l'émission, Julien qui vous accueille au 03 87 52 13 13 et Daniel Balavoine pour la musique.
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4: Allez, bon réveil tout le monde, vous écoutez Ici Lorraine, nous sommes dimanche 28 juin, vous écoutez votre radio préférée, 7h. Le journal avec vous, Mathis Fabien. Plus de 75 pompiers et 40 engins de secours mobilisés cette nuit pour un incendie sur la commune de Bétain.
5: Oui, c'est le restaurant Au Grill, situé dans la zone d'activité du Leclerc, qui s'est embrasé peu après 3h du matin. 1800 m2 de surface ont été touchés et à l'arrivée des pompiers, le feu menaçait 3 autres commerces. Le feu est actuellement maîtrisé, mais les pompiers resteront sur place à minima jusqu'à midi pour surveiller la zone. À noter qu'il n'y a aucune victime, mais les employés du restaurant sont tous au chômage technique. Une autre intervention, hier après-midi vers 16h, un homme d'une cinquantaine d'années est décédé au bord du canal de la Marne, au Rhin, sur la commune de Herzin, près de Sarrebourg. Les pompiers ont été appelés par des plaisanciers pour une victime tombée à l'eau. Sur place, les secours n'ont pas réussi à le réanimer.
4: La fin de la canicule approche à grands pas. Météo France rebascule la Moselle et le Pays Haut en vigilance orange canicule.
5: Oui, il va faire plus frais qu'hier et cela ne va faire que descendre dans les prochains un jour. Ouf ! En même temps, plusieurs records absolus de température sont à nouveau tombés hier. 40,5 degrés relevés à la station de Metz-Frescati. Il n'y a jamais eu de température aussi chaude relevée par Météo France en Moselle. Quelques autres données à vous soumettre. 40,2 degrés à la station de l'aéroport Metz-Nancy-Lorraine et à celle de Malancourt et à Phalsbourg dans la nuit de vendredi à samedi, quasiment 26 degrés. C'est ce qui devrait être la température en journée. Nous ferons un point donc sur cette météo et cette canicule qui va s'améliorer juste après le journal. Et pour ceux qui habitent dans les passoires thermiques, eh bien cette période commence à peser. C'est le cas de Nathalie qui habite au troisième étage d'une résidence de Villerue, d'autant qu'elle paye plus de 1000 euros par mois de loyer pour son 85 mètres carrés. Et selon elle, depuis 1995, date de construction de ce logement, il n'y a jamais eu de travaux pour se mettre aux normes. Alors avec cette chaleur, Fanette Hourte,

0: que c'est impossible de trouver un appartement. Et même si c'est un salaire qu'on peut qualifier de relativement élevé par rapport à la France, ce n'est pas assez pour que j'aille vivre au Luxembourg.
1: Alors, des travaux sont justement en cours dans sa résidence, mais évidemment, ça prend du temps, beaucoup trop de temps pour Nathalie, même si elle estime qu'elle n'est pas la plus à plaindre.
0: Je suis encore relativement jeune, mais je pense aux personnes âgées qui vivent dans de telles conditions. Et ça, je me dis, c'est non-assistance à personne en danger. Il faut vraiment réagir vite et fort.
2: De son côté, le bailleur Batigère affirme que des travaux de rénovation énergétique sont en cours dans la résidence de Nathalie. Les murs extérieurs sont rénovés, une VMC collective va être installée, et puis une isolation thermique par l'extérieur est aussi prévue. Les pompiers qui ont pris en charge plus de 400 personnes en lien avec la canicule. Hier, 10 d'entre elles ont fait des malaises. C'est le double des interventions sur une journée normale. Et puis avec cette chaleur aussi, les incendies évidemment, 126 hectares de végétation sont partis en fumée hier dans l'Allier avec 3 foyers différents, 70 hectares en Haute-Loire et puis un feu qui n'était pas encore fixé hier soir à 23h. Il y a aussi les maires en première ligne avec cette canicule, dont certains qui se sont fait élire en mars vivent leur première crise. Pascal Schmitt notamment, il est le nouveau maire du village de Lélin, 470 habitants en Moselle-Est. Et pour lui, il va falloir apprendre à s'adapter à cette nouvelle réalité climatique.
3: Je ne devrais pas dire ça, mais calculer en termes d'accidents suite à la chaleur, il n'y en a pas autant que ça. Il y en a, on va dire même un, c'est un trop. Moi je vois des gars marcher, j'ai vu un gars marcher que je connais, 40 km le type au plein soleil. Bon. Demain, c'est lui, il va être patron, on va dire, ah, il y a un mort suite à la canicule. Il va rester à la maison, quoi. C'est un exemple. Puis il y a peut-être, ça va peut-être choquer certaines personnes, il va peut-être falloir qu'on démarre plus tôt le matin à travailler. Ça, on n'a pas l'habitude. J'ai quand même démarré en 71 dans le bâtiment, en tant qu'apprenti. Mais nous, on démarrait à 5h, ça ne dérangeait personne. Parce que le type qui bosse de 5h à 8h, il a déjà fait 3h, dans des conditions correctes. Vous voyez, il faut réfléchir à tout ça. Je ne vais pas dans le sens de l'histoire en disant ça, mais il va peut-être falloir qu'on vienne en arrière sur certaines choses, voilà, ou certaines habitudes.
2: Nous retrouverons Pascal Schmitt, le maire de Lélin, à 7h30 tout à l'heure dans l'info d'ici. Pascal Schmitt qui était avec bon nombre de ses collègues élus hier à l'Assemblée Générale des maires ruraux de la Moselle.
4: À rénover le patrimoine minier pour remettre un pied dans la vie active.
2: Oui, c'est ce que propose le CDC Habitat Sainte-Barbe, un des principaux bailleurs sociaux de la Moselle-Est. Il réalise ses chantiers de rénovation avec des travailleurs en réinsertion, dont la plupart sont en difficulté pour trouver un emploi. Stéphanie Jacob gère les relations entre les travailleurs et les prestataires du bailleur. Et grâce à ces chantiers, 13 personnes ont pu signer un CDI l'an dernier.
5: Il s'agissait d'une dame. Et cette dame a travaillé plutôt sur des fonctions support à l'entreprise. Parce que c'est vrai qu'on a souvent en tête le chantier à proprement dit, mais une entreprise peut aussi avoir du besoin au bureau, sur des tâches administratives par exemple. Donc cette fois-ci, nous avons proposé le profil d'une dame sur des tâches administratives, donc en tant qu'assistante de direction. Elle a démarré via une agence intérim d'insertion, donc de Saint-Avold, qui s'appelle Valo TTI. Donc elle a travaillé durant plusieurs mois en contrat intérim d'insertion. Elle était bénéficiaire du RSA et elle habitait en quartier prioritaire de la ville, hein, donc à Folchwiller. Cette dame-là, à la suite de ce contrat intérim d'insertion, a pu signer un CDI et est toujours dans l'entreprise actuellement.
2: Les propos recueillis par Thomas Lavaux pour Ici Lorraine. Les derniers matchs des phases de poule de la Coupe du Monde se tenaient cette nuit. À retenir la victoire de l'Angleterre, la Croatie et de l'Argentine. Ces trois nations sont qualifiées, tout comme l'Algérie ou encore l'Autriche qui ont fait match nul. La suite de la finale d'Hugo Humbert aujourd'hui à l'ATP d'Eastbourne. Celle-ci a été arrêtée par la pluie au moment où le tennisman messin menait 2-1 hier. Reprise du match prévue vers 12h30. Et puis en basket, l'ancienne star des Bleus, Taipei, Tony Parker va devenir l'entraîneur de l'ASVEL, le club de basket de Villeurbanne, dont il est président et actionnaire. Ça, c'est une bonne nouvelle, Maxence, de revoir Tony Parker sur les parquets.
6: J'adore.
2: C'est plutôt sympathique.
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1: Allez ouf Maxence, on va commencer à souffler un petit peu, il va faire un peu plus frais un petit peu encore.
2: Exactement comme vous l'avez dit dans le journal Mathis, ça y est, la Moselle et le PIO sont placés en vigilance orange pour le phénomène canicule depuis 6h ce matin. Les températures vont baisser petit à petit, il faut compter 33 à 35 degrés pour ce jour, avec pas mal de nuages dans le ciel mosellan. Alors ce matin ça va se compliquer cet après-midi, avec de possibles orages, annonce Météo France. La nuit prochaine, là aussi, on va encore respirer, ça va faire du bien. 18 à 20 degrés pour les maxis, annonce Météo France également. Nuages fréquents en début de nuit qui vont laisser place de plus en plus à des éclaircies. Et le temps devrait être sec pour la nuit prochaine. Et puis demain, lundi, on va descendre encore en température, 26 à 28 degrés avec un ciel dégagé. Pour ce qui est de vos conditions de circulation, il y a toujours cette fermeture de l'A3 en entre jusqu'à Espérance, depuis la quoi de Gasperich. C'est fermé jusqu'à demain matin. Il y a un itinéraire bis et des déviations mises en place pour pouvoir vous rendre jusqu'à Luxembourgville. En gare de Mestionville, Forbach et Sarreguemines, tout va bien.
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2: Bon début de journée à l'écoute de votre radio locale, ici Lorraine. Nous sommes ça dimanche 28 juin 2026. Il est 7h09 et on débute la journée avec le chanteur et Daniel Balavoine.

0: chanteur Daniel Balavoine sur votre radio locale Ici Lorraine. Dans le prochain quart d'heure, Pascal Obispo en duo avec Francis Cabrel.
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0: Très bon début de journée à l'écoute de votre radio locale Ici Lorraine. Deux entrées pour l'aquarium d'Amnéville à remporter ce matin. Ce sera juste avant les informations de 7h30 dans le quiche ou pas quiche. Mais avant ça, on va découvrir une toute nouvelle expression avec Jérôme Prodhomme. Et ce matin, il est question d'argent et d'odeur.
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0: Très bon début de journée à l'écoute d'Ici Lorraine, il est 7h14. La Moselle, pays haut, placé en vigilance orange canicule depuis 6h ce matin. Les températures vont redescendre. 30 à 35 degrés annoncés cet après-midi. Pensez tout de même à vous hydrater puisque la chaleur est toujours là. N'attendez pas d'avoir soif et restez le plus possible au frais avec ces vigilances canicules. 7h14, c'est le moment de retrouver Jérôme Prodhomme comme chaque week-end à travers un mot, une expression. Il nous éclaire sur les bizarres de notre langue, dans le pourquoi on dit.
4: Bah alors.
5: Non.
4: Non, vraiment pas?
5: Non, je confirme. Non, non, l'argent n'a pas d'odeur, non.
4: Ah bon, bah écoutez, pourquoi on dit l'argent n'a pas d'odeur? En matière d'impôts, le cerveau humain est extrêmement fertile. Au XVIIIe siècle, par exemple, le tsar Pierre Ier décide de mettre en place un impôt sur les barbes.
5: Oh, bah hé. Et ça m'aurait pas coûté cher, ça.
4: Ah, hein. Bah non, ça, c'est sûr, c'est une barbe de 3 jours, ça.
5: Non, non, 4 mois, ça pousse, hein.
4: Ah, il y a du boulot. En tout cas, cet impôt sur les barbes a rapporté une fortune au tsar, puisque tous les Russes portaient la barbe à l'époque. Mais la palme, c'est sûr, revient à l'empereur Vespasien. À son époque, l'urine est très demandée, puisqu'elle contient l'ammoniac qui permet de blanchir la laine. En constatant que les teinturiers ne paient pas bien cher la matière première que les passants leur donnent en urinant dans des pots placés devant leurs échoppes, Vespasien décide de les soumettre à un impôt dédié, un impôt sur l'urine. Alors ça choque pas mal à l'époque, y compris Titus, son fils, qui dit à l'empereur qu'en gros, son argent pue. Et Vespasien de rétorquer « Pecunia non olet », ce qui veut dire en français
5: « L'argent ». N'a pas d'odeur.
4: C'est devenu ensuite une expression qui permet de dire de nos jours qu'on se fiche d'où provient l'argent pourvu qu'il soit là. Voilà pourquoi on dit
5: l'argent n'a pas d'odeur
4: depuis près de 1950 ans, alors qu'on ne sait plus vraiment pourquoi. Encore que vous maintenant, vous savez.
0: Et vous allez aussi découvrir une exposition Liverdun sur toutes ses couleurs. C'est un atelier d'une artiste qui vous ouvre ses portes pour tout le mois de août et le mois de juillet, enfin pour toute la saison estivale et en s'y rend. Juste après Pascal Obispo et Francis Cabrel, il faudrait que pleuve l'amour sur Ici Lorraine.

0: Francis Cabrel avec Pascal Obispo. Il faudrait que pleuve l'amour sur votre radio locale ici Lorraine. Allez, dans moins de 3 minutes, on va jouer ensemble avec vos invitations pour l'Aquarium Dame des Villes à remporter.
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0: Des expositions, des ateliers, c'est votre rendez-vous culturel chaque week-end sur Ici Lorraine, Lorraine Collection. Et on part aujourd'hui à Liverdun avec un atelier galerie. Nous sommes avec Betty Guzzo ce matin. Bonjour.
3: Bonjour monsieur.
0: Alors, votre atelier galerie ouvert chaque week-end jusqu'au 30 août prochain. Liverdun dans toutes ses couleurs, qu'est-ce qu'on va pouvoir y découvrir?
3: Alors, je suis installée dans ma maison privée, mais j'ai ouvert mon atelier au public. C'est la quatrième année que j'ouvre quasiment tous les week-ends à partir de mai jusqu'en septembre. Évidemment, c'est mon atelier, donc j'ai stocké des œuvres anciennes et aussi des œuvres plus récentes, quasiment récentes, qui sont inspirées de la région, tout de Liverdun, mon environnement actuel.
0: Donc ces œuvres, ce sont vos peintures?
3: Oui, ce sont des peintures. Je travaille principalement à l'acrylique, avec parfois un peu de collage. C'est une expression qu'on pourrait qualifier non figurative, avec beaucoup de couleurs et inspiré de l'environnement où je vis actuellement, c'est-à-dire que j'ai depuis ma maison une vue presque comme un promontoire sur l'est et l'ouest. Donc j'ai beaucoup travaillé sur les levées et couchers de soleil sur Liverdun.
0: Et donc on reste à la maison, c'est bien ça, pour ces fameux couchers de soleil, on travaille depuis la maison, les peintures, on prend en photo le coucher de soleil avant de le peindre pour avoir un modèle, ou on le fait uniquement quand il est devant nos yeux?
3: Alors pas en direct quand je l'ai devant les yeux, je travaille toujours un peu en recul avec l'impression qui reste. Évidemment là j'ai pris quelques photos, mais je travaille pas d'après les photos, c'est plutôt l'impression qui me reste après avoir vu ces beaux couchers de soleil qu'on a ici et ces levées de soleil que j'ai aussi à l'est, car j'ai l'avantage d'être dans une maison qui surplombe vraiment le village.
0: Et donc, ça fait des années que vous avez commencé la peinture et faire des œuvres comme celles que vous présentez à votre atelier-galerie?
3: Alors, évidemment, c'est ma profession. Donc, je travaille depuis presque 35 ans en tant qu'artiste-auteur. Et je suis née en Moselle. Et je n'ai pas vraiment fait des études d'art, mais dès mes 14 ans, j'ai travaillé la peinture au lycée de Sarreguemines, où j'avais une professeure de dessin qui elle-même était peintre et qui m'a beaucoup motivée pour tout au long de ma vie.
0: L'atelier de Betty Guzzo à découvrir sur Liverdun. Merci beaucoup d'avoir été avec nous ce matin, Betty. Je vous souhaite un bon week-end, une belle journée.
3: Merci à vous aussi, belle journée.
0: Merci beaucoup, à très bientôt, 7h22.
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0: Alors, j'ai un professionnel du quiche ou pas quiche à côté de moi.
4: Ah oui, je suis un pro.
0: Vous pouvez nous rappeler les règles, Mathis Fabien?
4: Eh ben c'est simple, le quiche ou pas quiche, si c'est Lorrain, vous dites quiche. Si c'est pas Lorrain, vous dites pas quiche.
0: Et ben voilà. Et si vous avez de bonnes réponses, c'est à remporter deux entrées pour l'aquarium d'Amnéville ce matin. 71 aquariums avec plus de 2000 poissons et invertébrés du monde entier. C'est à gagner ce matin dans le quiche ou pas quiche. 03 87 52 13 13. On se joue ensemble juste après. Michael Sambello sur Ici Lorraine.

0: Michael Sambello avec Maniac sur Ici Lorraine. 7h27, on accueille Michel de Mecklove ce matin. Bonjour Michel.
1: Bonjour Maxence.
0: Michel, deux entrées pour l'aquarium d'Amnéville à remporter ce matin. Vous avez déjà découvert l'aquarium d'Amnéville ?
1: Oui, mais il y a déjà un certain temps, et puis là, je pense qu'on va pouvoir y retourner.
0: J'espère pour vous. En tout cas, il faut remporter le quiche ou pas quiche et on y joue. Allez, dans 30 secondes maintenant. À tout de suite, Michel, bougez pas.
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0: Dans deux minutes, 7h30, le 90 secondes info en français dans le monde. On reviendra sur la canicule avec Valentine Letess.
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0: Et avant, on joue avec Michel de Mecklove qui nous appelle ce matin pour tenter de repartir avec deux entrées pour l'aquarium d'Amnéville. Michel, je vous rappelle rapidement les règles du quiche ou pas quiche. Trois propositions, vous me dites quiche si c'est Lorrain, pas quiche si ce n'est pas Lorrain. Si vous avez deux bonnes réponses, c'est gagné. Michel, vous êtes prête ?
1: Je suis prête.
0: Allez, on lance le chrono et on y va.
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0: Et on joue avec les communes aujourd'hui. On commence avec Bâle. Quiche ou pas quiche ?
1: Pas quiche.
0: Oui, c'est en Suisse, près de l'Alsace. Épinal, quiche ou pas quiche ?
1: Quiche.
0: Oui, dans les Vosges. Ben, c'est gagné. Bravo, Michel.
6: Bravo.
1: Oh, ben, ça va, c'était simple.
6: Bon, super. Alors, si c'était simple, parfait.
1: Oh, ben... Mais c'est vrai qu'avec la canicule, les neurones sont un peu au repos.
6: Oui, c'est sûr, c'est sûr. Il faut se concentrer.
0: Mais même pour la préparation du jeu, c'est pour ça que c'était simple.
1: Oui, je pense que tout le monde vit au ralenti.
0: Bon, ça va se calmer là un petit peu. Cette nuit, on va avoir 18 degrés, ça va faire du bien. Ça va.
1: On va même se demander si le thermomètre est juste.
0: C'est clair. Merci beaucoup, Michel. Passez une bonne journée à Mecklove. À bientôt.
1: De rien, belle journée, Maxence. Au revoir.
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0: Des maires réunis hier à Flévy, Mathis Fabien.
7: Oui, ils étaient réunis pour le congrès de l'association des maires ruraux de la Moselle. Et évidemment, au centre des débats, la canicule, fermer les écoles, ouvrir des espaces au frais, comment faire ? On y revient juste après le 90 secondes avec vous, Valentine Letess.
8: Plus de morts qu'à la normale. Les conséquences de la canicule ne sont pas encore chiffrées. Le temps, explique la ministre de la Santé, de recevoir les certificats de décès encore établis sur papier. Mais plusieurs indices confirment déjà une hausse. À Paris, notamment, les deux funérariums de la capitale sont complets. 11 jours dans une chaleur irrespirable, mais ça y est, cette canicule historique touche à sa fin. Seulement deux départements sont encore en vigilance rouge pour ces températures extrêmes ce matin. Ceux de l'Alsace, le Bas-Rhin et le Haut-Rhin. La saison des incendies commence. Plus de 250 pompiers mobilisés dans la Loire hier sur des feux de végétation. Presque autant dans le département voisin, la Haute-Loire, sur un violent incendie à Villeneuve-d'Allier. Le risque de feux de forêt reste élevé aujourd'hui dans 10 départements. Les bonnes affaires continueront après le 21 juillet. La prolongation des soldes d'été est annoncée par le gouvernement au vu, je cite, de leur démarrage considérablement ralenti par la canicule. Les commerces de proximité en particulier enregistrent une baisse de leur chiffre d'affaires estimé entre 10 et 30%. Un bouclier de plus dans la collection du Stade Toulousain. Sacré pour la 4e fois d'affilée champion de France de rugby après sa victoire en finale du top 14 hier soir contre Montpellier 28-20. Lors de la fête, les joueurs sont attendus à Toulouse à la mi-journée. Une place à l'ombre pour 5 euros jusqu'à mercredi 1er juillet. C'est la fête du cinéma et toutes les séances sont à tarif réduit.
0: L'info d'ici en Moselle et dans le pays où avec vous, Mathis Fabien, des centaines de maires réunis hier à Flévy, c'est près de Metz.
7: Oui, au congrès de l'association des maires ruraux de la Moselle, avec au centre des débats, évidemment, cette canicule et la nécessité de protéger ses habitants. Faut-il fermer les écoles, ouvrir des espaces frais ou encore organiser des visites aux personnes isolées ? Pas facile de prendre ces décisions, d'autant que pour certains maires, nouvellement élus en mars dernier, il s'agit d'une première crise, Natacha Cadur.
9: Pascal Schmitt est le nouveau maire de L'Élan, près de Saint-Avold. Et avec cette chaleur, on peut dire qu'il est tout de suite dans le bain, même si celui-ci est un peu bouillant.
10: Première canicule en tant que maire. La peur n'écarte pas le danger, comme on dit. C'est non, il faut faire avec. Après, on était surtout préoccupés par les anciens. On a fait un tour, c'est une commune de 465 habitants, on a vite fait le tour. Il y avait une idée d'aller les voir, je dis non, il ne faut pas s'imposer non plus, c'est pas toujours bien perçu. Par contre, on envoie le message, on est là si vous avez besoin. Voilà.
9: Un peu plus au sud, à Arpriche, c'est Céline Bites qui s'y colle pour distribuer des brumisateurs aux personnes âgées dans la commune.
11: Ça a permis d'échanger, de voir que tout va bien, de leur rappeler aussi quelques petites règles, parce que quand je suis arrivée, j'ai vu des personnes dans leur jardin à 4h de l'après-midi. Donc j'ai fait non, faut pas faire ça, faut attendre.
9: Les volets des maisons sont fermés, parfois la clim est installée, mais pas dans la salle communale.
11: Enfin, de toute façon, il va falloir, à mon avis, climatiser de plus en plus. Mais le problème, c'est que ça coûte. Peut-être végétaliser, les arbres, ben, ça protège aussi. Enfin, il faudra trouver des solutions parce que voilà, ça c'est pas fini.
9: Et pour cela, Diana Louis planche déjà sur un nouvel outil. Elle est la nouvelle maire de Olin, près de Bouzonville.
12: Nous, on va mettre en place un plan communal de sauvegarde. C'est pour toutes les catastrophes, mais ça peut aussi servir pour la canicule. Vraiment, le but premier, c'est de recenser les personnes et de prioriser, en fait, dès qu'il y a une situation d'urgence, de pouvoir gérer les priorités.
9: Cette secouriste sait qu'il vaut mieux être préparé, surtout dans les petites communes comme la sienne.
12: Je pense qu'on est quand même un peu plus vulnérable, on a un peu moins de moyens et il faut savoir anticiper les problèmes. C'est bien aussi de mutualiser entre toutes les communes, entre nous. Je suis nouvelle élue, donc ça fait que quelques mois. On ne peut pas rester seul, surtout dans des situations comme ça.
9: Reste à savoir comment financer les travaux pour s'adapter au dérèglement climatique.
7: Natacha Cadieu, au congrès de l'association des maires ruraux de la Moselle. Dans le journal de 8h, nous reviendrons sur ces passoires thermiques, ces logements à plus de 30-35 degrés en période de canicule. Comment faire? Ce sera donc dans le journal de 8h. La météo, Maxence, et cette canicule, c'est un petit peu l'information de la matinée, hein, la Moselle qui repasse en vigilance orange à la canicule.
13: Ça y est, les températures baissent, alors petit à petit, hein, mais ça fait toujours du bien. Aujourd'hui, 33 à 35 degrés annoncés en Moselle et dans le Pays Haut. Après, ce matin, il fait déjà assez chaud, j'ai envie de dire. Hein. À 7h35, 27 degrés à Mézières-les-Metz, 28 degrés à Forbach et à Creutzwald. Le ciel, il va être dégagé toute la journée. En fin d'après-midi, tout de même, des orages peuvent éclater sur la Moselle. Et puis la nuit prochaine, eh bien, pas mal d'éclaircies dans le ciel mosellan, très peu de vent, mais par contre les températures vont baisser, 18 à 20 degrés. Et puis demain, lundi, on va encore perdre en degrés, 26 à 28 degrés annoncés, avec un ciel assez nuageux tout au long de la journée. Aux conditions de circulation, aucune perturbation à vous signaler en gare. En revanche, entre la Croix de Gaspé Périche et Espérange, vous avez cet A3 qui est fermé depuis vendredi soir et jusqu'à lundi matin. Un itinéraire bis est mis en place. On vous invite donc à suivre les panneaux de la déviation pour pouvoir vous rendre à Luxembourgville.
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13: 7h35, bon début de journée avec la musique d'ici Lorraine. Bernard Lavillier et Jimmy Cliff.

0: Bernard Lavillier, Jimmy Cliff, pour bien débuter la journée sur votre radio locale. Ici Lorraine, il est presque 8h20.
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0: Dans 10 minutes, vous avez rendez-vous avec les 3 plus d'ici Lorraine. 3 infos pratiques, 3 idées de sortie, 3 bons plans à découvrir. Et on va savoir comment la SPA s'organise avec les fortes chaleurs. On en parle donc dans 10 minutes. Mais avant ça, on parle, mais plate. Ce sont parfois des petits mots, mais ils racontent de grandes histoires. Avec Fred Vialet et Jean-Louis Kiffer, on découvre le mot en plate du jour sur Ici Lorraine.
3: Jean-Louis Kiffer, aujourd'hui, le mot en plate dont on va parler, c'est pas un mot d'ailleurs, c'est plusieurs mots, c'est Gaoun Chris. Alors c'est le nom de l'association dont vous êtes le président d'ailleurs.
4: Oui, c'est ça.
3: Et alors qu'est-ce que ça veut dire Gaoun Chris?
4: Alors ce sont deux termes de géologie de notre région, c'est qui indique la nature du sol. Le Gao, c'est la terre marneuse du plateau lorrain. Là, quand on marche avec des bottes, on a les bottes pleines de boue.
3: Donc ça, on peut dire on a les bottes pleines de Gao.
4: On pourrait le dire. Et le gris, c'est le grès, en fait, en français. C'est la terre sablonneuse que l'on trouve dans les plaines et que l'on trouve dans le bassin houillé, par exemple.
3: Donc, d'où le nom de cette association dont vous êtes le président. Que fait l'association, alors?
4: Elle milite pour la défense des langues régionales. Elle édite des bouquins. Elle intervient dans les journaux. Elle fait du théâtre.
3: Et elle propose aussi un calendrier, tous les ans, Gaoun Chris. Est-ce que vous pouvez lire ce qui est écrit sur le calendrier? Je suis incapable de le lire.
4: Mosel Frankisha Kalena.
3: Ça veut dire quoi?
4: Ça veut dire calendrier du francique mosellan.
3: Il y a de belles illustrations.
4: Il est fait avec des photos anciennes, ouais. Très, très anciennes, avec des expressions, avec des proverbes, etc.
3: Est-ce qu'il y en a un que vous préférez parmi tous les autres?
4: Non, parce que je ne veux pas faire de jaloux.
3: Vous êtes un homme prudent. Comment on dit prudent en plate?
4: Je ne sais même pas exactement.
3: Eh bien, vous savez ce qu'on fait? On réfléchit au sujet et ce sera l'objet d'une autre chronique.
4: Oui.
3: Merci Jean-Louis.
0: 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Allez, la semaine prochaine, vendredi prochain, c'est les vacances scolaires, les grandes vacances.
3: Enfin.
0: Ça commence. Il y a pas mal de monde qui vont partir. Ça tombe bien, nous, dans quelques instants, on va organiser son voyage avec une voiture électrique. C'est Benjamin Cuc, journaliste pour votre radio ici, journaliste spécialiste de l'automobile, qui va nous rejoindre là dans 5 minutes sur Ici Lorraine. Tout de suite.
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0: 7h42, très bon début de journée. Ça y est, la vigilance rouge canicule est passée en Moselle et dans le PIO. Ça redescend tout doucement. Aujourd'hui, vigilance orange. Des orages sont prévus. D'ailleurs, ce qui entraîne la fermeture de certains parcs sur la ville de Metz. Le jardin botanique, le parc Sainte-Catherine, le fort de Queuleu, le parc de la Cavalerie, le jardin d'amour aussi, c'est derrière le Temple Neuf, ainsi que le jardin place Catherine Jacquan sera fermé aujourd'hui à cause des orages. 7h43, la musique d'ici Lorraine avec Anochine et le chant des cygnes. Très bon début de journée.

0: Pour accompagner le café des croissants ce matin sur Ici Lorraine Indochine avec le chant des cygnes. C'est le moment de retrouver Benjamin Cuc, journaliste spécialiste de l'automobile pour votre radio Ici Lorraine. Il nous aide chaque week-end à rouler malin. Et aujourd'hui, Benjamin, partir en vacances en voiture électrique, est-ce que c'est devenu aussi simple qu'en thermique ?
1: Oui, beaucoup plus simple qu'il y a seulement 3 ou 4 ans. Aujourd'hui, sur autoroute, on trouve une station de recharge rapide environ tous les 60 km. Autrement dit, traverser la France en électrique n'est plus un exploit. Mais il faut préparer son voyage différemment. Avec une voiture thermique, on part et on cherche une station quand le réservoir est vide. Avec une électrique, on anticipe son itinéraire avant le départ. Grâce à l'appli reliée à son auto, tous les constructeurs proposent de créer et d'envoyer à la voiture le parcours idéal avec les arrêts ad hoc et le temps de recharge nécessaire. Ainsi, on arrive plus vite.
0: Il y a tout de même des erreurs à éviter.
1: Ah oui, la première erreur, c'est de croire aux chiffres d'autonomie affichés dans la brochure. Une voiture donnée pour 500 km WLTP en moyenne fera souvent entre 350 et 400 km sur autoroute l'été, et parfois moins de 300 km l'hiver. La deuxième erreur, c'est de partir avec un seul badge de recharge. Toutes les bornes n'acceptent pas les mêmes moyens de paiement. L'idéal est d'avoir la carte ChargeMap à 15 €, une inscription sur Tesla, elle est gratuite, et un badge du constructeur. Avec ces trois modes de paiement, vous êtes tranquille. Enfin, évitez d'arriver à une borne avec seulement 2 ou 3% d'autonomie de batterie. Une borne peut être occupée, en panne ou inaccessible. Il faut toujours conserver une marge de sécurité. 10% d'autonomie, c'est bien.
0: Et sur la route alors, comment gagner du temps ?
1: Le secret, c'est d'arrêter de raisonner comme avec une voiture essence. Le meilleur rendement d'une voiture électrique sur autoroute se situe entre 110 et 120 km/h. À 130 km/h, la consommation grimpe fortement et les arrêts recharge deviennent en conséquence plus fréquents. Autre astuce, si vous faites un trajet sur 2 jours, choisissez un hôtel équipé de bornes. Pendant que vous dormez, la voiture surcharge. Le lendemain matin, vous repartez avec une batterie pleine sans avoir perdu une seule minute. Et contrairement aux idées reçues, le coût reste souvent avantageux. Même en utilisant les bornes rapides sur autoroute, un Paris-Marseille revient généralement moins cher en électricité qu'en essence ou en diesel. Bonne route.
0: Merci beaucoup Benjamin Cuc, ici.fr, pour podcaster cet été, rouler malin et avoir tous les conseils pour pouvoir eh bien, partir en vacances en toute sécurité. Dans quelques instants, les 3 plus d'ici Lorraine, on va vous amener découvrir, si ce n'est pas déjà fait, le Fox Coffee à Metz. En plus de ça, c'est climatisé, c'est parfait. Eh bien, les 3 plus d'ici Lorraine, ça arrive dans 4 minutes, juste après les Bee Gees à 7h49. Bon début de journée.

0: Vous écoutez Ici Lorraine avec les Bee Gees à l'instant. C'est le moment de découvrir les 3 plus d'Ici Lorraine. 3 infos pratiques, 3 idées de sortie, 3 bons plans.
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0: Et on vous amène à la SPA de Thionville pour débuter ses 3+, le refuge de la SPA de Thionville qui recueille et fait adopter des centaines d'animaux chaque année, chiens, chats, lapins. Et notamment, eh bien aujourd'hui, Raffaello Marcellia, il sera en direct de la SPA de Thionville à partir de 11h jusqu'à midi pour eh bien découvrir la SPA, les soutiens, les dons, les adoptions, mais aussi des sujets pas faciles, notamment les abandons en période estivale et cette canicule qui a touché les animaux aussi hein, ces derniers jours. Comment ils se sont organisés à la SPA? Et bien pour tout savoir, rendez-vous tout à l'heure à partir de 11h jusqu'à midi dans votre émission Bienvenue chez vous Week-end. On vous amène maintenant au Fox Coffee à Metz. C'est à deux pas de la gare. Face à la canicule, le Fox Coffee et le Fox Lab deviennent un point de repère climatique à partir depuis ce vendredi et jusqu'à ce soir. Si vous avez un parent, un grand-parent ou un voisin âgé, eh bien, il ne faut pas le laisser tout seul, hein, il faut l'amener au Fox Coffee. C'est ce que propose ce café. Alors déjà pour découvrir, être au frais évidemment, mais aussi se prendre un petit goûter, une boisson fraîche, une boisson chaude. Alors vous n'êtes pas obligé de consommer, rappelle le café, vous pouvez rester aussi longtemps que nécessaire, puisque en période de canicule, quelques heures au frais peuvent faire toute la différence. Rendez-vous donc au Fox et au Fox Lab. Le Fox Lab, c'est le deuxième petit café du Fox et c'est juste à côté de la gare. Et maintenant, pour terminer ces 3+, une autre belle idée de sortie qui va vous servir tout l'été. On vous amène au parc Explore Vindel de Petite Rosselle qui fête l'été avec pas mal d'animations sur ces 2 mois. Des visites flash qui mettent à l'honneur chaque mardi, un objet des collections du musée, la visite familiale avec la mine d'aventure qui est proposée tous les mercredis. C'est une activité à faire en famille. Et pour les enquêteurs, un escape game spécial, les enquêtes du Galibot, est programmé le vendredi 17 juillet. Alors il faut réserver dès maintenant auprès du parc Explore Vindel de Petite Rosselle pour participer à cet escape game et à toutes les autres visite organisée dans le cadre d'un été au parc Explore Vindel. 7h56, nous, on va essayer de survivre à la canicule avec Fred Ballard et l'humour en tube. Les dernières consignes avec la canicule avant les vacances d'été. C'est à découvrir dans les prochaines minutes sur Ici Lorraine, juste avant 8h.
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0: Merci d'avoir choisi ici Lorraine pour débuter la journée. Il est 7h58, dans deux minutes, le journal de 8h. On va revenir sur cet incendie qui a eu cette nuit à Bétain, proche de Frémin-Merlebach. Mais avant ça, c'est le moment de retrouver Fred Ballard et l'humour en tube. Avec la chaleur estivale de ces derniers jours et les canicules, il va falloir trouver les vêtements les plus adaptés. Et en général, eh bien, l'été, moins il y en a, mieux on se porte. Et on va voir dans l'humour en tube avec Fred Ballard... quelques règles de vie en société avec ses vêtements.
9: Il est interdit de se balader en slip de bain en ville pendant l'été. Ça veut dire que si vraiment ton kiff, c'est te balader en slip de bain, tu peux le faire. Mais il faut attendre l'hiver. En même temps, c'est logique, hein. C'est à Noël que tu sors les boules.
10: Alors oui, parfois l'humour d'hiver, même un peu lourd, est assez rafraîchissant quand on attaque l'été. Mais on ne va pas en guirlander Sacha Judasco, qui fait bien de nous alerter sur cette loi du slip de bain en zone urbaine.
9: C'était les commerçants qui ont demandé en premier cette loi, parce que eux, ils en avaient marre de voir leurs clients arriver en slip de bain. Mais j'ai envie de dire, de quoi ils se plaignent? C'est quand même le meilleur moyen de lutter contre le vol à l'étalage. Qu'est-ce que tu veux piquer quand t'es en slip de bain?
10: C'est vrai qu'à part les boules de Noël, c'est compliqué. Des cerises, hein, peut-être. Mais bon, avant de pouvoir se balader presque à poil sur les plages du littoral, il y a parfois un petit passage obligé chez l'esthéticienne.
11: Moi, j'adore discuter avec vous, les esthéticiennes, parce que souvent, pareil, vous arrive des histoires un peu sympas.
12: Une fois, une dame qui nous a demandé un billet de train... Au lieu de demander un ticket de métro pour son maillot.
11: Je viens de comprendre la vanne.
10: Ah oui, parfois les esthéticiennes et leurs clientes sont plus drôles que les rois du rire. Entre Thomas Angelvi et son public, l'échange de vannes est assez poilant. Et nous annonce un été à pleurer de rire dans les t-shirts et les maillots.
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0: Bon dimanche, passez un bon week-end à l'écoute d'Ici Lorraine. Nous sommes le 28 juin, il est 8h. Le journal de la rédaction d'Ici Lorraine présenté par Mathis Fabien. Violent incendie cette nuit dans un restaurant de la zone d'activité commerciale de Bétain.
13: Il s'agit du restaurant Au Grill 57. À l'arrivée des pompiers, l'embrasement était généralisé dans tout le restaurant et trois autres commerces dont le magasin Action et le magasin Nose étaient menacés par les flammes. L'incendie a été maîtrisé ce matin, mais 75 pompiers et 40 engins de secours ont été mobilisés. Certains sont d'ailleurs encore sur place pour surveiller la zone. Malgré l'intervention des pompiers, un homme d'une cinquantaine d'années est décédé hier après-midi au bord du canal de la Marne au Rhin sur la commune de Herzin près de Cherbourg. Les pompiers ont été appelés par des plaisanciers. La victime serait tombée à l'eau.
0: Déjà battu vendredi, plusieurs records absolus de température sont à nouveau tombés hier.
13: 40,5 degrés relevés à la station de Metz-Frescati. Il n'a jamais eu de température aussi chaude relevée par Météo France en Moselle. À Phalsbourg, autre température assez hallucinante, quasiment 26 degrés dans la nuit de vendredi à samedi. C'est ce qui devrait être normalement la température en journée. Une bonne nouvelle tout de même, le département de la Moselle et le Pays Haut passent en vigilance orange, canicule, tout comme toute la Lorraine, seul le Haut-Rhin et le Bas-Rhin est en vigilance rouge. Vigilance jaune aux orages, plusieurs parcs sont d'ailleurs fermés à Metz. On fera un point sur la météo juste après le journal. Des températures du coup qui vont faire peut-être chuter vos logements, car pour ceux qui habitent dans une passoire thermique, la situation commence à devenir invivable. Nathalie habite à Villerue, au troisième étage d'une résidence gérée par le bailleur social Batigère. Son 85 mètres carrés lui coûte plus de 1000 euros par mois. Elle travaille au Luxembourg. Alors en ce moment, son logement est un four, mais en hiver, c'est un frigo.
14: Bien évidemment, moi comme je suis en hauteur, qu'il n'y a pas d'isolation dans l'appartement, que les fenêtres donc datent de la construction de l'immeuble en 95, ben voilà, on a froid l'hiver et on meurt de chaud l'été. Par exemple, il est arrivé l'hiver dernier que mon thermomètre indiquait 15 degrés et je ne dépasse jamais les 18 degrés. En plein été, hier à 19h, j'avais 30 degrés. J'étais désespérée d'avoir un tel montant de loyer et d'avoir si peu de confort.
13: De son côté, le bailleur assure que des travaux de rénovation énergétique sont en cours dans la résidence de Nathalie. Le chantier a démarré début 2026 et se poursuivra jusqu'à fin 2027.

0: certains événements culturels ont tout de même pu se tenir hier, comme le concert d'Amel Bent à la fête des fraises de Voipy. En ce qui concerne les événements sportifs, la situation était vite réglée. Le préfet de la Moselle a annulé par arrêté tous les rassemblements en extérieur comme en intérieur. Cet après-midi, le FC Hayange devait initialement affronter l'US Nousvillair pour le trophée des champions en football. Mais cette décision est évidente, selon le directeur général du district de foot mosellan, Emmanuel Salin.
1: On comprend pleinement les responsabilités que doit assumer l'État, et en l'occurrence on peut pas gérer au jour le jour. Donc aujourd'hui, face aux températures que l'on traverse, c'était quelque chose de logique de pouvoir penser que nos manifestations, et en l'occurrence notre dernière rencontre de la saison, ce trophée des champions, ne puisse se tenir. Maintenant, on va dire, le principe de précaution s'est imposé et il n'y a aucun souci pour nous.
2: Les deux clubs ont compris la situation.
1: Il n'y a absolument aucun souci. D'ailleurs, les deux clubs sont amis et ont accepté le principe de reporter certainement cette rencontre au début de la saison prochaine, donc entre la fin août et le début septembre, ce qui leur permettra de libérer leurs joueurs, parce que du côté de Nousvillair, par exemple, la saison a été longue, voire très longue. Je crois que laisser reposer les corps et les esprits, ils en sont très contents.
0: Emmanuel Salin, le directeur général du district foot mosellan, au micro de Thomas Jean-Georges. Le match sera d'ailleurs reporté à une date ultérieure. On en parlait hier, les animaux qui souffrent énormément de la chaleur, le centre de sauvegarde de la faune lorraine, de la faune sauvage en Lorraine accueille en ce moment 565 animaux. Près de la moitié sont des martinets et des hirondelles, deux espèces qui arrivent actuellement en très grand nombre. La CSFL qui recherche actuellement des bénévoles face à cet afflux d'animaux dans le centre.
3: Des chantiers réalisés par des personnes en réinsertion professionnelle.
0: Oui, c'est le CDC Habitat Sainte-Barbe, un des principaux bailleurs de la Moselle, qui organise ce genre d'événement. L'objectif, permettre à ces personnes de trouver ou retrouver le goût à l'emploi, notamment en participant à la rénovation des anciennes habitations des mineurs de fonds en Moselle-Est. 250 personnes ont été accompagnées pour 105 000 heures de travail depuis le début. Une activité en hausse par rapport aux années précédentes, Thomas Lavaux.
4: 105 000 heures d'insertion en 2025, 25 000 de plus que l'année d'avant, compte Guillaume Exinger, le directeur général de CDC Habitat Sainte-Barbe.
5: Nos locataires ou d'autres ont accès à un vivier d'emplois qui correspond à nos chantiers. C'est une sorte de ruissellement finalement de notre commande qui permet de générer de la valeur ajoutée sur le territoire.
4: Des postes évidemment dans le BTP, électricien, maçon, mais aussi dans des missions support, nettoyage, jardin. Les personnes aidées, parfois des locataires du bailleur, sont repérées par des associations spécialisées dans l'insertion, dans le handicap ou par France Travail. Elles sont ensuite dirigées vers l'association Ellipse, qui fait le lien avec les entreprises. L'année dernière, 13 personnes aidées ont ensuite signé un CDI, dit Stéphanie Jacob d'Ellipse.
6: Ça peut être à la fois des jeunes de moins de 26 ans, ça peut être des personnes dits seniors, donc des plus de 50 ans, ça peut être des bénéficiaires du RSA, des personnes en situation de handicap, des demandeurs d'emploi de longue durée, des personnes habitant également les quartiers prioritaires de la ville. Donc c'est vrai que le public est assez large.
4: Objectif 2026, 10 000 heures d'insertion en plus. Depuis 2022, CDC Habitat Sainte-Barbe ajoute systématiquement une clause d'insertion dans ces marchés publics.
0: Le reportage de Thomas Lavaux pour Ici Lorraine. La Coupe du Monde, début des phases à élimination directe, la victoire ou la porte dès ce soir. Afrique du Sud, Canada, c'est le premier match de ces 16e de finale. Cette nuit, l'Angleterre, la Croatie ou encore le Congo se sont qualifiés pour la suite de la compétition. Et puis des places à 5€ jusqu'au 1er juillet. La fête du cinéma débute aujourd'hui partout en France et en Moselle. Maxence, une petite idée de film à aller voir?
7: Il y a le film Ici, Les Parfaites, qui est sorti au cinéma ce mercredi. Arnaque en famille, on suit une famille d'arnaqueurs.
0: Ah écoutez, pour 5€, ça vaut le coup.
7: Évidemment.
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1: Il fait encore chaud, Maxence, partout en Moselle et dans le PIO, mais c'est un petit peu mieux qu'hier.
2: 33 à 35 degrés annoncés cet après-midi par Météo France. La Moselle est en vigilance orange pour le phénomène canicule. Ça y est, ça redescend tout doucement. On a tout de même 28 degrés à Metz et à Marly ce matin, 29 degrés à Jarny, Sarreguemines ou encore dans le Pays de Beach. Le ciel, il sera très peu nuageux ce matin. En revanche, en fin d'après-midi, plusieurs nuages ainsi que des orages. On est en vigilance jaune pour le phénomène orage. La nuit prochaine, quelques nuages toujours dans le ciel mosellan. Un temps sec et 18 à 20 degrés pour les températures. Ça va être frais cette nuit, ça va faire du bien. Et puis demain, lundi, 26 à 28 degrés tout au long de la journée avec du soleil le matin et quelques passages nuageux l'après-midi. Vos conditions de circulation, mis à part l'A3 qui est fermée à partir de la croix de Gasperich et jusqu'à Espérange, écoutez, il n'y a aucune autre perturbation à vous signaler. Bon courage.
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2: Bon début de journée, il est 8h09. Vous écoutez Ici Lorraine, voici Le Grand Sommeil, c'est Étienne Daouf.

0: Le grand sommeil, Étienne Dao sur votre radio locale. Ici Lorraine, le prochain quart d'heure c'est avec Marine et son titre Escroc.
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0: Très bon week-end à l'écoute d'Ici Lorraine. Une idée de sortie pour ce week-end et pour toutes les vacances d'été qui vont approcher à grands pas. C'est un bon plan de Planète Metz signé Pauline Parisot. Elle va nous proposer une activité ludique florale dans les prochaines minutes. Ce sera à 8h20. Mais avant ça, on va protéger nos données sur le numérique et dans la vie privée. On va faire un point sur France Connect. C'est cette plateforme qui permet de se connecter à d'autres plateformes avec un mot de passe unique, notamment les impôts, l'assurance maladie. On retrouve Valentine Letès dans 30 secondes.
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0: Il est 8h14, Valentine Letès nous rejoint sur Ici Lorraine. 10 ans que vous utilisez vos démarches administratives en ligne. Alors dans Vie numérique, vie privée, on fait le point ce matin. Valentine Letès, on parle de France Connect.
3: Plus de 45 millions de Français l'utilisent pour accéder à leur remboursement de santé, pour connaître leur solde de points sur leur permis de conduire ou encore pour percevoir leurs allocations sur le site internet de la CAF. Au total, France Connect permet d'accéder à plus de 1400 administrations française avec un seul compte et un mot de passe que vous utilisez déjà pour accéder à un fournisseur d'identité comme Amélie.fr ou le site des impôts. C'est tout l'intérêt de ce service proposé par l'État, simplifier les démarches. Finalement, c'est comme si vous alliez au guichet de votre mairie, mais en ligne. France Connect assure à la commune qui elle a en face d'elle. Et très concrètement, il fait office d'intermédiaire. Pour vous connecter à votre compte la CAF, par exemple, vous devez rentrer vos identifiants France Connect, prenons ceux du site des impôts. Lorsque c'est fait, France Connect compare les données personnelles de votre compte sur impots.gouv.fr avec celles du RNIPP. C'est un répertoire géré par l'INSEE, l'Institut National de la Statistique, sur lequel tous les Français et tous les résidents de notre territoire sont enregistrés. Vos données personnelles sont comparées et vérifiées, puis votre identité validée, votre existence officielle confirmée et vous accédez au service.
0: Mais on parle alors de quelles données personnelles, Valentine ?
3: Le cœur des données sur vous qui permettent de vous identifier de manière unique. Votre nom de famille, vos prénoms, sexe, date et lieu de naissance. Quelques données complémentaires peuvent s'ajouter en fonction du service en ligne, votre adresse mail notamment, mais France Connect ne les conserve pas. Il se contente de sécuriser cet échange d'informations, ce qui permet aussi aux plus petites administrations de ne pas avoir à gérer de base de données. La seule donnée personnelle conservée pendant 6 mois uniquement, c'est votre adresse IP, un numéro unique attribué à chaque appareil pour retracer la connexion et retrouver l'utilisateur en cas de problème.
0: Et pour tout savoir sur les traces de vos connexions sur internet justement, rendez-vous sur ici.fr, page vie numérique, vie privée. 8h17, Valentine Letès, on vous retrouve dans moins d'un quart d'heure maintenant pour le 90 secondes d'info en France et dans le monde. Et nous, dans 3 minutes, on part faire une activité ludique cet été avec toute la famille. Floral Poursuite, c'est une sorte d'escape game. C'est Pauline Parisot qui nous présente tout cela. Les bons plans de Planète Metz, c'est juste après la Nordiste qui a remporté la Star Academy. Voici Marine avec Escroc sur Ici Lorraine.

0: Marine avec Escroc sur votre radio, ici Lorraine. Dans deux minutes, on va jouer ensemble vos invitations pour le concert de Kezia Jones à remporter.
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0: Les bons plans de Planète Metz, c'est chaque week-end avec vous, Pauline Parisot. Bonjour.
3: Bonjour.
0: On vous retrouve sur l'Instagram Planète Metz et chaque week-end sur Ici Lorraine pour nous partager vos bons plans. Et pour cette dernière chronique de la saison, qu'est-ce que vous nous faites découvrir, Pauline ?
3: Eh bien, aujourd'hui, pour cette dernière, on termine avec une belle activité estivale à Montigny-lès-Metz, Floral Poursuite, un jeu de piste grandeur mature, et ce sera d'ailleurs sa dernière édition.
0: Une façon originale de découvrir la ville pendant l'été, au final.
3: Exactement, ce jeu propose aux participants d'explorer le patrimoine naturel et historique de Montigny-lès-Metz de manière ludique. L'idée, c'est vraiment de tester ses connaissances et de défier sa mémoire sous forme de quiz à la manière du Trivial Poursuite.
0: Et pour participer, alors, est-ce que c'est compliqué ?
3: Pas du tout, il suffit de se munir de son smartphone et de récupérer une carte de jeu dans différents points de la ville, à l'hôtel de ville, à la mairie de quartier, à l'atelier de Jean-Marie, au service technique, à la piscine, à la médiathèque 507, à l'oisiriculture ou encore au centre culture Marc Sangnier.
0: Et ensuite, alors, on se lance directement dans l'aventure ?
3: Oui, c'est ça. Les participants partent à la découverte de 12 lieux emblématiques de Montigny, comme le château de Courcelles, le jardin de Vemblory, le parc Jacques Prévert ou encore les jardins carrés.
0: Et il y a un fil conducteur ?
3: Oui, tout à fait. Le jeu s'articule autour de 6 thématiques : art et littérature, sport et loisirs, histoire et patrimoine, environnement et nature, bien-être et santé et culture.
0: Une activité originale à faire cet été.
3: Oui, une activité parfaite pour la période estivale. C'est du 1er juillet au 31 août pour découvrir ou redécouvrir Montigny-lès-Metz autrement, en s'amusant et en apprenant.
0: Pauline Parisot, on vous retrouve dès maintenant sur votre page Instagram Planète Metz. Merci beaucoup Pauline et passez un bel été.
3: Merci, vous aussi.
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0: On joue ensemble après David Bowie sur Ici Lorraine.

0: Louis sur votre radio locale ici Lorraine. Dans 3 minutes, les informations de 8h30. Mais avant ça, c'est le moment de jouer avec vous.
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0: Et on part à Yutz chez Patrick ce matin. Bonjour Patrick.
2: Oui, bonjour, ici Lorraine.
0: Patrick, j'ai une bonne nouvelle pour vous. Vous notez bien sur le calendrier. Le 11 juillet, vous serez au Casino 2000 de Mondorf-les-Bains pour applaudir Kezia Jones.
2: Ouah, c'est génial.
0: Avec plaisir, Patrick. Ouais, je vous sens content. Vous l'avez déjà vu en live. Ce sera la première fois. Expliquez-nous un petit peu.
2: Non, écoutez, chaque fois, j'ai manqué pour des raisons XY. Donc, j'ai jamais pu aller le voir. Et puis, voilà. Quoi, impeccable, super, génial.
0: Bon, et ben là, c'est dans quelques jours maintenant, le 11 juillet au Casino 2000 de Mondorf-les-Bains. En plus, vous avez de la chance parce que à Mondorf-les-Bains, la salle du Casino 2000, moi je la trouve très sympa, c'est très intimiste avec les artistes, vous allez adorer.
2: Super, super, super, je suis vraiment heureux.
0: Vous nous en direz des nouvelles, Patrick. Je vous souhaite une belle journée du côté de Yutz, à bientôt.
2: Merci à vous aussi, hein, et puis restez comme vous êtes, c'est super.
0: C'est gentil, merci à vous de votre fidélité.
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0: Vous écoutez Ici Lorraine, on va faire un point détaillé de la météo de ce dimanche 28 juin 2026 avec cette vigilance canicule qui passe du rouge au orange. Ça y est, on perd un petit peu 2 degrés. On détaille tout ça dans quelques instants. Il est 8h30.
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0: L'info d'ici, Mathis Fabien, avec des pompiers mosellans formés à l'accouchement.
8: Oui, formés, faire sortir le bébé quand il est trop tard pour aller à la maternité. Il y a quand même 500 interventions pour accouchement enregistrées par les pompiers de la Moselle. Alors, évidemment, ce n'est pas que pour faire des accouchements, mais c'est important de se préparer quand les pompiers n'ont pas le temps d'aller à la maternité. Et avant ça, c'est juste après le 90 secondes avec vous, Valentine Letesse.
9: L'heure du bilan humain de cette canicule historique. Et si les chiffres ne sont pas encore finalisés, les autorités parlent ce matin d'au moins 1 000 000 de morts de plus qu'à la normale sur ces 5 derniers jours uniquement. À Paris, les 2 funérariums de la capitale sont complets. Cet épisode de canicule extrême s'achève ce dimanche. Seuls 2 départements sont encore en vigilance rouge canicule ce matin. Le Bas-Rhin et le Haut-Rhin en Alsace. La chute des températures est amorcée sur une large partie du pays. On parle de plus de 10 degrés de différence. Des grêlons de la taille d'une balle de ping-pong. Des impacts de foudre toutes les 2 minutes. Des orages violents éclatent depuis hier sur la France. Prudence sur la route où les pompiers signalent ce matin énormément d'arbres et de poteaux électriques couchés sur la chaussée. Une semaine de soldes d'été supplémentaires, au moins le gouvernement les prolonge puisque leur démarrage a été considérablement ralenti par les températures très élevées. Mais le ministre du Commerce n'indique pas à ce stade la date de fin précise de ces soldes. Le Stade toulousain entre encore un peu plus dans la légende avec ce 25e titre de champion de France remporté hier soir par le club de rugby, le 4e d'affilée grâce à cette victoire 28-20 contre Montpellier. Les joueurs sont attendus à la mi-journée place du Capitole pour la fête. La séance à 5 €. Jusqu'à mercredi, c'est la fête du cinéma. Dans toute la France, votre place en salle est à tarif réduit.
0: L'info d'ici en Moselle et dans le pays, Mathis Fabien, faire sortir le bébé quand il est trop tard pour aller à la maternité. Des pompiers mosellans formés à l'accouchement.
8: 500, c'est le nombre d'interventions pour accouchement enregistrées par les pompiers de la Moselle. Alors évidemment, dans ce chiffre, il y a évidemment de nombreux cas où les pompiers se rendent à temps à l'hôpital. Mais quand c'est l'heure de donner naissance, parfois pas le temps de se rendre à la maternité. Ce sont les infirmiers et sapeurs-pompiers qui interviennent dans ce type de situation. Natacha Cature, vous avez assisté à la formation donnée par une sage-femme et dépêchons-nous car le temps presse.
5: Prenez votre air et poussez un bon coup. Très bien, génial, il a super bien votre bébé. Alors,
10: on s'y croirait, mais c'est pourtant une simulation pour cette douzaine de stagiaires, infirmiers, sapeurs-pompiers. Géraldine Kremer est la sage-femme en charge de leur formation.
5: On leur enseigne effectivement ce qu'on enseignerait à nos étudiants sage-femmes. C'est ce savoir-faire, cette technique d'accouchement.
11: Ah, ça fait mal, poussez, respirez bien.
12: Une petite contre-pression, moins fort que ce qu'elle fait.
10: Sur un mannequin femme-enfant plus vrai que nature, Emma s'entraîne à accompagner la sortie de la tête du bébé.
13: Ça fait très peur. Et quand on arrive et que la victime nous dit « j'ai vraiment envie de pousser », ouais, on transpire. Hein. Surtout quand on est premier sur les lieux et qu'il n'y a pas beaucoup de monde avec nous et tout repose sur nous à ce moment-là. Donc on prie pour qu'une sage-femme ou qu'un médecin, un SMUR arrive rapidement. Quoi.
14: Est-ce que j'ai très envie de pousser, ça veut dire quoi?
13: C'est souvent imminent. Quoi.
10: La jeune sapeur-pompier doit évaluer la situation pour demander du renfort, mais en attendant, elle doit pouvoir agir seule, d'où l'intérêt d'être préparée, explique sa formatrice Géraldine Kremer.
5: Quand on arrive, les choses vont très vite, même si parfois on a 15-20 minutes de trajet pour arriver sur les lieux. Une fois qu'on est sur place, on se rend compte que le temps d'installer le matériel, d'installer la patiente, souvent dans le quart d'heure qui suit notre arrivée, la naissance elle a lieu. Donc là, on va vous mettre le cordon sur du cou pour que vous puissiez gérer un éventuel circulaire du cordon.
10: Faire naître l'enfant, mais aussi gérer une éventuelle hémorragie de la mère, voire réanimer un bébé, font aussi partie des choses vues. Impressionnant, mais nécessaire pour Ulcu.
15: Ça fait partie des protocoles qu'on doit maîtriser pour pouvoir être autonome. Dans nos pratiques quotidiennes, il y a beaucoup de situations qu'on rencontre pour la première fois et l'adaptation, ça fait partie de nos compétences.
10: Des accouchements inopinés qui restent encore rares, du stress à gérer, mais aussi une belle expérience professionnelle. Géraldine Kremer, sage-femme, sapeur-pompier.
5: Effectivement, c'est souvent de belles histoires et puis même pour les équipages pompiers, ça reste de beaux souvenirs, souvent des souvenirs émouvants. Donc c'est vrai que c'est toujours plaisant.
13: Félicitations.
8: Voilà, c'était le meilleur de l'info d'ici de cette semaine sur Ici Lorraine. Dans le journal de 9h, nous reviendrons sur ces passoires thermiques, ces logements où il fait trop chaud avec cette canicule. Nous serons notamment avec Nathalie, une habitante de Villerue. La météo Maxence avec ça y est, ça, le temps qui commence un petit peu à s'améliorer, enfin la chaleur qui commence un petit peu à partir.
0: Oui, ça, moi j'étais en train de...
8: vous me regardiez pas, j'essayais de combler un petit peu, mais oui, la météo, pardon. La météo qui passe en vigilance orange pour la canicule. 32 à 35 degrés aujourd'hui, va quand même faire lourd, mais on perd un petit peu de degrés. Hier, il y a eu plus de 40 degrés relevés à Metz. Donc ça va faire du bien aujourd'hui. Le ciel dégagé ce matin, cet après-midi, quelques nuages ainsi que des orages en fin de journée, annonce Météo France. D'ailleurs, le département est placé en vigilance jaune pour le phénomène orage. Et la nuit prochaine, elle sera un petit peu plus calme, très peu de nuages dans le ciel, les températures 18 à 20 degrés. Et demain, lundi, on va débuter la semaine avec un ciel nuageux, quelques rayons de soleil tout de même et les températures 26 à 28 degrés. Vos conditions de circulation, aucune perturbation à vous signaler, tout va bien. On reste tout de même vigilant. Si vous devez emprunter l'autoroute A3 pour se rendre au Luxembourg, à Luxembourgville notamment, vous avez cette A3 qui est fermée entre la Croix de Gaspériche et Espérance. Des déviations sont mises en place.
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0: Très bon dimanche, nous sommes le 28 juin 2026 et aujourd'hui on souhaite un bon anniversaire au zoo d'Amnéville. 40 ans du zoo d'Amnéville qui se fête encore aujourd'hui. L'ouverture des portes est prévue à 10h. Un très beau programme à découvrir avec la présidente du zoo, Alban Piller, qui nous rejoint juste après Laurent Voulzy et le chœur Grenadine sur Ici Lorraine. 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

0: Le cœur grenadine. Laurent Voulzy sur votre radio locale. Ici Lorraine, bon week-end, il est 8h41.
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0: Des idées de sortie aux quatre coins de la Lorraine, chaque week-end. On part aujourd'hui à la Cité des loisirs d'Amnéville, découvrir les 40 ans du zoo d'Amnéville. Alban Piller, bonjour.
3: Bonjour.
0: Alors, un week-end festif, quel est le programme pour ce dimanche, Alban?
3: Eh bien, alors, ce dimanche, on est sur la poursuite du week-end d'anniversaire du zoo d'Amnéville, qui fête ses 40 ans, 1986-2026. Et pour ce dimanche, donc, on a une présentation de mascottes avec distribution de bonbons et de cadeaux dès l'entrée du parc de 10h à 11h, puisqu'on ouvre à 10h. Dimanche. Et après, tout au long de la journée, vous aurez des animations avec un gonfleur de ballons qui sera à la canopée. Donc, c'est dans le parc, juste à côté de l'aire de jeu. Et un défilé de notre char du carnaval avec parade à partir de 13h30 au Maasai, donc le restaurant de la plaine africaine, jusqu'au jungle qui est dans la plaine asiatique du zoo. Et tout au long de la journée, vous avez des rendez-vous et vous pourrez retrouver toutes les informations sur le site internet avec des enrichissements spéciaux 40 ans. Donc dans les enclos et puis petit bonus pour tous ceux qui sont nés en 1986, vous êtes invités, vous êtes les bienvenus au zoo d'Amnéville.
0: Oh bah ouais, bah c'est parfait tout ça. Alors on prend note. Alban Piller, 40 ans, ça se fête, donc on le voit ce week-end. On voit des évolutions en 40 ans dans un zoo.
3: Bah oui, tout à fait. Le zoo n'était que quelques hectares au début, hein, c'était 2-3 hectares, et puis aujourd'hui on en est rendu à 18 avec des animaux qui viennent du monde entier et qui présentent un voyage aussi bien en Afrique qu'en Asie qu'en Europe évidemment aussi. Que sur le continent américain. Donc on a vraiment une belle représentation et c'est surtout aujourd'hui dans notre rôle aussi de conservation l'occasion ce week-end de participer à tout un tas d'activités autour des grands herbivores d'Afrique. Donc des visites de coulisses, des nourrissages commentés auprès des chouchous du parc, hein, éléphants, girafes, rhinocéros. Donc ça sera notre grand week-end de la conservation aussi ce week-end.
0: Eh bien rendez-vous donc au zoo d'Amnéville aujourd'hui à partir de 10h. Alban Piller, merci beaucoup d'avoir été
3: merci
0: avec nous. Et puis encore un très bon anniversaire de la part de toute l'équipe d'Ici Lorraine au zoo d'Amnéville.
3: Merci.
0: Dans quelques instants, on va faire un peu de sport. C'est dans 5 minutes qu'on retrouve notre coach sportif. Et si vous sortez de la douche ce matin, gardez votre serviette à proximité puisqu'on va faire de la gym avec sa serviette de bain. Oui, je vous vois rigoler, Mathis, Fabien, mais c'est un exercice qui va nous permettre de muscler son dos, ses épaules et ses bras. Alors pour tout savoir, rendez-vous dans 5 minutes.
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0: Ravi de vous accompagner sur votre radio locale ici Lorraine dimanche. Nous sommes le 28 juin 2026. Rendez-vous sur ici.fr pour avoir toutes les infos sur l'Euromarathon de Metz qui est de retour au mois d'octobre prochain. 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Il y aura même un semi-marathon et une course pour les enfants. Rendez-vous sur ici.fr pour avoir toutes les infos, pour vous inscrire. Après, on s'entraîne et on prépare les baskets pour le mois d'octobre. Nous aussi, on va faire du sport dans 3 minutes avec Nordine à table et donc notre serviette de bain. 2 minutes pour être en forme, c'est après le titre de Calogero. Voici Cédi à 9h moins le quart.

0: C'est dit Calogero sur votre radio locale ici Lorraine. Allez, on sort les baskets, la serviette évidemment, oui, serviette de bain, puisqu'on va faire du sport.
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0: Dans deux minutes pour être en forme, ce matin, notre coach sportif, Nordi Natab, va nous montrer qu'un simple exercice avec sa serviette de bain peut devenir un véritable outil pour faire du sport.
3: Aujourd'hui, beaucoup de personnes pensent qu'il faut forcément du matériel compliqué ou une salle de sport pour bouger, alors qu'une simple serviette de bain peut déjà permettre de solliciter énormément de muscles. On débute debout, les bras le long du corps, avec une serviette. Vous tendez les bras devant vous, avec une extrémité dans chaque main. À partir de là, vous allez tirer légèrement de chaque côté, comme si vous vouliez déchirer la serviette. Et en même temps, vous ramenez les coudes vers l'arrière. On revient en position, je détends la serviette et ensuite je tire dessus tout en ramenant les coudes vers l'arrière. L'objectif est de garder une tension durant tout le mouvement. Et grâce à ça, vous allez solliciter le dos, les épaules et notamment les bras. Et vous pouvez effectuer 3 séries de 15 à 20 répétitions.
0: Et finalement, même un objet du quotidien peut devenir un outil sportif, Nordine.
3: Tout à fait. On passe à un deuxième exercice durant lequel vous allez prendre la serviette, une extrémité dans chaque main. Vous allez passer les bras au-dessus de la tête. Et à partir de là, tout en gardant les bras tendus avec les mains au-dessus de la tête, vous allez effectuer un mouvement de squat. Le buste reste droit. J'inspire en fléchissant les jambes. Les fesses viennent en direction du sol. Les bras restent tendus et je souffle en revenant en position initiale. J'inspire, je fléchis les jambes, les bras restent bien tendus, je tire un petit peu sur la serviette et je souffle en revenant en position initiale. Le fait de garder la serviette tendue au-dessus de la tête va obliger le haut du corps à rester actif et droit. Et grâce à ça, vous allez solliciter notamment les jambes, les épaules, le dos et forcément, on effectue du gainage. Vous pouvez effectuer 3 séries de 10 à 15 répétitions. Pour terminer, gardez en tête que pour bouger davantage, il n'est pas toujours nécessaire d'avoir beaucoup de matériel. Mais on l'a vu, avec une serviette, avec une bouteille d'eau, mais surtout la motivation, ça suffit largement. Allez, à vous de jouer.
0: Merci beaucoup Nordi Natab, on va essayer de faire ça. Et puis surtout la serviette de bain ou même la serviette de plage, on va l'avoir avec nous dans les bagages pour cet été si on a la chance de partir en vacances ou sinon même en allant au lac de la Madine chercher du fraise, baigner, eh bien on pourra tenter ces exercices. Merci beaucoup. Rendez-vous sur ici.fr et l'application mobile gratuite et ici pour découvrir tous les exercices de notre coach sportif, page 2 minutes pour être en forme. On va découvrir de belles idées de sortie, on vous amène découvrir un spectacle à Niedervillers, juste après Shakira. Voici Zou sur Ici Lorraine. 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

0: Zou avec Shakira à l'instant sur votre radio locale ici Lorraine. Shakira qui signe encore une très belle année 2026 avec Zou notamment, c'est la bande originale du Disney Zootopie. Et puis avec ce mois de juin et juillet, l'hymne officiel de la Coupe du Monde 2026. D'ailleurs la France est qualifiée pour les 16e de finale, ça va se passer mardi. On va affronter la Suède à 23h. Et là c'est Mathis Fabien, c'est éliminatoire. Hein,
1: S'il y a des fêtes, malheureusement la France rentrera à la maison. Bon, on est quand même confiant face à la Suède, normalement.
0: Évidemment,
1: ça devrait bien se passer.
0: Ça devrait bien se passer. Match à suivre en intégralité sur votre radio ici à partir de 22h30. L'avant-match et puis le coup d'envoi à 23h à suivre en direct sur ici Lorraine. À 8h55, c'est le moment de découvrir de belles idées de sortie. On vous amène à Niedervillers découvrir un spectacle mêlant voltige, dressage millimétré et liberté chorégraphique. C'est un spectacle équestre du côté de Niedervillers aujourd'hui à partir de 16h, 1h30 d'adrénaline et de rire, d'émotion autour d'un spectacle qui célèbre aussi la relation unique entre les cavaliers et leurs chevaux. Aujourd'hui également un goûter-concert qui est organisé près du carrousel de Saint-Avold. Vous avez la visite du Fort Queuleux aussi aujourd'hui. Alors une visite guidée assurée par les bénévoles hein, entre octobre 1943 et août 1944, un camp spécial géré par la Gestapo est installé au fort. Vous allez revenir sur cette histoire, sur cette visite historique. Et en plus de ça, eh bien vous serez au frais puisque dans le fort, évidemment, là, pas de clim, mais il va faire très très frais.
1: Vous serez bien. C'est sûr.
0: Exactement. Ce qui est bien aussi, c'est peut-être votre horoscope, que vous soyez bélier, gémeaux ou encore cancer. Vous allez passer une belle journée. L'horoscope de ce dimanche 28 juin avec Catherine Viguier, c'est à suivre dans 30 secondes.
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0: La musique d'ici Lorraine, juste après les informations de 9h, c'est Gérard Blanc avec une autre histoire. Mais avant ça, eh bien, c'est le moment de rejoindre, de retrouver même Catherine Viguier. Bonjour Catherine.
5: Bonjour à tous et bonjour Maxence.
0: L'horoscope de ce dimanche 28 juin 2026 avec vous, c'est un beau dimanche pour tous les signes alors aujourd'hui.
5: Ah, un esprit d'indépendance souffle sur notre zodiaque. Bélier, vous vivez un chouette dimanche, peut-être ailleurs que chez vous et c'est top. Taureau, de bonnes choses, simples comme le temps d'un déjeuner convivial. Gémeaux, vous ne passez pas ce dimanche seul, sans quoi vous pensez à quelqu'un très fort. Cancer, on vous fait une place en or, mais quelque chose vous travaille. Lion, journée attractive avec l'amour qui règne, un compliment que l'on vous fait. Vierge, vous êtes en décalé avec l'ambiance de cette journée et en fait c'est une bonne chose. Balance, foncez si l'on vous invite à respirer un autre air, vous avez besoin de reprendre votre souffle. Scorpion, quelque chose ou quelqu'un vous aide à vivre et vous change les idées. Sagittaire, la lune met en exergue vos ressentis, il sera question d'en faire quelque chose qui vous ressemble. Capricorne, vous vous engagez dans une relation sans doute affective, mais mûrement réfléchie. Verseau, vous aurez une bonne image de vous et ce sont les autres qui y contribuent. Poisson, vous devez, comme hier, réfléchir à votre travail, à votre place dans la société. Et pour nous tous, on imagine un truc joyeux qui n'attend que nous.
0: Merci beaucoup Catherine Viguier, vous passez une belle journée.
5: Bon week-end, Maxence.
0: Alors, bon week-end également. 8h59 dans 30 secondes, le journal de 9h à vos côtés, Mathis Fabien. Puis votre émission Bienvenue chez vous, qui vous conseille en matière de jardinage. Vous pouvez poser vos questions dès maintenant. 03 87 52 13 13. Vous nous appelez, vous nous envoyez une photo sur WhatsApp, un petit message vocal également, ou juste un petit SMS. Et puis Pierre, notre spécialiste jardin, y répondra juste après les infos.
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0: Très bon dimanche à l'écoute d'Ici Lorraine, tout pile 9h. Le journal de la rédaction d'Ici Lorraine avec vous, Mathis Fabien. À 9h, un restaurant ravagé par les flammes cette nuit à Bétain.
1: Il s'agit du restaurant Au Grill 57, situé dans la zone d'activité commerciale du Leclerc. Les pompiers ont été appelés en nombre vers 3h du matin. 40 engins de secours ont été mobilisés. Le feu est maîtrisé ce matin, mais quelques fumées sont encore visibles sur place. Vous avez plus d'informations à retrouver sur ici.fr.
0: Mathis, on respire. Météo France rebascule. La Moselle est le pays où on vigile orange canicule.
1: Les températures vont redescendre petit à petit. Enfin, la fin de la canicule approche à grands pas. Le pic de chaleur était hier. Plusieurs records absolus de température sont tombés. 40,5 degrés relevés notamment à la station de Metz-Frescati. C'est simple, il n'a jamais eu de température aussi chaude en Moselle. Autre donnée, 40,2 degrés à la station de l'aéroport Metz-Nancy-Lorraine et à celle de Malancourt. Prudence toujours tout de même, notamment au niveau des orages. Le département est placé en vigilance jaune et plusieurs parcs à Metz sont fermés. Et pour ceux qui habitent dans les passoires thermiques, la situation est presque invivable. C'est le cas de Nathalie qui habite au troisième étage d'une résidence de Villerue. Elle paye plus de 1000 euros par mois de loyer pour 85 mètres carrés et il fait plus de 30 degrés en ce moment chez elle. Et selon elle, il n'y a jamais eu de travaux dans sa résidence depuis 1995 pour améliorer cette situation. Alors avec cette chaleur fenêtre ourte, elle suffoque dans son appartement.
6: Un appartement où le mercure dépasse les 30 degrés et qu'elle n'arrive pas à rafraîchir. Alors Nathalie fait comme beaucoup d'entre nous.
7: Je vis avec deux ventilateurs, n'est-ce pas, qui fonctionnent à plein tube. Et je me suis renseignée pour une climatisation. J'ai fait tous les magasins hier, bien évidemment. Il n'y a plus rien. Il n'y a plus de climatisateur mobile. Les gens deviennent fous. Donc ça me rassure quelque part parce que je ne suis pas la seule à souffrir.
6: Elle en rigole, Nathalie, mais elle le dit, elle est désespérée, surtout en payant un loyer à 4 chiffres. Et elle a bien pensé à déménager, mais elle ne trouve pas d'autre logement.
7: Nous sommes dans un secteur qui est tellement tendu que c'est impossible de trouver un appartement. Et même si c'est un salaire qu'on peut qualifier de relativement élevé par rapport à la France, ce n'est pas assez pour que j'aille vivre au Luxembourg.
6: Alors, des travaux sont justement en cours dans sa résidence, mais évidemment, ça prend du temps, beaucoup trop de temps pour Nathalie, même si elle estime qu'elle n'est pas la plus à plaindre.
7: Je suis encore relativement jeune, mais je pense aux personnes âgées qui vivent dans de telles conditions. Et ça, je me dis, c'est non-assistance à personne en danger. Il faut vraiment réagir vite et fort.
1: De son côté, son bailleur affirme que des travaux de rénovation énergétique sont en cours dans la résidence. Les murs extérieurs sont rénovés, une VMC collective va être installée et puis une isolation thermique par l'extérieur est aussi prévue. Difficile de savoir si ces chiffres sont liés à la canicule ou non pour le moment, mais depuis mercredi, 1000 décès ont été recensés en plus que la normale en France. Hier, les pompiers mosellans ont pris en charge plus de 400 personnes en lien avec la canicule. 10 d'entre elles ont fait des malaises. C'est presque le double des interventions sur une journée normale. Et les événements sportifs

0: Maintenant, on avait décidé de choisir de installer une troisième et une quatrième pause fraîcheur, hein, puisque là, on avait deux pauses par tranche de 45 minutes. Donc, ça veut dire que les joueurs ne jouaient que 15 minutes consécutivement. On faisait une première pause fraîcheur, on faisait une deuxième à la 30e minute, et ensuite, c'était donc la mi-temps, ce qui permettait peut-être de ménager les organismes. Mais c'est vrai que c'était des conditions quand même très délicates. Et puis, comme toujours, eh bien, la prise en compte de la problématique de canicule a fait que eh bien, le niveau de prévoyance s'est renforcé, ce qui amène logiquement à la situation qu'on connaît ce week-end.
1: Un mot de la Coupe du Monde, Mathis Fabien. Début ce soir des phases finales.
2: Oui, Afrique du Sud-Canada, c'est le premier match de ces 16e de finale. La France, elle, affrontera la Suède mardi à 23h. Hier, l'Angleterre, la Croatie et l'Autriche ont validé leur billet pour la suite de la compétition. En tennis, le match entre Hugo Humbert et le Belge Gisoubert a été arrêté hier en Angleterre à cause de la pluie. Le tennisman messin menait 2-1. Le match va donc reprendre ce midi avec à la clé le titre pour l'un des deux joueurs. Et puis en basket, l'ancienne star des Bleus, Tony Parker, retourne sur les parquets. Il va devenir l'entraîneur de l'ASVEL, le club de basket de Villeurbanne, dont il est aussi le président et il est actionnaire.
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2: Allez Maxence, des températures un peu plus fraîches, légèrement.
4: Oui, légèrement. Hein, parce qu'on va quand même dépasser les 33 degrés aujourd'hui, 35 degrés annoncés, mais ça ira mieux qu'hier. Donc comme on le disait dans le journal, la Moselle est en vigilance orange pour le phénomène canicule et en vigilance jaune pour le phénomène orage, puisqu'en fin d'après-midi, ça va se couvrir et des orages accompagnés de pluie, ainsi que de grêle sur le Pays de Beach et dans le secteur de Dabo sont annoncés pour la nuit prochaine. Des nuages dans le ciel mosellan, toujours un temps sec, 18 à 20 degrés. Là aussi, cette nuit, on va pouvoir respirer et avoir un peu de frais dans les appartements, dans les maisons. Et puis demain, lundi, c'est un soleil qui va dominer avec quelques passages nuageux tout de même. Très peu de vent et les températures seront comprises entre 26 et 28 degrés. Aux conditions de circulation, il n'y a que ces travaux sur l'A3 entre la Croix de Gaspéry et Luxembourgville, donc à peu près à Esperange. Et bien dans les deux sens de circulation, c'est fermé. La 3, il faut emprunter l'itinéraire bis pour pouvoir vous rendre à Luxembourgville. Bonne route avec Ici Lorraine.
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4: 9h07, très bon dimanche, passez tous un bon week-end à l'écoute d'Ici Lorraine. Bon courage si vous devez travailler parce qu'aujourd'hui c'est les soldes, les magasins centre-ville de Metz sont ouverts, donc bon courage si vous allez travailler et puis bon solde si vous allez faire les soldes évidemment. Gérard Blanc, une autre histoire sur votre radio locale Ici Lorraine.

0: Gérard Blanc avec une autre histoire sur Ici Lorraine, 9h11, c'est parti, on va jardiner.
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0: Alors on va en profiter de jardiner pour le frais hein, ce matin ou ce soir tard. Nous sommes avec notre spécialiste jardin qui est professeur au CFA de Thionville, référent de la filière fleuriste. Pierre, bonjour.
3: Bonjour Maxence et bonjour à tous et à toutes.
0: Donc ça ne vous a pas échappé, la canicule ces derniers jours, ça commence à se rafraîchir un petit peu, 33 à 35 degrés, mais il fait chaud, nous on a chaud et nos plantes aussi hein, Pierre.
3: Ah bah de toute façon tout le monde a chaud, tout le monde est logé à la même enseigne sans faire d'écho à une actualité, mais c'est vrai que là les végétaux, que ce soit en intérieur ou en extérieur, même les plus coriaces émettent déjà...
0: En intérieur, en plus de ça, il fait chaud aussi. Des fois, dans les maisons, dans les appartements, oui. Il y a 30, 33 degrés même.
3: 34 chez moi, donc je peux vous dire que j'ai adopté la tenue d'Adam et d'Ève. Et les plantes d'intérieur, j'en ai pas énormément. Hein. C'est très bizarre, mais j'en ai pas énormément. Mais j'ai ce qu'on appelle des sansevieras. Et les sansevieras qui sont connues, enfin qui sont devenues des dracénas, parce qu'il y a un changement de classification, qui sont connues quand même pour aimer le soleil, la chaleur, pardon, ont arrêté leur croissance parce que c'est un mécanisme des végétaux. Quand il fait trop froid, ils arrêtent des fois de croître. Mais quand il fait trop chaud, hein, le pôle inverse, ils arrêtent aussi de croître parce que, en fait, les conditions climatiques ne leur permettent pas de maximiser. Donc, ils se mettent un peu en off. Hein, on appuierait sur le bouton veille.
0: Il y a peut-être aussi une autre problématique pour ces plantes d'intérieur, c'est pour nous qu'on garde le frais, enfin ce qu'on peut garder comme frais à la maison, on va fermer tous les volets, toute la journée il va faire nuit.
3: C'est super comme question là, et en plus il y a rien de prémédité, mais oui, les végétaux eux ont ce qu'ils appellent des stomates, STOMATES, et en fait c'est un peu ni plus ni moins que les pores que nous on aurait un peu partout sur le corps, et a fortiori sous nos aisselles, là où on transpire majoritairement. Eux, ces stomates qui au microscope ressemblent à des espèces de petites bouches peroxydées d'influenceuses, c'est par là que va se passer l'évapotranspiration et les échanges gazeux, et en période de chaleur, ils ferment les écoutilles, ils vont fermer ces pores-là pour éviter de perdre inutilement de l'eau et essayer de garder un maximum d'eau pour affronter la sécheresse.
0: La sécheresse
3: et les températures secs, et l'air sec, ouais, en l'occurrence, ouais.
0: Donc et puis pour cette nuit qui va y avoir dans les appartements toute la journée, il va faire un noir. Là, c'est problématique pour les plantes.
3: Alors le fait d'avoir une période, on va dire, d'obscurité ou de pénombre pendant quelques jours ne va pas être délétère pour les plantes. Elles arrivent à s'adapter. Hein, il va sans dire que si vous leur faisiez subir un syndrome de séquestration prolongée dans la pénombre, bien évidemment qu'elle s'en sentira un petit peu impactée. Mais là, en l'occurrence, c'est pas cet épisode caniculaire et cette pénombre qu'on essaye de garder au même titre que cette fraîcheur qui va je parle bien évidemment des plantes d'intérieur, qui va les amputer et les impacter. Donc, pas de panique non plus.
0: 03 87 52 13 13 si vous voulez poser vos questions à notre spécialiste jardin sur la chaleur pour les plantes, mais ça peut être pour toute autre question. C'est le numéro d'Ici Lorraine, 03 87 52 13 13 sur WhatsApp, un message, une photo, ça fonctionne aussi. Et Pierre, vous vouliez nous parler des cactus, on va y venir dans quelques instants.
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0: Ce n'est rien, c'est Julien Clerc sur votre radio locale Ici Lorraine. Il est 9h15. Bon week-end, bon dimanche.

0: Julien Clerc sur votre radio locale ici Lorraine. 03 87 52 13 13 pour poser vos questions à Pierre, notre spécialiste jardin. Vous nous appelez, vous nous envoyez un petit message WhatsApp, ça fonctionne aussi.
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0: Et c'est jusqu'à 10h les conseils de Pierre, notre jardinier ce matin sur ici Lorraine. Pierre, on parlait de la canicule et la canicule, eh bien vous vouliez qu'on évoque les cactus. Alors, bah, si pourquoi on... les cactus en temps de canicule?
2: Bah tout simplement parce que dans le royaume du vivant et des végétaux, s'il y en a bien encore une qui sort son épingle du jeu ou son épine du jeu, c'est bien les cactus. Moi j'en ai sur ma terrasse, j'ai notamment ce qu'on appelle un cactus papyrus qui s'appelle Teprocactus articulata et qui fait des épines en forme de qui rappelle un peu la on va dire la tessiture du papyrus, enfin bref. Donc ces plantes là, on va dire que supportent très bien la chaleur, etc. Et je vais vous expliquer pourquoi. Tout simplement parce que c'est des végétaux qui ont su, bah, par mécanisme d'évolution, s'adapter. Et en somme, leurs épines, ce qui n'est ni plus ni moins que des feuilles transformées, elle a plusieurs fonctions. Premièrement, une fonction défensive, c'est-à-dire que ces épines qui peuvent piquer de manière plus ou moins forte vont permettre à ce que, parce que les plantes sont quand même le premier maillon de la chaîne alimentaire, à ce que certains insectes et ravageurs ne viennent pas les grignoter. Donc il y a une fonction défensive, mais surtout il y a aussi une fonction de rétention d'eau et de captation de l'eau, parce que l'arroser du matin, que ce soit dans les pays secs, ces épines vont venir en fait les garder et puis leur permettre d'être absorbées. Donc c'est un peu comme des capteurs d'humidité. Mmh. Et aussi bizarre que ça puisse paraître, par leur finesse et leur petite épaisseur, ces épines, c'est ce qui permet de faire effet parasol au cactus, parce que si vous regardez les épines, l'ombre de ces épines-là va venir protéger la surface des cactus et leur donner énormément d'ombre, et surtout en fonction de la densité des épines, plus les épines sont serrées, plus ça va protéger, entre guillemets, la peau du cactus, qui sera protégée des rayons néfastes et forts du soleil. Donc en fait, eux, ils ont vraiment tout compris. Donc nous, je ne nous demande pas de nous mettre des épines, hein, il va sans dire, mais voilà, c'est vraiment une capacité propre au cactus et à certaines plantes succulentes qui peuvent aussi arborer des épines.
0: Et donc voilà. C'est pour ça que ça peut rester en plein soleil au final, un cactus.
2: En règle générale, c'est pour ça que ça peut rester en plein soleil. Alors, et ils ont, on va dire, une réserve d'eau à l'intérieur de leur organe qui leur permet de survivre à des périodes de sécheresse. Et les épines permettent aussi, quand ils se cassent, de venir se coller un petit peu à certains animaux, parcourir quelques kilomètres, et c'est pour ça que des fois, bah, cette multiplication végétative, ces cactus vont se retrouver quelques kilomètres, voire mètres plus loin que leur pied-mère.
0: 03 87 52 13 13 pour poser toutes vos questions à Pierre, notre spécialiste jardin ce matin. On va dans quelques instants retrouver Régine qui nous appelle de Guénange. Elle sera avec nous dans quelques instants sur Ici Lorraine.
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0: Merci d'avoir choisi Ici Lorraine pour passer votre dimanche. On jardine ensemble jusqu'à 10h. Vos questions au 03 87 52 13 13. Voici Alex Warren sur Ici Lorraine. 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

0: radio locale ici Lorraine, Alex Warren. Et vos questions au 03 87 52 13 13.
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0: Vous posez vos questions jardin jusqu'à 10h ce matin. Il y a beaucoup de questions qui arrivent sur le WhatsApp au 03 87 52 13 13, des SMS, des photos. On va répondre à Lydia dans quelques instants. Un problème avec son cactus. Un problème, je dis un problème, mais voilà, une question en rapport avec son cactus. Anne-Marie, c'est avec son ficus. Eh bien, on y arrive dans quelques instants. Mais avant ça, comme promis, on part du côté de Guénange chez Régine. Régine, bonjour.
2: Oui, bonjour. Bonjour au jardinier, Pierre.
3: Voilà. Bonjour Régine.
0: Alors Régine, qu'est-ce qui vous amène ce matin ?
2: Voilà, il y a à peu près un mois, j'ai constaté que mon hydrangea Annabelle était remplie de cochenilles de couleur blanchâtre, molle. Mmh. Ouais. Et il y en avait des grappes et des grappes en dessous près des branches et sous les feuilles. Voilà. Alors je les ai vaporisées avec un peu de vinaigre, de savon noir.
0: Oui.
2: Bon, je ne sais pas si ça leur a fait du bien, mais après j'ai attaqué avec des gants et j'ai fait tomber toutes ces petites bestioles. Voilà. Et il me semble que maintenant ça ne revient plus et les petites bestioles ils ont l'air d'être mortes.
3: Ah, je suis désolé de vous contredire, mais elles vont revenir.
2: Elles vont revenir.
3: Bah oui, parce que c'est vraiment chiant les cochenilles farineuses. Et si l'utilisation du vinaigre blanc et du savon noir peuvent être quelque chose qu'on voit sur les réseaux sociaux, c'est quelque chose qui va vraiment fonctionner, mais sur le court terme. L'idéal, alors. Si vous avez un pulvérisateur de 1 litre, donc dans 1 litre d'eau, vous allez mettre une cuillère à café. Ça, c'est vraiment le traitement naturel, écolo, machin, qui montre ses...
0: Qui fonctionne.
3: Qui fonctionne. Mais c'est à un moment, quand l'invasion est là, quand ils sont beaucoup, et ben il va falloir des fois passer à autre chose. Donc, dans 1 litre d'eau, une cuillère à soupe de... liquide vaisselle, ce que vous avez, myrrhe, machin, etc., pec citron, enfin bref, il faut que j'en cite 3, mais je ne me souviens plus. Vous mettez une cuillère à soupe d'alcool à 90 degrés et une cuillère à soupe de savon noir. Ça, vous secouez, voilà, vous faites une dynamisation, voilà, vous secouez, et ensuite vous faites du pchit-pchit. Et ça, cette solution va venir les étouffer, parce que comme elles ont des carapaces, les cochenilles, c'est ça qui va venir les étouffer, et c'est ça qui fait que certains traitements, des fois, sont plus ou moins réussissent plus ou moins bien. L'idéal aussi, avant ce pchit-pchit-là, c'est déjà d'essayer d'éliminer, on va dire manuellement, le plus gros des cochenilles là. Et alors vous me mettez pas ça à la poubelle ou dans le compost, parce que comme ça se reproduit très vite, etc., c'est le meilleur. Vous mettez ça dans un on est en été, j'allais dire un insert, faites un feu, mais je suis pas sûr que ce soit la meilleure.
4: Ah ouais, non, c'est déconseillé.
3: Non,
4: ouais.
3: Non, enfin ouais. Vous passez par la case suppression des plus grosses branches infestées, et puis vous utilisez ça. Si vous constatez pas d'amélioration, et ben pour le coup vous allez chez Truffaut, Gamme Vert, Point Vert, Jardiland, etc. La marque Solabiol, un traitement pour insectes polyvalents, fait des choses qui fonctionnent. Et vous traitez, par contre, tous les 8 jours, parce que le cycle larvaire, tous les 12 jours, pardon, parce que le cycle larvaire des cochenilles, au même titre que des autres parasites, se reproduit. Ce qui fait que si vous traitez ceux qui sont déjà, qui ont déjà éclos, qui sont déjà là, et qu'après vous retraitez pas les potentiels, eux, de larves, ça va rien changer. Et voilà. Donc c'est pour ça qu'il faut s'en tenir à un espèce de calendrier de traitement qui prend en compte à la fois les existants et les potentiels qui vont arriver avec le cycle larvaire. Sinon, ça ne finira jamais, comme dirait Johnny. Et voilà, voilà.
2: D'accord, il faut poursuivre le traitement plusieurs fois.
3: Voilà, traitez-le tous les 12 jours. Voilà, ça, voilà, exactement.
0: Même si on n'en voit plus comme ça.
2: Et est-ce qu'on peut, avec un jet assez fort, comme les branches sont assez courtes, est-ce qu'on peut rincer ces branches pour faire tomber toutes ces bêtes?
3: Oui, on peut, hein, de toute manière, un jet d'eau puissant, ça peut éliminer plein de choses, hein. Ça a été souvent
0: comme ça après.
2: Bah, écoutez, je vais essayer. vais encore essayer.
0: Vous faites le traitement. Merci à vous, Régine. Voilà. Vous nous tiendrez informés. Je vous souhaite une
3: bonne journée.
0: Bon dimanche. À très bientôt sur Ici Lorraine. 9h31, vos conditions de circulation enfilent directement sur l'A3 où vous avez des travaux depuis vendredi soir et jusqu'à tard dans la nuit sur l'A3 entre la Croix de Gaspéry et Luxembourgville, à peu près à Espérange. C'est fermé dans les deux sens de circulation. Il faut emprunter les déviations mises en place du côté de Luxembourg pour vous rendre à Luxembourgville et ça va redevenir normal demain matin. De toute façon, demain matin, à partir de 6h, vous allez pouvoir suivre toutes les infos et bien sur les routes, sur le rail, la météo et toute l'actualité avec toute l'équipe d'ici matin.
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0: On jardine ensemble avec vos questions au 03 87 52 13 13. Questions sur WhatsApp. Dans quelques instants, on va résoudre le problème de Lydia et de son cactus. Un très très très grand cactus. Il touche presque le plafond de son appartement. On va tout savoir juste après France Gall et Calypso sur votre radio locale ici Lorraine. Passez tous un très bon dimanche. Il est 9h32.

0: Calypso, France Gall sur votre radio locale. Et ici Lorraine, 9h35, on jardine ensemble.
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0: 03 87 52 13 13 sur WhatsApp. Vous nous envoyez vos messages, vos photos pour poser toutes vos questions à Pierre, notre journaliste, notre spécialiste jardin ce matin. Vous pouvez même nous appeler pour être à l'antenne avec nous. C'est le même numéro. Pierre, Lydia nous a écrit et nous a envoyé quelques photos. Je dis quelques photos parce que vous allez comprendre. Lydia de Creutzwald voudrait des conseils pour s'occuper de son grand cactus. Il monte jusqu'à 20 cm du plafond. Et elle nous a envoyé 4 photos et c'est vrai qu'on le voit, il est presque à toucher le plafond. Il reste même pas 20 cm pour toucher le plafond. Très très grand ce cactus. Comment on peut s'en occuper, Pierre?
3: Alors, c'est de la famille des euphorbiacées, ce qu'elle nous montre. Comment elle s'appelle, la dame?
0: C'est Lydia.
3: Lydia, pardon, autant pour moi. Et comment s'en occuper, tout simplement, en faisant pas grand-chose, dans le sens où c'est des plantes qui n'ont pas vraiment besoin d'avoir un soin particulier, si ce n'est une très bonne luminosité. Au vu de son genre, vu qu'on fait, ça fait partie de la famille des euphorbiacées, éviter les courants d'air en hiver, mais là pour le moment la question ne se pose pas. Donc la mettre dans une pièce relativement lumineuse. Alors après, nous on a la chance d'avoir, et vous ne l'avez pas, vous ne les avez pas, mais on a la chance d'avoir les photos. Et effectivement, on a une euphorbe là qui est très grande, et on peut voir quand même, hein, par rapport à certains endroits, elle est un peu plus fine que d'autres, donc il a forcément manqué un petit peu de luminosité, donc n'hésitez pas à le mettre dans une belle exposition et l'arroser vraiment tous les 2-3 semaines, parce que c'est des plantes qui tolèrent bien la sécheresse. Voilà. Mais il n'y a pas grand chose à faire, vraiment. Là, nous on a un très beau spécimen au CFA qui nous a été donné. Plus on le laisse tranquille, mieux il s'emporte, quoi.
0: Eh bien voilà, Lydia, vous avez votre réponse. Merci beaucoup de votre question. Anne-Marie nous a aussi écrit. Bonjour Maxence et Pierre. J'ai mon ficus qui était dans le salon, comme on l'a évoqué tout à l'heure, avec l'ombre, l'obscurité, pour se protéger de la canicule. Il perdait ses feuilles. Je l'ai mis donc dans la véranda, mais il continue à perdre ses feuilles. Que faire?
3: Alors je sais pas quel ficus à quoi on a affaire comme type de ficus. Je sais pas si vous aviez une photo, Maxence.
0: Non, je n'avais pas de photo. Et je précise que dans sa véranda, Anne-Marie, ils ont des plaques en polystyrène pour protéger les baies vitrées. Donc, et la température est quand même de 35 degrés.
3: Donc je vais essayer de répondre de manière un peu généraliste, parce que comme on sait pas quel ficus, si c'est un lyrata, si c'est un benjamina ou si c'est un elastica, je vais partir du principe que c'est un figuier pleureur, donc un ficus benjamina. Donc c'est des plantes qui n'aiment pas avoir de soleil direct, qui aiment bien avoir le sol relativement frais. Donc et je pense pas que ce soit le fait d'avoir passé quelques jours à la pénombre qui lui ait fait perdre ses feuilles, c'est plutôt les fortes chaleurs qui a dû justement entraîner une perte de feuilles. Si vous constatez que la perte des feuilles continue ces prochains jours, parce que là il va avoir une accalmie, changer. Mais je suis pas sûr que dans le changer le de place, parce que je suis pas sûr que dans le jardin, dans votre véranda là, ce soit le meilleur emplacement. Remettez-le à sa place d'origine et puis veillez à ce que le terreau soit relativement frais. Et puis voilà, parce que encore une fois, ce sont des plantes qui n'aiment pas trop être bougées, mais qui ne sont pas très chiantes non plus, et qui moins on s'en occupe, si je puis dire, mieux se porte. Donc voilà. Et puis revenez vers nous s'il y a quelque chose qui s'aggrave. Mais voilà, il n'y a pas non plus d'inquiétude à avoir, quoi.
0: Merci beaucoup Anne-Marie pour votre message. Vous savez ce qu'il vous reste à faire maintenant. 03 87 52 13 13, pareil, hein, si vous voulez poser des questions comme Lydia, comme Anne-Marie, sur WhatsApp, ça fonctionne même en message vocal. Et sinon, vous nous appelez, c'est Julien qui réceptionne vos appels et vous êtes avec nous à l'antenne pendant encore une vingtaine de minutes.
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0: Il est 10h20, vous écoutez Ici Lorraine. Encore 20 minutes pour jardiner avec nous. 03 87 52 13 13 avec Pierre, notre professeur, qui est professeur au CFA de Thionville et référent de la filière fleuriste. C'est notre spécialiste jardin. On va faire un focus sur les différents terreaux ce matin. C'est dans moins de 5 minutes. Avant ça, retour en 1985 avec Chanteurs sans frontières et Éthiopie. Très bon week-end à l'écoute d'Ici Lorraine.

0: Éthiopie, chanteur sans frontières sur votre radio locale ici Lorraine. On jardine jusqu'à 10h ensemble au 03 87 52 13 13.
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0: C'est le numéro pour poser toutes vos questions à Pierre, notre spécialiste jardin. Pierre, on fait un focus sur les terreaux ce matin, les différents types de terreaux qu'on peut trouver dans le commerce ou autre.
2: Oui, en fait, on avait commencé la semaine dernière et puis malheureusement, le temps nous avait manqué comme souvent. Et donc, je vais essayer d'être assez concis, même si c'est pas forcément ma marque de fabrique. Mais c'est pour un peu se dépatouiller de tout ce qui est terreau et de qu'est-ce que ça veut dire, ce qu'on trouve derrière les sacs de terreau, parce que généralement, on y perd un petit peu son latin, et puis il y a des termes un peu techniques, et puis c'est un peu compliqué, puis vous comprenez pas tout, et puis vous vous faites avoir. Du coup, premièrement, il y a derrière vos sacs de terreau une première notion qui est hyper importante, c'est ce qu'on appelle la notion de matière sèche, c'est en fait la teneur en eau du sac. Donc si moi je vous prends un exemple, un sac de 25 kilos, et que vous lisez qu'il y a 36% de matière sèche dans ce sac. Ça veut dire qu'il n'y a que 9 kilos de nourriture pour 16 kilos d'eau, hein, puisque je vous rappelle que 16 plus 9 égale 25, et ce qui fait qu'en somme, c'est pas foufou d'avoir juste 9 kilos d'oligo-éléments, de macro-éléments, de nutriments dans ce sac de terreau. Donc c'est déjà un indicateur de la qualité plus ou moins de votre substrat, de votre terreau. Il y a une deuxième notion, et aujourd'hui ça va être un peu scientifique, mais voilà, il y a cette notion de matière organique aussi, c'est ce qui permet de fixer l'eau, c'est-à-dire que l'eau, les minéraux, pour assurer une belle croissance de vos végétaux. Et elle peut être calculée sur soit le produit brut, donc c'est l'intégralité de votre sac, soit uniquement sur la matière sèche qu'on vient de dire plus haut. Voilà, il faut toujours vérifier si c'est bon. Et c'est pas parce que le taux est élevé que c'est forcément un gage de qualité. Qu'est-ce que je voulais vous dire d'autre aussi sur mes notes? Il y a aussi ce qu'on appelle la rétention ou la conductivité. Donc c'est la capacité au terreau à permettre une bonne conductivité et transmission des éléments électriques, hein, parce qu'il y a une question de physique et de chimie en botanique. Et du coup, cette capacité de conductivité, si elle est plus ou moins importante, c'est ce qui va permettre de ce que les végétaux puissent se nourrir et croître. À ne pas confondre, parce que des fois les sacs de terreau sont un petit peu pernicieux, parce que des fois vous voyez résistivité. Eh ben c'est le contraire de la conductivité. Donc ça va, si ce taux là il est très important, ça veut dire que votre terreau il fait pas preuve de bonne conductivité.
0: Et donc après, on choisit en fonction des plantes qu'on a besoin, c'est ça?
2: Une fois qu'on a tout ça en tête, et je vous avoue que c'est quand même un peu abscon, surtout un dimanche à même pas 10 heures du matin. Voilà. Une fois qu'on a fait ça, après, on peut aller du côté de ce qui nous intéresse, parce que il y a différents types de terreaux. Ou substrats, pour être précis. Vous avez ce qu'on appelle les terreaux spéciaux. Enfin, vous avez la terre de Bruyère qui est un substrat acide qu'on va venir amender au jardin pour certains végétaux. Je pense notamment aux azalées, aux rhododendrons, à certains hydrangeas, etc., etc. Vous avez des fois ce qu'on appelle des terreaux universels. Donc là, c'est des terreaux qui sont des substrats qui sont très impersonnels. C'est pour ça que on retourne le sachet et on regarde un petit peu ce qu'il y a dedans en fonction de ce que je viens de vous dire il y a quelques instants au niveau de tous les termes. Et c'est comme ça que vous allez pouvoir un peu vous dépatouiller et savoir ce qu'il faut concernant tout ce qui va être substrat ou terreau pour géranium, pour agrumes. Des fois, ça peut être de la trappe nigo ou pas. Ça va dépendre de la teneur en NPK, azote, phosphore, potassium. Puisque je vous rappelle que l'azote, s'il est en grande quantité, ça va faire développer le végétatif, le racinaire. Alors que phosphore et potassium, on va être sur ce qui va faire développer la fructification et la floraison. Donc, c'est là où il va falloir regarder derrière votre sac de terreau les indices numéraires pour savoir s'il est vraiment utile ou pas.
0: Pierre, notre spécialiste jardin, professeur au CEFA de Thionville, référent de la filière fleuriste, répond à vos questions encore pendant une dizaine de minutes. 03 87 52 13 13. C'est bienvenue chez vous, week-end, sur Ici Lorraine. Voici Robbie Williams.

0: Williams avec Supreme sur votre radio locale ici Lorraine.
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0: Et on termine cette émission rapidement avec la question de Nadine de Yutz qui nous a appelé au 03 87 52 13 13. Elle a un rosier qui a fleuri et après il est devenu tout sec et elle voudrait savoir ce qu'il faut faire. Pierre, notre spécialiste jardin.
2: Bon, comme c'est la canicule et que je suis fatigué, je vais faire farniente, donc on fait pas grand chose non plus. Je vais essayer de répondre rapidement. S'il est en pot, à part continuer à l'arroser au moment tôt le matin ou tard le soir pour lui faire un apport d'eau, vous ne coupez rien, vous ne taillez pas à cette époque-là. En revanche, il est en pleine terre, pareil, vous lui apportez les soins minima, c'est-à-dire pareil, un arrosage, mais de toute manière, c'est pas le moment de tailler les végétaux, surtout en période caniculaire là où ils sont déjà bien mis à mal. Donc pour le moment, vous faites vraiment le strict minimum. Et puis de toute façon, il repartira de plus belle, bien évidemment. Donc si ce n'est un arrosage tôt le matin ou très tard le soir pour lui faire un apport d'eau. Et puis basta, vraiment là, service minimum.
0: Merci beaucoup Nadine pour votre question. Merci à vous également Pierre pour tous vos conseils qu'on retrouve bien cet été dès maintenant même sur ici.fr. Passez un bel été, à bientôt.
2: Et ben vous aussi, au revoir.
0: À bientôt, on va retrouver dans quelques instants Christian Manfredi, c'est l'invité du brunch ici Lorraine au micro de Jérémy Carr.
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0: Bon début de journée dans 3 minutes 10h, le journal. Mais avant ça, Louane.
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1: Bon dimanche à l'écoute d'Ici Lorraine. On va retrouver Jérémy K pour le brunch dans quelques instants. Il est 10h. Le journal Mathis Fabien, bonjour.
2: Bonjour Maxence, bonjour à tous.
1: Plus de 75 pompiers, 40 engins de secours mobilisés cette nuit pour un incendie sur la commune de Bétain.
2: Ouais, le restaurant Au Grill 57, situé dans la zone d'activité du Leclerc, s'est embrasé peu après 3h du matin. 1800 m2 de surface ont été touchés. À l'arrivée des pompiers, le feu menaçait 3 autres commerces, dont le magasin Action et le magasin Nose de la zone. Le feu est actuellement maîtrisé. À noter qu'il n'y a aucune victime, mais les employés du restaurant sont tous placés au chômage technique. Une autre intervention des pompiers vers 16h près de Sarrebourg. Hier, un homme d'une cinquantaine d'années est décédé au bord du canal de la Marne au Rhin. La victime serait tombée à l'eau.
1: Après avoir connu le rouge, la Moselle et le Pays Haut retrouvent le orange.
2: Vigilance orange à la canicule. En France, seuls nos voisins du Haut-Rhin et du Bas-Rhin sont encore en rouge. Les températures vont baisser à partir d'aujourd'hui. Hier, 40,5 degrés ont été relevés à Metz. Il s'agit de la plus chaude température jamais enregistrée en Moselle par Météo France. Maintenant, place aux orages. Vigilance jaune activée en Lorraine. Et conséquence de ces chaleurs d'hier, des interventions en nombre pour les pompiers. Plus de 400 partout dans le département, notamment pour des malaises. C'est le double des interventions habituelles. De son côté, l'ARS en Moselle demande un plan de mobilisation territoriale. Tous les établissements de santé publique et privés déclenchent leur plan blanc, ce qui veut dire que la capacité en lit pour les malades est augmentée et que certaines interventions chirurgicales et médicales non urgentes pourraient être reportées.
1: Les derniers matchs de phase de poule de la Coupe du Monde se tenaient cette nuit.
2: À retenir la victoire de l'Angleterre 2-0, de la Croatie 2-1 et de l'Argentine 3-1. Ces trois nations sont qualifiées. Le début des 16e de finale, c'est ce soir avec le match Afrique du Sud-Canada. Et puis la fête du cinéma qui débute aujourd'hui. Toutes les places sont à 5 euros jusqu'au 1er juillet en France et dans toute la Moselle. La météo, Maxence, c'est plus de 30 degrés quand même.
1: Oui, c'est ça, cette vigilance orange qui court pour le phénomène canicule, qui devrait notamment baisser encore demain et passer en vigilance jaune pour la Moselle et le Pays Haut. Pour les températures, cet après-midi, 30 à 35 degrés. Pour ce qui est de 7h06, 10h et 3 minutes, on a 29 degrés à Frémin-Merlebach et à Boulay-Moselle, 30 degrés à Amnéville et Mézières-les-Metz. Cet après-midi, passages nuageux ainsi que de la pluie et des orages, annonce Météo France. Pour la nuit prochaine, il va faire frais, 18 à 20 degrés, pas mal de nuages dans le ciel mosellan. Et puis demain, lundi, 26 à 28 degrés, ça va encore se rafraîchir, 23 degrés même dans le secteur de Dabo pour la journée et du soleil avec des passages nuageux. Vos conditions de circulation, il y a ces travaux sur l'A3, c'est l'autoroute luxembourgeoise, entre la Croix de Gaspériche et Espérange. Vous avez l'autoroute qui est fermée dans les deux sens de circulation. Il faut suivre les itinéraires bis indiqués par les panneaux déviation pour pouvoir se rendre à Luxembourgville et ces travaux sont en cours jusqu'à demain matin. 10h03, Mathis Fabien vous retrouve à 11h et pour l'heure on vous laisse en compagnie de Jérémy K pour le brunch ici Lorraine avec Christian Manfredi.
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4: Bonjour à tous, bienvenue dans le brunch. Ce matin, nous recevons un homme qui a consacré sa vie à faire rayonner notre territoire. Artisan, boulanger, pâtissier, chocolatier, chef d'entreprise, responsable commercial et aussi bénévole infatigable. Il est un acteur majeur du tourisme dans le Pays Haut notamment. Bonjour Christian Manfredi.
5: Bonjour et merci de me recevoir.
4: Vous cumulez les engagements depuis plus de 40 ans.

0: des gamins et des personnes âgées.
1: Vous pouvez pas vous passer finalement de ce bénévolat, de l'aide aux autres?
0: J'étais en retraite à 57 ans parce que j'ai commencé à travailler à 13 ans. À 57 ans, il y avait déjà donc Consagranville qui se libérait, donc un château de Consagranville, et il y avait un four à pain. Et puis j'ai dit, on va faire du pain là-dedans. Et on a commencé comme ça. Et puis de là, de fil en aiguille, il y avait une personne, 10 personnes. On a eu jusqu'à 50 bénévoles qui viennent pratiquement nous aider. Et vous avez des familles entières qui sont là. Puis ça donne du bonheur. Parce que le patrimoine, il y a 30 ans, on n'en parlait pas dans la région. Quand on voyait les yeux, les pépites, les trucs comme ça, c'est que du bonheur. Ça, c'est une satisfaction que personne ne peut avoir.
1: C'est un carburant qui vous donne de l'énergie au quotidien. Vous partagerez avec nous également votre amour de la transmission, parce que vous avez toujours aimé transmettre tout au long de votre carrière, Christian Manfredi. On se retrouve juste après la musique d'Ici Lorraine. C'est le brunch et on est ensemble, évidemment, sur votre radio locale Ici Lorraine.
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2: Merci de votre fidélité à Ici Lorraine au brunch. Chaque dimanche, nous prenons le temps de découvrir et surtout de balayer le parcours d'une personnalité. Christian Manfredi est le visage

0: tourisme dans le pays, mais également en Lorraine, parce que vous présidez de nombreux offices de tourisme, Christian, d'ailleurs.
1: La fédération FROTSI Lorraine, Fédération Régionale des Offices de Tourisme de Lorraine et Syndicat d'Initiative. Et de là, on a repris un peu plus. On a repris donc la Lorraine, la Champagne et l'Ardenne. Pourquoi Champagne-Ardenne? Parce qu'il n'y avait plus rien. Donc j'ai dit, on va reprendre la Champagne-Ardenne. Et puis là, aujourd'hui, on s'est pour votre info, jusqu'à la Belgique. D'accord. Parce qu'il n'y a pas de formation. Moi, mon objectif, c'est que l'ensemble des offices du tourisme qui accueillent du public parlent anglais. Donc, on fait des formations de langue. Et ils doivent être disponibles pour accueillir les gens. On a donc un partenariat avec le Resot, donc l'Alsace, où on leur fait aussi des formations. Tout le monde, les hébergeurs, les offices du tourisme, les agents, tout ça, doivent parler anglais, doivent parler plusieurs langues.
0: Pour vous, c'est une priorité pour développer et passer encore un échelon supplémentaire dans le tourisme ici en Lorraine?
1: Il faut qu'on soit professionnel. Il faut qu'on réponde professionnellement. Et les gens recherchent ça. Ils recherchent, bien entendu, bien-être, mais ils recherchent aussi qu'on leur apporte quelque chose. Vous avez les réseaux sociaux.
0: L'intelligence artificielle aussi?
1: Tout à fait.
0: Vous vous en servez, vous, au sein des offices de tourisme?
1: Oui, on est obligé, de toute façon. On s'en sert tous les jours. Mais faut pas les laisser prendre le dessus. On est obligé de contrôler. Donc c'est vrai qu'aujourd'hui, avec l'intelligence artificielle, je dis aux accueils, faites attention. Répondez favorablement aux gens qui rentrent dans la boutique. Parce que c'est eux.
0: C'est le premier contact le plus important, finalement.
1: Tout à fait. Ouais. Et puis là, on peut leur donner des conseils de visite guidée, des conseils du bien-être, des conseils des massages, de la restauration. Comment un parcours de n'importe où, que ce soit en Belgique, mais parce qu'on est tout près de la frontière où c'est que j'habite. Mais on est aussi en Moselle. Donc aujourd'hui, que ce soit en Moselle, dans toute la Lorraine, il y a des coins magnifiques, majestueux.
0: Quels sont vos coins qui personnellement vous inspirent dans le pays, Christian Manfredi?
1: Je vais dire Longwy, mais il n'y a pas que Longwy. Il y a aussi la Moselle, il y a aussi les Vosges, il y a aussi les Ardennes. Il y a tellement de lieux qui sont insolites, et tellement de lieux qui ont une valorisation quand on voit la beauté que nous avons. Vous savez, j'ai fait beaucoup du cyclisme. On peut peut-être en parler tout à l'heure, mais j'ai fait donc le circuit de Lorraine avec les amis. Et dans le circuit de Lorraine, dans le circuit des mines, c'était circuit des mines, circuit de Lorraine. Je voyais énormément de villages, énormément de beauté du village, de beauté des lieux.
0: Il y a beaucoup de richesses encore à découvrir. C'est ça que vous voulez
1: énormément,
0: dire.
1: Énormément, énormément. Il y a chaque fois que l'on fait quelque chose ou que l'on va faire quelque chose, chaque fois il y a donc automatiquement un lieu. Quelque chose qui retient.
0: On partagera d'ailleurs des lieux qui vous tiennent à cœur, qui vous rappellent des souvenirs également dans les prochaines minutes, le temps d'une pause musicale et puis on se retrouve pour la suite de votre brunch, Christian Manfredi. À tout de suite et très bon dimanche avec Ici Lorraine.

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2: Bonne matinée, merci de votre fidélité, c'est le brunch d'ici Lorraine. Comme tous les dimanches, on a la chance de faire connaissance avec un personnage passionnant, passionné. C'est Christian Manfredi qui est le président notamment de Longwy Tourisme. On évoquait un petit peu hors antenne avec vous Christian, votre CV qui est assez incroyable, il fait plusieurs pages. Hein. J'ai d'ailleurs plus de cartouches d'encre dans l'imprimante, tellement vous avez vécu d'expériences professionnelles. Et ça, vous avez pu le réussir notamment grâce à votre épouse qui vous a toujours laissé faire ce que vous aviez envie.
3: Oui, tout à fait. Mes épouses, mes enfants.
2: C'est un sacrifice quelque part.
3: Ouais, mais c'était comme ça. Mon épouse est décédée hein, depuis 3 ans, mais elle savait où j'allais. Elle savait ce que je faisais. Et c'est vrai que par rapport au bien-être qu'on amenait à des gens, je lui disais tiens, il y a ça, il y a ça. Et j'entraînais quelqu'un. Donc chaque fois qu'il selon lui, on me disait, quand tu rencontres Manfredi, il t'embauche dans une association. Et c'est vrai, encore maintenant, c'est comme ça. Parce que partager, votre collègue est venu au carnaval vénitien, oui. Il a vu que je faisais de la brioche, des trucs comme ça. Mais c'est naturel. Je regarde pas mes heures, je regarde pas mon temps. Et après, la brioche que l'on fait, le bénéfice que l'on fait, c'est pour faire des panneaux touristiques. Donc vous voyez, il y a toujours un lieu touristique.
2: Votre épouse, elle a toujours été un pilier finalement tout au long de votre vie.
3: Elle a jamais rien dit de ce que je faisais.
2: Donc, jamais commenté. Elle disait toujours oui.
3: Elle disait toujours oui sur le. Elle savait que. Puis j'avais ma fille, j'avais mes gosses, donc c'était
2: oui.
3: Bien.
2: Et d'ailleurs, vous êtes d'ailleurs très très proche de vos enfants, de vos petits enfants.
3: Je suis très proche, tout à fait, c'est vrai.
2: Et ils sont fiers aussi de tout ce que vous faites en termes associatifs pour le PIO, le tourisme, le développement en général.
3: Je coupe, mais ma fille et mon gendre, oui, parce que ils ont été mes petits enfants. Bon, maintenant ils ont une ferme, donc c'est pas du tout pareil, mais si vrai, si vous voulez par là, oui, ils sont toujours. Soutenu parce qu'il savait que quand on faisait sur concert en ville ou maintenant sur Longwy pour le carnaval, c'est 20 heures de boulot. Donc,
2: voilà. Et c'est là où on compte pas les heures, évidemment, pour faire plaisir au public, voilà. Et recevoir ses sourires, ses bonnes énergies. D'ailleurs, vous évoquez, Christian Manfredi, une certaine déception parce que vous aimeriez que les hommes et les femmes politiques s'investissent un peu plus dans le tourisme sans forcément parler d'intérêt. Ça a été un peu votre combat que vous avez porté tout au long de votre carrière.
3: Je n'ai jamais fait de politique. J'aime les hommes politiques. Mais c'est vrai qu'aujourd'hui, il faut que les hommes politiques, et je l'ai dit dans mon rapport là dernièrement, il faut que les hommes politiques s'investissent de plus en plus de la richesse qu'ils ont dans leur ville et dans leur village. Parce qu'il y a un atout considérable. C'est-à-dire, quand je dis ça, il faut qu'ils sachent nettoyer une ville. Il faut qu'ils ramassent les papiers,
2: la
3: les
2: poubelles. La rendre attractive.
3: Ouais, oui, tout à fait. Parce qu'aujourd'hui, il va y avoir, donc, sur les par là, un monsieur qui va contrôler tous les sites Vauban. La première accueil, vous voulez un café, vous voulez un gâteau, machin. Donc, ce monsieur, je lui dis, tenez, mettez votre poubelle là. Bon, il me dit, c'est bien, parce que vous partagez tout ça. Ben oui, parce que...
2: C'est du savoir-être, finalement, que vous partagez.
3: Ouais, ouais. Ouais, c'est du savoir-être. Vous savez, vous allez vous balader dans d'autres villes. Je vois Charleville, je vois Rocroi, que je connais par cœur. Vous n'avez pas un papier par terre. Quand je vois tout le boulot que Metz fait dans la propreté, donc il faut que tout le monde, tous les hommes politiques aient la même délation de dire il faut nettoyer ma ville, il faut respecter la ville. Et on sera respecté par les gens.
2: Le dimanche matin sur Ici Lorraine, on se détend également avec la musique. On va se retrouver dans un instant avec vous, Christian Manfredi, parce qu'on a énormément de choses à partager. On va revenir sur votre riche parcours, quelques anecdotes également. On sera juste après la musique. On vous souhaite un très bon dimanche dans Brunch.
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1: Chaque heure sur l'antenne d'Issy-Lorraine, on vous partage des bons plans, des idées de sortie. Et évidemment, on ne peut pas passer à côté de l'Euromarathon de Metz qui est de retour. Alors, vous inquiétez pas, avec cette canicule, ce n'est pas maintenant. On reste au frais, mais on peut déjà s'inscrire puisque l'Euromarathon est de retour du 9 au 11 octobre prochain avec de nombreuses nouveautés. Le marathon en relais, en duo ou en quatuor, ça c'est à vous de choisir et de constituer votre équipe. Les 10 km, la course pour les enfants et puis la grande nouveauté cette année, c'est l'ajout d'un semi-marathon afin de permettre au public encore plus large de participer à cette grande fête du sport. En 2025, l'Euromarathon de Metz avait réuni plus de 9000 participants. Alors pour pouvoir vous inscrire, rendez-vous dès maintenant sur marathon-eurométropole-de-metz.eu et rendez-vous à partir du 9 jusqu'au 11 octobre 2026 pour pouvoir courir.
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2: Je vous souhaite un très bon dimanche en Moselle, dans le Payot, avec le brunch ici Lorraine. Il est à l'honneur d'ailleurs ce Payot, avec un homme qui sait valoriser son territoire grâce à l'ouïtourisme, mais pas que, c'est Christian Moffredi. Alors côté passion, Christian, vous en avez de nombreuses. Vous aimez regarder le foot, nous sommes en pleine Coupe du Monde. Il vous inspire quoi le parcours de l'équipe de France? Vous regardez, vous veillez tard pour regarder les matchs?
3: Ah, je veille tard. J'ai veillé l'autre jour jusqu'à 3h du matin.
2: Hein, parce
3: il fallait que je regarde, c'est clair. Je ne joue pas le foot. J'étais moi plus tennis de sable que foot. J'étais champion Meurthe-et-Moore. Donc pour votre info, donc
2: mais encore un titre supplémentaire.
3: Je joue plus assez, voilà. Mais j'aime la natation, mais j'aime aussi le cyclisme. Parce que je regarde l'ensemble des parcours cyclistes, hommes et femmes. Et c'est très bien qu'il y a des femmes qui font du cyclisme, parce que ça a été mis à l'honneur. On ne l'avait pas ça il y a 5 ans, 6 ans en arrière. Aujourd'hui, on a quelque chose de cohérent.
2: Le Tour de France passera par le Grand Est et la Lorraine en 2028. Vous auriez aimé voir le Tour passer à Longwy?
3: On l'a vu.
2: Oui, il y a quelques années.
3: On l'a vu, il y a quelques années. Maintenant, je ne connais pas le parcours de 2028. Je pense qu'il y aura quand même des boucles pas loin de Longwy, étant donné qu'il va, il démarre de Reims, il va sur Verdun, il va sur Thionville et il va sur Metz.
2: Metz-Ville étape, d'ailleurs.
3: Tout à fait, voilà. Donc automatiquement, je pense qu'on aura un bout de quelques pas. Et alors là, je préviens mes hôteliers, mes restaurateurs, mes hébergeurs.
2: Il faudra être sur le coup.
3: Ah, il faut être sur le coup maintenant.
2: Oui.
3: Parce qu'il y a des gens, nous avons déjà des gens qui réservent pour 2028.
2: Ah, pour le passage du Tour de France?
3: Pour le passage du Tour de France. Bah oui, parce que si vous voulez par là, c'est 5000 personnes qui vont arriver ou se loger. Donc ils cherchent le point et ça commence déjà maintenant.
2: Quelle rencontre, Christian Moffredi, vous a le plus marqué au cours de toute votre vie associative en termes d'engagement? Parce que des belles rencontres, vous avez dû en faire quelques-unes.
3: J'ai un ami, Bernard Thévenet. Donc on s'appelle tous les 3 mois, pratiquement, pour son anniversaire, pour sa fête.
2: On peut resituer qui est Bernard Thévenet?
3: Bernard Thévenet, le coureur cycliste qui habite donc à Grenoble.
2: Et vous en profitez pour échanger quelques anecdotes sur le cyclisme, vous rappeler de bons souvenirs?
3: Ouais, ben Daniel Mangas que j'ai sur les réseaux sociaux. Donc voilà, c'est tous des amis. Mais c'est vrai que aujourd'hui, il y a des hommes politiques que j'adore parce que ils sont prêts. Quand je vois Monsieur Henri Lemoine, là, Cédric Gout,
2: maire de Pont-à-Mousson, maire de Voipy,
3: le maire de Metz. J'ai un respect pour ces personnes-là parce que ils sont humbles dans ce qu'ils disent.
2: Pour vous, l'humilité, c'est une qualité essentielle dans la vie actuelle.
3: Tout à fait. Ouais. Et moi, je suis comme je suis. Quand j'ai envie de dire quelque chose, je le dis. C'est ça le bénévolat aussi. Attention.
2: Ah oui, c'est ce qui fait la richesse.
3: C'est ce qui fait bénévole, la richesse. Oui. Voilà.
2: À 72 ans, dans quelques semaines, Christian, est-ce que vous avez déjà envisagé de ralentir le rythme et de vous dire, j'ai peut-être mérité de lever un petit peu le pied, tiens, pour en profiter?
3: Alors, si je peux parler de moi, ça fait 7 ans, j'ai eu un cancer du poumon.
2: Qui va mieux?
3: Qui va mieux,
2: qui est soigné.
3: Je me soigne toujours. Et j'ai toujours considéré, et je le dis à tous les gens qui sont maladies, ça c'est un autre truc que vous ne connaissiez pas, j'ai toujours considéré ça comme une grippe, une mauvaise grippe. Mais quand je suis à l'hôpital, j'y vais tous les mois, une fois par mois, pour voir, et ça va très bien, donc je peux vous le garantir. J'ai toujours dit, je vaincrai. Et aujourd'hui, je suis toujours en forme, je fais de la
2: toujours
3: marche.
2: Toujours aussi engagé.
3: Je suis toujours engagé. Tant que j'ai envie, tant que je peux le faire, je continuerai.
2: Vous êtes en train de nous dire, ça passe aussi par la tête, le fait de se soigner, c'est l'envie d'avoir envie.
3: L'envie d'aller mieux. Envie, c'est Johnny qui chante ça.
2: C'est Johnny, et on reviendra sur votre playlist musicale d'ailleurs dans quelques instants. Christian Moffredi, président de Longwy Tourisme, est avec nous dans le brunch, on se retrouve dans quelques instants. À tout de suite. 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
2: Passez un bon dimanche à l'écoute d'ici Lorraine, votre radio locale. Vous êtes en plein cœur du brunch, on a la chance de faire connaissance et surtout de balayer les différentes étapes de vie de Christian Manfredi, qui est le président de Longwy Tourisme. Quel enfant étiez-vous? Et surtout, qu'avez-vous gardé de votre jeunesse à Villerussel, là où vous êtes né?
3: Je m'occupe du festival de films italiens, toujours, parce que je l'ai fait il y a 2 jours à la présentation, donc voilà. J'étais un élève moyen. Moi, j'ai perdu mon frère, il avait un an de plus que moi.
2: C'est une blessure assez forte de perdre son frère, comme
3: ouais,
2: ça, très tôt.
3: Et mon père, qui était maçon, entrepreneur, je reprendrai la suite. Et non, j'ai pas pris la suite, j'étais pâtissier, et je suis revenu... parce que mon père était assez dur, 3 ans après, avec un certificat d'études, j'étais le premier du département. Et c'est vrai que j'ai toujours dit, j'y arriverai. Et l'anecdote, c'est que mon père, à 66 ans, ne savait pas arrêter. C'est moi qui ai racheté son entreprise pour pouvoir qu'il rachète, alors que j'étais boulanger et lui, maçon. Hein.
2: C'est une certaine, alors c'est pas une revanche, mais une fierté, parce que vu que vous étiez un élève et vous le dites assez moyen, le fait de racheter finalement l'entreprise de votre père, ça a été vraiment le fait de lui dire, tu vois papa, j'ai réussi.
3: Mais ça, je le dis pour que les gosses et les parents qui nous écoutent puissent dire qu'aujourd'hui, il n'y a pas que les études. Il faut faire attention dans les études, parce que j'ai un CAP de pâtissier, un CAP de boulanger, un CAP de chocolatier, un CAP donc de traiteur, c'est un CAP de comptabilité.
2: C'est beaucoup le travail de la main finalement, c'est du travail manuel essentiellement.
3: Manuel, intellectuel, parce qu'il faut les deux pour réussir. Et ça veut dire que les enfants qui ont du mal dans la vie, on doit les mettre au travail. Il n'y a pas de saut métier, mais aujourd'hui il y a une richesse de ce métier. Et aujourd'hui, tous les jeunes que l'on voit dans la rue, aujourd'hui, peuvent construire quelque chose. Et je pense que c'est intéressant de se dire, il faut qu'ils fassent le maçon, mais il faut qu'ils apprennent aussi les études. Et il faut qu'on travaille. Si on avait cette attitude-là...
2: C'est redonner finalement la passion, le goût du travail aux plus jeunes, c'est ce que vous nous dites
3: ce matin. Oui. Et il faut que les parents laissent faire les gosses dans leur choix de vie qu'ils ont besoin de faire.
2: Et vous pensez d'ailleurs que les valeurs que vous ont transmises vos patrons vous accompagnent encore aujourd'hui, les premiers patrons que vous avez croisés lors de vos apprentissages?
3: Ah, vous savez, mes patrons d'apprentissage, je ne partais pas tant que c'était pas fini. Qu'il soit le dimanche à 16h ou à midi, tant que c'était pas nettoyé, on partait pas. Et je pense que cette force des patrons-là, ça manque, comme ça manque l'armée.
2: Pour vous, il faudrait remettre le service militaire, question
3: Manfredi. Je pense 3 mois d'armée, ça ferait du bien à tout le monde.
2: Pourquoi remettre des valeurs sur le tapis?
3: Ouais, tout à fait. Ça ferait du bien à tout le monde.
2: Vous restez avec nous, on continue de passer un très bon moment avec vous, Christian, dans le brunch d'ici Lorraine. On a promis la playlist parce qu'on va écouter un peu de musique dans un instant. Et aller faire un petit tour, justement, dans vos goûts personnels, quand ce sera dans un instant. A tout de suite et bon dimanche avec le brunch.
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0: Bon dimanche à l'écoute d'Ici Lorraine. Vous êtes dans le brunch. Durant cette heure, eh bien, on s'arrête sur les temps forts d'un parcours de vie. Aujourd'hui, c'est Christian Manfredi qui est à nos côtés, un homme né dans le Peillot qui a toujours défendu ses belles valeurs. Christian, on va s'arrêter sur votre playlist. Vous êtes un grand amateur de variété française. Avant cela, je crois savoir que vous auriez adoré jouer de l'accordéon. D'où vient cet amour de l'instrument?
1: J'adore l'accordéon. Et c'est vrai, j'aurais bien aimé en jouer. Le problème, c'est que il fallait bosser. Et j'ai arrêté le tennis de table parce qu'il fallait bosser. Parents ne m'ont pas payé des études parce que j'admire les parents qui payent des études de musique aux jeunes. Ça, je trouve ça idéal.
0: Dans votre playlist, Christian, on retrouve notamment ce grand artiste.
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0: Michel Sardou, qui est un artiste qui vous a accompagné tout au long de votre vie.
1: Tout à fait, ainsi que d'autres comme Johnny Hallyday.
0: L'envie, ça c'est une chanson qui vous ressemble, l'envie de Johnny.
1: Je le dis dans mes discours, envie d'avoir envie. Parce que dans la vie, si on n'a pas envie, on ne fera rien. Et je pense que les deux chanteurs-là, ils avaient des musiques et des chansons appropriées à la vie. Et c'est vrai que quand on écoute le fond de ces chansons, on peut être très, très instructif là-dessus.
0: Il y a un petit message subliminal, ouais. C'est ça?
1: Il y a, regardez voir le France, regardez voir un peu tout ce que chante Michel Sardou. C'est vraiment des chansons intelligentes. On a beau faire ce que l'on veut, c'est du mal à les chanter et du mal à les écrire.
0: À les reprendre aussi. Ouais, très peu d'artistes les reprennent avec talent.
1: Quand on voit Johnny Hallyday, c'est fou. Johnny Hallyday, en fin de vie, qui montait sur la scène et qui chantait parce qu'il avait, vous voyez, c'était un petit peu le cancer. Il oubliait son cancer. Quand on voit ces deux artistes-là, qui se ressemblent, je pense, moi, qui se ressemblent énormément, parce que si on écoute le fond de ces chansons, c'est vraiment des chansons qui marquent une vie.
0: Vous dites être animé par l'envie de rendre les gens heureux. C'est votre philosophie du quotidien.
1: Ouais, tout à fait. Quand dans une fête, j'adore en famille avoir toute la famille autour de moi. J'adore dans le bénévole avoir tous les bénévoles et je le fais quand on fait des bénévoles. Je les réunis au moins une fois par an pour qu'on ait une soirée de fête. Parce que pour les remercier de ce qu'ils font, et ainsi de suite.
0: Après toutes ces années au service du territoire, Christian Manfredi, c'est vrai qu'on évoquait vos débuts dans les métiers de bouche, et puis il y a eu aussi ce pied dans le tourisme qui finalement ne vous a jamais quitté. Quel message vous aimeriez adresser aux habitants de Lorraine, et puis aussi aux jeunes générations, pour qu'on continue de transmettre cet amour globalement de notre territoire?
1: Aujourd'hui, on a le bien-être avec le vélo. Donc, les parcours en vélo, il y en a plein. Il y a des communes qui se mettent de plus en plus à faire des sentiers pédestres.
0: La voie verte, qu'on connaît
1: tous et tous. Ouais. Donc, surtout par des temps comme nous avons, le prix de la sécurité, du gasoil et autres, de l'essence, prenez les vélos. Allez vous balader en famille. Il y a des lacs, il y a des rivières, il y a des forêts. Et tout ça, vous verrez que ça ressource, déjà une. Et au moins, ça prouve qu'il y a des beaux coins dans le secteur. C'est pas la peine d'aller trop loin, hein, ça sert à rien. Ici, vous avez tout ce qu'il faut. Vous avez des petits restaurants qui sont super sympas. Des petits hébergeurs qui sont super sympas. Des gîtes autres que les vacances, gîtes de France et autres, qui sont sympas. Des hôteliers, parce que il faut que les hôteliers aussi se modernisent. Et puis, on le voit, ça commence, hein, se moderniser.
0: Merci voilà. Christian Manfredi d'avoir été avec nous dans le brunch, c'est un vrai plaisir.
1: Merci à vous tous, à toute l'équipe que vous êtes, parce que vous êtes aussi super sympa.
0: La vie est belle sur Ici Lorraine. Merci Christian, à très bientôt.

0: Information sur votre radio autour, bien sûr, de ce rendez-vous, le brunch, avec Christian Manfredi et Jérémy K. Vous retrouvez, bien sûr, l'intégralité de cette interview sur notre site internet tout de suite, ici.fr ou à travers l'application ici, ICI. Actu locale, musique et bonne humeur, vous l'avez compris, avec votre radio qui s'invite dans différents endroits de la Moselle. Je suis ce matin à la SPA à Thionville. Nous allons aborder, bien sûr, les différents aspects de ces refuges pour les animaux, les chiens, les chats, les lapins, les hamsters. Il y en a un en ce moment ici à Thionville. Et puis aussi, bien sûr, l'aspect autour de ces températures excessives également pour les animaux. Vous restez avec nous. Émission en extérieur, une fois de plus, en ce dimanche. C'est d'ailleurs le dernier rendez-vous de cette série puisque nos programmes d'été démarrent dès demain.
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0: Excellent dimanche, nous sommes le 28 juin 2026 et il est 11h. Le Flash est présenté par Mathis Fabien. Bonjour Mathis.
2: Bonjour Raffaello, bonjour à tous. Encore un incendie qui touche un commerce mosellan. Cette nuit, le restaurant Au Grill 57, situé dans la zone d'activité commerciale de Bétain, a été ravagé par les flammes. 75 pompiers et une quarantaine d'engins de secours ont été mobilisés pour maîtriser le feu et l'empêcher d'atteindre d'autres commerces. Aucune victime n'est à déplorer, mais le personnel du restaurant est placé sous chômage technique. En début de semaine, c'est le club du privé à Montigny-les-Bains Metz qui a été ravagé par les flammes. Outre Moselle, c'est la chaleur qui a provoqué un violent incendie. 126 hectares de végétation sont partis en fumée hier dans l'Allier, 70 hectares en Haute-Loire. Le feu qui n'est toujours pas entièrement fixé par les pompiers. La Moselle et le Pays Haut repassent en vigilance orange canicule ce matin, après près de 4 jours en rouge. Hier, il a fait 40,5 degrés à Metz. Il s'agit de la température la plus chaude jamais relevée par Météo France en Moselle. Et si les causes avec les fortes chaleurs ne sont pas forcément avérées. Le nombre de décès est en hausse depuis mercredi en France. 1000 de plus que la normale. Chiffre dévoilé par Santé publique France. En Moselle, 3 décès ont été attribués aux fortes chaleurs depuis le début de la canicule. Et eux aussi souffrent de la chaleur. Les animaux, le centre de sauvegarde de la faune sauvage en Lorraine accueille en ce moment 565 animaux sauvages. Près de la moitié sont des martinets et des hirondelles. Deux espèces qui arrivent actuellement en très grand nombre sur notre territoire. Le CSFL qui recherche actuellement des bénévoles face à cet afflux d'animaux dans le centre. Et on reviendra sur cette problématique juste après le journal avec Raffaello Marseglia. La Coupe du Monde, début des phases à élimination directe, la victoire ou la porte. Afrique du Sud, Canada, c'est le premier match de ces 16e de finale ce soir. Cette nuit, l'Angleterre, la Croatie ou encore le Congo se sont qualifiés pour la suite de la compétition. Et puis en tennis, le match entre Hugo Humbert et le Belge Zizou Bergs a été arrêté hier en Angleterre à cause de la pluie. Le tennisman messin menait 2-1. Le match va donc reprendre ce midi avec à la clé le titre pour l'un des deux joueurs.
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2: Raffaello en direct de Thionville, quel temps fait-il là-bas ?
0: Écoutez, c'est mitigé quand même. On va pas dire qu'il fait frais, mais on a quand même perdu pas loin de 10 degrés au passage.
2: Oui.
0: En tout cas, en ce moment, il fait une trentaine de degrés. Voilà, donc c'est vrai que c'est plus respirable. En tout cas, ici, à la SPA à Thionville, des températures qui restent chaudes. Effectivement, c'est toujours la canicule. On reste prudent. Vous l'avez certainement dit. J'étais en train de discuter avec Jennifer Bignat, à l'instant même. Ici, la responsable du site. Donc voilà, vous restez prudent. Vous revenez tout à l'heure à midi, Mathis, pour d'autres informations. À tout à l'heure, le journal complet à midi. Et l'actu, c'est en continu. Sur site et réseau de la radio, sur les routes et autoroutes, ça circule bien, sinon vous passez un coup de fil au 03 87 52 13 13.
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0: En direct ici à l'SPA à Thionville pour ce rendez-vous dernier de la saison autour de ces Bienvenue chez vous en émission extérieure avec Jennifer Meignat, la responsable du site, qui va nous expliquer un petit peu les différents points auxquels il faut faire attention en cette période de forte chaleur pour nos amis, les chiens, les chats, les lapins, les hamsters, enfin d'une manière générale, avoir une vigilance un peu plus accrue. On ira tous au paradis, on va attendre un peu, en tout cas pour moi on va attendre, je suis pas pressé, hein, même si c'est une belle destination, c'est Michel Polnareff pour la musique. Et je garde ça pour la fin, hein. Zéro stress, je suis pas pressé. Allez, on se retrouve dans 4 minutes, à tout de suite.

0: On ira tous au paradis. Michel Polnareff sur votre radio ici Lorraine. Actu locale, musique et bonne humeur en direct ici de la SPA à Thionville.
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0: Avec Jennifer Ménia qui est avec nous pour cette émission spéciale, responsable du site ici de la SPA à Thionville. Bonjour Jennifer.
3: Bonjour.
0: C'est un peu plus respirable.
3: C'est un peu plus respirable pour nous et pour les animaux.
0: C'est important, effectivement. Vous avez eu quelle approche pour venir vous occuper des animaux, parce que vous avez commencé très jeune, vous m'avez dit, d'abord en tant que bénévole.
3: Oui, j'ai commencé pendant mes études à l'âge de 18 ans, parce que j'ai perdu mon chien. Et en fait, mon conjoint, du coup, m'a dit, il y a un refuge pas loin, ça te fera du bien. Et on a commencé ensemble à promener les chiens.
0: Ah, ça a démarré comme ça. Donc, vous aviez 18 ans. Et depuis, vous êtes maintenant responsable du site. Ça fait 15 ans cette année, ça fera 15 ans cette année.
3: C'est ça, en août, ça va faire 15 ans du coup que je suis responsable à la SPA de Thionville.
0: Bon, présentez-nous un petit peu les lieux. On arrive, il y a bien sûr le chenil pour les chiens. Dans un premier temps, il y en a combien ?
3: Alors là, actuellement, on a une quarantaine de chiens. Ensuite, on a la partie chatterie où on a à peu près une centaine de chats. La partie fourrière, on fait fourrière aussi, où là, on a 4 chiens et une cinquantaine de chats. Et ensuite, les familles relais qui nous aident beaucoup justement pour éviter que les animaux restent au refuge. On a à peu près 40 chats qui sont placés en famille.
0: Ça fait combien de bénévoles ici qui s'occupent de l'SPA?
3: On a à peu près 80 bénévoles actifs au refuge et 11 salariés.
0: Ouais, c'est un noyau dur, c'est important, ces 11 salariés, parce que c'est vrai que c'est toute une équipe dont il faut s'occuper.

0: Vous avez donné quelques chiffres, 40 chiens, 120 chats, des lapins, un hamster, des chats, des chatons en pension, c'est comme ça qu'on dit ?
1: En famille relais. Oui. Ils sont trop petits encore pour être adoptés. Certains sont seuls, ont besoin d'être biberonnés. D'autres sont avec leur maman et ils doivent rester en famille jusqu'à l'âge de 2 mois avant de pouvoir être proposés à l'adoption.
0: Alors vous êtes encore plus en alerte avec ces températures caniculaires ?
1: On est plus en alerte parce que c'est vrai que les animaux ne transpirent pas. Donc du coup, la chaleur peut très très très vite monter. Donc on met en place beaucoup de choses pour essayer de leur faire passer la canicule de manière un peu plus facile pour eux.
0: Oui, alors là j'ai vu que vous étiez en train, en tout cas certains de l'équipe, de nettoyer les box. Donc ça veut dire qu'ils sont en train de gambader les chiens ?
1: Alors en fait, on fait des tournées. Donc en fait, on a 32 box, on a 8 parcs. Donc on fait des roulements, 4 roulements par jour pour qu'ils aillent tous 2 heures en parc. Plus les bénévoles et le club jeune qui est là ce matin, du coup, qu'ils les sortent pour aller promener du coup en forêt.
0: Est-ce que les chiens et les chats, ça s'entend bien ?
1: Ça dépend lesquels. Ça dépend lesquels.
0: On va découvrir la société productrice des animaux ici à Thionville jusqu'à tout à l'heure midi. Vous restez avec nous. Donc c'est Jennifer Mignat qui nous servira de guide tout au long de la matinée. C'est soirée mondaine pour le retour à la musique avec Aurilla. Émission en extérieur, bienvenue chez vous. S'invite chez vous chaque samedi et dimanche.

0: Soirée mondaine, Auria sur votre radio, ici Lorraine, toujours en direct de la SPA à Thionville.
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0: Avec Jennifer Méniard, responsable du site. Jennifer, vous êtes avec une personne là qui m'intrigue un peu. Comment elle se prénomme?
3: Elle se prénomme Chantal.
0: Chantal, je vais venir vous voir. Bonjour Chantal.
3: Je vous intrigue, bonjour.
0: Bah oui, vous m'intriguez parce que depuis tout à l'heure, je vous vois courir à droite à gauche. C'est vous qui m'avez, c'est vous que j'ai vu la première personne hein, en arrivant. Vous m'avez dit non, c'est là, c'est à gauche, allez-y, tout droit.
3: Oui.
0: Vous faites quoi? C'est quoi votre métier? Vous êtes bénévole?
3: Alors, je suis bénévole, je fais surtout les écoles. Au début, j'étais en chatterie, au chien, et puis en fin de compte, je fais beaucoup d'interventions en école, conseils municipaux, centre aéré, périscolaire, ouais, tout ça.
0: Mais qu'est-ce que vous leur dites alors?
3: Alors j'arrive, je leur montre déjà, je parle déjà beaucoup du bon respect, parce que c'est la première chose à avoir. Et puis après, je leur inculque comment on s'occupe des animaux, comment on traite bien les animaux, parce que les enfants n'ont pas la notion de certaines choses qu'ils font et que c'est de la maltraitance. Et puis, comment on caresse. Ils ne savent pas comment on caresse. Ils vont tout de suite sur la bête. Et la bête, eh ben, elle peut être réactive et puis peut arriver à un accident.
0: Ouais. En fait, ce que je comprends dans ce que vous dites, c'est que vous essayez de leur rappeler que c'est un être vivant et que ce n'est pas un jouet.
3: Un être vivant, ce n'est pas un jouet. Je termine mon intervention. L'animal est un être vivant, sensible, et qui a des besoins.
0: J'ai lu dans vos pensées. Mais c'est important ce que vous faites, ce travail de sensibilisation, parce que malheureusement, on l'oublie quelquefois, mais c'est vrai qu'un animal est un être vivant et qui demande le respect au maximum.
3: Oui, oui, et les enfants sont très réceptifs.
0: Bon, bah écoutez, je vais vous laisser filer alors. Vous avez récupéré ce que vous voulez?
3: Oui, bah là, c'est pour une intervention sur un gondange pour la semaine estivale. Et après, ils vont venir deux fois ici au refuge.
0: Super, merci et pour ces quelques mots.
3: On a beaucoup de demandes comme ça. Ouais. Voilà.
0: Et donc, on peut lancer alors peut-être l'appel ou pas? C'est-à-dire, s'il y en a qui sont intéressés, qui nous écoutent, qui aimeraient votre intervention dans le secteur de Thionville?
3: Non, tout le secteur.
0: Dans tout le secteur?
3: Jusque Bouzonville, Sierck, j'ai déjà été jusqu'à Metz.
0: Vous y allez pas à pied quand même?
3: Non. Non, en voiture. Mais en principe, si je suis libre, je dis jamais non.
0: Ouais, vous êtes à la retraite?
3: Oui.
0: Ah, c'est pour ça, vous avez un petit peu plus de temps alors. Bon. Ah, elle me dit dans le casque que j'ai 50 ans. On vous en rajoute un petit peu. Merci pour ces quelques mots.
3: De rien, je vous en prie, puis bonne journée.
0: Merci, merci beaucoup. Alors là, c'est vrai que c'était pas tout à fait prévu comme ça, mais je la voyais courir depuis tout à l'heure. Jennifer, c'est vrai que c'est important ce genre de personnes comme Chantal.
4: Alors, les bénévoles comme elle et tous les bénévoles, de toute façon, sont indispensables au bon fonctionnement du refuge. Et c'est vrai que les interventions dans les écoles sont primordiales parce que les enfants sont les adultes de demain. Et plus on les sensibilise, plus on a espoir que dans un futur, il y ait moins de maltraitance et moins d'animaux abandonnés tout au long de l'année.
0: Oui, et alors à propos de maltraitance, on fait un rapide lien sans être moralisateur. Vous avez récupéré un chien il y a quelques jours, c'est ça, et ça permet de redonner un petit peu un message. Ce chien était, on va dire, pas au top de sa forme quand même.
4: Oui, effectivement, hier, en fait, on a eu un appel en urgence des pompiers de la Moselle et de la gendarmerie de Guénange, que je remercie vraiment, qui ont sauvé un chien, du coup, chez des personnes qui n'avaient plus les moyens financiers de s'occuper de leur chien. Et en fait, ils sont restés en fait avec ce chien-là dans cet état. Sans penser à appeler une association. Alors c'est vrai que les problèmes financiers peuvent arriver à tout le monde tout au long de la vie devient de plus en plus chère, c'est un fait. Les associations, il ne faut pas avoir peur de nous appeler ni avoir honte, parce que souvent les gens ont honte de nous appeler. Il ne faut pas avoir honte de nous appeler, on peut vous aider et trouver des solutions.
0: Jennifer, on va s'attarder un peu sur ce point, ça me paraît intéressant. Jennifer Ménia, ici la responsable de la SPA de Thionville. On revient dans un instant après Gérald de Palmas qui nous emmène sur la route. D'ailleurs, si vous avez des perturbations à nous signaler, vous passez un coup de fil à Julien, c'est lui qui est au standard aujourd'hui d'ici Lorraine. 03 87 52 13 13. Actu locale, musique et bonne humeur, c'est donc parti pour la musique.

0: Gérald de Palmas, sur la route de la SPA à Thionville, où nous sommes installés jusqu'à midi. Et nous sommes ici dans, ça s'appelle la chatterie, hein, Jennifer Ménia.
1: Oui, c'est ça, la chatterie.
0: Ouais, et ils sont bien, ils sont au frais là.
1: Là, ils sont au frais, ils ont la climatisation grâce aux dons qu'on a eu des gens suite à notre appel. On nous a offert des climatiseurs, donc du coup, il fait bon ici.
0: Oui, on va rester un petit instant. Alors, vous allez nous présenter cet univers, cet endroit. Il y avait des personnes qui hésitaient, qui sont venues peut-être pour la première fois. Vous allez me raconter ça après ces quelques messages.
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0: Toujours à la SPA de Thionville, ici, avec Jennifer Ménia, qui est la responsable du site. Jennifer, là, nous sommes dans l'espace chatterie. Il y a 120 chats à ce jour ici. Il y en a 40 en famille, en pension. Tout à l'heure, il y avait deux personnes qui étaient là, en train peut-être de choisir. C'est une première approche. Je ne sais pas si vous avez les infos de ces personnes qui étaient là.
1: C'est des personnes qui viennent pour la première fois, du coup, au refuge, dans le but d'adopter un chat. Alors, du coup, ma collègue les accompagne pour leur montrer les différents chats qui peuvent correspondre à leur profil. Et leur démarche est très bien parce qu'ils veulent vraiment prendre le temps de réfléchir pour faire une adoption responsable. C'est très important d'insister sur adoption responsable pour prendre vraiment l'animal déjà sur lequel ils auront à couvert et sur l'animal qui leur correspondra.
0: Oui, alors c'est vrai, vous avez raison de le dire, c'est important de venir une fois, deux fois, peut-être même trois fois s'il le faut, si c'est nécessaire. Ils n'ont pas souhaité intervenir au micro, mais je leur ai demandé quand même ce qui allait motiver leur choix et finalement c'est le coup de cœur.
1: Oui, c'est vrai que ça marche aussi au coup de cœur. Les personnes voient un animal, même en photo ou quand ils viennent au refuge, il y a le feeling aussi avec l'animal qui est très important. Il n'y a pas que, voilà, je vois un beau chat, je le veux, parce que ça se trouve, le feeling ne passera pas. Donc ils ont une bonne démarche.
0: Après, vous êtes là aussi pour les renseigner sur peut-être l'espèce de chat ou la race de chat. Et donc, du coup, ça veut dire aussi qu'il y en a qui sont peut-être plus câlins, d'autres qui vivent leur vie, c'est ça ?
1: C'est ça. Les agents animaliers, c'est une grande partie de leur travail, c'est de connaître leurs animaux et après, du coup, de les placer dans les bonnes familles. Donc, c'est vrai qu'on fait remplir en fait un questionnaire à chaque adoptant pour savoir s'ils vivent en maison, en appartement, combien d'heures d'absence ils ont, s'ils ont d'autres animaux, des enfants. Parce que les agents, du coup, connaissent leurs animaux et le but, c'est de placer le bon animal dans la bonne famille.
0: Oui, ça prend à peu près combien de temps cette feuille de renseignement ?
1: La feuille de renseignement, elle prend vraiment 5 minutes à remplir. Après, voilà, il y a un échange avec une personne du refuge. Il faut compter 30-40 minutes au moins pour une visite au refuge et pour faire vraiment les choses correctement.
0: D'accord. On adopte plus facilement un chat ou un chien ?
1: Un chat.
0: Parce que ça fait un peu plus sa vie peut-être ?
1: Oui, c'est pas du tout le même engagement. C'est vrai qu'un chien, faut le sortir dehors, faut être disponible pour le chien matin, midi, soir, le promener. Un chat, la plupart du temps, ça dort quand même une bonne partie de la journée. Donc c'est vrai qu'un chat, si la personne travaille 8 ou 9 heures, le chat il peut très bien rester 8 ou 9 heures tout seul. Vous mettez une caméra chez vous, votre chat il dort pendant 8 ou 9 heures. Après, il faut quand même jouer avec son animal, avec son chat quand on rentre, lui donner de l'affection. C'est pas parce que c'est un chat qu'il doit rester tout le temps tout seul de son côté. Mais c'est plus simple d'adopter un chat.
0: Ouais. Les lapins ou les hamsters ?
1: Alors les lapins et les hamsters, alors ça nous on a vraiment beaucoup évolué sur leur placement. Les lapins par exemple, on ne les place plus en cage parce que quand on regarde vraiment leurs besoins, ils ont vraiment besoin de vivre en enclos ou en liberté. Donc on est un peu plus strict on va dire sur les placements de ces espèces-là. Un hamster par exemple ne vit pas non plus dans une petite cage, ça doit être comme un terrarium avec une couche de plusieurs dizaines de centimètres de copeaux pour pouvoir creuser. Donc c'est vrai que on est assez assez pointilleux sur leurs besoins. En fait, on pense toujours aux besoins de l'animal. Donc on refuse des fois des adoptions parce que mettre un lapin toute sa vie dans sa cage, ça répond pas à ses besoins.
0: Pour avoir une idée, ça coûte combien, par exemple, d'adopter un chat, pour rester sur cet exemple ?
1: Alors, pour un chat adulte, on a une participation à l'adoption de 175 euros et un chaton, 195 euros. Vous avez aussi les animaux en SOS, donc ça peut être des animaux qui ont une pathologie ou qui sont très craintifs ou qui sont dans les refuges depuis longtemps. Là, on demande une participation minimum de 60 euros. Tous les animaux, du coup, sont pucés, vaccinés, stérilisés, donc tout ça est compris dans l'adoption.
0: Sans oublier, bien sûr, qu'une fois que vous l'avez adopté, il y a toujours moyen d'avoir des réponses, peut-être à des interrogations, des questions, en appelant la SPA.
1: Exactement, nous on reste toujours disponible pour nos adoptants, on donne notre adresse mail, notre messenger, en cas de problème, du coup les gens peuvent nous appeler même des mois après pour nous parler d'une problématique, on reste là pour les gens.
0: C'est important, merci de le préciser, de le rappeler. Jennifer Beignat avec nous, responsable ici du site de la SPA de Thionville, où nous sommes encore jusqu'à tout à l'heure midi pour cette émission en extérieur, émission en direct. Voici Affaire David pour la musique, Words. On revient dans quelques minutes pour la suite, bien sûr, de la découverte de ce site.

0: Words, c'était FR David sur votre radio ici Lorraine. Vous l'entendez ou peut-être pas? Attendez, je vais me mettre un petit peu plus près de ces animaux. Voilà, vous les entendez, j'imagine. Hein. On entend des aboiements de chiens. Je suis là à la SPA de Thionville pour cette émission en extérieur. Bienvenue chez vous, qui s'invite chez vous. Là, je suis avec Samia, c'est le berger que je vois en face de moi. Qu'est-ce qu'il y a d'autre? Il y a Perle. Je regarde un petit peu. Il y a India. Il y a les noms, hein, qui sont carrément inscrits sur les différents box. Émission en direct jusqu'à tout à l'heure midi.
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0: Ça circule bien pour l'instant sur les routes et autoroutes de Moselle. Restez prudents, quoi qu'il en soit, vous nous passez un coup de fil. Si ça coince, 03 87 52 13 13. Vous êtes les bienvenus si vous nous rejoignez à l'instant, mes petits cherish. On peut le dire comme ça pour annoncer la musique qui arrive. Énorme tube du groupe Les Coulins des Gangs.

0: Cherish, les Coulins des Gangs, tout en douceur sur votre radio ici Lorraine. Merci de nous préférer, vous avez vraiment très très bon goût. Émission en direct de la SPA à Thionville.
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0: À la SPA à Thionville avec Lisa. Bonjour Lisa.
3: Bonjour monsieur.
0: C'est bien, ça faisait longtemps, d'un coup je me suis pris 20 ans dans la gueule. Oui, c'est vrai que vous ne connaissez pas mon prénom, c'est Raffaello.
3: Enchanté.
0: Voilà, enchanté, ça va bien?
3: Très bien, et vous?
0: On va la refaire. Bonjour Lisa.
3: Bonjour Raffaello.
0: Ah, c'est mieux. Ah ouais, ça rajeunit d'un coup. Bon, plus sérieusement, c'est quoi votre rôle ici?
3: Je suis actuellement agent animalier et puis bénévole depuis 2014 ici au refuge.
0: Ça fait plus de 10 ans.
3: Exactement.
0: Ouais, qu'est-ce qui vous a motivé pour devenir bénévole ici à la SPA?
3: J'étais passionnée par le domaine animalier et puis l'envie de me sentir utile aussi auprès des animaux, auprès de la cause animale en particulier.
0: Et qu'est-ce que vous... alors vous faites quoi au quotidien?
3: En étant agent animalier, donc je fais le nettoyage des boxes tous les matins. Je renseigne le public également. On fait le remplissage des stocks. On accueille les personnes qui ramènent des dons, qui viennent abandonner, qui viennent adopter également. Je trouve plus positif de terminer sur l'adoption.
0: Ouais, je comprends.
3: Et en tant que bénévole, c'est principalement donc de la sociabilisation et des promenades. Et puis voilà, rendre les animaux le plus heureux possible malgré l'environnement qui est assez stressant pour eux.
0: Bah, j'imagine. Il y a un lien qui se crée forcément hein, avec les animaux. Vous nettoyez leur box, vous les voyez, vous les promenez, vous l'avez dit. Qu'est-ce que vous en ressortez, vous? Parce qu'à un moment, vous savez bien qu'ils sont de passage, ils sont là et à un moment, ils partent.
3: Exactement, c'est vrai qu'on essaye de s'y attacher le moins possible, entre guillemets. C'est assez difficile de garder cette distance-là, mais on le fait au maximum pour permettre aux animaux également de ne pas trop s'attacher à nous, pour éviter qu'ils souffrent une deuxième fois après un abandon. Mais aussi, voilà, pour nous, de se dire, bah, voilà, ils vont rencontrer une nouvelle famille, être heureux et puis les laisser passer la main, les laisser en toute confiance chez des personnes bienveillantes et responsables.
0: C'est clairement un don d'une part de soi, parce qu'il faut effectivement être proche sans trop. C'est l'équilibre qui est peut-être difficile à trouver toujours.
3: Oui, c'est exactement ça. Après, c'est vrai que quand on confie un animal qui vient de chez nous, on peut paraître un petit peu difficile sur la sélection entre guillemets des familles, mais voilà, on tient à nos animaux et c'est vrai qu'on a besoin d'avoir ce sentiment de confiance lorsqu'on donne nos animaux entre guillemets à des personnes.
0: Merci pour ces quelques mots, Lisa.
3: Avec grand plaisir.
0: Merci beaucoup. Mais bonne journée aussi à vous. Hein, à bientôt. C'est important, les bénévoles aussi, Jennifer Ménia.
4: Ah oui, ils sont indispensables de toute façon dans la vie du refuge. Un refuge ne pourrait pas fonctionner sans l'aide des bénévoles.
0: Profitons de la radio. Est-ce que vous avez besoin de bénévoles encore aujourd'hui ici?
4: Oui, on recherche des bénévoles tout au long de l'année. On diffuse du coup des annonces sur notre page Facebook pour inviter les personnes du coup à venir nous rejoindre. On demande voilà, une présence au moins d'une fois par semaine du coup pour venir au refuge, pour qu'il y ait vraiment une continuité du coup dans la mission de bénévole.
0: Merci pour ces partages également avec j'ai l'impression qu'il y a une je sais pas si c'est une bonne nouvelle ou pas, Jennifer, mais vous allez me raconter ça. Je vois un chien sortir d'un box avec un monsieur peut-être qui est venu déjà hier pour une éventuelle adoption. Vous allez me raconter ça dans un instant, d'accord?
4: Ça marche.
0: Allez, on fait quelques messages, on envoie la musique de Francis Cabrel encore et encore et on revient très vite ici à la SPA à Thionville.
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0: 30 degrés en ce moment à Thionville pour les températures. Et je ne vous cache pas qu'il y a pas mal de vent. Hein. Le temps est en train de bouger, de changer. Hein. Ça tourne un peu à l'orage. Voici encore et encore de la musique avec Francis Cabrel.

0: Francis Cabrel, notre poète d'Astafor, encore et encore.
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0: En ce dimanche 28 juin, nous sommes à la SPA de Thionville pour une journée spéciale, en tout cas une heure entière consacrée à la SPA. Et j'ai Christophe à mes côtés qui est en passe d'adopter un chien. Bonjour Christophe.
3: Bonjour.
0: Vous êtes de quel coin vous ?
3: Donc de Bréhain-la-Ville, près de Villerue.
0: D'accord, donc dans le 54, dans le 54. Vous êtes venu jusqu'ici à Thionville parce oui. qu'il y a une raison particulière ?
3: Ben, en fin de compte, sur Internet, on avait fait un petit peu le tour et puis on a eu un coup de cœur pour Dixia, ici présente dans le box. Et puis en fin de compte, on est venu faire les premières présentations hier et on a eu vraiment la décision, le coup de cœur pour revenir encore aujourd'hui, pour continuer l'habitude, créer le lien et pouvoir après au final faire l'adoption.
0: Donc ça veut dire que Tixia, dans quelques jours, peut-être, je ne sais pas si c'est des semaines, mais quelques jours, elle va être adoptée.
3: Ça dépend en fin de compte comment la bête va nous accepter. Okay. Et puis au final, si ça prend une semaine ou deux semaines, ça c'est pas un problème, mais il faut y aller tranquillement.
0: Ouais. Histoire qu'elle s'habitue. Votre premier chien ?
3: Non, j'en ai eu deux il y a longtemps. Une bête que j'ai gardée 17 ans, un épagneul breton qui me manque encore beaucoup, même aujourd'hui. J'ai grandi avec, forcément. Et là, du coup, j'ai besoin de recréer un petit peu un lien.
0: On remplace rarement un animal avec lequel on a passé autant de temps.
3: C'est sûr, chaque personnage est différent, on va dire.
0: Ouais, exactement. Voilà. Ouais. En tout cas, c'est beau. Vous connaissez un petit peu le parcours de Tixia ?
3: Un petit peu, elle revient d'une saisie de 800 animaux, ouais. Et qu'ils ont été un petit peu répartis, exactement. Ouais. Et puis en fin de compte, c'est aussi ce qui plaît, c'est au lieu d'aller chez un éleveur, prendre cette race-là en particulier, je viens et en fin de compte, ça donne une meilleure vie à l'animal, donc autant privilégier ça plutôt que d'aller commander quelque chose comme on irait au magasin acheter.
0: Ouais, je comprends. Bon. Ouais, d'autant que Tixia, effectivement, vivait dans un poulailler. Hein,
3: c'est
0: avec
3: ça, exactement.
0: D'autres animaux. Vous étiez fixé sur la race ou pas forcément ?
3: Non, pas forcément. Non. Pas forcément.
0: Bon. Eh ben, je vous souhaite bonne adoption, j'espère que ça va se faire.
3: Merci.
0: Que
3: beaucoup.
0: Vous rencontrerez Tixia et vous.
3: Voilà.
0: Et la famille aussi.
3: C'est ça, exactement.
0: Merci pour ces quelques mots.
3: Mais de rien, je vous remercie beaucoup.
0: Bonne journée. En direct ici à la SPA à Thionville, c'est exactement comme ça que ça se passe. Vous venez bien sûr nous retrouver. Émission jusqu'à tout à l'heure, 10h. Et si on dansait maintenant avec Céline Dion, ça vous dit ? Voici Dansons.

0: Dansons Céline Dion sur votre radio, ici Lorraine, bien sûr, avec la griffe habituelle de Jean-Jacques Goldman. Nous sommes à la SPA à Thionville, encore pendant quelques minutes.
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0: Jennifer Méniard, responsable du site, toujours avec nous. Les épisodes de canicule ont un impact réel sur les animaux. Qu'est-ce qu'on peut donner comme conseil aux auditeurs, auditrices qui nous écoutent aujourd'hui pour les aider un petit peu à passer ce cap également?
3: Alors déjà, la première recommandation qu'on voit chaque année et qui est vraiment très importante, on ne laisse pas son animal dans la voiture.
0: Oui, évidemment.
3: Voilà. C'est, voilà. Même si on va acheter une baguette de pain, qu'on pense que ça va prendre 2 minutes.
0: Même la fenêtre ouverte.
3: Ça peut très très vite monter. Il y a des vidéos qui ont circulé de personnes qui se sont mises dans une voiture. C'est monté à 76 degrés en 5 minutes. Ouais. Et nous, en tant qu'humains, on transpire. Les animaux ne transpirent pas, encore une fois. Des conseils. Alors, pour les chiens, du coup, vraiment privilégier les balades très tôt le matin et en soirée, du coup, pas la journée. Surtout si vous habitez en milieu urbain, parce que vous savez qu'on ne se rend pas compte, mais le macadam, vous posez votre main dessus, ça peut brûler. Donc forcément les chiens se brûlent les coussinets. Donc voilà, on évite les balades en journée, vraiment matin et soir. De l'eau fraîche toujours à disposition, on la change plusieurs fois par jour, que ça soit pour les chiens ou pour les chats. On ne s'amuse pas à mettre son chien dans un bain de glace par exemple, ou faut pas faire un choc thermique en fait dans l'autre sens. Le chien a chaud, mais faut pas qu'il soit non plus en hypothermie. Donc vraiment tout au long de la journée, prendre un gant de toilette, l'humidifier, ne pas mettre son animal devant un ventilateur humidifié, parce que pareil ça va faire un choc thermique. Le surveiller tout au long de la journée, lui donner plutôt de la pâtée pour avoir un apport aussi en eau si votre animal ne boit pas assez. Enfin voilà, il y a beaucoup de conseils. C'est que les chats, c'est un peu plus compliqué parce que les chats n'aiment pas forcément beaucoup l'eau. On peut pas leur mettre des piscines comme on peut mettre aux chiens chez nous. Il existe des tapis rafraîchissants que les chats peuvent beaucoup aimer aussi, et on peut leur faire nous on leur fait des conques gelées, on leur fait des gamelles glacées où on met des légumes ou des fruits en fait qu'on fait congeler dans une gamelle d'eau, et l'animal, le chien ou le chat, lèche en fait du coup cette gamelle glacée, et ça lui apporte du coup de la fraîcheur pendant plusieurs heures.
0: Merci pour ces quelques conseils. Tout à l'heure, lors de notre dernière intervention, je parlais de cette adoption possible. Entre temps, on a eu justement l'adoptant potentiel. Là, c'est en bonne voie. Hein. Effectivement, ce chien Tixia, si j'ai bien retenu, fait partie d'une saisie.
3: Oui, en fait, au mois de mars, la SPA est intervenue en France, du coup, sur une saisie où elle a récupéré 800 animaux en réquisition de justice, donc qui ont été placés dans différents refuges de notre réseau, la SPA. Ces animaux, du coup, la réquisition s'est levée, donc sont à l'heure actuelle à l'adoption. Et effectivement, il faut un temps d'adaptation parce que les chiens comme Tixia, par exemple, c'est des chiens qui vivaient enfermés dans des poulaillers, qui n'ont jamais été dehors, qui ne savent pas marcher en laisse, qui connaissent pas les personnes inconnues et qui ont servi toute leur vie, malheureusement, à faire de la reproduction. Donc les personnes, on leur demande vraiment un engagement de venir plusieurs fois, encore une fois dans le cadre d'une adoption responsable, qu'ils adoptent l'animal, que l'animal leur fasse confiance et que toutes les conditions de sécurité soient...
0: Tout à fait, parce que c'est pas la peine d'adopter si c'est pour l'abandonner dans quelques semaines.
3: C'est sûr, et puis aussi le risque que l'animal ne vous connaisse pas au bout d'un jour et que le soir même il s'échappe et qu'on le retrouve dans la rue, quoi.
0: Il y a plus d'abandon l'été, malheureusement.
3: Alors depuis le Covid, c'est tout le temps. Avant, on avait la période hivernale, on va dire, où c'était un peu plus calme, et l'été où c'était très compliqué pour nous. Là, c'est vraiment tout au long de l'année. Mais c'est vrai que là, ces dernières semaines, ça a été compliqué pour nous. On a des appels tous les jours pour des abandons, ou des gens qui nous appellent même pas et qui viennent. On a eu une dame qui nous a dit, écoutez, dans 3 semaines, là, je pars en vacances, je veux plus mon animal. Du coup, on l'a pris parce que on voulait pas qu'elle reparte avec le risque qu'elle le mette dans la rue. Mais c'est vrai que nous, on est déjà saturés. Donc c'est toujours la même chose, hein. Chaque année, avant de prendre un animal, avant d'en adopter un, peu importe la période de l'année où vous adoptez, pensez à vos vacances suivantes. Qu'est-ce que vous allez faire de votre animal l'année prochaine quand vous partez en vacances?
0: Se rappeler que c'est un vrai engagement.
3: C'est un vrai engagement, que ça soit en termes de temps, en termes de finances. Enfin, c'est vraiment un engagement total de prendre un animal.
0: Bon, vous restez encore un peu avec nous?
3: Pas de souci.
0: Allez, on se retrouve pour un dernier arrêt rapide dans un instant après Let's Stay Together qui arrive. C'est la tigresse Tina Turner. Joli souvenir.

0: Stay Together, tout en douceur. C'est Tina Turner, actu local, musique et bonne humeur. À la SPA à Thionville, il y en a une bonne soixantaine dans toute la France, des SPA ici à Thionville pour cet exemple autour donc des conseils, notamment que nous avons donné tout à l'heure, hein, bien sûr, par rapport à ces fortes chaleurs. Avant de vous laisser filer, Jennifer Méniel, la responsable du site ici, quelques rappels qui semblent évidents, mais qui est toujours bon de rappeler, comme par exemple, n'hésitez pas à téléphoner à la SPA si vous avez un souci avec votre animal.
1: C'est ça, c'est vraiment, nous, on est là pour les personnes qui ont des animaux, il n'y a pas de questions bêtes, on n'est pas là pour les juger, vous êtes dans une situation difficile où vous voulez des conseils, voilà, votre chien a pincé, on vous redirigera vers un éducateur, votre animal, vous avez une situation financière qui ne va pas bien, contactez-nous, on peut vous aider, enfin voilà, il n'y a pas de questions bêtes, on veut être là pour les gens, pour leurs animaux dans toutes les situations de vie qu'il peut avoir.
0: Merci, et merci pour votre accueil aussi, Jennifer.
1: Bah, merci à vous d'être venue, c'est gentil.
0: À bientôt, ici Lorraine proche de vous, vous l'avez bien compris, chaque week-end, et on continuera comme ça, même avec nos programmes d'été qui démarrent dès ce lundi.
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0: Merci de nous préférer. Je sais que vous avez bon goût. C'est pour ça que vous choisissez ici Lorraine, vraiment. Nous sommes le dimanche 28 juin, il est midi. Et c'est le journal maintenant présenté par Mathis Fabien. Bonjour Mathis.
3: Bonjour Raffaello, bonjour à tous. Ouf, on respire un peu mieux. La Moselle et le Peillot sortent du rouge et retrouvent le orange en ce qui concerne la vigilance canicule. Hier, des températures jamais enregistrées en Moselle ont été atteintes. 40,5 degrés à Metz-Frescati, 40,2 degrés à Malancourt. Plus impressionnant, cette température à Phalsbourg dans la nuit de vendredi à samedi. Il a fait au minimum 26 degrés, ce qui devrait être une température en journée normalement. On reste prudent tout de même aujourd'hui avec les orages. Toute la Lorraine est placée en vigilance jaune. À Metz, plusieurs parcs sont d'ailleurs fermés. Et cette canicule qui aura fait monter la chaleur dans les logements, notamment pour ceux qui vivent dans des passoires thermiques. Nathalie habite à Villerue, au troisième étage d'une résidence gérée par le bailleur social Batigère. Son 85 mètres carrés lui coûte plus de 1000 euros par mois. Elle travaille au Luxembourg. Et alors en ce moment, son logement est plutôt un four.
4: Bien évidemment, moi comme je suis en hauteur, qu'il n'y a pas d'isolation dans l'appartement, que les fenêtres donc datent de la construction de l'immeuble en 95, ben voilà, on a froid l'hiver et on meurt de chaud l'été. Par exemple, il est arrivé l'hiver dernier que mon thermomètre indiquait 15 degrés et je ne dépasse jamais les 18 degrés. En plein été, hier à 19h, j'avais 30 degrés. J'étais désespérée d'avoir un tel montant de loyer et d'avoir si peu de confort.
3: De son côté, le bailleur de Nathalie affirme que des travaux de rénovation énergétique sont en cours dans la résidence pour améliorer la situation. Difficile de savoir si ce chiffre est totalement lié aux fortes chaleurs, mais depuis mercredi en France, 1000 décès ont été recensés de plus que la normale. Chez nous, les pompiers mosellans ont pris en charge plus de 400 personnes en lien avec la canicule hier. C'est le double des interventions sur une journée normale. 10 d'entre elles avaient fait des malaises. En première ligne également, face à cet épisode de canicule, il y a les maires. Certains fraîchement élus en mars dernier vivent leur première grosse crise à gérer. C'est le cas de Pascal Schmitt, élu à Lélin, village de 470 habitants en Moselle-Est. Et pour lui, il va falloir apprendre à s'adapter à cette nouvelle réalité climatique.
5: Je ne devrais pas dire ça, mais calculer en termes d'accidents suite à la chaleur, il n'y en a pas autant que ça. Il y en a. On va dire même un, c'est un trop. Moi, je vois des gars marcher. J'ai vu un gars marcher que je connais. 40 km le type au plein soleil. Bon, demain, c'est lui, il va être pas très. On va dire, ah, il y a un mort suite à la canicule. Il va rester à la maison, quoi. C'est un exemple. Il y a peut-être, ça va peut-être choquer certaines personnes. Il va peut-être falloir qu'on démarre plus tôt le matin. Travailler. Ça, on n'a pas l'habitude. J'ai quand même démarré en 71 dans le bâtiment, en tant qu'apprenti. Mais nous, on démarrait à 5h, ça ne dérangeait personne. Parce que le type qui bosse de 5h à 8h, il a déjà fait 3h dans des conditions correctes. Vous voyez, il faut réfléchir à tout ça. Je ne vais pas dans le sens de l'histoire en disant ça, mais il va peut-être falloir qu'on revienne en arrière sur certaines choses, voilà, ou certaines habitudes.
3: Pascal Schmitt au micro, ici Lorraine de Natacha Cadur. Un violent incendie cette nuit dans un restaurant de 1800 m² à Bétain, près de Frémin-Merlebach. C'est le restaurant Au Grill 57 qui a été touché. À l'arrivée des pompiers, l'embrasement était généralisé dans le bâtiment et trois autres commerces, dont le magasin Action et le magasin Nose, étaient menacés par les flammes. L'incendie a été maîtrisé, mais a nécessité l'intervention de 75 pompiers et d'une quarantaine d'engins de secours. Un homme d'une cinquantaine d'années est décédé hier après-midi au bord du canal de la Marne au Rhin, sur la commune de Herzin, près de Sarrebourg. La victime serait tombée à l'eau. Les pompiers ont été appelés par des plaisanciers et n'ont pas réussi à réanimer l'homme. Un mot de la Coupe du Monde de foot, début des phases finales ce soir. La France affrontera la Suède mardi à 23h. Afrique du Sud, Canada, c'est le premier match de ces sixièmes de finale à vivre à 21h. Et puis en tennis, le match du Messin Hugo Humbert va reprendre dans quelques instants à Eastbourne en Angleterre. Il menait 2-1 contre Zizou Bergs, le Belge. La finale du tournoi a été arrêtée hier à cause de la pluie.
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3: La météo Raffaello pour cet après-midi.
7: Bah écoutez, c'est plus respirable, hein, vous l'avez dit, des températures un peu plus agréables, plus respirables, avec des maxi jusqu'à 34, 37 degrés selon les endroits, mais c'est vraiment un petit peu plus doux qu'hier, d'une certaine manière. Ça restera chaud encore pour demain, jusqu'à 29 degrés. 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

0: Bon Nicolas.
1: Bonjour Willy, bonjour tout le monde.
0: Notre enfant de la télé est là et Fabien Aymon, notre geek. Bonjour mon Fabinou.
2: Bonjour Willy, bonjour à tous.
0: Et bienvenue à tous. Merci d'avoir choisi votre émission utile sur votre radio utile. Alors, c'est la dernière de la saison. Si, mais restez avec nous jusqu'au bout. On vous dira tout à l'heure ce que nous allons devenir. J'aurai trois bonnes nouvelles à vous annoncer et une mauvaise.
1: J'ai très peur.
2: On n'est pas au courant pour la mauvaise. Ça m'inquiète.
1: Je crois qu'on est viré.
0: La DRH n'a pas osé vous appeler.
2: Mais... Non, c'est la première en direct.
0: Donc restez avec nous, restez bien à l'écoute. D'ici là, mes amis, voici vos 55 minutes nécessaires où on va comprendre l'actu avec nos invités et s'amuser de la vie avec nos chroniques. Alors vite, notez bien les dossiers du jour. Dans un instant, cette canicule aura lancé un débat lunaire. Pour ou contre la clim? Alors au-delà des sensibilités des uns et des autres, une clim, est-ce que ça pollue vraiment? Est-ce qu'il ne serait pas urgent de au moins climatiser tous les endroits où il y a du public, des personnes vulnérables? Peut-être même climatiser tous les appartements de dernier étage, sous les toits? Eh bien on en parle dans une minute. Et à 12h30, le boom de la prêtrise. De plus en plus de jeunes se lancent dans le métier de prêtre. Alors pourquoi devient-on prêtre? Pourquoi en ce moment? Comment devient-on prêtre? Est-ce que lorsqu'ils sont à table, ils ont le droit de dire chaussée au moins. Amen. Voilà. Eh bien, on en parle dans 20 minutes. On a le droit de dire ça, c'est bien. Eh bien, bien sûr, vous le savez, vous faites partie de cette tribu. Alors, réagissez sur tout ce que vous entendez sur le groupe Facebook. Alors,
2: le groupe officiel. Oui. Alors, vous pouvez vous abonner. Faites péter les compteurs pour la dernière.
0: Allez-y.
2: Pour nous retrouver, pour vous abonner, c'est gratuit. Vous tapez Youpi la vie avec Willy Rovelli. Et comme c'est la dernière émission de la saison, donnez-nous votre avis concernant l'émission, car c'est votre émission. Et nous avons déjà pas mal de messages. Marie-Ange Vignier a écrit. Merci, vous mettez de la bonne humeur chez nous tous les week-ends. C'est très gentil, merci Marie-Ange. Et Damien Sirade, a écrit encore une belle saison. Willy le râleur radin au cœur d'or.
0: C'est vrai.
2: Fabien le bout en train super pro.
1: Il nous connaît mal.
2: Nicolas le sourire, la gentillesse et la curiosité. Pour vous avoir rencontré après un spectacle de Willy, c'est pas du faux, vous jouez pas les stars. Merci beaucoup Damien.
1: On l'a payé
2: Damien. Continuez à réagir, c'est gratuit. Le groupe Facebook Youpi la vie avec Willy Rovelli.
0: Flatté, tiens, aussi au téléphone 0810 055 056. Non, mais ici, nous, on est trop transparents. S'il y a des critiques à faire, allez-y, il n'y a aucun problème. On écoute tout, on prend tout. 0810 055 056, c'est votre émission. Profitez, c'est la dernière et vous repartez aujourd'hui avec
1: moi. Elle se prépare pour l'été. Elle a déjà mis ses tongs et sa crème solaire. 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Elle vaut 100 euros et le tirage au sort, c'est en fin d'émission.
0: Merci beaucoup, on a tout dit.
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0: Allez, ouvrons notre premier dossier. Bonjour François Gémen.
5: Bonjour Willy.
0: Bienvenue ici mon cher François. Je l'adore François Gémen. Vous êtes membre du GIEC. Alors déjà, pouvez-vous nous dire c'est quoi le GIEC?
5: C'est le groupe d'experts qui est mandaté par l'ONU pour évaluer les connaissances qu'on a du changement climatique. Donc on rend de très gros rapports tous les 6 à 7 ans.
0: Très bien mon cher François. Alors cette semaine, avec la canicule, il y a eu un curieux débat qui a été lancé entre autres dans les médias. Pour ou contre la clim? Les contre disent que ça pollue, les pour disent oui, mais enfin ça peut aussi sauver des vies. Et vous alors, mon cher François, quelle est votre position là-dessus? Parce que je vous ai beaucoup entendu là ces derniers jours.
5: Alors j'ai trouvé, honnêtement Willy, ce débat un peu lunaire, comme s'il s'agissait d'en faire un sujet politique. Voilà. Et je pense qu'il faut revenir à un peu de pragmatisme et remettre un peu les pendules à l'heure.
0: Merci François. Alors allez-y.
5: Premier point, est-ce que ça pollue?
0: Oui.
5: Alors, un petit peu, mais je pense qu'il faut remettre les choses en perspective. D'abord parce que l'électricité que la clim va consommer, c'est une électricité décarbonée en France. C'est pas le cas dans les autres pays, évidemment, mais en France, on a la chance d'avoir cette électricité décarbonée. Et donc, les impacts en termes de rejet de gaz à effet de serre sont très limités pour l'électricité. L'autre sujet, c'est les gaz réfrigérants qui sont utilisés dans les climatiseurs. Ça, ce sont des gaz qui sont très nocifs pour le climat, mais la bonne nouvelle, c'est que la technologie a beaucoup progressé, que la réglementation a aussi interdit les gaz les plus polluants, et en fait, les gaz réfrigérants que vous avez dans les climatiseurs aujourd'hui, c'est à peu près les mêmes que ceux que vous avez dans
0: les frigos. C'est les mêmes. Voilà.
5: Et on n'interdit pas aux gens d'avoir des frigos, évidemment.
0: Non.
5: Le troisième sujet, c'est les rejets de chaleur dans la rue. Ça, c'est important de dire que ça n'affecte pas le climat mondial, ça affecte pas l'atmosphère, c'est un phénomène très local dans la rue. Alors c'est vrai que dans des zones très denses, comme à Paris, ça peut faire monter la température dans la rue d'environ 2 degrés. Mais encore, pour relativiser, ça réchauffe moins la rue que les voitures. Or, personne n'interdit la circulation automobile pendant les canicules. Donc, on ne peut pas dire que la clim n'a pas du tout d'impact sur l'environnement. Il y a quand même un léger impact, mais je pense quand même que les bénéfices en termes de santé publique

0: sont plus importants. Ça permet de sauver des vies. Il y a malheureusement des gens qui sont morts dans leur appartement parce que ces appartements étaient juste trop chauds. Je pense qu'il faut considérer aussi, aussi l'enjeu de la santé publique. Le but de la lutte contre le changement climatique, Willy, c'est quand même de sauver des vies. Donc si vous sacrifiez des vies humaines en pensant protéger le climat, c'est que vraiment vous n'avez pas compris grand-chose à l'affaire.
1: Voilà, vous dites que ça peut avoir une conséquence sur la planète, mais ça en vaut la chandelle quelque part, quoi. Voilà, faut...
0: C'est ça, je pense que le gain en termes de santé publique est supérieur à l'impact sur le climat, qui est quand même, il faut le dire, très limité. Cela étant dit, il y a quand même deux limites à la grippe. La première, c'est que ça ne résout pas le problème du changement climatique. Non. Évidemment, ça ne joue pas sur les émissions. Et donc, on ne peut pas se contenter de faire de la clim sans baisser aussi nos émissions. La bonne nouvelle, c'est que si vous installez une clim réversible, par exemple une pompe à chaleur, vous pouvez réduire les émissions liées au chauffage de votre logement. Et donc, ça vous permet à la fois de baisser vos émissions et de baisser votre facture. Donc, si vous avez la possibilité de faire cet investissement, mon conseil, c'est de le faire.
1: C'est un membre du GIEC qui vous le dit. C'est pas un vendeur de pompe à chaleur qui vous le dit. Donc, on précise bien, mon cher François. Allez-y,
0: L'autre enjeu, c'est l'enjeu social, évidemment. Ça reste une solution individuelle. On sait que ça peut coûter cher. Et donc, tout le monde n'est pas égal, ni face aux canicules, ni face à la possibilité d'installer la climatisation. Et donc, c'est une solution individuelle qui peut pas remplacer les solutions collectives, végétaliser les villes, faire évoluer l'urbanisme, etc. Tout ça, c'est également très important. Donc, la clim, c'est pas l'alpha et l'oméga, mais ça fait partie des solutions.
1: Voilà. Quand vous appelez un grand plan d'investissement pour le climat, vous entendez quoi par ça, mon cher François, du coup ?
0: Alors, j'entends la climatisation dans tous les bâtiments publics. J'entends la végétalisation des villes. J'entends la rénovation des logements privés. J'entends une évolution des normes d'urbanisme et d'architecture qui parfois empêchent des rénovations, empêchent de mettre la climatisation. J'entends aussi qu'on réfléchisse ensemble sur les horaires de travail, sur les rythmes scolaires. En fait, le problème, c'est qu'on a conçu toute la vie en France pour un climat tempéré. Or, le climat de la France, il est en train de changer. On le voit bien, il va falloir s'adapter à un climat plus méditerranéen. Et donc, il va falloir aussi s'inspirer des pays méditerranéens.
1: Parce que
0: c'est pas la fin du monde. Il faut juste apprendre à vivre autrement.
1: Parce que cette chaleur-là, c'est qu'on a eue là, ces derniers jours, c'est quoi ? C'est juste un apéritif ? C'est l'apéricube de la météo future ?
0: Oui, oui, voilà. On peut dire ça comme
2: échantillon.
0: Ce qui est certain, c'est que oui, malheureusement, ça va se reproduire et ça va s'amplifier dans le futur. Bon. Et donc, si on veut pas en souffrir, comme on a souffert la semaine qui vient de s'écouler, il va falloir adapter beaucoup de choses, en particulier le bâti. On a conçu tous nos bâtiments, toutes nos villes pour qu'elles résistent au froid. Maintenant, il va falloir les transformer pour qu'elles résistent aussi au chaud.
1: Merci beaucoup. Voilà, bon, c'était très clair, comme d'habitude avec François. Je l'aime, François Gemène. Merci beaucoup d'être passé nous voir, membre du GIEC, co-directeur de l'Observatoire Défense et Climat. En France, 25% des logements sont climatisés, contre 60% en Italie, 73% en Sicile, 40% en Espagne, 60% en Grèce. Voilà, si vous vouliez briller ce midi, vous manger, tu sors ça et j'en dis alors là, qu'est-ce qu'il sait ?
2: Qu'est-ce qu'il est intelligent ?
1: On parle de quoi avec toi dans un instant, mon bon Fabien ?
2: L'actu web de la semaine, j'ai encore trouvé des idées pour vous rafraîchir, notamment une astuce avec des petits pois congelés.
1: Des petits pois congelés, très très bien. En attendant, est-ce qu'on n'irait pas là sur.
3: Et du Mitchell ?
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0: avec l'excellent Eddie Mitchell.
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0: Il est 12h16, mes amis, nous sommes en direct. Merci d'être avec nous, merci de votre fidélité. Regardez, il est là, Fabien Emo, notre geek. Alors, mon Fabinou.
3: Toute l'actu web de la semaine, et avec encore et toujours cette canicule. Et un petit garçon a bien fait rire les internautes il y a quelques jours, parce qu'en fait, il n'arrive pas à prononcer le mot canicule.
4: Il fait trop chaud, c'est la manipule. On est la manipule, c'est comment?
5: C'est quoi la manipule?
4: La manipule, quand il fait chaud.
3: C'est mignon. Canicule, manipule, c'est presque la même chose. Passons à l'astuce du jour. Une jeune internaute a une idée originale pour rafraîchir son appartement cette semaine. Elle a accroché une bouteille en plastique à son ventilo et écoutez ce qu'elle a mis à l'intérieur.
6: On a trouvé une solution de malade pour rafraîchir la pièce. Tac. Donc c'est une bouteille qui a des trous avec une charlotte, je crois, et il y a des petits pois congelés dedans. Ça rafraîchit à mort.
3: Ouais, en fait, elle a rempli de petits pois congelés sa bouteille, elle l'a accroché directement au ventilo et du coup, ça diffuse, ça fait comme une petite clim, okay. Voilà, comme une petite clim. Sinon, autre astuce pour trouver de la fraîcheur, reprendre contact avec d'anciens potes propriétaires de piscine.
7: Ah oui. Oui, oui.
3: C'est ce qui a fait l'internaute Pierre-Antoine.
8: Allô, Jérémy, je sais pas si tu te rappelles de moi, on était ensemble en 4e primaire, on avait fêté ton anniversaire dans la maison de tes parents, là où il y a une piscine. Ah, t'as déménagé. Pas trop bien que t'aies déménagé. T'as pas de piscine. Là où t'as déménagé.
3: Voilà. L'astuce du jour, trouvez-vous des amis qui ont une piscine dans leur jardin. Autre astuce, plus accessible, j'ai trouvé une application trop bien, son nom c'est Fraîchou. Fraîchou, appli créée par Axel Abri, un Rennais. Le principe de Fraîchou, c'est simple, l'appli en fait calcule les itinéraires piétons les plus ombragés grâce aux parcs et aux arbres qui se trouvent sur votre chemin. C'est pas bête quand même. Le fonctionnement est tout simple, en gros c'est un GPS pour piétons tout simplement. Il suffit d'entrer un départ, une arrivée et le tour est joué. Fraîchou propose jusqu'à 3 itinéraires allant du plus court au plus frais. Appli pratique pour ceux qui se déplacent donc à pied ou même à vélo. Le nom Fraîchou, et c'est français, monsieur.
0: Bravo.
3: Toujours dans l'actu web, alors là on change de sujet. Un Australien a battu un record cette semaine, un peu spécial, celui du cri humain le plus fort du monde. Cet homme est capable d'hurler à plus de 122 décibels. C'est un niveau sonore équivalent à une tronçonneuse, au décollage d'un avion ou encore d'une sirène d'ambulance.
0: C'est toujours moins que Mama Rovelli.
3: Ah, c'est
0: rien tout ça.
3: Petit joueur, après avoir écouté l'homme le plus bruyant du monde, écoutons une voix beaucoup plus agréable.
9: Hier encore, j'avais 20 ans, je gaspillais le temps en croyant l'arrêter et pour le retenir, même le devancer. Je n'ai fait que courir.
0: Ah, c'était pas mal.
3: La personne que vous entendez, en fait, c'est un supporter de l'équipe du Maroc. Le gars, en fait, s'est filmé dans la rue avec le maillot marocain en train de chanter. Il était tout seul, du Charles Aznavour. La vidéo est devenue virale en quelques heures. Elle a été vue des millions de fois. Comme quoi, certains supporters sont vraiment formidables.
0: Toi aussi, mon Fabinho, tu as formidable. Été formidable. Comment?
7: Formidable, lui.
0: Oh, toujours sympa. Jaloux, toujours, hein. Ils sont jaloux, les deux, là. Mais ils ont presque
7: c'est
0: le même
7: la dernière.
0: Âge.
7: Il y a 10 ans d'écart quand même. Hein.
0: Oui, alors.
3: Mais hein, tu fais mon âge et moi je fais ton âge.
0: Mieux que Fabien.
7: Je m'inquiète. Hein.
0: C'est très étonnant.
3: Non, moi, je suis resté.
0: Tu es resté jeune.
7: Dans la force de l'âge.
0: Merci mon bon Fabien. Tu as été excellent tout au long de cette année. Bon, c'est vrai.
3: C'est
0: hein.
3: Grâce à vous. Vous me portez.
0: Mais non,
3: vous me portez.
0: Ben, voilà, moi je suis bien entouré avec vous. Je le reconnais. Donc merci beaucoup mon Fabinou. Reste
3: vous.
0: Avec moi jusqu'à la fin de l'émission parce que tu n'es pas au courant de ton avenir.
3: Oui, c'est vrai. Parce que là, en fait,
7: c'était la dernière tout court.
0: Voilà. Donc. On va à apprendre. Ta place, je resterai jusqu'à
3: la fin. Non, mais je reste,
0: voilà.
3: Je reste. Je suis payé de toute façon.
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0: Ça va, mon Franck?
10: Et ça va très bien, Willy. Ça me fait plaisir de vous retrouver.
0: Ben, c'est un plaisir partagé, mon Franck. Tu nous appelles d'où?
10: Alors, j'appelle Damien dans le Hauts-de-France.
0: Ah, Damien, très bien. Ah, ben, on va pas. Ah,
3: non. Oui, à Lille.
0: Ah, on va à Lille. Ah, bah, oui. Amiens, c'est pas Lille. Alors,
3: non.
0: Oublie ce que je viens de dire. Oublie ce que je viens de dire, Franck. Franck, tu voulais réagir sur les clims, je crois, c'est ça?
10: Ben oui, je pense que. Moi, je suis contre la climatisation.
0: Ah,
10: déjà. Qu'il faut... Ben, il faut revenir à une climatisation naturelle. La climatisation mécanisée, elle va contribuer au réchauffement climatique. Imaginez, vous essayez d'éteindre un feu avec de l'essence, ça n'a pas de bon sens.
0: Oui, alors oui.
10: Pour faire machine arrière,
0: oui.
10: On a arraché du végétal pendant des années, il faut planter, végétaliser, il faut arrêter de mettre du béton partout, il faut réfléchir avec nos polytechniciens, nos ingénieurs et nos politiques à des solutions pérennes, qui sont peu coûteuses. Après, la climatisation dans les établissements...
0: là où il y a du public, des hôpitaux, tout ça, voilà.
10: Ça, c'est une évidence. Ça, c'est une évidence pour protéger nos anciens, on va dire. Donc là, il y a une priorité, bien sûr. Mais pour ce qui est de la fraîcheur à la maison, on va dire, entre guillemets, je pense qu'on peut faire d'autres efforts et éviter justement de mettre des clims partout et puis d'aggraver le problème finalement.
0: Ouais, alors là où je suis d'accord avec toi sur la végétalisation, c'est que le problème, le temps qu'un arbre pousse, il faut quand même plusieurs années, tu vois, donc c'est un petit peu compliqué. Et après, par exemple, là, tu dis à la maison, on peut se débrouiller. Tu sais que, pardon, parce que nous, on habite Paris, mais c'est partout pareil en France, hein, tu vois, tous les gens... qui habite au dernier étage sous les toits. Là, je peux te dire que là, c'était très compliqué. Donc, tu as raison, c'est vrai. Mais c'est ce que vient de nous dire notre invité, François Gémen. Hein, tu veux, le membre du GIEC, a dit exactement comme toi. Il a dit la clim, c'est pas la solution, mais c'est peut-être l'une des solutions. Et je pense qu'effectivement, s'il y avait un grand plan qui était lancé là-dessus, je suis sûr que nos ingénieurs, qui sont formidables et qui ont du talent, je suis sûr qu'ils vont trouver peut-être des clims moins
3: polluantes,
0: tu vois. Voilà, mais peut-être qu'il faut qu'on arrête de diaboliser ça. Mais après, c'est mon avis. Et Franck, c'était le tien, donc c'est bien, tu vois. On a chacun notre avis, mon Francky. Oui, toi, tu t'es refroidi comment, là, ces jours-ci ?
10: Il y a des petites solutions basiques, genre peindre un bâtiment en blanc, etc. Voilà. Bah, ça n'est pas une fortune, et puis c'est efficace.
0: Je suis d'accord. Je suis d'accord avec toi. Ben voilà. Ben peut-être qu'effectivement, il faut qu'on réfléchisse à tout ça. Mais hier, on en a parlé dans l'émission. On n'est pas prêts, mes amis.
3: Mais non,
0: il faut qu'on arrête. On est bon dans l'urgence. On est bon dans l'urgence, mais on n'est pas bon dans l'anticipation. Donc voilà, maintenant il faut anticiper.
3: Oui, voilà.
0: Mon Franck, merci beaucoup d'être passé nous voir. On t'embrasse très fort et tu repars évidemment.
7: Franck, tu seras peut-être notre dernier gagnant de la saison.
3: On part avec une clim
7: pour les 100 euros de carburant.
0: Voilà,
3: il t'offre une clim, bien sûr.
0: Une énorme clim. Bien grosse. Merci, mon Franck. Allez, dans un instant, on va vous présenter un invité pas banal parce qu'on aime vous présenter des invités
9: pas banaux.
0: Mais d'abord, on va écouter assez ma chanteuse préférée. C'est Mylène Farmer, bien sûr.
3: Oui.
0: Avec C'est à qui le tour ?
3: C'est à elle.
0: C'est nouveau. C'est Mylène Farmer avec C'est à qui le tour ? Ben, c'est à elle.
3: C'est à elle.
0: C'est à qui le tour ? C'est Mylène Farmer. C'est à qui le tour ?

0: retour de Mylène Farmer, la nouveauté. En fait, elle dénonce, elle dit qu'on est coinceaux, tu vois, qu'on revient un petit peu en arrière, qu'on a moins de liberté. Est-ce qu'on a moins de liberté alors?
1: Vous avez deux heures.
0: Fabien,
2: oui.
0: Merci. Nicolas.
3: Ici, franchement, on peut tout dire.
0: Oh, c'est vrai. Oh, bon. Pas tout.
3: Ah, oh, bah, quand même.
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0: Allez, comme promis, place à la personne pas banale du dimanche. Bonjour Sébastien Siemeniac.
6: Bonjour.
0: Bienvenue ici, mon cher Sébastien. Alors, vous êtes bouché dans le 95 à Sagy. Il y a quelques jours, vous avez fait le buzz, comme on dit sur les réseaux sociaux, après y avoir publié, j'allais dire, un cri d'alerte. Votre métier est de plus en plus difficile et vous vouliez que ça se sache. Vous voulez que ça se sache parce que vous voulez ouvrir, on va dire, les yeux de vos clients et des autres en toute transparence sur les difficultés de votre métier, c'est ça, mon cher Sébastien ?
6: Oui, même sur les difficultés de l'artisanat en France, parce qu'on n'est déjà plus beaucoup à ouvrir des commerces, à être des artisans, des vrais artisans, donc c'est une généralité.
0: Voilà, en fait, dans votre lettre, vous décrivez votre épuisement physique et mental. Alors déjà, physique, pourquoi un épuisement physique ? Pourquoi ? On imagine pourquoi, mais allez-y, expliquez-nous, c'est quoi votre quotidien ?
6: Pour les quotidiens, c'est autant un boucher, un boulanger ou tous les métiers, que ça soit plombier, on est quand même sur des charges de travail. On est dans le froid, dans la chaleur, à l'extérieur. On travaille sur des charges lourdes, sur des heures pas possibles. C'est la charge physique, elle est là. En fin de compte, c'est tout ça. Et puis, bien sûr, la charge mentale qui pèse aussi sur nous.
0: C'est debout 3 heures du matin, par exemple, en ce qui vous concerne, des carcasses de 400 kilos parfois que vous portez à bout de bras. Et vous vous versez toujours pas de salaire, Sébastien ?
6: Il y a des mois où non, malheureusement, on peut pas, quoi.
0: C'est ça, voilà, c'est ça l'artisanat, c'est ça. Hein, tu bosses toute la journée et puis tu te ramènes rien. Et puis, vous vouliez aussi évoquer la baisse du pouvoir d'achat, c'est-à-dire des gens qui viennent plus chez vous ou moins chez vous parce qu'eux n'ont pas d'argent, c'est ça ?
6: C'est du moins une réaction sur les grands groupes, en fait, qui écrasent un peu le marché. Hein, c'est... Quand on achète toutes nos bêtes en France, tout part à l'étranger, et qu'aujourd'hui les éleveurs sont en train de tirer la langue parce qu'on achète des bovins qui sont élevés en plusieurs mois seulement quelques centimes. Nous, en tant qu'artisans, en fait, on est obligé d'être dans l'excellence, donc on est obligé de répercuter nos coûts. Sauf que vu que le pouvoir d'achat baisse en France et que les salaires n'augmentent pas, c'est un cercle vicieux.
0: Voilà. Du coup, il y en a beaucoup qui vont acheter la viande au supermarché.
2: Dans les grandes surfaces.
0: Qui est forcément moins cher, et voilà, mais bon. Et vous parliez aussi d'épuisement mental, parce qu'il y a encore des clichés qui circulent sur votre métier, mon cher Sébastien.
6: Sur les artisans, de manière générale, hein, c'est pas que mon métier, mais c'est vrai que c'est pour beaucoup, on se rend pas compte en fait du travail qu'il y a pour juste sortir un beefsteak ou une saucisse, ou ça peut être beaucoup de choses, hein, même un boulanger pour sortir une baguette. On se rend pas compte des heures, l'épuisement que ça peut apporter de justement soulever ses carcasses, aller tailler chaque pièce de viande pour apporter ce goût et proposer des bons morceaux en fait à nos clients, hein, tout simplement. On a plus cette image là, c'est plus facile d'aller chercher une barquette où on a même plus le nom du morceau dessus.
0: Votre lettre a eu un grand écho, mon cher Sébastien. Ça a changé des choses ? Vous avez vu, je sais pas, des gens sont venus vous en parler ? Comment ça se passe depuis ?
6: Ça a eu son effet. On a beaucoup de gens qui ont changé un peu leur manière de consommer. En fait, en se rendant compte que c'est pas forcément moins cher ailleurs et que souvent la quantité, ça rime pas avec la qualité. Et que à l'image de quelques euros au kilo, en fait, ça fait quelques centimes de différence sur le ticket final, mais que derrière, on s'y retrouve parce qu'on a un filet de poulet qui va pas réduire en cuisson, on va avoir une pièce de viande qui va être plus tendre, plus goûtue, et surtout un contact humain avec son commerçant, hein, tout simplement.
0: Ouais. C'est que moi, j'habite dans Paris, il n'y a plus de boucher dans Paris. J'en trouve de moins en moins. Voilà, c'est dingue, hein, c'est un métier qui... Là, vous êtes dans un village, hein, donc c'est aussi une manière pour vous de défendre le commerce de proximité, petit commerçant.
6: Oui, et puis dans les petits villages, on n'a plus grand-chose. Hein, on fait fermer nos écoles. Aujourd'hui, dans les milieux ruraux, on n'a même plus de médecins, donc on n'a déjà pas beaucoup de commerce, il faut essayer de les garder.
0: Voilà, faut essayer de les garder. Merci mon cher Sébastien. Voilà, on voulait vous faire un petit coucou et par votre intermédiaire saluer effectivement tous les artisans de France, parce qu'ici on les soutient, on vous aime beaucoup et voilà, dès qu'on peut parler de vous, on le fait tout le temps. Donc Sébastien Simagnac, boucher à Sagy dans le 95, qui a donc publié une lettre ouverte sur Facebook sur les difficultés du métier. Il faut sauver les artisans, quels qu'ils soient. Hein, Sébastien est boucher, mais il parlait aussi des autres. Merci infiniment Sébastien, passez un bon dimanche. Allez, vous aimez être ici,
1: ah oui.
0: Vous aimez la pub,
1: ah bah oui,
0: et bah, elle arrive, et juste après les infos pratiques près de chez vous, avec le ICI Express.
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0: Allez, partons gaiement vers la deuxième demi-heure de votre talk show du dimanche. Alors ici, c'est comme la messe du dimanche,
1: mais pas pareil.
0: Sinon, c'est la même chose. Dans un instant, on va parler du boom de la prêtrise. Être prêtre, c'est tendance, mes amis. Et votre tribu est là, notre enfant de la télé, Nicolas Malabeuf. Tu rêvais de faire quoi quand tu étais petit,
22: et
0: mon bon Nicolas?
22: Moi, c'était de la télé ou de la radio. Donc j'ai réalisé mon rêve.
0: Bravo,
22: grâce à vous,
0: Nico. Non, grâce à toi, c'est ton talent. Et notre spécialiste web, Fabien Hémot, tu rêvais de quoi quand tu étais petit, mon Fabien?
22: De monter sur scène.
0: Et alors?
22: Il l'a fait. Alors, bah, je vous regarde, moi, sur scène.
0: C'est pas mal.
22: Donc, c'est pas
0: me
22: mal.
0: Regarde, monter sur scène.
22: Dans l'ombre. Dans l'ombre, voilà. Je vous éclaire.
0: Bah, bravo, bravo, merde. C'est très bien. Je suis ravie de réaliser tes rêves.
22: Et vous, votre rêve, c'était quoi?
0: Ça. Franchement, moi, c'est la télé, la radio, la scène.
22: Bravo.
0: Et j'ai une passion, mais plus pour la radio. C'est un truc de malade. J'aime tellement ce média et être ici avec vous, ça m'honore vraiment. Vous voulez parler de quoi sur le groupe Facebook? De ce que vous voulez.
22: Alors oui, comme
0: vous,
22: c'est la dernière.
0: Alors, oui.
22: Vous pouvez vous abonner à l'effet de péter les scores. Le groupe Facebook s'appelle Youpi la vie avec Willy Rovelli. C'est complètement gratuit. Nous avons beaucoup de messages. Marina dit: j'espère vous retrouver à la rentrée. Bien suspense. Willy va tout nous dire tout à l'heure. On a un message. Isabelle, fidèle depuis la toute première émission. Oui. Voilà, on est obligé de la citer.
0: Merci. Isabelle,
22: merci beaucoup pour ce long message. Donc continuez à réagir, c'est complètement gratuit. Le nom du groupe Facebook, c'est Youpi la vie avec Willy Rovelli.
0: Voilà, et appelez-nous, hein, c'est la dernière, 0810 055 056. Appelez-nous, on va prendre encore deux auditeurs d'ici là. Non, un auditeur et après il y a le tirage. Voilà.
22: Gagnant, oui.
0: Il y a le tirage vers
22: 2h55. Dernière carte cardinale de la saison qui tombe chez vous.
0: Allez, appelez-nous, ce que vous voulez. On vous aime. Voilà, c'est moi très bien. 0810 055 056. Mais d'abord, si vous n'avez pas suivi l'actu, pas de panique. L'actu vous suit, il est temps pour moi de mettre
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0: Et on commence avec un point Patrick Bruel. Alors regarde. Regarde ma bite. Cette semaine, une masseuse a témoigné sur TF1. Elle aurait été victime du chanteur qui lui aurait dit: j'aimerais que tu mettes vraiment ton coude dans l'arrêt de mes fesses. Bon. Et encore, ça c'est rien, hein. Connaissant le bonhomme, il aurait pu lui demander directement de lui masser sa grosse paire de coudes. Patrick Bruel, c'est le seul gars qui, en garde à vue, a retiré sa ceinture, ses lacets et son slip alors qu'on lui a pas demandé. Canicule, encore quelques départements dans l'est du pays en vigilance rouge. Courage. Jean Lassalle, lui, il a pas besoin de canicule, hein, pour qu'il passe en vigilance rouge, hein. Lui, ça commence à 12,5 degrés. Vigilance orange à Bordeaux. On rappelle que le visage de Bernard Montiel est en vigilance orange depuis 60 ans. Sortie polémique de Monique Barbu, notre ministre de la Transition écologique. J'en mets la clim partout. Vous croyez que ça va éviter un feu de forêt? Bon, bah barbu, on savait pas qui c'était, mais quand elle parle, ça pique. Aux États-Unis, une femme qui dînait tranquillement au bord d'un lac meurt frappée au cou par un parasol emporté par le vent. Et il a failli arriver la même chose à Mimi Mati, mais par le parasol à cocktail de son daiquiri. Daiquiri Kiki, même, du coup. Ah oui. L'animateur Jean-Pierre Foucault, définitivement condamné à payer plus de 450 000 euros au fisc. Il va devoir participer à Qui veut gagner des millions. Au Brésil, l'emblématique chef Raoni se remet doucement d'une intervention chirurgicale pour une occlusion intestinale. Et oui, dans la ville, il y a ceux qui sont nés avec une cuillère en argent dans la bouche. Et il y a le chef Raoni qui est né avec un cendrier en terre cuite dans la bouche. Télévision, cette semaine, c'est Cynthia qui a remporté la finale de Koh-Lanta sur TF1. Et vu les audiences, tout le monde s'en fout. Télévision encore, hier soir, c'est le chanteur Billy Crawford qui a remporté la finale de Masked Singer sur TF1. Et vu les audiences, tout le monde s'en fout. Patrick Bruel, lui, a un nouveau surnom, Masked Singer. Voilà, c'était lui dans le costume de Zizi, d'après les enquêteurs. Parce qu'il bouge de moins en moins, de plus en plus de jeunes ont des maladies de vieux, comme le diabète de type 2. En fait, si les enfants ont de plus en plus de maladies de vieux, c'est pour tromper les pédophiles. Les jeunes avec des maladies de vieux manqueraient plus qu'ils soient de droite, ces petits cons. Enfin, la question du jour. Est-ce qu'on peut dire, du coup, que ces enfants avec des maladies de vieux ont maintenant deux cartes essentielles, la carte Pokémon et la carte vitale? Eh ben, vous avez 2 heures. Voilà, heureusement, dans 186 jours, c'est fini 2026. Bravo. Voilà, mes amis, écoutez, un bon petit repas. Dis donc, les jeunes, bougez-vous. Hein. Qu'est-ce que c'est que ces histoires-là? Tu te rends compte, des jeunes qui ont du diabète de type 2? Bougez-vous, bordel, bougez-vous. Alors, écoutez, si ça va pas, on a le truc. Quand je vais vous dire à vous, vous allez me faire un palababababa et ça ira beaucoup mieux. Regarde, ça va pas bien, diabète.
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0: à vous. On est la seule radio au monde où tu fais palababababa et ça va beaucoup mieux. Voici Michel Berger avec celui qui chante.
22: Michel Berger.
0: Celui qui chante.

0: Mes amis, c'est la première fois de la saison qu'on a passé un disque en entier.
1: Bravo,
2: bravo, bravo.
1: Il était temps.
0: Il était temps pour la dernière. Ouais. Je suis tellement fière de moi.
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0: Ça y est,
4: c'est un miracle.
0: J'apprends le métier. C'est un miracle, effectivement. Bah, restons dans les miracles, mon cher Nicolas. Ouvrons notre nouveau dossier. Bonjour Damien et Etemanzadeh.
5: Bonjour Willy.
0: Bienvenue.
5: Bonjour à toute l'équipe.
0: Bonjour. Bienvenue ici. Alors, je vais donc vous dire mon père, puisque vous êtes responsable des vocations du diocèse d'Aix et d'Arles. Alors, j'ai lu une petite interview là que vous avez donnée il y a quelques jours à nos confrères de la presse quotidienne régionale, où vous dites
5: oui.
0: On assiste à quelque chose qu'on n'a pas vu venir. Il y a un afflux de candidats pour rentrer au séminaire. Et donc, votre secteur n'est pas en crise, alors, mon père, parce que j'arrêtais pas d'entendre dire qu'il y avait de moins en moins de vocations. Alors, expliquez-nous, Damien. Mon père, pardon, là.
5: Oui, ça va, Damien, ça va très bien.
0: Damien,
5: en fait, c'est difficile de répondre à cette question. Pour l'instant, c'est quelque chose qu'on constate.
0: Ouais.
5: C'est tout frais, ça fait 2 ans à peu près qu'on a effectivement un afflux qui semble correspondre à l'augmentation aussi du nombre de baptêmes d'adultes.
0: C'est vrai.
5: Alors, c'est pas tout à fait concomitant parce que ça fait maintenant plusieurs années que les baptêmes d'adultes sont en augmentation. Et là, ça fait, on va dire, 2 ans hein, qu'on constate que dans les séminaires, il y a plus de monde qui vient frapper à la porte.
0: Et pourquoi ce sursaut ?
5: Pour l'instant, on en est là.
0: Ouais. Pourquoi ce sursaut, à votre avis, mon père ? Qu'est-ce qui se passe ?
5: Alors, il y a sûrement plusieurs facteurs. Il y en a un, à mon avis, qui est lié au besoin de sens, déjà, et puis une sorte de générosité naturelle aussi, hein, qui est là dans le cœur de l'homme. Et ces candidats voient dans la prêtrise la possibilité, justement, de déployer cette générosité qu'ils portent en eux. Quand on leur pose la question, c'est souvent ce qu'ils ont comme réponse. Hein. Mais il peut y avoir d'autres facteurs aussi qui restent encore à déterminer à ce jour.
0: Voilà. Ouais. Vous pensez que ça peut être lié, je sais pas, par exemple à plein de choses qui s'est passé dans l'actu, par exemple ces dernières années, peut-être le Covid même. Oui, je sais qu'il y a des gens qui ont été extrêmement marqués.
5: Effectivement. Donc là, quand on discute avec, c'est un petit pourcentage, mais c'est quand même bien réel et présent. Hein, quand on discute avec ceux qui viennent frapper à la porte, il y en a quand même quelques-uns qui disent, j'étais étudiant, je me suis retrouvé tout seul, vraiment isolé. Et ça a été l'occasion pour moi de faire un peu le point dans ma vie, ce que je ne faisais pas forcément jusque-là. Évidemment, on ne pouvait plus aller ni en boîte, ni dans les bars ou tout ça. Donc, ils se sont retrouvés beaucoup seuls avec eux-mêmes. Et beaucoup se sont ouverts, étrangement, par la même occasion, à la transcendance qui était là en eux. Et ça coïncidait avec un nombre de conversions assez considérable, en fait, pendant cette période-là.
0: Ouais.
5: Et donc, qui dit conversion aussi, dit mise en route. Et qui dit mise en route, dit pour certains d'entre eux, on va essayer de transformer l'essai, et pourquoi pas devenir prêtre, en fait.
0: Ouais.
5: Voilà.
0: Ouais. Alors, du coup, mon père, comment ça se passe, alors, pour devenir prêtre, là, voilà, en deux, trois mots, c'est quoi les grandes étapes? Ça prend combien de temps? Si moi je viens vous voir tout à l'heure, je viens vous voir, ça passe. Je serai père dans combien de temps, mon père?
5: Alors déjà, je vous accueille très volontiers, première chose.
0: Merci.
5: Et deuxième chose, en fait, il faut compter au minimum 7 ans. Donc
0: ce
5: sont des études qui sont longues. Hein.
0: Ouais.
5: Je dis au minimum parce qu'il peut y avoir ce qu'on appelle un intercycle au milieu à peu près de la formation, qui est plus sur le terrain. Et il peut y avoir après des études complémentaires dans l'optique où on demanderait à tel ou tel de se former pour enseigner ensuite.
0: D'accord.
5: Voilà, donc c'est 7 ans minimum, avec des cours très très variés.
1: C'est quoi les cours
5: Donc il y a de la philo évidemment, il y a de la théologie, il y a de l'exégèse qui est l'étude biblique, à la fois critique et spirituelle. Donc il y a ces deux dimensions-là, des cours de spiritualité, des cours de langue également latin, grec, hébreu.
0: Voilà.
5: Puis des cours, on peut dire d'humanité aussi plus large, des cours d'histoire, des cours d'histoire de l'art également. De littérature. Étant donné que le prêtre est appelé à être un homme de culture, on essaie de ratisser un peu large et de proposer la formation au moins intellectuelle la plus riche et diversifiée possible.
0: Vous dites aussi que la première année, il y a parfois chez certains toute une éducation à refaire ou à faire, une éducation de savoir-vivre,
5: c'était plus en aparté avec le journaliste, je ne m'attendais pas à ce que...
0: Il a tout dit.
5: Ceux qui ont lu ça après, ils n'ont pas dû être très très à l'aise.
0: Non, mais c'est intéressant.
5: Mais, Oui, en fait, c'est vrai que c'est intéressant. Hein. Au-delà de ça, en fait, moi, ce qui me marque, et je crois que c'est vraiment un reflet aussi de notre société actuelle et des difficultés qu'a notre jeunesse actuelle, c'est la difficulté à se concentrer et à être attentif. Là, pour le coup, moi, ça fait maintenant 9 ans, c'est la 9e année que je m'occupe de la première année de séminaire en particulier, et puis des vocations aussi, donc... Et en fait, je pense pas que ce soit une vue de l'esprit, passez-moi l'expression, que de dire que la capacité à l'attention et à la concentration est en baisse. Se retraduit. Ça se retraduit après dans la vie de tous les jours. C'est et vrai, donc voilà, il faut reprendre un peu des éléments de base de la vie en communauté.
0: Et mon père, le célibat, c'est quelque chose dont on vous parle souvent quand les jeunes viennent vous voir, là, qui démarrent ce cycle, j'allais dire, pour être
5: prêtre.
0: Alors,
5: c'est pas toujours ce qui est abordé au début. En fait, au début, c'est une forme de, je vous disais, un peu de générosité très large, parfois un petit peu naïve aussi. Et en fait, les questions, elles peuvent venir un peu plus tard. Alors déjà, elles sont présentes parce que nous, on les provoque dans la formation. On a des cours de psychologie, on a des intervenances spécifiques sur ce sujet pour aider justement les jeunes à intégrer pleinement et, je dirais, librement et joyeusement cette dimension dans leur future vie de prêtre. Mais au début, c'est pas forcément la question qui se pose. Voilà, pour répondre à votre question.
0: Bon, et pour terminer, mon père, là, vraiment en un mot, mais forcément, c'est... D'abord, qu'est-ce que vous dites ? C'est un métier ? C'est un métier d'être prêtre ? Vous dites métier ?
5: Alors, c'est une vocation.
0: Une vocation.
5: Vous avez raison de dire que c'est aussi un métier, parce qu'il y a une dimension professionnelle. Déjà, la longueur des études en atteste, mais sur le terrain aussi, il s'agit d'être tout à fait professionnel, comme n'importe quel professionnel, avec des exigences, avec une déontologie. Et donc, on peut aussi dire que de ce point de vue, c'est une vocation qui est aussi un métier.
0: Bon, merci beaucoup, mon père, d'avoir pris quelques minutes pour nous. Donc, Damien Etemad Zader, responsable des vocations du diocèse d'Aix et Arles, de plus en plus de jeunes qui veulent devenir prêtres. Il y a un petit sursaut.
1: À partir de quel âge on peut...
0: On s'en fiche. On s'en fiche. Posez question quand l'invité est là, pas une fois qu'on lui a raconté.
1: Deux heures après, lui,
0: Il m'énerve.
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0: Ça va, Frédéric?
6: Oui, ça va, faut pas t'énerver, Willy.
0: Il m'énerve, les deux-là m'énervent. Mais ils sont pas au courant. Dans 5 minutes, ils sont pas au courant de ce qui va leur arriver. J'en peux plus. Tu voulais réagir sur la canicule?
6: Oui, on est tous impatients, les auditeurs, de savoir la suite.
0: Tu voulais réagir sur la canicule aussi, mon Fred?
6: Oui, c'est vrai. Même hier, notamment, on parlait aussi beaucoup des personnes âgées, c'est vrai que les enfants et les nouveau-nés, c'est vrai que j'ai un petit nouveau-né, c'est vrai que c'est pas évident aussi. Franchement, c'est difficile et on trouve un peu des solutions pour faut bien l'hydrater, mettre des langes un peu humides, bien faire attention.
0: Être bienveillant et bien faire attention. Oui, après, il faut faire attention à ton petit toute l'année, tout le temps, en dehors de la canicule. Comment s'appelle le petit ou la petite?
6: Gabriel.
0: Très à la mode, le prénom Gabriel. Très à la mode. Ouais. Et quel âge il a? 18 ans.
6: Il y a 2 mois.
0: 2 mois!
1: Avec cette canicule, il faut vraiment en prendre soin.
0: Ah ouais, tu fais attention. Et il s'appelle comment, la maman? La gentille maman?
6: La maman s'appelle Ophélie.
0: Eh ben écoute, mon cher.
1: Ça reviendra à la mode.
0: Mon cher, oui, ça revient. Fred, merci beaucoup. Merci d'être passé nous voir.
6: C'est plaisir de vous avoir parlé. C'est cool.
0: Tu reviens quand tu veux.
1: Merci,
0: tu es chez toi ici, Fred, t'es chez toi. Moi, je veux plus aucun auditeur au téléphone, sauf toi. Tu repars évidemment avec ta sélection.
1: Et on te rappelle peut-être dans 10 minutes.
0: Qu'on te rappelle dans 10 minutes pour le tirage. D'accord, mon Fred? On t'embrasse fort. Fabien. Oui, Fabien.
1: J'ai demandé à Google quel âge on peut devenir prêtre. C'est avoir 35 ans, au moins 35 ans et moins de 55 ans.
0: Très bien. Merci beaucoup. C'était très passionnant. Vous connaissez Yann Muller?
1: Tout à fait.
0: Vous connaissez les
1: Oies sauvages.
0: Vous connaissez Oies?
1: Oui.
0: Vous connaissez Sauvage?
1: Les Oies sauvages.
0: Tout le monde est là. Regardez. Il était

0: Ça c'est bien. Ça,
1: ça bouge.
0: Voilà, c'était Yann Muller et la reprise évidemment des Oies Sauvages de
1: Michel Delpech.
0: Oui.
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0: 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Allez, regardez les lacs, il y en a mal. Il y a Malabeuf. Nicolas Malabeuf, notre vent de la télé. Mon bon Nicolas.
3: Eh bien, Willy, pour cette dernière émission avant les vacances, j'ai une petite question.
0: Alors, vas-y.
3: Ah bon? Alors,
4: Est-ce que tu viens pour les
0: super question.
3: Tout ça, la mise en scène, tout ça pour ça.
1: Oui, bon.
0: Bravo, bravo. Là, c'est franchement...
3: Et oui, David et Jonathan, qui sont de retour, on ne l'avait pas vu venir celle-là. Le duo se reforme et leur première télé, c'était en 87, chez Michel Drucker, qui a le don de découvrir tous les talents.
0: Eh oui.
5: Et la première télévision de deux jeunes garçons, 19 et 18 ans, c'est toujours un moment qui reste. Alors, ils sont deux, ils sont connus au lycée Janson de Sailly. Il y en a un qui s'appelle David, qui doit avoir 18, 19 ans, avec son copain Janson de Sailly, qui s'appelle Jonathan. À mon avis, ils ont été virés du lycée. Voici les grands débuts de David et Jonathan. Belle la vita!
3: Il a fait démarrer tout le monde, Michel Drucker. Et alors, comme à notre habitude, on se replonge dans nos archives et dans nos souvenirs. En juin 73, pendant le JT de 20h, Léon Zitrone alertait sur les risques et précautions à prendre avant de partir en vacances.
6: Les appartements vides tentent des visiteurs indésirables quand Gailleur, montant l'air, etc.
0: Montant
6: sans compter les risques de robinets qui se mettent à couler sans vous prévenir et le feu qui prend, on ne sait pas quand ni pourquoi. Ah ben comment vous défendre pendant votre absence contre les dangers qui guettent votre logis?
3: Votre logis, non mais le vocabulaire, il parlait bien Léon. Et alors les vacances c'est bien, sur la route des vacances c'est un peu moins bien. Dans les embouteillages, on s'ennuyait beaucoup.
7: L'urgence dans la voiture pendant les embouteillages.
8: Attends, j'ai mon petit bouquin. On écoute la radio, puis on discute avec ma belle-mère. Voilà. Puis on regarde les gens.
9: Eh bien, on mange des dur. On a des bananes, on mange pour passer le temps.
7: Tu fais déjà un peu partie des vacances, les bouchons?
9: Ah non, ça m'ennuie beaucoup.
3: Et alors, archive touchante, en juillet 70, ce couple de retraités annonce partir en vacances pour la toute première fois.
10: C'est la première fois que vous preniez des vacances?
11: Oui, oui, c'est la première fois.
10: Et vous aussi, madame?
12: Oui, monsieur, de vraies vacances.
10: Quel âge vous avez?
11: 60.
10: Qu'est-ce que vous faisiez dans la vie?
11: Maçon. Et bien après, j'ai fait la guerre.
10: Et de toute votre vie, vous n'avez jamais pu prendre des vacances?
11: Oh non, 24 heures, un dimanche, quoi.
10: Ouais.
11: C'est tout.
10: Ça vous surprend pas un peu, ça?
11: Ah, c'est... Je ne pensais pas. On ne peut pas s'en... On n'aurait jamais pu voir ça. On ne pouvait pas le prévoir.
3: C'est touchant.
0: Ben ouais, c'est
3: et alors, l'émission de l'été par excellence, je ne sais pas si vous vous en souvenez, c'était 40 degrés à l'heure.
0: Ah oui.
3: Qui a duré 10 saisons sur France 3.
0: Vincent
3: Perrault. Une émission itinérante qui traversait les stations balnéaires françaises. Alors, on se souvient de plusieurs séquences, notamment Marie-Ange Nardi attaquée par un lion qui s'appelait Titi.
0: Titi, ouais.
3: Mais aussi cette gaffe de Vincent Perrault à côté de Patrice Lafont.
13: N'en peux plus, Perrault, mes enfants.
14: Alors, alors, vous avez un numéro de téléphone 3615 God FR3.
15: Le rire.
13: C'est la première fois que j'entends ça.
3: Et le rire de Patrice Lafont qui nous manque. Et le dernier potin de la saison, qui une fois n'est pas coutume, va être donné par Willy Rovelli. Même plusieurs potins.
0: Oui, je vais vous donner là, dans un petit instant, mes amis. Je dois vous annoncer des choses. Alors, il y a trois bonnes nouvelles.
3: D'accord.
0: Et il y a une mauvaise.
3: On va commencer par laquelle?
0: Bah, vous verrez.
15: Ça me fait peur parce qu'on est trois.
0: Ouais, je sais.
15: Donc,
3: ça m'arrange pas, ça.
0: Ouais. Bon, c'est juste après ça.
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0: De retour ici, c'est Willy vient déjeuner chez vous. On passe à table tous ensemble le samedi et le dimanche en direct entre midi et 13h. Mais vite, ce sont les 5
3: Vite.
0: Alors, comme c'est la dernière de la saison, mes amis, on va prendre quelques minutes pour vous faire quelques petites annonces. Puisque je l'ai dit depuis le début de l'émission, j'ai trois bonnes nouvelles et une mauvaise.
3: Oula,
0: alors,
3: ça fait peur.
0: Si, alors déjà... Pour commencer, déjà, quoi qu'il arrive, merci infiniment pour votre fidélité, pour les audiences, vraiment beaucoup, parce qu'ici, on est très humble. Nous, on la ramène pas quand elle fait des bonnes audiences, mais pourtant, vraiment, merci beaucoup. Vous êtes vraiment de très, très nombreux à nous écouter. Donc, merci de votre fidélité. Je l'ai souvent dit, c'est l'émission que je préfère faire de toute ma carrière. Donc, merci infiniment de me permettre de vivre ce rêve absolu depuis 6 ans. Voilà, j'aime parler avec vous en toute simplicité d'actu, de vie quotidienne, de votre actu, de votre vie quotidienne. Donc, Merci infiniment, c'est un véritable honneur que de vous accompagner depuis 6 ans. Alors, première bonne nouvelle, et j'en profite pour remercier Philoche, notre réalisateur, et tous les techniciens, et tous
3: et
0: ceux et Allo Standard, voilà, qui sont avec nous tous les week-ends. Alors, première bonne nouvelle, déjà, on continue tout l'été en direct. Alors, je serai seul, puisque Fabien va voler de ses propres ailes tout l'été. T'en vas te retrouver à quelle heure, mon Fabinou ?
15: Tous les samedis, tous les dimanches, 16h, 19h.
0: Voilà, t'as vu ça ? Il s'émancipe.
3: Il va pas chômer.
0: Il s'émancipe.
3: Ça va changer de l'année.
0: Ah, ça va. Il va bosser, là, mon petit coco. Donc 16h.
15: 16h, 19h, c'est tous les samedis, tous les dimanches, voilà. Et on va vivre le Tour de France, entre autres.
0: Entre autres, voilà. Donc moi, sinon, je serai là tout l'été. Je vous abandonne pas, d'accord ? Parce que tout le monde ne prend pas 2 mois de vacances. Moi, je serai avec vous. On continue à parler normalement, comme on le fait là. On continuera à mettre en avant des gens qu'on aime. On parlera actu, comme on le fait là. Et puis, on vous écoutera, vous, évidemment, comme d'hab. Il n'y a que Nicolas.
3: Oui, je n'en fous pas une.
0: Il n'en fout pas une. Le mec, il fait rien. Mais c'est normal, il est jeune. Il a travaillé 2 jours par semaine depuis septembre.
3: Je suis épuisé.
0: Donc, il se prend 2 mois. Voilà, donc Nicolas, en vacances. Deuxième bonne nouvelle, on se retrouve à la rentrée, toujours en direct, toujours sur votre radio ici, mais, et c'est la troisième bonne nouvelle, on se retrouvera dorénavant de midi à 13h30. Ah,
3: 30 voilà, minutes en plus.
0: 30 minutes en plus. Donc midi, 13h, l'actu, les tendances du moment, les invités, on continue à mettre en avant les belles idées, les belles initiatives. Et de 13h à 13h30, 30 minutes rien que pour vous, ça sera libre antenne totale. Le samedi, c'est youpi la vie. Et le dimanche, c'est youpi aussi. Voilà, ça sera votre moment. Plus que jamais, ici sera donc votre radio et ça sera chez vous. Enfin, la mauvaise nouvelle.
15: C'est quoi ?
0: La mauvaise nouvelle, c'est que je n'ai pas réussi à me débarrasser de ces deux nigauds. Ah, Fabien Aymon et Nicolas Malabar seront donc encore à mes côtés. Je suis vraiment désolée, mes amis. Voilà, je suis désolée.
3: Nous, c'est que des bonnes nouvelles.
0: Voilà, mes amis. Donc, vivement la rentrée et vivement dès la semaine prochaine en direct. Voilà, mes amis.
15: Bravo.
0: C'est tirage au sort. Voilà, vive. Oui.
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0: Allez, c'est le dernier tirage de la saison.
3: 100 euros de carburant.
0: Oui, mon Nicolas.
3: Elle a tenu toute la saison, cette carte.
5: Indémodable.
3: Elle est d'une longévité.
0: Mais
3: c'est Lynn Renaud.
0: Allô, qui est là ? Tu es qui, toi ?
20: C'est Corinne.
0: Oh, Corinne ! Corinne nous a appelé 150 fois cette année.
20: C'est ça.
0: Et à un moment donné, il fallait que ça tombe. Enfin. Bravo, ma coco. Tu nous appelles d'où déjà ?
20: Je suis très contente.
0: Tu nous appelles d'où ? Tu es où déjà ? Là, tu es où ? Tu es à la maison ?
20: Oui, je suis à la maison.
0: Tu es toute seule ?
20: Je suis toute seule.
0: Alors, c'est pas grave. Va devant la porte. Vite. Je veux que tu ailles devant la porte. C'est quoi ? C'est un immeuble, une maison ? C'est un immeuble, une maison ?
20: C'est une petite maison.
0: Oh là là, madame est bourgeoise. Alors ouvre cette porte. Ouvre cette porte. Je veux que tu ailles devant.
20: Je veux que tu ailles devant
0: et je veux que tu hurles dans la rue, nu. Ici ! Je veux que tu cries fort.
20: Ici !
0: Bravo, notre dernière gagnante de la saison. T'embrasse fort, ma coco. Merci pour...
20: Je vous remercie beaucoup.
0: Merci
20: à la rentrée. Passez bonne vacances.
0: Merci. Ciao, ma belle. Voilà, c'est fini.
3: Non, là-bas.
19: Une appli connectée à notre région.
0: Voilà, passez une belle semaine ici et pas ailleurs, mes amis. Dans un instant, ma France Week-end version cinéma avec Ségolène Aluni. Et puis là, il est tout pile 13h à samedi prochain.
21: Bonjour à tous, dans quelques instants, j'ai le plaisir de recevoir l'équipe du film Les Caprices de l'Enfant Roi avec Doria Tillier et Michel Leclerc qui seront nos invités. Mais d'abord, l'actualité de ce dimanche avec Cyril Ardo-Redon.
22: Et on commence ce journal avec cette information que l'on vient d'apprendre. Un avion de tourisme s'est écrasé ce matin à Tomblaine, près de Nancy. Nous sommes sur place en direct avec Lou Attard, d'ici Sud-Lorraine. Bonjour Lou.
23: Bonjour.
22: Et il y a donc, selon vos informations, plusieurs victimes.
23: Oui, plusieurs victimes, mais leur nombre reste à confirmer. Ils étaient sûrement à bord d'un avion de tourisme qui s'est crashé vers 11h, 11h30, à côté de l'aérodrome de Tomblaine, dans un champ à l'est de Nancy. Il est encore difficile de savoir ce qu'il s'est précisément passé, mais les secours sont actuellement sur place. Depuis tout à l'heure, je vois donc des camions de pompiers de SMUR qui font des allers-retours dans ce périmètre de sécurité qui bloque l'accès à cette rue Salvador Allende. Et un point presse nous en apprendra plus sur la situation à 13h actuellement avec le préfet et le ministère de l'Intérieur, selon nos informations, est attendu dans la journée sur place.
22: Merci beaucoup Lou Attard, d'ici Sud-Lorraine. Et j'ajoute que selon nos informations, l'appareil transportait une dizaine de personnes dans le cadre d'un baptême de saut en parachute. On reviendra évidemment sur cette information dans les prochaines infos sur votre radio locale ici et dès maintenant sur notre site ici.fr. L'actualité ce dimanche, ce sont aussi ces dizaines de milliers de clients privés de courant ce matin après le passage de violents orages hier soir. 63 000 foyers concernés au total, la majorité dans les Hauts-de-France, mais aussi 4 000 dans les Yvelines, 1 700 en Indre-et-Loire et 1 300 à Paris. Et au-delà des coupures de courant, les orages ont provoqué localement des dégâts. Des toitures endommagées en Mayenne, des arbres déracinés dans l'Eure, 2 semaines de pluie tombées en à peine une heure à Maubeuge dans le Nord, des centaines d'interventions au total de pompiers dans les Hauts-de-France. Malgré tout, le pic de la canicule est désormais derrière nous. Ce soir à 22h, il n'y aura plus aucun département en vigilance rouge. Pour l'heure, seul le Bas-Rhin et le Haut-Rhin sont encore au plus haut niveau d'alerte. Mais les services de santé restent saturés et extrêmement mobilisés. Julie Smul, il y a eu depuis mercredi environ 1000 décès supplémentaires par rapport à la normale selon Santé publique France.
1: Oui, depuis le jour où cette canicule a commencé à pulvériser tous les scores avec des températures qui dépassaient les 40 degrés sur une bonne partie du pays. C'est d'ailleurs dans les régions placées en vigilance rouge ces derniers jours que Santé publique France constate une hausse très marquée de la mortalité en Île-de-France, en Nouvelle-Aquitaine, en Bretagne, en Centre-Val de Loire, en Normandie et dans les Pays de la Loire. Toutes les classes d'âge sont concernées, mais celle qui est la plus touchée, c'est celle des 65 ans et plus, qui représente l'immense majorité de ces décès, 85% exactement. Des personnes qui sont mortes à l'hôpital, en EHPAD ou chez elles, ce qui frappe d'ailleurs, c'est qu'on constate une hausse de ces décès à domicile, 40% de plus, un phénomène qui touche particulièrement l'Île-de-France, et un bilan donc global qui risque de s'alourdir, parce que si les températures redescendent à partir d'aujourd'hui, les effets de cette chaleur extrême sur les organes, eux, vont continuer à se faire sentir dans les prochains jours.
22: Explication de Julie Smul sur votre radio locale ici à retrouver sur ici.fr. Prudence aussi aux feux de forêt. 10 départements de l'Est, du Sud-Est et du Sud-Ouest du pays sont en vigilance orange. Il n'y a plus de département en alerte rouge pour le risque d'incendie selon Météo France. Dans la Loire, plusieurs feux ont ravagé au total près de 200 hectares hier. 13h03 sur votre radio locale ici. On passe à la Coupe du Monde de foot. On connaît désormais toutes les affiches des 16e de finale. La première, c'est ce soir à 21h avec Afrique du Sud et Canada. Beaucoup de pays habitués et quelques novices dans ce tableau final, Noureddine Zidane.
4: Les nations africaines sont les grandes gagnantes de cet élargissement à 48 équipes. 4 d'entre elles sortent ainsi des poules pour la toute première fois. Outre l'Afrique du Sud, il y aura la Côte d'Ivoire opposée à la Norvège mardi. Le lendemain, la République démocratique du Congo jouera contre l'Angleterre. Quant au Cap-Vert, plus petite nation de l'histoire à participer à un mondial, il aura le redoutable honneur de défier l'Argentine de Lionel Messi. Des champions du monde au tableau plutôt dégagé s'il se qualifie le week-end prochain, puisqu'avant une potentielle demi-finale contre l'Angleterre ou le Brésil, les Argentins croiseraient la route de l'Australie ou de l'Égypte en 8e et celle en quart de la Suisse, de l'Algérie, de la Colombie ou du Ghana. Ce sera une toute autre histoire en revanche pour l'équipe de France, car s'ils battent la Suède mardi en 16e, les Bleus pourraient retrouver ensuite l'Allemagne en 8e de finale, les Pays-Bas ou le Maroc en quart et l'Espagne dans le dernier carré.
22: Merci beaucoup Noureddine Zidane, et vous l'avez dit, la France rencontrera donc la Suède mardi, match à suivre à partir de 23h. Et puis tenez, une vidéo qui va vous émouvoir, la jolie demande en mariage au Leclerc de Sarlat en Dordogne. C'est Johnny qui travaille au rayon boulangerie qui a organisé ça pendant des mois avec la complicité de ses collègues. Sa compagne depuis 11 ans, Laurence, a dit oui sous les applaudissements des clients. C'est à voir en images sur ici.fr.
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21: Bienvenue à tous, ça tourne, votre émission cinéma du week-end qui vous donne rendez-vous aujourd'hui au XVIIe siècle. Vous connaissez Molière, Cyrano de Bergerac et D'Artagnan. Eh bien, imaginez un film où ils sont tous réunis. C'est le pari du réalisateur Michel Leclerc, qui est notre invité. Bonjour Michel.
8: Bonjour.
21: Vous revenez donc avec Les Caprices de l'Enfant Roi, un film actuellement au cinéma que vous avez tourné il y a tout juste un an, à Fontainebleau, Vaux-le-Vicomte,

0: jeu de mots, hein. Mais je me disais, parce que Michel a dû dire que j'avais un port royal, et du coup, on me le dit souvent, enfin, on me le dit en interview, et je me dis, mais pas du, enfin, c'est dans le film, mais bah, franchement, pardon, enfin, mes amis qui me connaissent au quotidien, ils vont vraiment se marrer quand ils écoutent l'émission, quoi. Mais en tout cas, mais ça me flatte beaucoup, hein, merci. Donc j'étais bloquée sur ça, et donc j'ai pas écouté ce que vous avez dit ensuite, excusez-moi.
1: D'accord.
0: Même si j'ai entendu que vous aviez pitché le film, mais je vais reprendre du début.
1: Oui, bah, allez-y, puis on lance la bande-annonce, comme ça.
0: Et donc, c'est la fronde. Oui. Donc la reine Anne d'Autriche que j'incarne craint pour la vie de son fils Louis et donc l'exfiltre, le fait exfiltrer du palais pour le protéger jusqu'à sa majorité à 13 ans. Et donc elle le confie à son fidèle serviteur d'Artagnan, Franck Dubosc, un d'Artagnan un peu ringard et un peu fatigué. Et d'Artagnan va lui-même confier ce petit roi, comme si c'était un acteur, voyez, on le met de main en main d'ailleurs, fait passer ce petit roi à son ami Cyrano de Bergerac, Artus, et qui va lui-même emmener ce petit roi en le faisant passer pour son fils dans la troupe de Molière.
1: Bande annonce.
2: Maman !
3: Chut, moins fort ! On n'appelle pas maman la reine de France.
2: Est-ce qu'ils vont venir nous tuer ?
4: D'Artagnan, Louis doit quitter secrètement le palais cette nuit même et se cacher hors de Paris.
5: Ne vous inquiétez pas, votre Altesse, c'est tout prévu. Louis va quitter le palais secrètement cette nuit même et se cacher hors de Paris.
4: Oui, c'est ce que je viens de dire.
6: Cyrano de Bergerac.
7: J'ai besoin de toi pour une mission secrète de la plus haute importance. Tu es le seul à qui je peux demander ça.
8: Si tu peux te demander, sauf de m'occuper d'un enfant.
1: Extrait du film Les Caprices de l'Enfant Roi avec Doria Tillier, Franck Dubosc, Artus et Julia Piaton. C'est actuellement au cinéma. Doria Tillier, parmi tous les lieux et décors où vous avez tourné, lequel vous revient en tête là sans réfléchir?
0: C'est le château de Fontainebleau. C'est une très grande galerie. On a tourné dans plusieurs endroits, mais là, il y avait en particulier une très grande galerie qu'on voit d'ailleurs au début du film. Je ne sais pas combien elle fait long, mais en plus, quand elle est vide, c'est assez impressionnant, c'est très beau. Et en plus, c'est l'endroit où je me suis tombée, où j'ai glissé en voulant faire. Même pas une cascade, oui, en voulant faire un effet comique avec mon corps, en marchant justement avec ce port royal que tout le monde me connaît. et à un moment, je dois partir dans une porte secrète, et donc je voulais marcher comme ça très royalement. Et d'un coup changer d'attitude, j'ai été un peu plus drôle que je ne voulais, et donc je me suis cassé la gueule. Et quand on a une grande robe comme ça, c'est impressionnant.
1: Et alors, du coup, résultat des courses,
0: ça va, c'est bon. On a tourné la scène.
1: On flippe Michel Leclerc quand on a un des comédiens justement qui chute.
9: Je l'ai même pas vu tomber.
0: Tu as pas vu la chute, mais t'as eu peur quand même.
9: Oui.
0: Mais je pense, et à mon avis, et c'est pas du tout pour le. Enfin, il a peut-être eu peur pour moi, mais j'imagine. Je comprends. Moi, si j'étais réalisatrice, j'aurais peur surtout pour l'actrice parce que t'as envie de pouvoir tourner la scène, quoi.
1: Oui, c'est ça.
9: Mais c'était le dernier jour de tournage.
0: Ouais.
9: Ah, donc j'avais moins peur. Je me dis, bon, ça va, on a presque tout dans la boîte.
1: Se blesser, c'est pas grave.
0: Ouais.
1: Pour revenir sur les lieux, ce sont des lieux assez incroyables. Michel Leclerc, vous avez essentiellement tourné en décor naturel. Il n'y a quasiment aucun recours aux effets numériques dans votre film.
9: Aucun. On en a essayé quelques-uns et c'était catastrophique.
1: Ah bon ?
9: Alors, oui.
1: Vous avez tourné dans la cité Plantagenêt qui est située au cœur du vieux.
9: Oui.
1: Dans la Sarthe,
9: oui.
1: Parce que ça n'a quasiment pas bougé depuis le XVIIe siècle, l'environnement.
9: En fait, pour tourner un film comme ça qui se passe au XVIIe siècle, il y a très peu d'endroits où on peut poser sa caméra et on a l'impression d'être au XVIIe siècle. Donc, par exemple, effectivement, au Mans, ils ont, mais maintenant c'est vraiment fait exprès, ils ont gardé et préservé tout un quartier et même les trucs d'aujourd'hui, les poteaux, les trucs, ils sont amovibles de façon à ce qu'on puisse tourner dedans. Et ce qui fait d'ailleurs qu'il y a plusieurs films qui se sont faits là-bas, entre autres le Cyrano de Bergerac de Rapneau.
1: De Jean-Paul Rapneau. Ouais.
9: Et donc il y a tout un quartier qu'on peut complètement refaire la déco à l'intérieur du quartier. On a fait toute une rue avec un marché, on a fait un théâtre, etc. Devant la cathédrale mais en fait ces lieux-là sont très rares, ce qui fait que c'est très morcelé le tournage d'un film comme ça. C'est-à-dire que par exemple Doria parle de Fontainebleau dans la même scène, le petit il est dans cette galerie à Fontainebleau et ensuite quand elle vient pour le voir avec D'Artagnan, on a filmé ça dans un hôtel particulier à Paris. Enfin, tout est très morcelé comme ça.
1: Ça, c'est pas perturbant, Doria Tillier, de commencer une scène à un endroit, de la terminer dans une autre ville?
0: En fait, j'avoue qu'on est assez habitué à, enfin que ce soit une autre ville ou simplement un autre décor. Pour nous, c'est juste un autre jour, quoi. Donc, on est habitué à tourner dans le désordre. Bon, non, je trouve pas ça perturbant, moi.
1: En tout cas, c'est pas votre premier film d'époque, puisqu'en 2023, vous tournez dans Une affaire d'honneur, dans un rôle complètement différent, puisque là-dedans, vous maniez l'épée.
0: Bah oui, j'aurais bien aimé dans celui-ci. Oui.

0: C'est vrai, vous êtes déçue de porter juste le corset en soirée.
1: Non, je suis très heureuse de mon rôle que j'adore. Mais si en plus j'avais eu l'occasion de me battre.
0: Alors, comme chaque week-end, Saturne met à l'honneur les métiers de l'ombre du cinéma. Et sur ce film, il y en avait beaucoup. Michel Leclerc, l'équipe technique pouvait atteindre parfois jusqu'à 100 personnes sur le plateau.
2: Oui. C'est monstrueux. Parce que rien que les costumes, le maquillage, quand vous avez des scènes avec beaucoup de figurants, il faut les habiller, il faut, enfin, les perruques. Ils peuvent pas avoir des dreadlocks blonds. Enfin, il y a des tas de choses à voir. Donc, des fois, c'est un gros pataquès.
0: Et oui, et parmi ce gros pataquès, il y avait Albert Goldberg.
2: Je l'appellerai
0: bonjour,
2: pas
0: Albert.
2: Comme ça, moi. Mais...
0: Au milieu de tout ça. Ça va, Albert?
3: Ça va très bien, merci.
0: Vous êtes chorégraphe de combat, régleur cascade. Voilà, je ne sais pas quel intitulé vous préférez.
3: J'aime bien les deux parce qu'ils me conviennent. Super. J'aime bien chorégraphe de combat parce que j'ai manié l'épée de très très nombreuses fois dans ma carrière. Ça fait partie vraiment de la plus grosse partie de ma carrière.
0: Et alors, précisément pour Les Caprices de l'Enfant Roi, quel était votre rôle, là, sur le film ?
3: Eh ben, ça a été de chorégraphier tous les combats du film, c'est-à-dire le premier, pas duel, mais le premier 1 contre 4 qui se passe avec Cyrano. Et puis, ensuite, je ne vais pas tout dévoiler, mais quelques gros combats avec beaucoup de monde, avec tous les comédiens, sur la fin. Et ça, j'ai eu besoin d'abord de voir avec Michel ce dont il avait envie. Ensuite, il a fallu préparer les comédiens en escrime. J'ai eu une chance inouïe parce qu'ils étaient tous très doués.
0: C'est vrai, j'allais vous demander c'est qui le meilleur, parce que vous avez coaché Franck Dubosc, Artus, Julia Piatron, entre autres.
3: J'ai du mal à mettre un meilleur. J'ai été très impressionné vraiment par la quasi-totalité. Artus a une décontraction et une maîtrise vraiment, vraiment formidable.
0: Et c'est une sacrée contrainte physique, également due, j'imagine, au poids de l'épée. Alors, ce sont des vraies, de fausses épées? C'est quoi sur un tournage de film?
3: Ce sont des épées qui sont spécialement fabriquées pour les cascadeurs, les comédiens, pour pouvoir faire les combats à l'image.
0: Donc elles sont plus légères qu'une épée normale, par exemple?
3: Elles sont plus légères, elles sont plus équilibrées, elles sont dans un métal qui permet malgré tout d'avoir un son très intéressant. Et voilà, c'est des épées qui sont fabriquées uniquement pour ce type d'activité.
0: Secret de tournage du film Les Caprices de l'Enfant Roi avec Doria Tillier, Michel Leclerc et Albert Goldberg. Et on se retrouve pour la séquence souvenir sensoriel de tournage. Préparez-vous tous les trois. Juste après George Benson, Give Me the Night sur votre radio ici.

0: C'est Jeff Benson sur votre radio ici.
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0: Bon dimanche à tous, à l'écoute de votre émission cinéma, ça tourne avec l'équipe du film Les Caprices de l'Enfant Roi, Doria Tillier, Michel Leclerc, Albert Goldberg. C'est l'heure de replonger dans vos souvenirs de tournage sensoriels. Doria Tillier, quelle odeur retenez-vous de ce tournage?
3: Alors là, j'ai rien qui me vient. Merde, qu'est-ce que je pourrais dire?
0: On va vous odeur, inspirer, toi, Michel Leclerc.
4: J'ai une odeur personnelle.
0: Vous, c'est l'odeur des champs pendant l'été.
4: Oui, c'est vrai, j'ai pensé à ça. C'est quand on arrive avec la péniche, puisque la troupe se déplace en péniche. Mmh. Et donc, on arrivait vraiment dans la campagne, quoi. Et ils répètent au milieu des champs de vaches, d'ailleurs. Il y avait des bousses de vaches, donc c'est peut-être l'odeur de bousses
0: de vaches. Ah, mais ça aussi, ouais, c'est l'odeur de la campagne.
4: Enfin, il y avait quelque chose de très estival dans ce tournage.
0: Ouais.
4: On avait tous quand même un petit peu la sensation d'être en vacances. Enfin, ça dépend des moments, mais en tout cas, voilà, moi je ressens ça. La chaleur aussi.
0: Doria.
3: Bah, la transpiration.
0: De qui?
3: Bah, de nous tous, c'est vrai qu'on a travaillé dans la chaleur.
0: Donc, oui, c'était en plein été, c'est vrai.
3: Donc voilà, c'était en plein été. Pour certains, on avait des costumes pas très estivaux.
0: Ah oui, vous avez eu très chaud donc, pendant ce tournage?
3: Oui, je ne parlais pas de ma propre sueur.
0: Non, de Franck Dubosc, hein, qui a beaucoup de scènes avec vous.
3: Non, je ne parlais même pas de celle de Franck, mais je sais que oui, bah, forcément, les gens travaillent, transpirent, voilà.
0: Albert Goldberg, quel est l'accessoire qui vous a marqué sur ce tournage?
5: Ah bah, je vais forcément dire une épée, l'épée de Cyrano, que je trouvais très belle.
0: Et vous, Michel, c'est autre chose. Alors, de Cyrano, si vous pouvez nous le montrer.
4: Voilà, ai amené le nez de Cyrano. Le vrai nez de Cyrano, celui qu'il porte dans le film.
0: Alors, c'est Artus qui porte une prothèse de nez, c'est oui. Très impressionnant, je l'ai touché, ça a vraiment la texture de la peau.
4: Ben, en fait, alors pour faire un nez dans le film, il en faut un par jour déjà. Donc, il y a eu 40 jours de tournage, ça fait 40 nez. Donc moi j'ai récupéré le 41e parce qu'à la fin de la journée, une fois qu'il l'a porté, il ressent plus à rien son nez. C'est pas facile parce que là encore, comme on a tourné en plein été, c'était la canicule. Quand il met le nez comme ça, lui il sue. Donc il y a de l'eau qui s'accumule entre le nez et la prothèse de nez. Donc il devait toutes les deux heures percer avec une petite aiguille pour que la sueur s'écoule. C'est un vrai truc en fait, c'est pas aussi facile que ça.
0: Michel Leclerc, quel est le son qui vous a particulièrement marqué sur ce tournage?
4: C'est vrai que moi c'est la première fois que je faisais un film où il y avait des chevaux. Le son des galopades. Ça renvoie tout de suite à l'enfance.
0: Albert Goldberg, quand vous êtes sur un plateau de tournage, vous restez jusqu'à la fin du film, vous êtes par exemple, quand les comédiens se battent, vous êtes derrière la caméra, vous faites le chef d'orchestre.
5: Absolument, je suis là. Hélas, que les jours où il y a des combats, mais je suis derrière l'écran avec Michel.
4: Il joue même dans
3: c'est
4: le film.
3: C'est pas que les combats, c'est aussi d'autres cascades, par exemple.
5: Sans
3: dire qui c'est, mais à un moment, il y a une scène de pendaison.
0: Tellement dangereux. Les pendaisons aussi, c'est
5: oui,
0: vous
5: absolument.
0: À l'écran.
5: Oui, absolument.
0: Mais qu'est-ce que vous coordonnez du coup pour un exercice comme ça?
5: Le problème, c'est que pour pendre quelqu'un, si on le fait pas en vrai, il faut l'attacher. Autrement, donc il y a un harnais, il y a un système
4: très compliqué, ça c'est très impressionnant.
5: C'est très compliqué.
4: Ouais. Pour moi, c'est juste ça. C'était la journée la plus difficile de tournage parce que mine de rien, à l'image,
0: pendre quelqu'un.
4: Oui, c'est très violent en fait. Et même à tourner en fait, c'est pas, ouais. Évidemment il y a aucun risque au tournage, mais c'est quand même très important. Moi, ça m'a beaucoup impressionné.
0: Visuel. Vous aussi, Doria? Ouais.
3: Moi, j'avoue, moi, je trouve ça marrant. Oui, c'est impressionnant, mais non, mais ça m'a pas. Non, mais c'est vrai qu'il y a des. Non, mais moi, je trouve ça. Oui, c'est impressionnant, mais ça m'a pas fait le même effet que oui, certains étaient là presque. Enfin, choqués. Peut-être que j'en rajoute, mais heurtés, disons, par ce qu'ils voyaient. Alors que moi, non, j'avoue, ça m'amuse plutôt.
0: C'est du cinéma.
3: Ouais. Enfin, en tout cas, voilà, je vis pas ça de cette façon-là.
0: Michel Leclerc, avec quoi avez-vous envie que le public reparte après avoir vu votre film?
4: Avec l'idée que c'est un film dans lequel on a envie de vivre. J'aime bien cette idée. Il y a des films comme ça où on sort de la salle de cinéma et on se dit tiens, j'aurais bien aimé faire partie de cette troupe, j'aurais bien aimé faire partie de ce monde-là. C'est un monde qui a l'air mieux que le nôtre.
0: Ah.
4: Donc je dirais ça, oui.
0: Doria Tillier, vous auriez eu envie de vivre dans ce film?
3: C'est dur à dire. D'y passer des vacances, ouais.
0: Voilà, pour les vacances. Tourner dedans, ça suffira.
3: Oui, c'est vrai qu'il y a une ambiance très délicieuse, très joyeuse. Après, moi, je veux vivre nulle part ailleurs que dans ma vie, mais c'est pas pour contredire ce que disait Michel, quoi.
0: Ouais, en tout cas, on ira le voir au cinéma, puisqu'il est actuellement en salle, Les Caprices de l'Enfant Roi. C'est avec Artus, Franck Dubosc, Julia Piaton, Suzanne Debecq, Nemo Schiffman et vous, Doria Tillier. Merci infiniment d'avoir été avec nous.
3: Merci à vous.
0: Guérissez-vous bien, rétablissez-vous bien.
3: Merci.
0: Merci d'être venu dans Ça Tourne. Merci Michel Leclerc et bravo pour ce premier film d'époque.
4: Eh ben, j'espère pas le dernier.
0: Mais oui, non plus, on espère. Merci Albert Goldberg de nous avoir parlé de votre métier de régleur cascade et de combat. Merci d'avoir été avec nous.
5: Merci beaucoup.
0: 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À suivre l'actu près de chez vous.

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3: 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Aujourd'hui, cette émission est assurée par la FAFP.
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3: C'était Expression Directe avec la FAFP. 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
6: Idée de sortie, info pratique, c'est ce que vous découvrez chaque jour sur l'antenne d'Ici Lorraine. Et on part du côté du parc Explore Vindel. C'est le musée de la mine à Petite Rosselle qui passe en mode été. Ça y est, avec la canicule de ces derniers jours. Et puis surtout, pour les 2 mois de vacances qui arrivent, vacances scolaires, on vous amène découvrir le parc Explore Vindel d'une autre façon, avec de nombreuses animations tout au long de ces 2 mois de vacances. Une visite flash, c'est tous les mardis, avec un médiateur qui vous propose durant 15 minutes une visite express du musée de la mine. Vous allez également pouvoir découvrir une mine d'aventure plongée au cœur de l'aventure minière en famille. C'est une sorte d'escape game qui vous attend tout l'été. Et le parcours des curieux, avis aux parents et aux enfants, vous oubliez le guide et vous allez vous laisser surprendre lors de l'exploration de la mine. Rendez-vous au parc Explore Vindel tout l'été.
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2: Après avoir rangé ses costumes et ses guitares à la mort de Johnny Hallyday en 2017, il ne pensait plus jamais les ressortir. Pourtant, un appel inattendu d'une société de production l'a ramené sous les projecteurs. À 64 ans, Michel alias Johnny Lorada, sosie bien connu de l'idole des jeunes en Moselle-Est, participe aujourd'hui au tournage de la série Netflix Johnny Biloute, réalisée par Danny Boone. Bonjour Michel.
3: Oui, bonjour Jérémy.
2: Vous avez découvert Johnny à l'âge de 16 ans, il ne vous a jamais plus quitté. Hein.
3: C'est mon idole depuis l'âge de mes 16 ans, hein. Donc un grand fan de Johnny. J'ai une partie de ma vie avec lui. Hein.
2: Vous l'avez vu 37 fois en concert, quel souvenir est-ce le plus marquant?
3: Le plus marquant, j'étais à 6 mètres de lui quand il a fait son concert à Bercy avec Cadillac Tour.
2: Un souvenir impérissable.
3: Impérissable. Photo à l'appui. Hein.
2: Vous dites avoir été littéralement KO après sa disparition. À quel point cet événement il vous a impacté personnellement?
3: C'était une dure blessure, hein, d'ailleurs, pour tous les fans de Johnny. Hein. Ils pensent ressentir la même chose, ce que j'ai ressenti. C'était une blessure, oui. C'était une blessure profonde, parce que quand on est idole d'un artiste, on est lié à lui à vie. Hein.
2: Il y a ce coup de fil, Michel, auquel vous ne croyez pas dans un premier temps, de la société de production qui vous propose de jouer dans la série de Danny Boone. Vous pensez que c'est une blague au départ, hein?
3: Oui, tout à fait, parce que j'avais conservé mon site officiel à l'occasion, mais j'avais arrêté donc toutes mes activités en prestations associatives, le Téléthon, enfants handicapés, voilà, j'étais beaucoup sollicité pour des événements locaux et régionaux. Hein. Et puis, sans prêter attention, j'avais eu 6 notification en message privé, en fait, qui recherchait des sosies, des figurants qui représentaient Johnny.
2: Merci à Danny Boone d'avoir réveillé l'artiste qui sommeille en vous. Il est connu, Danny Boone, Michel, pour son humour, sa proximité. Comment vous le décririez comme réalisateur?
3: C'est un personnage, hein, et j'ai mangé à côté de lui, on a discuté de toutes choses, on a pris les repas, il est vraiment agréable, Mais c'est lui le boss, hein, quand il a quelque chose à dire sur le plateau de télévision, attention, hein. Non, je veux ça.
2: Tout le monde l'écoute.
3: Ouais. Ça va. Ouais. Mais son rôle qui tient, franchement, il est rigolo, émouvant, et vous allez découvrir cette série-là sur Netflix, c'est génial, quoi.
2: Est-ce que vous pensez, Michel, que Johnny aurait aimé une série comme Johnny Biloute, parce qu'il avait de l'humour, Johnny Hallyday, également?
3: Beaucoup d'humour, hein.
2: Du second degré.
3: Ils étaient potes ensemble, hein, avec Danny, hein, ils ont partagé quand même des bons moments ensemble, hein. On est en train de parler sur un biopic sur Johnny actuellement, donc il y a aussi un autre tournage de film auquel Jean-Baptiste Guégan sera effectivement
2: sera la voix
3: local. Voilà, il y a deux hommages, il y a Johnny Biloute et puis il y a le biopic qui sera sorti en même temps en 2027.
2: De quoi ravir tous les fans, ils sont nombreux encore, de Johnny Hallyday. Merci à vous, Johnny Lorada.
3: Bonjour à tous les fans et puis merci à vous, au revoir.
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1: Onze personnes tuées dans le crash d'un avion ce matin à Tomblaine, près de Nancy, en Meurthe-et-Moselle. À bord, il y avait 5 moniteurs de parachutisme avec 5 élèves qui participaient à un baptême. Les causes de l'accident ne sont pas encore connues. Le ministre de l'Intérieur, Laurent Nunez, est attendu sur place dans l'après-midi. Information à suivre sur notre site ici.fr. La canicule en France avec une surmortalité depuis mercredi. Il y a eu environ 1000 décès supplémentaires par rapport à la normale, selon Santé publique France. L'augmentation du nombre de décès à domicile est de l'ordre de 40%, particulièrement en Île-de-France. De violents orages hier soir, notamment dans la moitié nord du pays. Des maisons, des véhicules abîmés, des arbres déracinés et jusqu'à 63 000 foyers privés d'électricité dans les Hauts-de-France, en Île-de-France et en Indre-et-Loire. Le pic de la canicule est derrière nous. Plus que 2 départements en alerte rouge, le Bas-Rhin et le Haut-Rhin, jusqu'à 22h ce soir. 45 départements sont en vigilance orange canicule. 10 départements sont en orange face aux feux de forêt. Plus d'aide personnalisée au logement. Les APL pour les étudiants non européens et non boursiers, et ce, dès le 1er juillet, mesure contenue dans la loi de finances pour 2026 et qui vient de paraître au journal officiel. Et puis la Coupe du Monde de foot, début des 16e de finale ce soir à 21h avec Afrique du Sud et Canada, avant le match de la France face à la Suède, mardi à partir de 23h.
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3: La météo de ce dimanche 28 juin 2026, la Moselle est en vigilance orange pour le phénomène canicule. Les températures légèrement en baisse, 33 à 35 degrés pour cet après-midi. On a 33 degrés du côté de Metz et Mézières-les-Metz, 35 degrés à Bouzonville ainsi qu'à Saint-Avold. Quelques nuages dans le ciel mosellan accompagnés de pluie et de possibles orages, annonce Météo France. Pour la nuit prochaine, eh bien un ciel dégagé, un temps sec et des températures à la baisse également, 18 à 20 degrés.
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1: Chaque heure sur l'antenne d'Issy-Lorraine, on vous partage des bons plans, des idées de sortie. 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
2: Il y a Philippe à côté, notre chauffeur de train, aujourd'hui, et qui va repartir avec les visiteurs qui vont monter dans quelques instants prendre leur place.
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1: Une cinquantaine de pompiers, une vingtaine de policiers mobilisés, un secteur bouclé à Tomblaine, près de Nancy, après le crash d'un avion ce matin qui venait de décoller pour un baptême de saut en parachute. Yves Segui, le préfet de Meurthe-et-Moselle, est sur place.
2: L'avion qui transportait donc 11 personnes est tombé subitement aux abords immédiats de l'aérodrome. 11 victimes à ce stade. Il n'y a pas de victimes collatérales.
1: Le ministre de l'Intérieur, Laurent Nunez, est attendu sur place dans l'après-midi. Information à suivre sur ici.fr. La canicule en France, le pic semble désormais derrière nous. Il n'y a plus que le Bas-Rhin et le Haut-Rhin en alerte rouge, et ce jusqu'à ce soir 22h. 45 départements sont en vigilance orange canicule. 10 départements sont en orange face aux feux de forêt. En revanche, nous restons fragiles face à cette vague de chaleur avec une surmortalité constatée par Santé publique France. 1000 décès supplémentaires par rapport à la normale depuis mercredi. L'augmentation du nombre de décès à domicile est de l'ordre de 40%, particulièrement en Île-de-France. Un homme de 34 ans interpellé hier à la citadelle de Besançon pour un salut nazi dans l'une des salles du musée de la Résistance. Il est originaire du Venezuela et a été présenté au parquet en vue d'un classement sous condition du versement d'une contribution citoyenne. Et puis la Coupe du Monde de foot, fin des phases de groupe et début des 16e de finale. Premier match ce soir à 21h, Afrique du Sud contre le Canada. Avant France-Suède, mardi à partir de 23h.
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4: La météo de ce dimanche 28 juin 2026, la Moselle est en vigilance orange pour le phénomène canicule. Les températures légèrement en baisse, 33 à 35 degrés pour cet après-midi. On a 33 degrés du côté de Metz et Mézières-les-Metz, 35 degrés à Bouzonville ainsi qu'à Saint-Avold. Quelques nuages dans le ciel mosellan accompagnés de pluie et de possibles orages, annonce Météo France. Pour la nuit prochaine, eh bien un ciel dégagé, instant sec et des températures à la baisse également, 18 à 20 degrés.
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1: Idée de sortie, info pratique, c'est ce que vous découvrez chaque jour sur l'antenne d'Ici Lorraine. Et on part du côté du parc Explore Vindel. C'est le musée de la mine à Petite Rosselle qui passe en mode été. Ça y est, avec la canicule de ces derniers jours. Et puis surtout, pour les 2 mois de vacances qui arrivent, vacances scolaires, on vous amène découvrir le parc Explore Vindel d'une autre façon, avec de nombreuses animations tout au long de ces 2 mois de vacances. Une visite flash, c'est tous les mardis, avec un médiateur qui vous propose durant 15 minutes une visite express du musée de la mine. Vous allez également pouvoir découvrir une mine d'aventure plongée au cœur de l'aventure minière en famille. C'est une sorte d'escape game qui vous attend tout l'été. Et le parcours des curieux, avis aux parents et aux enfants, vous oubliez le guide et vous allez vous laisser surprendre lors de l'exploration de la mine. Rendez-vous au parc Explore Vindel tout l'été.
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1: Des infirmiers et infirmières libéraux parmi les victimes du crash près de Nancy. Selon le Conseil de l'Ordre, 11 personnes qui prenaient part à un baptême de parachutisme sont mortes ce matin à Tomblaine en Meurthe-et-Moselle. L'avion a fait une sortie de piste lors du décollage dans des circonstances qui restent à éclaircir.
2: Ici Lorraine, édition spéciale consacrée à cet accident d'avion, ce dramatique accident d'avion, on peut parler de catastrophe aérienne, à la mi-journée dans le Grand Nancy, sur la commune de Tomblaine. Un avion civil s'est écrasé à proximité du supermarché Auchan. Le bilan fait état de 11 morts. Un périmètre de sécurité est installé tout autour du crash. Évidemment, nos envoyés spéciaux sont sur place. Lou Attar, Marie Roussel, on va les retrouver dans un instant. Nous aurons évidemment toute une série de réactions au cours de cette édition spéciale. Nous entendrons des riverains, le préfet également de la Meurthe-et-Moselle, Yves Segui, qui s'est rendu sur place à peine 2 heures après le drame. Il y aura également Thierry Péché, le président du Conseil de l'Ordre des infirmiers de Meurthe-et-Moselle, puisque parmi les victimes, il y a, nous en parlerons, des infirmiers libéraux qui étaient partis pour faire un baptême de parachutisme. Nous entendrons également Mathieu Klein, maire de Nancy et président de la métropole du Grand Nancy. Et puis, nous tenterons de donner les premières hypothèses sur ce qui a pu se passer, ce qui a pu expliquer ce dramatique accident d'avion peu après le décollage. Nous retrouvons Michel Polaco, ancien journaliste qui lui est spécialiste en sécurité aérienne. Il nous en dira plus sur cet avion. Et puis, nous aurons également la présidente de l'école parachutiste d'Azlo, c'est également en Meurthe-et-Moselle. Elle aussi nous donnera, Nicole Mathieu, des précisions sur cet avion et sur ce qu'il y a pu se passer, parce que c'est soit une erreur humaine, soit une erreur technique. Évidemment, des spécialistes sont sur place déjà pour tenter de déterminer les causes du drame. Nous sommes déjà en direct avec Lou Attar, l'une de nos envoyées spéciales autour de ce périmètre de sécurité après ce crash. Lou, que pouvez-vous nous dire à l'heure où nous nous parlons à 16h02 dans cette édition spéciale sur Ici Lorraine?
3: Alors, pour l'instant, ce que l'on sait, c'est qu'il y a 11 victimes qui ont été tuées sur le coup. Elles étaient à bord d'un avion qui s'est crashé aux alentours de 11h30 dans un champ en face d'un lot d'habitation près de, et à quelques mètres de l'aérodrome de Tomblaine à l'est de Nancy. Alors, rien n'explique pour l'instant la cause de ce crash. Tout ce que l'on sait, c'est qu'il y a, l'avion aurait subitement chuté après avoir décollé. Aucune victime collatérale n'est à déplorer, mais des proches des victimes ont été témoins de l'accident et elles sont actuellement prises en charge psychologiquement. Dans cet avion, 5 élèves venus pour un baptême de parachute, 5 moniteurs et 1 pilote. Pour l'instant, le ministre de l'Intérieur et le ministre des Transports arrivent d'ici une heure sur place pour nous donner plus d'informations sur la cause de cet accident.
2: Merci Lou Attar. Évidemment, on vous retrouve tout au long de cette édition spéciale si vous avez de plus amples précisions, parce qu'évidemment, les informations tombent au compte-goutte. Vous parliez d'une quarantaine de personnes prises en charge actuellement par la cellule médico-psycho à l'espace Jean Jaurès de Tomblaine, parce qu'effectivement, lorsque vous faites un baptême en parachute, c'est un moment particulier dans une vie. Vous avez souvent de la famille, des amis, des connaissances qui viennent vous voir, et donc vous avez automatiquement des proches de victimes qui ce matin ont vu cet avion se crasher et qui ont un besoin évidemment pour certains impérieux de soutien psychologique. J'ajoute également, nous aurons l'occasion d'y revenir, qu'un espace de recueillement a été mis en place au stade Marcel Picot, au hall B, si vous souhaitez éventuellement aller vous recueillir pour honorer la mémoire de ces 11 victimes. Nous le disions et nous ne cesserons de le répéter tout au long de cette édition spéciale sur Ici Lorraine, il y a un pilote d'avion, un Pilatus. Nous aurons l'occasion d'y revenir sur ce modèle d'avion spécifique pour les écoles de parachutisme et pour les sauts en parachute, puisque c'est un avion spécialement conçu pour ne faire que décoller et atterrir tout au long de la journée, alors qu'un avion de ligne ne fait évidemment pas ça en permanence. Là, c'est un avion qui peut, plusieurs dizaines de fois par jour, atterrir, décoller. Il y a donc des spécificités techniques sur lesquelles nous reviendrons au cours de cette édition spéciale, je vous le disais, avec Michel Polaco, journaliste, mais aussi aviateur et spécialiste en sécurité aérienne. Pour revenir à cet accident et sur les faits, établie. Nous entendions Lou Attard. On va les confirmer avec le préfet de Meurthe-et-Moselle, Yves Segui, qui s'est rendu sur place à la mi-journée, à peine 90 minutes après ce terrible drame et cette terrible catastrophe aérienne. Yves Segui.
4: Nous sommes donc sur le territoire de la commune de Tomblaine, alors que s'est produit ce matin à 11h un accident d'aéronef dramatique. Alors qu'il s'agissait donc d'activité propre à un club de parachutistes, l'avion qui transportait donc 11 personnes est tombé subitement aux abords immédiats de l'aérodrome. 11 victimes à ce stade. Il n'y a pas de victimes collatérales. Nous avons, avec l'ensemble des acteurs des services de secours et tous les élus qui m'entourent, une pensée pour les victimes et pour leurs proches. Je remercie également, sur l'instant, l'ensemble des services de secours qui se sont mobilisés avec d'importants moyens, qu'il s'agisse du SAMU, qui est très présent avec 3 équipes sur place, qui a également mobilisé la cellule d'urgence médico-psychologique, qui, à l'instant où je vous parle, est en train de prendre en charge plusieurs proches des victimes qui étaient présentes donc sur l'aérodrome, prises en charge également de témoins de l'accident. Parmi les importants moyens mobilisés, il y a également les moyens service départemental d'incendie et de secours. 25 engins mobilisés, 50 sapeurs-pompiers. Il y a également tous les services de police qui sont mobilisés en masse, ainsi que l'association de sécurité civile. À l'instant où nous parlons, nous attendons l'intervention des services de l'identité judiciaire pour procéder donc au constat d'usage. J'ajoute que le ministre de l'Intérieur se déplacera dans les heures qui viennent, ici donc à Tomblaine, sur les lieux de l'accident.
2: Yves Segui, le préfet de Meurthe-et-Moselle, et nous vous confirmons les propos du représentant de l'État enregistrés aux alentours de 13h, à peine 2h après cette catastrophe aérienne dans le Grand Nancy, à Tomblaine, on vous le rappelle, avec 11 personnes décédées dans le crash d'un avion. C'est que Laurent Nunez, le ministre de l'Intérieur, mais aussi Philippe Tabarot, ministre des Transports, sont actuellement en vol. Ils vont atterrir sur l'aéroport de Nancy-Tomblaine d'ici une heure et quart. Ils sont attendus évidemment sur zone, comme on dit. On vous le rappelle, hein, pour l'instant, vous avez énormément de personnel de secours qui sont sur place après ce terrible drame. Il y a 25 camions de pompiers mobilisés, 50 hommes et femmes du feu, mais aussi évidemment le SAMU présent sur place, ainsi que donc 2 équipages du SAMU, 45 agents de la police nationale et 2 associations agréées de sécurité civile, avec en ce moment même une cellule d'écoute, une cellule médico-psychologique ouverte à l'espace Jean Jaurès de Tomblaine pour les proches des victimes, puisque certains, nous vous le disions, ont assisté à ce crash, puisqu'ils ont souvent, dans ces cas-là, envie d'immortaliser ce moment de baptême du feu, qui est un moment joyeux, qui est un moment de découverte, qui est un moment émotionnel très fort pour tout un chacun qui fait son premier saut en parachute. Et bien certains, pensant vivre un moment joyeux, ont assisté au pire drame de leur vie. Il y a également des riverains qui ont assisté à cette

0: Dans l'axe de la piste, hein, c'est quand même assez éloigné, donc ou alors il y a eu un problème technique, je sais pas, je peux pas vous dire, mais c'est assez incompréhensible.
1: Le témoignage d'Éric, donc un riverain de cet accident d'avion, de cette catastrophe aérienne sur laquelle nous allons abondamment revenir dans les minutes qui viennent dans cette édition spéciale sur Ici Lorraine avec toute la rédaction mobilisée. Nous vous parlions il y a quelques instants de cette cellule médico-psychologique ouverte à l'espace Jean Jaurès de Tomblaine. Eh bien, vous y êtes en direct, Marie Roussel. Vous êtes l'une des envoyées spéciales d'Ici Lorraine sur ce crash. Y a-t-il déjà du monde accueilli à cette cellule, Marie?
2: Écoutez, une quarantaine de personnes, selon nos sources, sont sur place, mais il est vrai que des personnes commencent à sortir de cet espace Jean Jaurès qui a été transformé en cellule d'accompagnement. Mmh. Certaines ont pu... en fait, on les voit, on les reconnaît parce qu'elles portent un bracelet blanc. Mmh. Elles ont l'air abasourdies. Certaines personnes sont en pleurs. Elles se prennent dans les bras. Elles s'embrassent. Elles ont l'air vraiment sous le choc. Il y a une trentaine de bénévoles de la protection civile qui sont également sur place, des bénévoles de la Croix-Rouge, mais aussi des pompiers. Le balai de véhicules sirène hurlante s'est un petit peu calmé depuis une demi-heure maintenant. J'ai pu discuter aussi avec une dame qui est sortie de la structure, expliquant qu'elle a perdu son gendre, qui faisait partie de ceux qui faisaient leur baptême, que sa fille, la compagne de cette victime, dit-elle, est dans le déni complet et que ensemble ils ont un enfant de 19 ans qui fait donc partie également des victimes collatérales de ce crash. J'ai vu enfin le préfet et le maire de Tomblaine se rendre sur les lieux. Ça fait à peu près une demi-heure qu'ils sont sur place.
1: C'est un drame épouvantable. Merci beaucoup Marie Roussel, en direct donc de la cellule spéciale mise en place à l'espace Jean Jaurès de Tomblaine pour écouter les proches des victimes, parce qu'on le rappelle, avec ce crash de cet avion civil qui emmenait donc 5 moniteurs de parachutisme, 5 personnes qui passaient un baptême du feu plus 5 pilotes, bien vous avez 11 familles détruites, et parmi ces familles détruites, vous avez les proches des victimes qui faisaient leur premier baptême du feu. Elles étaient venues assister à un moment festif, un moment joyeux, sans doute préparé depuis des mois, puisque les agendas des entreprises qui font ces vols sont pleins souvent sur plusieurs semaines. Et elles ont assisté donc au crash et donc au décès de leurs proches. Et on imagine à quel point il est difficile d'accepter une pareille situation et qu'une cellule d'écoute est indispensable pour elles. Marie Roussel, vous le disiez, eh bien certaines personnes sont dans le déni, et nous vous avons donc entendu avec cette mère de famille dont la fille était la compagne d'une des victimes. Ils ont ensemble un fils. Eh bien, cette famille est détruite par cet accident d'avion. On le rappelle dans cette édition spéciale sur Ici Lorraine. 11 morts, 5 personnes qui passaient un baptême du feu, et parmi ces victimes, il y a des infirmiers libéraux. Et nous sommes avec Thierry Péchet, que nous avons retrouvé sur place. C'est le président du Conseil de l'Ordre des infirmiers de Meurthe et Moselle. Il s'est confié à nos envoyés spéciales sur place, Lou Attard et Marie Roussel. Écoutez son émotion.
3: C'est dramatique, quelle que soit la profession, mais c'est vrai que là, ce sont des proches. On se connaît tous, on a un petit microcosme, hein, donc on se connaît tous, on se voit régulièrement. Et on n'a pas les noms. C'est pour notre profession et tous nos collègues, c'est un drame. C'est un baptême de parachute qu'ils avaient organisé, donc je pense à un moment convivial, hein, d'aller faire du parachute ensemble. C'est un moment de joie et c'est une catastrophe. Ce sont les professionnels aujourd'hui. Vous avez vu, c'est compliqué, c'est dur. En plus, on a des moments difficiles avec la canicule. Je pense qu'il y avait besoin un petit peu de se relâcher.
2: Vous avez déjà des réactions de la communauté des infirmiers là ?
3: Sur les réseaux, oui, parce qu'ils savaient très bien que leurs collègues allaient faire un saut en parachute aujourd'hui. C'est la raison pour laquelle eux travaillaient. Et là, ils apprennent qu'il y a un avion qui s'est crashé potentiellement avec beaucoup de décès. Ils savent très bien que leurs collègues étaient présents sur le vol.
1: Thierry Péchet, président du Conseil de l'Ordre des infirmiers de Meurthe et Moselle, sur ces baptêmes donc de l'air et non pas du feu, comme je vous l'ai dit tout à l'heure, vous l'avez rectifié par vous-même, à l'aéropôle de Nancy-Tomblaine, et cet avion civil qui s'est donc crashé peu avant midi, juste après son décollage, avec 11 personnes à bord. Dans un instant, nous allons revenir sur les principales catastrophes d'avions légers en France ces 30 dernières années sur Ici Lorraine.
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1: Il y a eu plusieurs, évidemment, crashs d'avions légers en France ces 30 dernières années, notamment le 30 juillet 1998.

0: 15 personnes dont deux enfants en bas âge meurent ce jour-là dans une collision en plein vol entre deux avions de tourisme. C'était en Bretagne. On se souvient également le 1er novembre 1997 de ce petit avion de l'aéroclub de Laon qui s'écrase dans un étang dans le département de l'Aisne faisant 9 morts. On se rappelle également de ces 6 personnes mortes dans la chute d'un avion d'affaires près d'Auxerre, hein, pas très loin de chez nous dans l'Yonne, le 19 novembre 2013. Et parmi les victimes se trouvait ce jour-là le PDG d'un grand groupe immobilier. Le plus récent crash d'avion léger en France, c'était le 10 octobre 2020, un Robin DR400. C'est un modèle d'avion transportait un pilote et deux passagers ainsi qu'un ULM occupé par deux personnes. Ils se sont percutés en plein ciel en Indre-et-Loire. Aucun des 5 occupants ce jour-là n'a survécu. On le voit, ces crashs d'avions légers ne sont pas légion, mais ils ne sont pas non plus rarissimes. Simplement, évidemment, ce qui est absolument abominable dans cette affaire, c'est le nombre de morts. Il n'y a aucun survivant. 11 décès, nous le disions, le pilote, 5 moniteurs et 5 personnes qui passaient leur baptême de l'air, dont certains étaient des infirmiers libéraux. Présents sur les lieux du crash, il y a quelques minutes, le préfet de Meurthe-et-Moselle, Yves Séguic, nous avons entendu, mais aussi Mathieu Klein, maire de Nancy, surtout président de la métropole du Grand Nancy, Tomblaine étant l'une des communes de cette métropole. Écoutez la réaction de Mathieu Klein.
1: C'est à la fois une immense émotion, la stupeur, un choc très important. Je suis encore sur le site comme l'ensemble des acteurs. Et cet avion qui s'est écrasé, qui a fait perdre la vie à 11 personnes qui étaient à bord, s'est écrasé à quelques mètres à peine des habitations. Un drame encore plus important a été évité de justesse.
2: Il n'y a pas de victime collatérale.
1: Non, il n'y a aucune victime collatérale. Enfin, il y a des victimes psychologiques collatérales nombreuses, puisque les familles, les amis étaient présents et donc ont assisté à la chute de l'avion. Elles sont prises en charge aujourd'hui par la cellule d'urgence médico-psychologique du CHRU de Nancy. La ville de Tomblaine et la métropole du Grand Nancy ont mis à disposition les espaces nécessaires pour que les familles puissent être prise en charge à l'abri des regards et prise en charge comme on peut l'imaginer dans des circonstances absolument dramatiques.
0: Mathieu Klein, président de la métropole du Grand Nancy et maire de Nancy, qui réagissait donc à ce drame épouvantable qui s'est noué ce matin, peu avant midi, avec le crash d'un avion civil à proximité du supermarché Auchan sur la commune de Tomblaine. Le bilan dans cette édition spéciale sur Ici Lorraine à 16h16 et donc de 11 morts. On peut parler d'un bilan définitif puisque le préfet de Meurthe-et-Moselle nous disait ailleurs qu'il n'y avait pas de victimes collatérales. Cela signifie tout simplement que lorsque l'avion s'est crashé, proche effectivement d'habitation, bien il n'a pas heurté de personne, il n'a pas heurté de bâtiment, et donc il n'y a que les 11 personnes présentes dans cet avion qui sont décédées. C'est un drame épouvantable et certaines des familles de ces victimes ont assisté à ce drame, et pour certaines d'entre elles, eh bien un centre de soutien, d'écoute médico-psychologique est mis en place à l'espace Jean Jaurès de Tomblaine. Nous y étions en direct il y a moins d'une dizaine de minutes avec l'une de nos envoyées spéciales sur place, Marie Roussel, et Marie a pu recueillir donc le témoignage de cette mère de famille dont la fille était la compagne d'une des victimes et qu'elle était dans le déni. Elle n'arrivait pas à comprendre que son compagnon, parti le matin même pour faire son baptême de l'air, eh bien ne puisse pas rentrer à la maison le soir. Je vous rappelle les moyens mis en place, les moyens de secours depuis ce crash peu avant midi. Vous avez 50 sapeurs-pompiers qui sont mobilisés, 25 engins du SDIS, mais aussi deux équipages du SAMU, 45 agents de la police nationale. Ils ont évidemment mis en place un périmètre de sécurité, notamment pour récolter les preuves, puisque vous avez des spécialistes qui sont présents pour récupérer sans doute des débris de l'avion. Il faut savoir qu'il n'y a pas de boîte noire dans ce type d'avion civil, qui ne sont pas des avions de tourisme au sens propre du terme, mais il va y avoir une enquête évidemment pour déterminer s'il s'agit d'une erreur humaine ou d'une erreur technique. Nous aurons des précisions dans un instant. D'ailleurs, avec ce que l'on peut appeler des spécialistes, Michel Polaco, journaliste spécialiste de sécurité aérienne, qui nous donnera son avis. Et puis nous aurons aussi l'avis très intéressant de la directrice de l'école de parachutisme d'Azlo. C'est aussi en Meurthe-et-Moselle, hein, c'est pas très loin du Grand Nancy, c'est très connu par les amateurs de parachutisme. Eh bien, Nicole Mathieu, qui sera avec nous tout à l'heure, nous dira que dans ce type d'avion, c'est Pilatus qui sont spécialement utilisés pour décoller et atterrir plusieurs fois dans la même journée, eh bien, ont des spécificités techniques qui peuvent parfois s'avérer dangereuses si elles sont mal réalisées ou s'il y a tout simplement un problème mécanique. Il est 16h18 sur ici Lorraine. Ce que je vous propose, c'est d'écouter, avant de retrouver Shania Schiaroni, président du conseil départemental de Meurthe-et-Moselle, c'est justement Michel Polaco, journaliste, aviateur, spécialiste en sécurité aérienne. Il était chez nos confrères de France Info il y a quelques minutes et il nous parle justement spécifiquement de cet avion, de ce Pilatus. Combien de personnes peut-il transporter? Quelles sont ses spécificités? Sur quel bouton doit-on essentiellement appuyer pour éviter tout souci? Je vous propose d'écouter Michel Polaco.
3: Pour tout vous dire, j'ai inauguré avec un avion de ce modèle la première ligne aérienne Paris-Mégève en 1973 ou 1974. Donc vous voyez, c'est pas un avion d'aujourd'hui. En Suisse, ouais. De très bonne qualité, qui est utilisé pour faire des petites liaisons, parce qu'il va pas très vite et qu'il est assez bruyant et qu'il vibre beaucoup, et qui est effectivement, qui a beaucoup la faveur des parachutistes, parce que il est pas très cher d'exploitation, il peut emmener jusqu'à 8-10 personnes, généralement en enlevant les sièges, généralement c'est des parachutistes avec uniquement leur parachute, et c'est un avion qui monte très vite et qui redescend très vite, et qui peut faire beaucoup de rotations en une heure, donc il est très rentable.
2: Oui, ça répond aux exigences de l'activité.
3: C'est un avion ancien, mais c'est un avion de qualité.
2: Et là, il était à pleine capacité, a priori, puisque 11 personnes, en comptant le pilote, étaient à bord.
3: Alors, c'est certain qu'il était bien chargé, qu'avec la température en question, ça peut avoir de l'influence. Maintenant, on peut imaginer que normalement, le pilote a fait ce qu'on appelle un devis de poids et de centrage, en fonction des températures, des pressions, pour calculer si c'était faisable ou pas faisable, avec quelle quantité de carburant à bord, pour respecter le centrage, pour respecter le poids au décollage, et pour afficher les vitesses de sécurité nécessaires pour pouvoir monter et se mettre en virage.
0: Michel Polaco, journaliste, aviateur et spécialiste en sécurité aérienne chez nos confrères de France Info. Il y a quelques minutes, l'enquête, je vous le disais, démarre, difficile à cette heure-ci d'émettre une hypothèse sur les causes de cet accident, d'autant que l'avion en question, le Pilatus, est connu pour sa solidité. Nous en parlions à l'instant avec Michel Polaco. Je vous propose d'écouter le président de la Fédération française de parachutisme, Yves-Marie Guillot. Il a l'habitude de voler sur ces fameux Pilatus.
4: Le Pilatus, c'est l'un des meilleurs avions, sinon le meilleur, pour le largage de parachutistes. On l'utilise dans la plupart de nos clubs, c'est vraiment l'avion idéal. Voilà. C'est un avion extrêmement rustique, qui est de fabrication suisse, qui date de mémoire à peu près des années 50, et qui est un avion à atterrissage et décollage court, et extrêmement manœuvrable, puisqu'il est destiné à atterrir et à décoller en montagne, et qu'en plus, il permet des largages à vitesse pas trop importante, 120, 130 km/h, 140, ça dépend des conditions des largages. Donc il reste l'hypothèse humaine qui est l'hypothèse pilotage. Il reste l'hypothèse effectivement défaillance de l'avion, mais il faudra en chercher l'origine. Est-ce que l'avion a été réglement entretenu selon les règles et selon des obligations? Et ça, c'est l'enquête qui le dira.
0: Yves-Marie Guillot, il est président de la Fédération française de parachutisme. Dans un instant, nous serons avec Nicole Mathieu, présidente de l'association de l'école française de parachutisme Nancy-Lorraine, installée à Azlo, qui est aussi une ville très connue par les amateurs de parachutisme et ceux qui font des baptêmes de l'air depuis des décennies. Elle nous donnera son avis sur cet accident et ce dramatique accident, l'un des pires crashs d'avions légers en France ces 30 dernières années. Mais pour le moment, nous sommes en direct avec le maire de Tomblaine, la commune sur laquelle, évidemment, s'est crashé cet avion ce matin. Hervé Ferron, bonjour.
5: Bonjour.
0: Vous étiez sur place, évidemment, quelques minutes après ce terrible drame, et vous sortez à l'instant même de l'espace Jean Jaurès à Tomblaine, où une cellule d'urgence médico-psychologique a été ouverte. Vous avez vu des proches des victimes. Je suppose que les minutes que vous venez de vivre sont très, très compliquées à gérer émotionnellement.
5: Hein. Bien sûr, c'est éprouvant. On s'est organisé de façon à proposer aux familles cet endroit d'abord climatisé, c'était important parce qu'il fait très chaud, et en même temps qui est complètement fermé, on essaie de faire en sorte que ni les journalistes ni les badauds ne viennent, et donc tous les secours sont mobilisés pour organiser cette cellule de soutien psychologique. Tout est organisé là. Alors c'est forcément un climat particulier, quoi. Voilà.
0: Oui, parce qu'on le rappelle, hein, 11 morts, le pilote, 5 moniteurs et 5 victimes venues faire un baptême de l'air. 11 personnes, 11 morts, ça veut dire 11 familles détruites et 11 histoires différentes, évidemment. Hervé Ferron, vous pouvez nous confirmer que parmi les victimes, il y a une jeune femme de 20 ans et ses parents venaient de lui offrir ce baptême, c'est bien cela ?
5: Alors moi, en discutant avec les victimes, j'ai entendu parler d'un jeune homme. Mais effectivement, les parents lui offraient pour son 20e anniversaire. Voilà, peut-être que je me trompe, peut-être c'est une jeune femme. Voilà, j'ai entendu les victimes parler d'un jeune homme. Ses parents lui avaient offert pour son 20e anniversaire ce baptême en parachutisme. Et les parents étaient là. Et voilà, cette personne est une des victimes.
0: C'est compliqué à gérer quand on est face à ce type de situation. Hervé Ferron, avez-vous rencontré, vous, d'autres personnes, et quel va être votre rôle dans les prochaines heures, dans les prochains jours ?
5: Alors, d'abord, tout le monde se mobilise. C'est incroyable. Le service de l'État, la métropole, Mathieu Klein était sur place tout à l'heure, la ville de Tomblaine, bien sûr. Moi, j'ai des bénévoles, des adjoints qui sont venus, qui sont allés chercher des sandwichs, pour les personnes des familles. Tout le monde fait son boulot, et donc le rôle du maire, c'est d'être là, de coordonner. On est un petit peu partout, voilà. Puis on cherche à rendre service. Ce qui est important aussi, c'est de ne pas déranger le travail des secours, le travail des enquêteurs aussi, puisqu'il y a une enquête qui a commencé. C'est pour ça que parmi les premières choses ce matin, il a fallu trouver des bâches pour protéger de la vue des badauds l'avion, parce que c'était une vue insoutenable, puis c'était indécent de laisser les choses comme ça. Ensuite, il a fallu sécuriser tout le site et puis empêcher les gens d'approcher pour laisser les professionnels travailler. Toute la ville de Tomblaine est bouleversée. Vous savez, quand je suis arrivé sur place, le policier qui s'est adressé à moi pour me donner les premières informations, il était au bord des larmes. C'est terrible. En plus, on est dans une période où il y a de la tension, où il fait très chaud. Moi, j'ai deux personnes sur Tomblaine qui sont décédées cette semaine à cause de la chaleur. On a dû fermer des écoles, c'est très très très compliqué au quotidien pour tout le monde, et donc un tel drame, c'est incroyable, c'est une injustice incroyable quand on est jeune comme ça, ou même moins jeune, c'est incroyable. Donc on fait tout ce qu'on peut, on est pas très puissant parce que malheureusement le drame il est là, mais on fait tout ce qu'on peut, et nos premières pensées vont aux victimes et aux familles des victimes.
0: Alors vous parlez de l'enquête, Hervé Ferron, vous qui êtes maire de Tomblaine, on précise que c'est la section de recherche des transports aériens de la gendarmerie à Paris, hein, qui est saisie de cette enquête. Ce sont des spécialistes aux côtés de la brigade de gendarmerie des transports aériens de Nancy-Metz. Alors c'est pas avec vous qu'on va évoquer les hypothèses, c'est encore bien trop tôt, mais je voulais qu'on parle de cet aéropôle Nancy-Tomblaine, vous le connaissez par cœur, Hervé Ferron. Il organise très régulièrement, entre mars et octobre, c'est souvent cette période-là où il y a des sauts en parachute, évidemment on en fait rarement en automne et encore moins en hiver. C'est un accident évidemment rarissime qui ne s'est jamais produit chez nous. Que pouvez-vous nous dire, pour celles et ceux qui ne le connaissent pas, sur cet aéropôle ?
5: Un aéroport à Tomblaine qui est particulièrement performant.
0: Bien sûr.
5: Il n'y a pas une activité insupportable comme à Orly, hein, mais il est particulièrement performant. Il est on ne peut plus sécurisé et on ne peut plus sérieux dans ses fonctionnements. La société qui organise des baptêmes, des week-ends de baptêmes de parachutisme tous les ans me demande autorisation. Je valide cette année, j'ai validé six week-ends dans l'année. Et en fait, si j'en ai validé six, c'est parce que ce sont des gens, on ne peut plus sérieux. Voilà, il y a un accident, l'enquête déterminera les causes, mais ce sont des gens qui prennent toutes les précautions, qui sont hyper sérieux, et malheureusement, l'accident est arrivé.
0: À titre personnel, Hervé Ferrand, en tant que maire de Tomblaine, peut-on imaginer demain, mardi, qu'il y ait un instant de recueillement, un lieu où vous organiseriez une sorte de cérémonie, où il est trop tôt, comme vous êtes en direct dans l'émission spéciale, édition spéciale sur Ici Lorraine?
5: Alors, il y a d'abord cette salle qui est mise à disposition des familles pour un accueil là, aujourd'hui, d'urgence. Et la cellule psychologique, et puis la métropole du Grand Nancy, Mathieu Klein a fait ouvrir une salle au stade Marcel Picot, qui va servir de salle de recueillement. Il y aura peut-être quelque chose, il y aura certainement quelque chose. Aujourd'hui, j'ai même pas l'identité des victimes, je sais pas d'où elles viennent et je sais pas ce qu'elles souhaiteront faire non plus, mais voilà, s'il faut faire quelque chose, on le fera, quelque chose d'officiel ou quelque chose de moins officiel. Et Monsieur le ministre de l'Intérieur arrive là dans quelques instants, là, et les choses vont s'organiser.
0: Merci beaucoup Hervé Ferrand, maire de Tomblaine, commune sur laquelle s'est produit ce crash d'avion ce matin, cet avion civil, l'un des pires crashs en France sur ces 30 dernières années. Et évidemment, que dire sur notre métropole du Grand Nancy, c'est sans doute du jamais vu. Merci à Monsieur le maire d'avoir été en direct avec nous, et vous parliez justement de cette cellule d'urgence médico-sociale psychologique mise en place à l'espace Jean Jaurès de Tomblaine. Après les informations qui nous parviennent, il y a évidemment des proches des victimes qui ont vu la mort de leurs proches, puisqu'ils assistaient, eux, au baptême de l'air de celles et ceux qui étaient dans l'avion. Mais il n'y a pas que des proches. D'après nos informations, il y a aussi des témoins directs de ce crash qui avaient besoin de se confier, qui avaient besoin d'exprimer leur émotion pour éviter que cette image les hante pendant des nuits et des nuits, pendant plusieurs semaines et plusieurs mois. Alors, personne ne souhaite s'exprimer à notre micro, mais ce qui est sûr, c'est qu'il y a du monde qui se rend petit à petit à cette cellule d'écoute et cette cellule médico-psychologique de l'espace Jean Jaurès de Nancy. Et si vous nous écoutez sur l'émission spéciale Ici Lorraine, il est 16h30, l'occasion pour nous de revenir dans un instant sur les informations qui nous sont revenues et qui nous permettent d'avoir des informations davantage précises sur cet accident. On se retrouve dans 3 secondes.
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0: Avec donc ce crash d'avion sur la commune de Tomblaine dans le Grand Nancy ce matin, peu avant 11h, avec le nombre de victimes tout d'abord, 11 personnes sont décédées dans le crash de cet avion. Il y a le pilote bien évidemment, 5 moniteurs et 5 personnes venues faire un baptême de l'air. Et parmi ces victimes, il y a des infirmières et infirmiers libéraux qui s'étaient retrouvés pour ce moment de convivialité. On peut imaginer qu'ils avaient vécu une semaine très très compliquée avec la canicule, même si c'était sans doute un rendez-vous prévu depuis 2 mois. Et c'était une manière, comme nous le disait Thierry Péché tout à l'heure, qui était dans cette édition spéciale, le président du Conseil de l'Ordre des infirmiers de Meurthe-et-Moselle, ils avaient envie d'évacuer sans doute 15 jours difficiles avec la canicule. Ce devait être un moment festif et ça s'est transformé en catastrophe, nous disait Thierry Péché. Cet avion s'est écrasé à proximité du supermarché Auchan à Tomblaine, aux alentours de 11h, l'avion avait décollé quelques secondes avant de l'aérodrome de Nancy-Essey. 11 personnes sont décédées et d'importants moyens de secours ont été dépêchés quelques minutes seulement après le drame. Il y avait 50 sapeurs-pompiers, 25 engins, 2 équipes du SAMU, 45 agents de la police nationale ainsi que 2 associations agréées de sécurité civile. Le préfet de Meurthe-et-Moselle qui était sur l'antenne d'ici il y a une vingtaine de minutes s'est rendu sur place, tout comme Mathieu Klein, président de la métropole de Grand Nancy, que vous avez également écoutez depuis 16 heures dans cette édition spéciale. Et puis nous évoquons notamment dans cet accident, après toute une kyrielle de réactions, les hypothèses, même si c'est encore un peu tôt pour en parler, qui pourraient expliquer ce drame épouvantable. L'enquête est confiée à la section de recherche des transports aériens de la gendarmerie à Paris, qui est saisie de l'enquête aux côtés de la brigade de gendarmerie des transports aériens de Nancy-Metz. Mais je vous propose un témoignage très intéressant. C'est celui de Nicole Mathieu. Elle est présidente de l'association de l'école l'école française de parachutisme Nancy-Lorraine à Azelot. Azelot, c'est une commune essentiellement connue en Meurthe-et-Moselle parce que c'est de là, depuis presque 60 ans de mémoire, que des baptêmes de l'air sont organisés du mois de mars au mois d'octobre. Pratiquement 10 000 vols hein, entre le printemps et dans l'été chaque année. C'est vous dire l'importance dans l'inconscient des parachutistes de cette base d'Azelot. Et avec Nicole Mathieu, nous avons tenté d'en savoir plus sur ce qu'était ce fameux modèle d'avion, ce Pilatus, et ce qui aurait pu se passer et ce dramatique crash quelques secondes après le décollage. Écoutez Nicole Mathieu.
7: Alors non, et heureusement, parce que comme vous le dites, c'est dramatique. Là, c'est quand même, ma foi, tout l'avion, personne n'a survécu, manifestement. C'est pas censé se produire. Les premières choses, les premières informations que nous on a, alors j'ai rien de vérifié, hein, c'est que apparemment le trim, il y a eu un problème au niveau du réglage du trim, ce qui fait que l'avion a fait ce qu'on appelle un décrochage, et du coup il s'est écrasé.
0: C'est quoi le trim?
7: C'est quelque chose qu'on règle dans l'avion, parce qu'en fait, l'avion, il faut savoir qu'il faut le mettre en plan de vol. Parce qu'il est sur trois roues, voilà, enfin il a les deux roues plus la queue, et en fait il faut relever la queue pour pouvoir décoller. Et pour ça, il y a un réglage de trim à faire pour régler le plan fixe qui est derrière. Ça, si c'est mal réglé, et ben au moment du décollage, il y a décrochage de l'avion, ben forcément impact au sol.
0: Ce pourrait être l'une des explications possibles, eu égard au fait que cet avion s'est crashé visiblement quelques secondes après le décollage. Donc vous vous dites, vous, que en connaissance de cause, c'est l'une des hypothèses privilégiées avec un problème moteur, en fait.
7: C'est une hypothèse à privilégier.
0: D'accord.
7: C'est pas forcément la bonne, hein, mais au vu des éléments qu'on a, c'est celle qui nous vient en premier à l'esprit.
0: En tant que spécialiste, évidemment, de parachutisme, l'autre hypothèse, c'est tout simplement un problème moteur. Mais si le Pilatus a un problème moteur, évidemment, on n'est pas comme dans des avions de ligne, je suppose qu'il n'y a pas plusieurs moteurs. Si un problème moteur, il ne plane pas, ce type d'avion, il se crache immédiatement ou pas?
7: Il peut planer.
0: Sur combien de mètres?
7: Tout dépend de la hauteur à laquelle il est.
0: D'accord.
7: Là, le problème, c'est que si ça se passe au décollage, ben, il n'a pas beaucoup de temps pour gérer. Et donc, il n'a pas beaucoup de temps non plus pour planer. Et si vraiment c'était un problème moteur, genre le moteur qui se coupe, enfin voilà, il aurait pu normalement planer et poser.
0: D'accord. Donc vous imaginez davantage, avec toutes les précautions d'usage, que ce pourrait être une erreur humaine, en fait.
7: Pas forcément.
0: D'accord.
7: Il a peut-être eu un problème de trim. C'est peut-être un problème mécanique.
0: D'accord. C'est peut-être le trim qui a eu un souci mécanique et pas uniquement un problème de réglage du pilote.
7: Voilà, c'est ça. Après, le pilote a peut-être voulu mettre le trim comme il faut, mais s'il y a une défaillance, il peut pas. Vous voyez, alors, il se peut que ce soit une erreur humaine, mais il se peut que ce soit tout simplement une erreur mécanique.
0: D'accord. Et cet accident, évidemment, on va parler de ces aérodromes qui sont parfois proches des habitations. Est-ce que ce type d'aérodrome, on peut en déduire qu'ils sont dangereux ou pas, vu l'endroit où ces avions en permanence décollent et atterrissent?
7: Alors non, on peut pas dire que c'est dangereux, parce que, comme vous dites, il y a de nombreux aérodromes. Nous, ça fait plus de 60 ans qu'on est là. On a 4 villages autour de nous. Et il ne s'est jamais rien passé.
0: Nicole Mathieu, présidente de l'association de l'école française de parachutisme Nancy-Lorraine à Azelot, une commune bien connue évidemment de toutes celles et tous ceux qui en Lorraine ont eu l'occasion ces 60 dernières années donc de faire un baptême de l'air en parachutisme. Vous écoutez Ici Lorraine, édition spéciale depuis 16h suite à ce dramatique accident d'avion à Tomblaine. 11 personnes sont mortes. Personne n'a survécu à ce crash d'avion qui transportait un pilote, 5 moniteurs de parachutisme et 5 personnes qui venaient de passer leur baptême de l'air, qui allaient passer leur baptême de l'air, puisque cet avion s'est écrasé quelques secondes après le décollage. Dans une minute, nous retrouverons l'une de nos envoyées spéciales, Louata, qui est au PC Sécurité sur les lieux du crash. Et puis avec Clément Lullier, rédacteur en chef avec Ici Lorraine, nous reviendrons sur les principaux crashs d'avions légers en France des 30 dernières années. Et vous allez comprendre à quel point celui que nous avons vécu aujourd'hui est l'une des pires tragédies d'avions légers en France sur ce dernier demi-siècle. Vous écoutez Ici Lorraine, on se retrouve dans une minute en direct pour cette édition spéciale.
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0: La suite de l'édition spéciale sur ici Lorraine et cette tragédie aérienne, cette catastrophe aérienne dans le Grand Nancy ce matin, quelques secondes après avoir décollé de l'aérodrome de Nancy. Et c'est un avion s'est écrasé faisant 11 victimes. Les 11 personnes présentes dans l'avion, le pilote, 5 instructeurs de parachutisme et 5 clients venus faire leur baptême de l'air ce matin. Aucune victime collatérale n'est à déplorer. C'était à craindre, hein, vu le lieu où s'est produit cet accident, proche d'un centre commercial et proche d'habitations. Évidemment, 50 sapeurs-pompiers sont mobilisés. Nous aurons l'occasion d'y revenir. L'enquête commence. Louata, vous êtes au PC Sécurité sur les lieux du crash, hein.
13: Oui, je suis sur le PC Sécurité sur les lieux du crash avec Mathieu Klein, le maire de Nancy. Mathieu Klein, un petit mot par aux victimes.
14: Je veux d'abord redire le choc profond de cette catastrophe aérienne qui nous touche tous très profondément, qui endeuille tous les habitants du Grand Nancy. Dire aussi que les services de secours, de soins, de sécurité ont fait un travail diligent dès les minutes qui ont suivi la catastrophe aérienne ce matin. Et je pense notamment à la prise en charge psychologique des familles, des proches qui étaient là pour assister au baptême en parachute de leurs amis, de leur famille et qui ont pu par la cellule médico-psychologique du CHRU de Nancy être pris en charge rapidement.
15: Un choc pour eux surtout qui ont vu cette scène.
14: Bien sûr, le choc est immense parce qu'ils en ont été les témoins directs ou indirects. Et le CHRU de Nancy avec les sapeurs-pompiers a assuré immédiatement la prise en charge psychologique. La cellule médico-psychologique du CHRU de Nancy a été activée. La ville de Tomblaine et la métropole du Grand Nancy ont mis en place les lieux nécessaires à la mise à l'abri et à la protection. Et je tiens aussi à dire que le site de cette catastrophe aérienne, de ce crash, se situe à quelques mètres à peine des habitations dans ce quartier résidentiel de Tomblaine, dans le Grand Nancy, à quelques mètres des maisons de la rue Salvador Allende. C'est une catastrophe immense qui aurait pu être doublée à quelques mètres près d'une autre catastrophe immense. Nous avons également mis en place, pour celles et ceux qui le souhaiteront, au stade Marcel Picot à Tomblaine, la métropole a ouvert un salon pour permettre à celles et ceux qui voudront témoigner leur solidarité, leur affection pour les victimes et leurs proches dès cette fin de journée.
15: Vous en avez vu des proches, dans quel état ils sont actuellement ?
14: Vous savez, c'est une situation qui est un choc, une sidération, qui nécessitera une prise en charge de court et de long terme. Il faut respecter aujourd'hui leur intimité, surmonter cette épreuve prendra beaucoup de temps et tous les services qui sont mobilisés aujourd'hui pour prendre en charge les victimes resteront mobilisés dans les jours, les heures et aussi les semaines et les mois qui viennent pour assurer évidemment la prise en charge la meilleure, la plus efficace, la plus humaine pour des femmes et des hommes.
13: Est-ce que les victimes sont originaires de la région et leurs proches également ?
14: Nous ne connaissons pas encore l'identité des victimes puisque les constatations médico-légales sont toujours en cours. C'est en tout cas une école qui avait l'habitude d'opérer ici sur ce site, qui a une activité importante sur le territoire, sur le Grand Nancy et sur la région. Voilà tout ce que je peux vous dire à ce sujet pour l'instant.
13: Merci.
0: Mathieu Klein, président de la métropole du Grand Nancy, en direct sur l'antenne d'ici Lorraine. Au cours de cette édition spéciale, nous sommes ensemble depuis 16 heures, toute la rédaction d'ici Lorraine est mobilisée après cette catastrophe aérienne ce matin aux alentours de 11 heures et cet avion civil qui a décollé de l'aérodrome de Nancy-Essey et qui s'est écrasé sur la commune de Tomblaine dans un quartier résidentiel rue Salvator Allende quelques secondes après son décollage. Si vous venez de nous rejoindre, restez à l'écoute, mais sachez d'ores et déjà que vous pouvez sur notre site internet ici Lorraine retrouver toutes les informations liées à l'une des plus grandes catastrophes aériennes d'avions légers en France sur ces 50 dernières années grâce à toute l'équipe et toute la rédaction d'ici Lorraine qui est mobilisée. Chanès Kirouni est avec nous, présidente du conseil départemental de Meurthe-et-Moselle.
16: C'est pareil.
0: Chanès Kirouni, vous êtes en direct avec nous.
13: Oui, bonjour. Est-ce que qu'il y a un mot pour les victimes, madame?
16: Bah, tout d'abord, le département de Meurthe-et-Moselle apporte son plein soutien et ses sincères condoléances à la famille, aux proches. C'est un drame absolu que nous vivons ici sur cet aérodrome de Tomblaine. 11 victimes. C'est quelque chose d'extraordinaire dans les conséquences. Et donc, voilà, tout toutes mes condoléances aux familles et aux proches qui ont vécu un moment terrible, vraiment terrible.
15: J'imagine un choc pour les familles et puis pour des gens du secteur en tout cas.
16: C'est un choc parce que déjà pour les familles, normalement, des sauts en parachute, il y en a régulièrement sur cet aérodrome. C'est quand même un moment de fête, c'est un baptême. On a l'habitude d'offrir à ses proches, à ses collègues de travail, à ses enfants, un saut en parachute. Donc en général, tout se passe bien, nous sommes en confiance. Donc quand les familles sont là, c'est encore une fois, c'est une fête. Et finalement, cette fête, c'est transformé en drame sous les yeux des familles. Et vraiment, c'est un choc absolu.
13: Et est-ce que la région a déjà connu un tel accident ?
16: Alors, j'ai pas en tête un accident aussi grave. Il semblerait qu'il y a quelques années, au niveau de la gare de Nancy, un accident vraiment grave où un feu s'est propagé dans des voitures de train. Il y a quelques années, un train qui venait d'Allemagne, me semble-t-il, de mémoire, où là aussi ça a été un choc important, mais il y a vraiment quelques années. Donc, ça reste quand même des drames exceptionnels, mais quand ça nous arrive, ça nous touche et ça touche les familles en plein cœur.
17: Sur les forces de l'ordre et les pompiers qui sont sur place.
16: Ben, je les remercie nos sapeurs-pompiers, toutes les forces de sécurité, les médecins qui étaient mobilisés depuis ce matin et surtout dans un contexte difficile puisque nous sommes en pleine période caniculaire où des interventions encore plus fortes ont été enregistrées depuis ces 48 heures, que ce soit pour nos services de secours, les sapeurs-pompiers à l'hôpital. Donc il faut gérer ce drame absolu dans un contexte très difficile. Donc je les en remercie. Et puis nous sommes aussi aux côtés des familles parce que face au choc et le fait d'avoir été à ce moment-là pour les familles, d'avoir vécu en direct ce drame, eh bien les équipes se sont mobilisées pour apporter un soutien. Et puis il faudra aussi dans quelques heures, puisque nous attendons des experts qui vont justement nous donner les quelques éléments techniques des causes de l'accident. Aujourd'hui nous ne les savons pas, nous attendons des experts qui ont l'habitude d'intervenir sur des crashs d'avions, qui pourront nous donner quelques éléments. Mais je sais aussi que pour nos équipes, pour les secouristes, pour les sapeurs-pompiers, quand il faudra évacuer les corps, ça sera là aussi quelque chose de très difficile et il faudra apporter une cellule psychologique également pour nos sapeurs-pompiers et celles et ceux qui sont en première ligne des secours à portée.
13: Merci beaucoup. Merci
0: beaucoup. Merci. Merci bien. Chanès Kirouli, président du conseil départemental de Meurthe-et-Moselle, en direct sur l'antenne d'Ici Lorraine à 16h46 au cours de cette édition spéciale sur Ici Lorraine consacrée à cette catastrophe aérienne. Le mot n'est pas trop faible avec cet accident d'avion civil qui a décollé de l'aérodrome de Nancy-Essé sur la commune de Tomblaine peu après 11h ce matin dans un quartier résidentiel rue Salvatore Allende. C'est à quelques centaines de mètres du stade Marcel Picot et de la grande plaine Flagelle. Pour celles et ceux qui connaissent, la totalité des personnes présentes dans l'avion sont mortes. 11 personnes, le pilote, 5 instructeurs et 5 clients. Ce sont des victimes qui étaient venues passer leur baptême de l'air. Et nous écoutions tout à l'heure, grâce à Marie Roussel, l'une de nos envoyées spéciales, bien l'émotion avec aussi le maire de Ferron, le maire de Tomblaine, Hervé Ferron, l'émotion des familles avec notamment des parents qui avaient offert un baptême de l'air à leur enfant d'une vingtaine d'années. Eh bien, leur enfant est décédé sous leurs yeux dans ce crash d'avion. Nous aurons l'occasion d'ailleurs dans un instant d'écouter de nouveau l'émotion d'Hervé Ferron, le maire de Tomblaine. Mais avant cela, nous allons au stade Marcel Picot de Tomblaine, au hall B, qui est face à la plage des deux rives. Marie-Roussel, c'est un lieu d'accueil ouvert spécifiquement au grand public pour celles et ceux qui souhaitent se recueillir après ce dramatique accident d'avion, Marie. On va vous retrouver, Marie Roussel, dans un instant en direct du Hall B. L'occasion pour nous, Clément Luyer, de revenir sur les principaux crashs d'avions légers en France ces 30 dernières années. Marie Roussel, vous êtes là ?
13: Oui, tout à fait. Je suis là, vous m'entendez bien.
0: Au cours de cette édition spéciale, effectivement, sur ICI Lorraine, vous êtes donc, je le disais, au stade Marcel Picot, au Hall B, là où peuvent se recueillir le grand public, mais aussi, je suppose, les familles après ce drame épouvantable, Marie. Hein.
13: Effectivement, le lieu d'accueil est ouvert depuis 15h30. L'idée, c'est d'accueillir tout le public, les Nancéens, les grands Nancéens qui souhaitent se recueillir, mettre un mot sur le livre d'or posé sur la table en mémoire des victimes du crash. Alors pour l'instant, ce lieu n'est pas très fréquenté. Hein, pour tout vous dire, il y a une personne qui se trouve sur place en ce moment, une femme qui a l'air visiblement dévastée, qui a la tête dans ses mains et qui n'a pas souhaité s'exprimer. C'est une petite salle avec un ventilateur, une buvette, quelques tables. Et elle vient en complément de l'espace Jean Jaurès, le centre culturel transformé en cellule psychologique qui a accueilli au plus fort de l'après-midi une quarantaine de personnes, des proches des victimes, mais aussi des témoins directs du crash au niveau de l'aéropole.
0: Merci beaucoup à Marie Roussel en direct du stade Marcel Picot à Nancy où est ouvert donc un espace de recueillement pour le grand public après cette tragédie. Et le mot de tragédie n'est pas trop fort. Clément Luyer, bonsoir.
18: Bonsoir
0: Mathieu,
18: bonsoir à tous.
0: Vous êtes rédacteur en chef d'ICI Lorraine puisque les principaux crashs d'avions légers ces 30 dernières années en France démontrent que celui que nous avons vécu ce matin est l'un des pires de ce dernier demi-siècle.
18: Oui, sur ces 30 dernières années, on compte environ une quinzaine d'accidents de ce type, c'est-à-dire impliquant des avions légers, des avions civils. Le plus important, c'était le 30 juillet 1998. Ce jour-là, plusieurs avions survolent la baie de Quiberon. On est en Bretagne. Ils survolent le paquebot Norway, l'ex-France, qui fait escale dans le port de Quiberon. Et deux avions de tourisme entrent en collision et le bilan est extrêmement lourd. 15 personnes décèdent, dont deux enfants en bas âge. En janvier 1995, cette fois, ce sont 10 personnes qui périssent dans le crash d'un avion d'affaires Falcon. Il s'écrase peu de temps après son décollage sur une piste de l'aéroport du Bourget en région parisienne. 9 morts, c'est par exemple ce qui est arrivé en novembre 97 à Laon. On est dans l'Aisne, cette fois c'est un petit avion d'un aéroclub qui s'écrase dans un étang. Je peux encore vous citer cet accident qui implique un appareil en creuse avec 8 décès. C'était en 1996.
0: On précise que le ministre de l'Intérieur, Laurent Nunez, ainsi que le ministre des Transports, Philippe Tabarot, sont attendus d'une minute à l'autre à l'aéroport de Nancy-Tomblaine. L'une de nos envoyées spéciales, Louattard, est sur place. On précise d'ailleurs, avant d'écouter de nouvelles réactions, Clément Lullier, que celles et ceux qui viennent de nous rejoindre sur l'antenne d'ICI Lorraine peuvent aussi aller sur notre site internet.
18: Oui, parce que toute l'équipe et toute la rédaction d'ICI Lorraine et plus largement toute votre radio locale ICI Lorraine est mobilisée en édition spéciale sur le terrain et ici dans nos studios pour vous faire vivre ces minutes que nous suivons depuis ce début d'après-midi après le crash de cet avion à Tomblaine qui a donc fait 11 victimes. Il y a ce que vous entendez ici sur l'antenne d'ICI Lorraine, mais toutes les informations et toutes les réactions que vous entendez, vous pouvez les retrouver en direct sur notre site internet ici.fr ainsi que sur nos réseaux sociaux. Toute la rédaction d'ICI Lorraine et d'ICI National, ça va même jusqu'à Paris, est mobilisée autour de cet événement et de cette édition spéciale.
0: Merci Clément Luyer. Il est 16h52, on se retrouve dans une minute toujours en direct de nos locaux ici rue du Recteur Seine à Nancy où nous réécouterons les propos très forts d'Hervé Ferron, le maire de Tomblaine, commune sur laquelle se trouve l'aérodrome de Nancy et sur laquelle s'est écrasé cet avion ce matin qui transportait, je vous le rappelle, 11 personnes. Il n'y a aucun survivant. Il était, il y a quelques minutes, Hervé Ferron, à la cellule psychologique installée à l'espace Jean Jaurès de Tomblaine. Et le maire de Tomblaine nous a confié son émotion. Nous l'écouterons d'ici une minute en direct.
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0: Édition spéciale consacrée à cette catastrophe aérienne dans le Grand Nancy, après le décollage peu avant 11h d'un avion de l'aérodrome de Nancy-Essey. Il s'est écrasé sur la commune de Ctomblaine, dans un quartier résidentiel. Il n'y a pas de victimes collatérales, c'est-à-dire que l'avion ne s'est pas écrasé sur une habitation, il ne s'est pas écrasé sur des personnes. En revanche, malheureusement, et c'est dramatique, les 11 personnes à bord de cet avion sont toutes décédées. Le pilote, mais aussi les 5 moniteurs de parachutisme ainsi que les 5 clients qui sont en fait des victimes venues passer leur baptême de l'air. C'est évidemment une tragédie, d'autant que plusieurs familles étaient présentes pour assister à ce moment qui est toujours un moment festif, un moment joyeux, un moment attendu depuis des mois, puisque souvent les entreprises qui mettent en place ces baptêmes de l'air, eh bien, ont leur planning bouclé pour plusieurs mois. C'est toujours un rêve de sauter en parachute. Eh bien, le rêve s'est transformé en terrible cauchemar pour toutes ces victimes et pour leurs familles. 11 victimes, c'est 11 vies détruites. Et évidemment, lorsque vous assistez à un drame épouvantable comme celui-ci, bien, il est toujours très très difficile de pouvoir l'admettre, de pouvoir le comprendre. Et c'est pour cette raison, sans doute, qu'une cellule d'urgence médico-psychologique a été mise en place au centre de l'espace Jean Jaurès, place des Arts à Tomblaine, où les proches peuvent se présenter spontanément pour bénéficier de cette prise en charge. En parallèle, la métropole du Grand Nancy a mis en place un espace de recueillement ouvert au grand public. Nous y étions en direct il y a quelques minutes avec Marie Roussel. Et à 16h55 dans cette édition spéciale, nous allons avoir l'éclairage très très important de Michel Polacco. Bonsoir Monsieur Polacco.
23: Bonsoir.
0: Vous êtes un confrère, vous avez évidemment travaillé pendant des décennies à Radio France et vous êtes aussi aviateur, spécialiste en sécurité aérienne. Et tout à l'heure, nous étions en ligne avec Nicole Mathieu, qui est présidente de l'association de l'école française de parachutisme Nancy-Lorraine, Michel Polacco, et elle nous parlait justement de spécificité de ce Pilatus, cet avion qui est habitué pour décoller et atterrir plusieurs fois par jour. C'est un avion que vous pouvez nous décrire de quelle manière, Michel Polacco?
23: Ben, c'est une espèce de camion volant. Il est très très robuste. Il a été fabriqué par les Suisses à la fin des années 50, début des années 60. Il est équipé d'une turbine. Il est puissant. Il peut emmener peu de passagers. Il a été surtout conçu pour transporter des passagers. Moi, je l'ai découvert lorsqu'on avait créé les lignes vers les Alpes. J'avais fait Paris-Megève, Paris-Courchevel, Paris-Méribel en Pilatus porteur. C'était des heures de vol avec des vibrations, beaucoup de bruit, mais en même temps un avion puissant, performant, utilisé en montagne et tout. Et les parachutistes ont jeté leur dévolu sur cet avion après avoir utilisé pendant longtemps un avion qui s'appelait le Broussard, parce que c'est un avion à turbine qui monte très vite, qui redescend évidemment assez vite, et qui permettait en une seule heure de monter quatre fois.
0: On vous a perdu, Michel Polacco? On va vous retrouver dans un instant, spécialiste en sécurité aérienne, journaliste.
23: Vous m'avez perdu?
0: Ouais, on vous a retrouvé, on vous a retrouvé, on vous a retrouvé.
23: Et à quel endroit m'avez-vous perdu?
0: Eh bien, au moment où les écoles de parachutisme se sont appropriées cet avion, le Pilatus.
23: Voilà, les écoles de parachutisme se sont appropriées cet avion, qui a remplacé en gros le Broussard, parce que c'était un avion à turbine qui permettait de monter très vite assez haut, 3-4 000 mètres pour larguer des parachutistes. Il pouvait en emmener 6, 8, et il pouvait faire 4-5 rotations dans une heure. C'était très rentable. Donc voilà, c'est devenu l'avion chéri des clubs de parachutistes. C'est un avion robuste. Il date donc, je vous l'ai dit, depuis des années 60. C'est un avion robuste, équipé d'une turbine canadienne actuellement. Et a priori, très sûr et tout. Alors maintenant, comment est-ce qu'il a été exploité? Est-ce qu'il y a eu une panne? Est-ce qu'il y a eu un problème technique? Est-ce qu'il faisait très chaud? Qu'il a été trop chargé, mal centré? Est-ce que les vitesses qui sont nécessaires pour la sustentation quand il fait chaud ont été respectées? Tout ça, c'est difficile à dire avant que l'enquête du BEA et de la GTA, de la gendarmerie des transports aériens, est avancé et recueilli tous les éléments nécessaires.
0: Dernière question, Michel Polaco, Nicole Mathieu, président de l'Association de l'École française de parachutisme Nancy-Lorraine, nous parlait de TRIN. Je ne sais pas si vous connaissez le TRIM. C'est sans doute une action que l'on doit faire dans cet avion. Et on doit justement, ça permet d'avoir un plan de vol avec le TRIM. Il doit être actionné. Vous connaissez ce dispositif?
23: Évidemment, comme tout pilote, je sais ce que c'est. D'accord. Que j'en utilise très régulièrement.
0: D'accord.
23: Et effectivement, comme sur tous les avions, sur cet avion, il faut l'utiliser. C'est un avion sur lequel il faut bien l'utiliser.
0: D'accord.
23: Parce que comme il est très puissant, le trim est une aide, en fait, au pilotage.
0: D'accord.
23: Qui permet de diminuer les efforts du pilote sur les commandes de vol.
0: D'accord.
23: Alors, il est vrai que si vous décollez avec un trim à cabré, par exemple, que l'avion, à ce moment-là, va se mettre à décoller plutôt que prévu et va prendre une position cabrée brutalement, ça peut être une source d'accident. C'est une chose qui sera vue puisque les enquêteurs vont évidemment regarder le trim. C'est une hypothèse parmi bien des hypothèses.
0: Merci beaucoup Michel Polaco d'avoir été en direct dans cette édition spéciale. Journaliste, vous avez travaillé pendant des décennies à Radio France, vous êtes aviateur vous-même et spécialiste en sécurité aérienne. Merci d'avoir pris le temps d'être en direct avec nous sur Ici Lorraine. Anne-Sophie Gavrilov, bonsoir.
1: Bonsoir.
0: Merci d'être en direct avec nous. Vous êtes directrice de France Victime 54. Vous êtes effectivement sur place. Ma première question, elle est simple. Comment accompagnez-vous toutes les victimes, toutes les familles de victimes qui, pour certaines, ont assisté et ont vu la mort de leurs proches?
1: Alors, pour l'instant, les familles des victimes sont prises en charge par la CUMS, cellule d'urgence médico-psychologique, et France Victime interviendra dans un deuxième temps auprès des familles, probablement dans les 48 heures, pour les accompagner dans leur travail de deuil. Dans un premier temps, probablement les obsèques, et puis ensuite avec la mise en place d'un accompagnement psychologique, puisque comme vous le disiez tout à l'heure, certaines ont assisté à l'incident.
0: Oui, vous avez, si j'ose dire, malheureusement le terme est mal choisi, mais l'expérience de ce type de tragédie, pas la catastrophe aérienne en elle-même, mais ces familles qui assistent au décès de leurs proches et qui voient de visu, alors que ce devait être un moment joyeux, l'épouvantable drame se produire. De quelle manière peut-on accompagner au mieux ces familles de victimes?
1: C'est un accompagnement psychologique, c'est d'écouter leurs besoins, leurs attentes, leurs souffrances. Alors il y a les proches des victimes, mais il y a aussi tout un tas de victimes connexes, ceux qui ont pu assister au crash de l'avion, ceux qui ont pu, par exemple, je sais pas exactement comment a été organisé ce baptême de l'air, mais il y a peut-être des amis qui ont financé ce baptême de l'air, et ces personnes-là auront aussi probablement besoin d'être accompagnées parce qu'elles auront une culpabilité qui va les ronger.
0: Oui, parce qu'effectivement, on ne pourra pas empêcher des parents, comme vous le dites, Anne-Sophie Gavrilov, c'est là où vous voulez en venir, de se dire, mais pourquoi j'ai payé ce baptême de l'air à mon fils? C'est ça que vous voulez nous dire, c'est ce sentiment de culpabilité qui va ronger les familles des victimes.
1: Ça peut, après vous savez, face à un deuil, chacun réagit différemment et peut avoir une approche différente, mais il est probable que certains proches s'en veuille. Même si elles y sont pour rien, l'enquête dira le pourquoi de ce crash, mais pour l'instant c'est la gestion du deuil qui prime sur tout le reste.
0: Merci beaucoup Anne-Sophie Gavrilov, directrice de France Victime 54, d'avoir pris ces quelques minutes pour être en direct avec nous dans cette édition spéciale sur Ici Lorraine. Il est 17h02. On poursuit cette édition spéciale sur l'antenne de votre radio locale.
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0: Et nous parlions de l'enquête à l'instant avec Anne-Sophie Gavrilov. Bien, nous apprenons par un communiqué que le pôle accident collectif du parquet de Paris se saisit de cette enquête. C'est une dépêche de l'agence France Presse de nos confrères. On précise que pour l'instant, dans cette enquête, c'est la section de recherche des transports aériens de la gendarmerie à Paris qui est saisie aux côtés de la brigade de gendarmerie des transports aériens de Nancy-Metz. On voit donc que maintenant, c'est le pôle accident collectif du parquet de Paris qui est saisi de cette enquête. Si vous venez de nous rejoindre sur l'antenne d'Ici Lorraine, nous vous rappelons que nous sommes en édition spéciale, que toute la rédaction d'Ici Lorraine est mobilisée avec sur les lieux de ce crash d'avion, Marie-Roussel Louata, et ici à la rédaction Julos, Isabelle Baudrier, Clément Lully et toute l'équipe web d'Ici Lorraine, ou Anna Fabenec ou encore Pauline Penalec sont mobilisés pour vous faire vivre minute par minute les conséquences et les informations qui nous parviennent de ce crash d'avion civil, donc ce dimanche en fin de matinée à proximité du supermarché Auchan de Tomblaine. Le bilan fait état de 11 morts. Un périmètre de sécurité a été installé tout autour du lieu du crash. Le ministre de l'Intérieur, Laurent Nunez, est attendu dans moins d'une heure sur le tarmac de l'aéroport de Nancy-Tomblaine. Lou Attard, l'une de nos envoyées spéciales, est sur place pour avoir la première réaction du ministre, qui sera accompagné de son collègue des transports, Philippe Tabarot. Mais l'une des premières personnes, l'un des premiers représentants de l'État à être arrivé sur les lieux du crash ce midi, c'est le premier de Meurthe-et-Moselle, à savoir le préfet Yves Segui. Il était au micro de Marie Roussel.
3: Nous sommes donc sur le territoire de la commune de Tomblaine, alors que s'est produit ce matin à 11h un accident d'aéronef dramatique. Alors qu'il s'agissait donc d'une activité propre à un club de parachutistes, l'avion qui transportait donc 11 personnes est tombé subitement aux abords immédiats de l'aérodrome. 11 victimes à ce stade. Il n'y a pas de victimes collatérales. Nous avons, avec l'ensemble des acteurs des services de secours et tous les élus qui m'entourent, une pensée pour les victimes et pour leurs proches. Je remercie également, sur l'instant, l'ensemble des services de secours qui se sont mobilisés avec d'importants moyens, qu'il s'agisse du SAMU, qui est très présent avec 3 équipes sur place, qui a également mobilisé la cellule d'urgence médico-psychologique, qui, à l'instant où je vous parle, est en train de prendre en charge plusieurs proches des victimes qui étaient présentes donc sur l'aérodrome, prises en charge également de témoins de l'accident. Parmi les importants moyens mobilisés, il y a également les moyens service départemental d'incendie et de secours. 25 engins mobilisés, 50 sapeurs-pompiers. Il y a également tous les services de police qui sont mobilisés à masse, ainsi que l'association de sécurité civile. À l'instant où nous parlons, nous attendons l'intervention des services de l'identité judiciaire pour procéder donc au constat d'usage. J'ajoute que le ministre de l'Intérieur se déplacera dans les heures qui viennent, ici donc à Tomblaine, sur les lieux de l'accident.
0: Oui, c'est une interview enregistrée peu après 13h, et c'est confirmé, le ministre de l'Intérieur, Laurent Nunez, ainsi que son collègue des transports, Philippe Tabarot, sont attendus dans moins d'une heure, visiblement l'horaire fluctue, mais a priori c'est vraiment avant 18h, sur le tarmac de l'aérodrome de Nancy-Tomblaine, où est l'une de nos envoyées spéciales, Lou Attard. Et cet aérodrome de Nancy-Tomblaine est géré par la Chambre de commerce et d'industrie. Il y a des avions privés, il y a des avions de tourisme, et c'est de cet aéroport, de cet aérodrome, que décollent donc ces avions civils pour faire ces baptêmes de l'air. Écoutez François Pellissier, qui évoque justement ces habituels transports de personnes qui viennent passer leur baptême de l'air au départ de l'aérodrome de Nancy-Tomblaine.
4: C'est un drame, puisque c'est un week-end festif, comme on en organise avec un partenaire privé à nombreuses reprises tout au long de l'année, société qui travaille depuis 10 ans dans le domaine des activités parachutistes et qui avait organisé un week-end avec une quinzaine de vols samedi et dimanche. Les 15 vols de samedi se sont passés absolument sans aucun incident, et là au sixième rotation ce jour, on ne sait pas ce qui s'est passé, mais l'avion s'est écrasé juste après son décollage.
5: Sans atteindre un bilan aussi dramatique, avez-vous connaissance, vous, de précédents accidents de ce type à l'aérodrome de Nancy-Essay?
4: Ah bah, à l'aérodrome de Nancy-Essay, non, ça c'est sûr, aucun. C'est extrêmement rare. Dans le parachutisme, généralement, ce sont des incidents liés au saut en lui-même, mais pas au décollage de l'avion. Et c'est la phase la plus dangereuse. Effectivement, tous ceux qui pratiquent un peu l'aviation savent que 50 mètres ou 100 mètres plus haut, les gens auraient eu le temps de sauter. Dans cette phase critique des quelques dizaines de secondes après juste le décollage de la piste, il n'y a effectivement pas beaucoup d'alternatives que de faire cracher l'appareil.
5: Est-ce que les activités de tel baptême de l'air vont être mises entre parenthèses pendant quelques temps au niveau de l'aérodrome?
4: Je ne sais pas. Je ne peux pas vous dire. Pour l'instant, il n'y avait pas d'autres opérations de baptême de l'air parachute programmées. De toute façon, avec ce partenaire-là, je pense que il est complètement dévasté par ce drame absolu. Et donc, il nous faut attendre les conclusions de l'enquête pour mesurer quelles sont les causes de cet accident dramatique.
0: François Pélissier, président de l'aérodrome Nancy-Tomblaine et président de la Chambre de commerce et d'industrie de Meurthe-et-Moselle, qui est chargé de gérer cet aérodrome Nancy-Tomblaine. Dans un instant, nous retrouverons nos envoyés spéciaux sur place, notamment Marie Roussel, qui devrait être dans quelques minutes en direct avec la responsable de la cellule psychologique mise en place à Tomblaine, à l'espace Jean Jaurès. Mais avant cela, je voulais, si vous venez de nous rejoindre sur l'antenne d'ici Lorraine, vous faire réécouter l'interview très forte, très puissante, très émotionnelle d'Hervé Ferron, maire de Tomblaine, qui a eu l'occasion de rencontrer des familles. Et c'est sur sa commune que ce dramatique accident d'avion s'est produit ce matin, peu avant midi, avec, on le rappelle, 11 morts, 11 passagers.

0: cette cellule de soutien psychologique, tout est organisé là. Alors c'est forcément un climat particulier, quoi. Voilà.
1: Oui, parce qu'on le rappelle, hein, 11 morts, le pilote, 5 moniteurs et 5 victimes venues faire un baptême de l'air, 11 personnes, 11 morts, ça veut dire 11 familles détruites et 11 histoires différentes, évidemment. Hervé Féron, vous pouvez nous confirmer que parmi les victimes, il y a une jeune femme de 20 ans et ses parents venaient de lui offrir ce baptême, c'est bien cela?
0: Alors moi, en discutant avec les victimes, j'ai entendu parler d'un jeune homme, mais effectivement, les parents lui offraient pour son 20e anniversaire. Voilà, peut-être que je me trompe, peut-être c'est une jeune femme. J'ai entendu les victimes parler d'un jeune homme. Ses parents lui avaient offert pour son 20e anniversaire ce baptême en parachutisme. Et les parents étaient là. Et voilà, cette personne est une des victimes.
1: C'est compliqué à gérer quand on est face à ce type de situation. Hervé Féron, avez-vous rencontré, vous, d'autres personnes et quel va être votre rôle dans les prochaines heures, dans les prochains jours?
0: Alors, d'abord, tout le monde se mobilise. Hein. C'est incroyable. Le service de l'État, la métropole, Mathieu Klein était sur place tout à l'heure. La ville de Tomblaine, bien sûr. Moi, j'ai des bénévoles, des adjoints qui sont venus, qui sont allés chercher des sandwichs, pour les personnes des familles. Tout le monde fait son boulot et donc le rôle du maire, c'est d'être là, de coordonner. On est un petit peu partout, voilà. Puis on cherche à rendre service. Ce qui est important aussi, c'est de ne pas déranger le travail des secours, le travail des enquêteurs aussi, puisqu'il y a une enquête qui a commencé. C'est pour ça que parmi les premières choses ce matin, il a fallu trouver des bâches pour protéger de la vue des badauds l'avion, parce que c'était une vue insoutenable, puis c'était indécent de laisser les choses comme ça. Ensuite, il a fallu sécuriser tout le site et puis empêcher les gens d'approcher pour laisser les professionnels travailler. Toute la ville de Tomblaine est bouleversée. Vous savez, quand je suis arrivé sur place, le policier qui s'adressait à moi pour me donner les premières informations, il était au bord des larmes. C'est terrible. En plus, on est dans une période où il y a de la tension, où il fait très chaud. Moi, j'ai deux personnes sur Tomblaine qui sont décédées cette semaine à cause de la chaleur. On a dû fermer les écoles. C'est très très très compliqué au quotidien pour tout le monde et donc un tel drame, c'est incroyable, c'est une injustice incroyable quand on est jeune comme ça ou même moins jeune, c'est incroyable. Donc on fait tous ce qu'on peut. On est pas très puissant parce que malheureusement le drame il est là, mais on fait tous ce qu'on peut. Et nos premières pensées vont aux victimes et aux familles des victimes.
1: Alors vous parlez de l'enquête, Hervé Féron, vous qui êtes maire de Tomblaine, on précise que c'est la section de recherche des transports aériens de la gendarmerie à Paris hein, qui est saisie de cette enquête. Ouais. Ce sont des spécialistes aux côtés de la brigade de gendarmerie des transports aériens de Nancy-Metz. Alors c'est pas avec vous qu'on va évoquer les hypothèses, c'est encore bien trop tôt, mais je voulais qu'on parle de cet aéropôle Nancy-Tomblaine, vous le connaissez par cœur, Hervé Féron. Il organise très régulièrement, entre mars et octobre, c'est souvent cette période-là où il y a des sauts en parachute, évidemment on en fait rarement en automne et encore moins en hiver. C'est un accident évidemment rarissime qui ne s'est jamais produit chez nous. Que pouvez-vous nous dire, pour celles et ceux qui ne le connaissent pas, sur cet aéropôle?
0: Un aéropôle, un aéroport à Tomblaine qui est particulièrement performant.
1: Bien sûr.
0: Il n'y a pas une activité insupportable comme à Orly, hein, mais il est particulièrement performant. Il est on ne peut plus sécurisé et on ne peut plus sérieux dans ses fonctionnements. La société qui organise des baptêmes, des week-ends de baptême de parachutisme tous les ans me demande autorisation. Je valide cette année, j'ai validé six week-ends dans l'année. Mmh. Et en fait, si j'en ai validé six, c'est parce que ce sont des gens on ne peut plus sérieux. Voilà, il y a un accident, l'enquête déterminera les causes, mais ce sont des gens qui prennent toutes les précautions, qui sont hyper sérieux et

0: Et malheureusement, l'accident est arrivé.
1: À titre personnel, Hervé Ferrand, en tant que maire de Tomblaine, peut-on imaginer demain, mardi, qu'il y ait un instant de recueillement, un lieu où vous organiseriez une sorte de cérémonie, où il est trop tôt, comme vous êtes en direct dans l'émission spéciale, édition spéciale sur Ici Lorraine?
0: Alors, il y a d'abord cette salle qui est mise à disposition des familles pour un accueil là aujourd'hui, l'urgence. Et la cellule psychologique. Et puis la métropole du Grand Nancy, Mathieu Klein, a fait ouvrir une salle au stade Marcel Picot, qui va servir de salle de recueillement. Il y aura peut-être quelque chose, il y aura certainement quelque chose. Aujourd'hui, j'ai même pas l'identité des victimes, je sais pas d'où elles viennent et je sais pas ce qu'elles souhaiteront faire non plus, mais voilà, s'il faut faire quelque chose, on le fera, quelque chose d'officiel ou quelque chose de moins officiel. Et monsieur le ministre de l'Intérieur arrive là dans quelques instants là. Les choses vont s'organiser.
1: Et nous confirmons les propos d'Hervé Ferrand que vous venez d'entendre, ces propos forts, ce témoignage frappant d'Hervé Ferrand, le maire de Tomblaine, le ministre de l'Intérieur, Laurent Nunez, est attendu dans l'heure qui vient à l'aéroport de Nancy-Tomblaine en compagnie de son ministre des Transports, Philippe Tabarot. La rédaction d'Ici Lorraine est mobilisée dans son ensemble pour revenir sur cette catastrophe aérienne ce matin dans le Grand Nancy, sur la commune de Tomblaine. Un avion civil s'est écrasé à proximité du supermarché Auchan. Il y a 11 morts, les 11 personnes présentes dans l'avion, un pilote, 5 instructeurs et 5 personnes venues passer leur baptême de l'air. Et parmi ces personnes, il y a des infirmières et infirmiers libéraux. C'est ce que nous confirmait le président du conseil départemental de l'ordre des infirmiers de Meurthe-et-Moselle, que nous entendrons dans un instant, Thierry Péchet. Mais avant cela, nous retrouvons l'une de nos envoyées spéciales sur l'antenne d'Ici Lorraine, sur les lieux du crash, ou en tout cas pas très loin, puisque Marie Roussel, vous êtes à la cellule d'urgence médico-psychologique à l'espace Jean Jaurès de Tomblaine. Hein.
2: Effectivement, alors au départ, les familles des victimes et les témoins du crash ont été pris en charge à l'aéropole, mais la structure s'est déplacée ici au centre culturel de Tomblaine. L'accès est barré par la police municipale. Au plus fort de l'après-midi, une quarantaine de personnes ont été accueillies ici. Certaines, on les a vues porter des bracelets blancs. Elles ont quitté le centre Jean Jaurès, donc cette cellule psychologique, l'air complètement abasourdi, sous le choc. Certaines personnes se prenaient dans les bras, s'embrassaient. On voit sur le parking encore une dizaine de voitures de la protection civile, des voitures aussi de la Croix-Rouge, des pompiers, des médecins du SMUR sont également sur place. Et puis le préfet, le maire Hervé Ferron se sont rendus sur les lieux. Une dame a accepté de parler hors micro, elle a témoigné, donc elle a expliqué qu'elle avait perdu son gendre qui faisait son baptême de l'air. Sa fille, la compagne de la victime, donc était... encore à l'intérieur de cette cellule psychologique. Elle est dévastée, elle est dans le déni, disait cette dame. Ils ont un enfant aujourd'hui de 19 ans qui a donc perdu son père ce matin.
1: Merci beaucoup Marie Roussel, l'une de nos envoyées spéciales sur les lieux de cette tragédie. Vous êtes à la cellule d'urgence médico-psychologique à l'espace Jean Jaurès de Tomblaine. Évidemment, 11 morts, c'est 11 victimes, c'est 11 familles détruites, c'est 11 histoires différentes et c'est évidemment des manières complètement différentes d'aborder ce type de drame, la manière dont ces personnes vont devoir se relever. Nous en parlions il y a quelques minutes avec la présidente de France Victimes 54 qui était en direct avec nous il y a une quinzaine de minutes, Anne-Sophie Gavrilov, qui nous disait bien que son association allait rentrer évidemment dans ce processus d'ici 24-48 heures, que pour l'instant ces personnes sont reçues à la cellule d'urgence médico-psychologique si elles le souhaitent, et qu'ensuite des psychologues de cette association les prendront en charge s'ils le souhaitent pour des entretiens, pour discuter avec eux pendant les jours, les semaines, voire les mois qui viennent. Cet accident s'est donc produit dans une zone résidentielle, on le rappelle, il n'y a aucune victime collatérale, c'est-à-dire que cet avion, ce Pilatus ne s'est pas écrasé sur une habitation, mais dans un champ, il n'y a pas de victime collatérale, mais c'était proche du supermarché Auchan Tomblaine, rue Salvatore Allende, et nous allons écouter Eric, c'est un riverain, c'est-à-dire que c'est un habitant de Tomblaine, il a l'habitude de voir des avions civils décoller de l'aérodrome Nancy-Tomblaine pour faire ses baptêmes de l'air notamment, Et écoutez, ses propos, il est surpris du lieu sur lequel précisément cet avion s'est crashé.
3: Des crashs d'avions, il y en a déjà quelques-uns, bon, pas très graves. C'est déjà arrivé, donc, mais plus vers le rond-point. Ça peut arriver au décollage ou à l'atterrissage. Il y a eu quelques accidents déjà par le passé. Mais là, cet endroit-là, c'est vraiment, apparemment, c'est la première fois. Hein. C'est pas très logique, mais bon, c'est... Bah, là, c'est plus des habitations, là-bas, donc c'est pas du tout dans l'axe de la piste. Hein, c'est quand même assez éloigné, donc ou alors il y a eu un problème technique, je sais pas, je peux pas vous dire, mais c'est assez incompréhensible.
1: Le témoignage d'Éric, un habitant de Tomblaine, il est très intéressant ce témoignage, parce que vous l'entendez dire que pour lui, qui a l'habitude de voir ses avions décoller, ce n'est pas une trajectoire habituelle, c'est pas un lieu habituel où cet avion a l'habitude d'être dans les airs, donc évidemment, il y a des questions qui se posent, et à l'instant, nous apprenons, en tout cas, il y a une petite dizaine de minutes, même si nous avons davantage de précision maintenant, que c'est le Paris hein, qui va se charger de ce dossier, l'accident d'avion lors d'un baptême de parachutisme à Nancy. Voilà, c'est le pôle accident collectif hein, du parquet de Paris qui est chargé de l'enquête. Les investigations nombreuses et d'une particulière technicité sont donc confiées à la gendarmerie des transports aériens, ce qu'on appelle la GTA. Les associations Paris Aide aux Victimes et France Victimes 54 sont saisies également afin de soutenir et d'accompagner les familles des victimes. C'est un document transmis à l'agence France Presse qui nous a également été transmis. Et nous parlions des victimes. 11, je vous le rappelle au total, 11 décès. Le pilote de cet avion, les 5 instructeurs, mais aussi donc les 5 personnes qui étaient venues ce matin faire un baptême de l'air. Et parmi ces victimes, il y a des infirmières et infirmiers libéraux du Grand Nancy. C'était sans doute un événement prévu de longue date, mais il intervient après quasiment 15 jours où les infirmiers et infirmiers libéraux du Grand Nancy et de toute la France d'ailleurs ont travaillé toute la journée pour aider les personnes âgées, les personnes dans le besoin, notamment avec cette canicule. C'était un moment de joie, un moment où ils allaient pouvoir décompresser, et ça s'est transformé en tragédie, et c'est ce qu'a du mal à accepter Thierry Péchet, le président du Conseil de l'Ordre des infirmiers de Meurthe-et-Moselle.
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5: C'est dramatique, quelle que soit la profession, mais c'est vrai que là, ce sont des proches, on se connaît tous, on a un petit microcosme, hein, donc on se connaît tous, on se voit régulièrement, et on n'a pas les noms, c'est pour notre profession et tous nos collègues, c'est un drame. C'est un baptême de parachute qu'ils avaient organisé, donc je pense à un moment convivial, hein, d'aller faire du parachute ensemble, c'est un moment de joie, et c'est une catastrophe. Ce sont les professionnels, aujourd'hui, vous avez vu, c'est compliqué, c'est dur, en plus on a des moments difficiles avec la canicule, je pense qu'il y avait besoin un petit peu de se relâcher.
6: Vous avez déjà des réactions de la communauté des infirmiers là ?
5: Sur les réseaux, oui, parce qu'ils savaient très bien que leurs collègues allaient faire un saut en parachute aujourd'hui. C'est la raison pour laquelle eux travaillaient. Et là, ils apprennent qu'il y a un avion qui s'est crashé potentiellement avec beaucoup de décès. Ils savent très bien que leurs collègues étaient présents sur le vol.
1: Thierry Péchet, président du conseil départemental de l'Ordre des infirmiers de Meurthe-et-Moselle. Sachez que Laurent Nunez, le ministre de l'Intérieur, ainsi que Philippe Tabarot, le ministre des Transports, sont arrivés sur l'aérodrome de Nancy-Tomblaine. Ils sont sur place 6 heures maintenant avec ce dramatique accident, cette catastrophe aérienne et cette accident d'avion qui a coûté la vie donc à 11 personnes sur la commune de Tomblaine dans le Grand Nancy. Nous sommes en édition spéciale sur Ici Lorraine depuis 16h cet après-midi. C'est l'occasion pour nous de vous confier à quel point c'est l'une des pires tragédies d'accidents meurtriers d'avions légers en France ces derniers demi-siècles, puisque avec l'agence France Presse, il y a eu une compilation, si j'ose dire, de ces différents crashs meurtriers en France, et il n'y a pas tout le temps eu, loin de là, 11 décès, surtout dans un même avion, 11 survivants. On se rappelle tout de même le 30 juillet 98, ça remonte à bientôt 30 ans, 15 personnes, dont 2 enfants en bas âge, qui sont morts dans une collision en plein vol, mais c'était entre 2 avions de tourisme, c'était en Bretagne. Le 20 janvier 95, il y avait eu 10 personnes mortes dans le crash d'un avion d'affaires, un Falcon 20, dans la région près de l'aéroport du Bourget. Et puis, il y a eu un peu plus récemment, c'est d'ailleurs le dernier accident en date d'avion léger meurtrier, le 10 octobre 2020, avec un Robin DR400. C'est un modèle d'avion qui transportait un pilote et 2 passagers et un ULM qui sont entrés en collision avec le décès de 5 personnes au total. On voit que un accident d'avion léger avec 11 décès, c'est assez rare en France, et ça s'est donc produit ce midi dans le Grand Nancy, sur la commune de Tomblaine, quelques secondes seulement après le décollage. Alors les questions se posent évidemment autour de cet accident. L'enquête, je vous le disais, est confiée au pôle accident collectif du parquet de Paris. Est-ce une erreur technique? Est-ce une erreur humaine? L'enquête ne fait que commencer. Un périmètre a été mis en place autour de l'avion pour récupérer les débris, évidemment, pour tenter de commencer à comprendre pourquoi cet avion, par exemple, n'a pas eu l'occasion de planer, parce que ce modèle d'avion peut planer si son moteur tombe en panne. C'est ce que va nous dire Michel Polaco. On va l'écouter dans un instant. Michel Polaco, il est aviateur, il est ancien journaliste à Radio France, il est spécialiste en sécurité intérieure, et il nous en dit un peu plus sur cet avion. C'est un Pilatus, un avion qu'ont l'habitude d'utiliser les entreprises qui justement mettent en place ces baptêmes de l'air en parachute. Écoutez les précisions très instructives de Michel Polaco.
7: Pour tout vous dire, j'ai inauguré avec un avion de ce modèle la première ligne aérienne Paris-Mégève en 1973 ou 74. Donc vous voyez, c'est pas un avion d'aujourd'hui, en Suisse, ouais. De très bonne qualité, qui est utilisé pour faire des petites liaisons parce qu'il va pas très vite et qu'il est assez bruyant et qu'il vibre beaucoup, et qui est effectivement, qui a beaucoup la faveur des parachutistes, parce que il est pas très cher d'exploitation, il peut emmener jusqu'à 8-10 personnes, généralement en enlevant les sièges, généralement c'est des parachutistes avec uniquement leur parachute, et c'est un avion qui monte très vite et qui redescend très vite, et qui peut faire beaucoup de rotations en une heure, donc il est très rentable.
8: Oui, ça répond aux exigences de l'activité.
7: C'est un avion ancien, mais c'est un avion de qualité.
8: Et là, il était à pleine capacité, a priori, puisque 11 personnes, en comptant le pilote, étaient à bord.
7: Alors, c'est certain qu'il était bien chargé, qu'avec la température en question, ça peut avoir de l'influence. Maintenant, on peut imaginer que, normalement, le pilote a fait ce qu'on appelle un devis de poids et de centrage, en fonction des températures, des pressions, pour calculer si c'était faisable ou pas faisable, avec quelle quantité de carburant à bord, pour respecter le centrage, pour respecter le poids au décollage, et pour afficher les vitesses de sécurité nécessaires pour pouvoir monter et se mettre en virage.
1: Michel Polaco, ancien journaliste à Radio France, aviateur lui-même et spécialiste en sécurité aérienne. Autre point de vue, là aussi très intéressant, qui nous donne une hypothèse, non pas à privilégier parce qu'on ne se met pas à la place des enquêteurs, mais l'une des hypothèses qui pourrait expliquer ce drame et les raisons pour lesquelles ce Pilatus n'a pas pu planer comme tout avion si jamais c'était un problème de moteur. C'est celui de Nicole Mathieu. Elle est présidente de l'association de l'école française de parachutisme Nancy-Lorraine. Sur la zone d'Azlo, c'est une commune particulièrement connue en Meurthe-et-Moselle par les amateurs de parachutisme, que c'est sans doute l'aérodrome le plus connu du département, voire de la région. Il existe depuis des dizaines d'années, depuis plus d'un demi-siècle, et c'est de là que partent, entre le mois de mars et le mois d'octobre, plus de 10 000 vols, vous rendez compte, 10 000 vols par an qui sont faits pour des personnes qui souhaitent faire un baptême de l'air. Eh bien, Nicole Mathieu nous en dit un peu plus sur ce Pilatus et sur ce qui pourrait, je dis bien pourrait, ce n'est qu'une hypothèse parmi d'autres, expliquer cette catastrophe.
9: Alors non, et heureusement, parce que, comme vous le dites, c'est dramatique. C'est quand même, ma foi, tout l'avion, personne n'a survécu, manifestement. C'est pas censé se produire. Les premières choses, les premières informations que nous, on a, alors j'ai rien de vérifié, hein, c'est que apparemment le trim, il y a eu un problème au niveau du réglage du trim, ce qui fait que l'avion a fait ce qu'on appelle un décrochage, et du coup, il s'est écrasé.
8: C'est quoi le trim?
9: C'est quelque chose qu'on règle dans l'avion, parce qu'en fait, l'avion, il faut savoir qu'il faut le mettre en plan de vol, parce qu'il est sur trois roues. Voilà, enfin, il a les deux roues plus la queue, et en fait, il faut relever la queue pour pouvoir décoller. Et pour ça, il y a un réglage de trim à faire pour régler le plan fixe qui est derrière. Ça, si c'est mal réglé, eh ben, au moment du décollage, il y a décrochage de l'avion, ben forcément impact au sol.
1: Ce pourrait être l'une des explications possibles, eu égard au fait que cet avion s'est crashé visiblement quelques secondes après le décollage. Donc, vous vous dites, vous, que en connaissance de cause, c'est l'une des hypothèses privilégiées avec un problème moteur, en fait.
9: C'est une hypothèse à privilégier.
8: D'accord.
9: C'est pas forcément la bonne, hein, mais au vu des éléments qu'on a, c'est celle qui nous vient en premier à l'esprit.
1: En tant que spécialiste, évidemment, de parachutisme, l'autre hypothèse, c'est tout simplement un problème moteur. Mais si le Pilatus a un problème moteur, évidemment, on n'est pas comme dans des avions de ligne, je suppose qu'il n'y a pas plusieurs moteurs. S'il y a un problème moteur, il ne plane pas, ce type d'avion, il se crache immédiatement ou pas?
9: Il peut planer.
1: Sur combien de mètres?
9: Tout dépend de la hauteur à laquelle il est.
1: D'accord.
9: Là, le problème, c'est que si ça se passe au décollage, ben, il n'a pas beaucoup de temps pour gérer. Et donc, il n'a pas beaucoup de temps non plus pour planer. Et si vraiment c'était un problème moteur, genre le moteur qui se coupe, enfin voilà, il aurait pu normalement planer et poser.
1: D'accord. Donc vous imaginez davantage, avec toutes les précautions d'usage, que ce pourrait être une erreur humaine, en fait.
9: Pas forcément.
1: D'accord.
9: Il a peut-être eu un problème de trim. C'est peut-être un problème mécanique.
1: D'accord. C'est peut-être le trim qui a eu un souci mécanique et pas uniquement un problème de réglage du pilote.
9: Voilà, c'est ça. Après, le pilote a peut-être voulu mettre le trim comme il faut, mais s'il y a une défaillance, ben, il peut pas. Vous voyez? Alors, il se peut que ce soit une erreur humaine, mais il se peut que ce soit tout simplement une erreur mécanique.
1: D'accord. Et cet accident, évidemment, on va parler de ces aérodromes qui sont parfois proches des habitations. Est-ce que ce type d'aérodrome, on peut en déduire qu'ils sont dangereux ou pas, vu l'endroit où ces avions en permanence décollent et atterrissent?
9: Alors non, on peut pas dire que c'est dangereux, parce que, comme vous dites, il y a de nombreux aérodromes. Nous, ça fait plus de 60 ans qu'on est là. On a 4 villages autour de nous. Et il ne s'est jamais rien passé.
1: Nicole Mathieu, présidente de l'association de l'école française de parachutisme Nancy-Lorraine, installée sur la commune d'Azelot, qui depuis donc 60 ans organise des baptêmes de l'air en parachute, avec donc l'occasion pour nous de revenir sur ce qui aurait ou ce qui pourrait expliquer ce drame. L'enquête, rappelons-le, hein, ne fait que commencer, une enquête confiée au pôle accident collectif du parquet de Paris, qui s'est saisi de l'enquête sur cette investigation. Sur les investigations qui vont être nombreuses, nous dit-on, et d'une particulière technicité. Et c'est la gendarmerie des transports aériens, la GTA, qui va s'en occuper. Et puis, on ajoute également que les associations Paris Aide aux Victimes et France Victimes 54 sont saisies afin de soutenir et d'accompagner les familles des victimes. Et la présidente de France Victimes 54, Anne-Sophie Gavrilov, était sur l'antenne d'Ici Lorraine au cours de cette édition spéciale il y a une demi-heure maintenant. Il est 17h31. On se retrouve toujours en direct dans un instant pour la poursuite de cette édition spéciale. On va retrouver l'une de nos envoyées spéciales, Lou Attar, qui est toujours présente à l'aérodrome de Nancy-Essey, où viennent d'arriver les ministres de l'Intérieur et des Transports.
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1: D'ici Lorraine, cette édition spéciale, toute la rédaction mobilisée à 17h33 et nous apprenons à l'instant même, parce qu'il fallait le temps de compiler toutes les informations et les différents accidents, nous sommes en mesure de vous dire, et c'est une information du bureau enquête accident du BEA, que l'accident d'avion qui s'est produit ce midi est le plus meurtrier jamais vu en France pour l'aviation hors transport militaire et commercial. Donc je vous le rappelle, l'accident d'avion qui s'est produit ce matin et cette catastrophe avec 11 morts à quelques hectomètres de l'aéroport de Nancy-Tomblaine, là où il avait décollé quelques secondes auparavant pour un baptême de l'air, donc en parachute, cet accident d'avion est le plus meurtrier en France. Donc pour l'aviation hors transport militaire et commercial, c'est dire l'ampleur de cette tragédie. On la rappelle, 11 décès, le pilote de cet avion, un Pilatus, ainsi que 5 instructeurs, 5 moniteurs de parachutistes et 5 clients, 5 victimes qui étaient donc venues passer leur baptême de l'air et qui sont décédées. Et parmi ces victimes, il y a des infirmières et des infirmiers libéraux du Grand Nancy, d'où l'émotion de cette profession matérialisée par les propos de Thierry Péchet, le témoignage du président du Conseil de l'Ordre des infirmiers de Meurthe-et-Moselle que vous avez pu entendre il y a quelques minutes sur l'antenne d'Ici Lorraine. Et dans le cadre de cette émission spéciale, évidemment, toute la rédaction est mobilisée. Nous avons des envoyés spéciaux, des envoyés spéciales pour le coup, Marie Roussel et Lou Atta, qui sont sur place à la fois à la cellule médico-psychologique ouverte à l'espace Jean Jaurès de Tomblaine, mais aussi au stade Marcel Picot, où une salle de recueillement a été mise en place pour toutes celles et tous ceux qui le souhaitent pour rendre hommage aux victimes. Et vous, Lou Atta, vous êtes à l'aérodrome de Nancy-Tomblaine où les ministres sont arrivés, hein?
13: Oui, exactement. Je me trouve à quelques mètres du PC sécurité qui se trouve lui-même en face de cette carcasse d'avion. Un avion pas très grand, pas très haut, peut-être moins de 2 mètres. Nous avons vu tout à l'heure un cortège de voitures ouvert par des motards et fermé par des motards, bien sûr, qui transportaient sûrement Philippe Tabarot, le ministre des Transports, et Laurent Nunez, le ministre de l'Intérieur. Ils sont actuellement en train de parler avec les pompiers du PC Sécurité, toutes les brigades qui sont déployées sur tout le périmètre de sécurité de cette rue, la rue Salvador Allende, juste à côté du Auchan de Tomblaine. Donc nous sommes toujours dans l'attente de leur témoignage, leur attente de leur réaction, et nous reviendrons bientôt pour plus d'informations.
1: Effectivement, dès que le ministre de l'Intérieur, Laurent Nunez, et Philippe Tabarot, son collègue des transports, sont à vos côtés, Lou Atta, l'antenne vous est ouverte. Clément Lullier.
14: Oui, on le voit parce que nous suivons aussi la situation, hein, minute par minute sur les images des télévisions qui retransmettent ce qui est en train de se passer à quelques mètres, de Lou Atta, qui est, elle, un petit peu à l'extérieur, hein, de ce périmètre de sécurité. On voit les ministres, Laurent Nunez, le ministre de l'Intérieur, Philippe Tabarot, le ministre des Transports, qui sont actuellement en train de se faire expliquer la situation par toutes les autorités qui sont présentes. Alors bien évidemment, le préfet de Meurthe-et-Moselle, Yves Segui, qui est en première ligne dans ces opérations de secours, mais aussi le commandant des pompiers du service départemental d'incendie et de secours de Meurthe-et-Moselle, Jean-Philippe Guignot. Il y a autour d'eux, bien évidemment, tous les élus du Grand Nancy qui sont partie prenante, hein, le maire de Tomblaine, puisque c'est sur sa commune que ça s'est passé. On voit aussi sur les images Mathieu Klein, le président de la métropole du Grand Nancy, François Pélissier, que nous avons eu il y a quelques instants aussi au téléphone, Mathieu, président de la CCI qui gère justement cet aéropôle. Et bien évidemment, avant de venir rencontrer les journalistes et de venir s'exprimer devant eux, et bien les deux ministres viennent prendre les informations auprès des premiers informés, que sont les services de secours qui sont mobilisés depuis maintenant 11 heures sur place à Tomblaine, dans cette rue Salvador Allende, qui est pour l'instant toujours, et on va le dire aussi, toujours bouclée à la circulation. Personne ne rentre, personne ne passe, hein, d'un côté comme de l'autre. Il y a de fortes présences policières dans ce secteur-là, donc c'est pas la peine d'essayer de venir y mettre sa voiture. Vous serez immédiatement repoussé très à l'extérieur, et les ministres devraient donc d'ici quelques instants, quelques minutes maintenant, se présenter devant les micros, et on entendra leurs paroles après ce qui est, Mathieu, l'un des pires accidents de l'aviation civile qu'on ait connu en France.
1: Le bureau d'enquête accident vient à l'instant d'expliquer à toutes les rédactions de France que cette tragédie était la plus meurtrière dans notre pays pour l'aviation, si l'on excepte évidemment les transports militaires et commerciaux. C'est vous dire l'ampleur de la tragédie qui frappe notre région et qui frappe 11 familles avec ce crash de cet avion ce matin, peu avant midi, dans le Grand Nancy, sur la commune de Tomblaine. C'était au départ, 5 couples, je dis bien couples au sens où il y avait un moniteur et un client, qui devaient faire un baptême de l'air. L'avion a décollé et il s'est crashé pour des raisons indéterminées quelques secondes seulement après son décollage dans une zone résidentielle. Il n'a, heureusement, cet avion pas touché d'habitation ni d'autres personnes à proximité de ce champ où il s'est écrasé, mais le bilan est terrible, je vous le disais. Et si il y a un périmètre mis en place, Clément Luyer vous le disait, autour de cet accident, c'est tout simplement qu'il faut maintenant récolter les indices. Chaque pièce de l'avion qui sera retrouvée sera analysée, puisqu'il faut savoir que dans ce type d'avion, les Pilatus, il n'y a pas ces fameuses boîtes noires dans lesquelles tout est enregistré comme dans un avion de ligne. Donc là, les enquêteurs vont devoir pouvoir, eh bien, pièce par pièce, essayer de reconstituer les quelques secondes qui se sont passées entre le décollage de l'avion et le crash. La section de recherche des transports aériens de la gendarmerie à Paris est donc sur place, tout comme la brigade de gendarmerie des transports aériens de Nancy-Metz. Il va falloir collecter toutes les informations et ensuite évidemment les compiler, les analyser pour mettre en place toutes les hypothèses, avec soit une erreur humaine, soit une erreur technique. Nous avions les précisions tout à l'heure de Michel Polacco, journaliste à Radio France, aviateur lui-même et spécialiste en sécurité aérienne, qui nous disait que ça pouvait être une erreur technique ou aussi une erreur de pilotage. Je vous propose d'écouter à présent le président de la Fédération française de parachutistes. Il était sur l'antenne d'Ici Lorraine il y a quelques minutes et lui aussi nous parle de cet avion, le Pilatus, qui est régulièrement utilisé pour ses baptêmes de l'air en parachute.
15: Le Pilatus, c'est l'un des meilleurs avions, sinon le meilleur, pour le largage de parachutistes. On l'utilise dans la plupart de nos clubs, c'est vraiment l'avion idéal. Voilà. C'est un avion extrêmement rustique, qui est de fabrication suisse, qui date de mémoire à peu près des années 50, et qui est un avion à atterrissage et décollage court, et extrêmement manœuvrable, puisqu'il est destiné à atterrir et à décoller en montagne, et qu'en plus, il permet des largages à vitesse pas trop importante, 120, 130 km/h, 140, ça dépend des conditions du largage. Donc il reste l'hypothèse humaine qui est l'hypothèse pilotage. Il reste l'hypothèse effectivement défaillance de l'avion, mais il faudra en chercher l'origine. Est-ce que l'avion a été réellement entretenu selon les règles et selon des obligations? Et ça, c'est l'enquête qui le dira.
1: Yves-Marie Guillot, président de la Fédération française de parachutistes, la fédération sportive, qui a l'habitude donc de voler en Pilatus. Il est 17h40, on vous précise que Laurent Nunez, ministre de l'Intérieur, et son collègue des transports, Philippe Tabarot, sont arrivés de Paris sur l'aérodrome de Nancy-Toblaine il y a quelques minutes. Ils sont en ce moment même entourés notamment du préfet de Meurthe-et-Moselle, mais aussi du patron des pompiers et de la police. On est en train évidemment de leur expliquer ce qu'il s'est passé ce matin et cette catastrophe aérienne, et c'est ensuite qu'ils viendront au micro d'Ici Lorraine, au micro de Lou Atta, pour s'exprimer. Nous sommes en pleine émission spéciale, nous sommes ensemble depuis 16h sur cette catastrophe aérienne, l'accident d'avion le plus meurtrier en France pour l'aviation, si l'on excepte le transport militaire et commercial. C'est une information qui nous a été donnée il y a quelques minutes par le BEA, le fameux bureau enquête accident, qui est mobilisé à chaque fois qu'il y a un accident d'avion. Il est 17h41, on se retrouve dans une minute sur l'antenne d'Ici Lorraine en direct.
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1: De retour en direct, édition spéciale sur votre radio locale, Ici Lorraine, toute la rédaction mobilisée après la catastrophe aérienne. Peu avant midi sur la commune de Tomblaine, peu après son décollage, un Pilatus qui transportait 11 personnes pour des baptêmes de l'air en parachutisme s'est écrasé quelques secondes après son décollage. Il n'y a aucun survivant. Le pilote, 5 instructeurs et 5 clients. Et parmi ces clients, il y avait des infirmières et des infirmiers libéraux du Grand Nancy qui... Eh bien, on peut l'exprimer comme ça, voulait s'offrir un peu une bouffée d'oxygène, un moment joyeux, un moment festif, alors qu'ils viennent de vivre 15 jours au niveau de la canicule, une canicule qui a frappé notre pays. Et d'ailleurs, ça me permet de vous dire que il n'y a plus aucun département en vigilance rouge, mais que vous devez être prudent aujourd'hui et notamment également demain, parce qu'une vague orageuse est attendue sur la Lorraine et nous sommes en vigilance orange. Et concernant cet accident, le ministre de l'Intérieur, Laurent Nunez, et son collègue des transports sont en ce moment même sur l'aérodrome de Nancy-Essey. Louattard est proche d'eux. Pour le moment, ils ne se sont pas exprimés pour la simple et bonne raison qu'on est en train, en ce moment même, de leur faire le bilan, de leur donner les premières hypothèses liées à cet accident, de leur parler des victimes et des raisons pour lesquelles cet avion s'est crashé ce matin. Et c'est seulement après que Laurent Nunez et Philippe Tabarot pourront réagir. Et à l'instant même, nous avons les premiers mots des membres du Bureau d'enquête et d'analyse pour la sécurité de l'aviation civile. C'est le BEA. Et selon le BEA, selon leur base de données, je les cite, c'est l'accident d'aviation générale le plus grave en termes de bilan humain. L'expression aviation générale désigne en fait toutes les activités aériennes civiles autres que le transport commercial. Les précédents accidents les plus meurtriers dans cette catégorie remontent au 24 avril 1988. C'était il y a près de 40 ans quand 9 personnes sont mortes dans le crash d'un avion transportant des parachutistes près de l'aérodrome de Lens-Bénifontaine. C'est dans le Pas-de-Calais. Et au 1er novembre 1997, un peu plus proche de nous, où un petit avion de l'aéroport l'aéroclub de Laon, c'est dans l'Aisne, s'est écrasé et a également fait 9 morts. Et lorsque vous avez un accident de ce type, il y a les victimes en elles-mêmes, bien évidemment, et les familles de ces victimes. Il faut bien prendre conscience de ce qu'il s'est passé ce matin. Vous avez des familles des victimes qui, pour certaines, avaient offert ce baptême de l'air aux personnes présentes dans l'avion, qui ont assisté à ce dramatique accident et à ce crash. Elles ont donc vu leurs proches mourir. Et pour les accompagner, à l'heure actuelle, vous avez une cellule d'urgence médico-psychologique ouverte à l'espace Jean Jaurès de Tomblaine, et viendra aussi par la suite l'intervention de France Victimes 54. C'est l'association qui permet aux victimes d'accidents, de drames en Meurthe-et-Moselle de venir se confier. Et nous étions en direct il y a moins d'une heure avec la présidente de France Victimes 54, Anne-Sophie Gavrilov. Je vous propose d'écouter son témoignage.
20: Pour l'instant, les familles des victimes sont prises en charge par la CUMS, cellule d'urgence médico-psychologique, et France Victimes interviendra dans un deuxième temps auprès des familles, probablement dans les 48 heures, pour les accompagner dans leur travail de deuil. Dans un premier temps, probablement les obsèques, et puis ensuite avec la mise en place d'un accompagnement psychologique, puisque, comme vous le disiez tout à l'heure, certaines ont assisté à l'incident.
1: Oui, vous avez, si j'ose dire, malheureusement le terme est mal choisi, mais l'expérience de ce type de tragédie, pas la catastrophe aérienne en elle-même, mais ces familles qui assistent au décès de leurs proches et qui voient de visu, alors que ce devait être un moment joyeux, l'épouvantable drame se produire. De quelle manière peut-on accompagner au mieux ces familles de victimes ?
20: C'est un accompagnement psychologique, c'est d'écouter leurs besoins, leurs attentes, leurs souffrances. Alors il y a les proches des victimes, mais il y a aussi tout un tas de victimes connexes, ceux qui ont pu assister au crash de l'avion, ceux qui ont pu, par exemple, je sais pas exactement comment a été organisé ce baptême de l'air, mais il y a peut-être des amis qui ont financé ce baptême de l'air, et ces personnes-là auront aussi probablement besoin d'être accompagnées parce qu'elles auront une culpabilité qui va les ronger.
1: Oui, parce qu'effectivement, on ne pourra pas empêcher des parents, comme vous le dites, Anne-Sophie Gavrilov, c'est là où vous voulez en venir, de se dire, mais pourquoi j'ai payé ce baptême de l'air à mon fils ? C'est ça que vous voulez nous dire, c'est ce sentiment de culpabilité qui va ronger les familles des victimes.
20: Ça peut, après vous savez, face à un deuil, chacun réagit bien différemment, et peut avoir une approche différente, mais il est probable que certains proches s'en veuille. Même si elles y sont pour rien, l'enquête dira le pourquoi de ce crash, mais pour l'instant c'est la gestion du deuil qui prime sur tout le reste.
1: Anne-Sophie Gavrilov, présidente de l'association France Victimes 54, dans le cadre de cette édition spéciale sur Ici Lorraine, après ce drame épouvantable et cette catastrophe aérienne sur la ville de Tomblaine, commune du Grand Nancy, quelques secondes après son décollage. Un avion s'est écrasé alors qu'il transportait 11 personnes, le pilote, 5 clients qui venaient faire un baptême de l'air en parachute et 5 instructeurs. Cet avion, c'est un Pilatus Nous en parlions il y a quelques minutes avec le président français de l'association de parachutistes, mais aussi avec Michel Polaco, ancien journaliste aviateur lui-même, journaliste à Radio France et spécialisé en sécurité intérieure, qui nous disait que le Pilatus était un avion très régulièrement utilisé par les entreprises qui vendaient ces baptêmes de l'air, tout simplement parce que c'est un avion habitué à faire plusieurs décollages, plusieurs atterrissages dans la même journée, à ne faire que ça, des rotations, ce qui évidemment n'est pas le cas pour un avion de ligne classique. Et parmi toutes les personnes présentes sur le site du crash, avec un périmètre de sécurité mis en place, il y avait également Shaïnès Kirouni, présidente du conseil départemental de Meurthe-et-Moselle. Elle s'est exprimée sur l'antenne d'ici Lorraine il y a quelques minutes.
0: C'est un choc parce que déjà pour les familles, normalement, des sauts en parachute, il y en a régulièrement sur cet aérodrome. C'est quand même un moment de fête, c'est un baptême. On a l'habitude d'offrir à ses proches, à ses collègues de travail, à ses enfants, un saut en parachute. Donc en général, tout se passe bien, nous sommes en confiance. Donc quand les familles sont là, c'est encore une fois, c'est une fête. Et finalement, cette fête s'est transformée en drame sous les yeux des familles. Vraiment, c'est un choc absolu.
21: Et est-ce que la région a déjà connu un tel accident ?
0: Alors, j'ai pas en tête un accident aussi grave. Il semblerait qu'il y a quelques années, au niveau de la gare de Nancy, un accident vraiment grave où un feu s'est propagé dans des voitures de train. Il y a quelques années, un train qui venait d'Allemagne, me semble-t-il, de mémoire, où là aussi, ça a été un choc important, mais il y a vraiment quelques années. Donc, non, ça reste quand même des drames exceptionnels, mais quand ça nous arrive, ça nous touche et ça touche les familles en plein cœur. Et puis, il faudra aussi, dans quelques heures, puisque nous attendons des experts qui vont justement nous donner les quelques éléments techniques des causes de l'accident. Aujourd'hui, nous ne les savons pas. Nous attendons des experts qui ont l'habitude d'intervenir sur des crashs d'avions, qui pourront nous donner quelques éléments. Mais je sais aussi que pour nos équipes, pour les secouristes, pour les sapeurs-pompiers, quand il faudra évacuer les corps, ça sera là aussi quelque chose de très difficile et il faudra apporter une cellule psychologique également pour nos sapeurs-pompiers et celles et ceux qui sont en première ligne des secours à portée.
1: Shaïnès Kirouni, président du conseil départemental de Meurthe-et-Moselle. Dans cette édition spéciale, nous sommes ensemble depuis 16h sur l'antenne d'ici Lorraine après ce dramatique accident d'avion dans le Grand Nancy sur la commune de Tomblaine. Peu avant midi, c'est vrai que nous répétons évidemment ces informations pour celles et ceux qui nous rejoignent au fur et à mesure de cette édition spéciale et puis pour celles et ceux qui sont ensemble, qui sont avec nous depuis le début, c'est une manière évidemment de revenir sur les principales informations de cette tragédie qui, d'après le bureau enquête accident, le BEA, est l'accident le plus meurtrier en France pour l'aviation, si l'on excepte l'aviation militaire ou commerciale. Clément Luyer, rebonsoir.
14: Rebonsoir.
1: Vous êtes le rédacteur en chef d'ici Lorraine. Toute la rédaction est mobilisée à vos côtés sur cet accident et c'est l'occasion pour nous de revenir sur les accidents d'avions dit non pas de tourisme mais d'aviation civile sur ces 30 dernières années en France et on voit à quel point celui-ci est le plus meurtrier.
14: Oui, parce que on peut remonter par exemple à 1997 avec un petit avion d'un aéroclub de Laon qui s'écrase dans un étang. On est dans le département de l'Aisne et qui fait 9 morts à cette époque. Un an plus tôt, 8 occupants d'un avion de tourisme qui fait une liaison entre Genève et Bordeaux trouvent la mort dans le crash de leur appareil dans la Creuse. 1994, un avion de tourisme prend feu à l'atterrissage sur la piste de l'aéroport de Saumur. On est en Maine-et-Loire. Le bilan est lourd là également puisque le pilote et 6 passagers décèdent. Accident très très meurtrier aussi en juillet 1998. Le 30 juillet 98, 15 personnes dont 2 enfants en bas âge meurent dans une collision en plein vol. Ce sont 2 avions de tourisme qui se percutent au large de Quiberon alors que beaucoup d'avions étaient en train de tourner dans le ciel parce qu'ils venaient voir un spectacle unique, c'est-à-dire le Norway, l'ex-paquebot France, faisait escale dans cette baie de Quiberon. Et puis, je peux vous citer encore le 20 janvier 1995, 10 personnes qui périssent dans le crash d'un avion d'affaires qui s'écrase peu de temps après son décollage sur une piste de l'aéroport du Bourget en région parisienne. Mais effectivement, cet accident-là, pour un avion qui n'est pas un avion civil et qui n'était pas dans le cadre d'une activité commercial, hein, les gens ne payaient pas pour faire la liaison entre entre un aérodrome ou un aéroport et un autre. Effectivement, cet accident de Tomblaine avec les 11 décès que nous avons à déplorer aujourd'hui est le plus meurtrier de ce type en France jamais vu, Mathieu.
1: Et ces données nous sont fournies par le Bureau d'enquête et d'analyse pour la sécurité de l'aviation civile. C'est le fameux BEA. Vous avez peut-être entendu cet acronyme, le BEA, dans le passé, puisque c'est le bureau qui est en permanence sollicité dès qu'il y a un crash aérien, notamment pour analyser les fameuses boîtes noires qui sont en fait pas noires. De mémoire, elles sont rouges, mais je peux me tromper. D'ailleurs, il n'y a pas de boîte noire sur ce type d'avion.
14: Et d'ailleurs, le BEA, on en a parlé cette semaine sur l'antenne d'ici Lorraine, puisque c'est lui qui a, par exemple, mené l'enquête sur l'accident des deux rafales qui se sont crashées au-dessus de Colombey-les-Belles en août 2024. Je vous rappelle le bilan, hein, deux avions détruits, deux pilotes de chasse qui décèdent, un troisième qui est blessé. Eh bien, deux ans après, parce que ce sont des enquêtes qui prennent aussi beaucoup de temps, hein, avec énormément de données à analyser, de témoignages à recueillir et de preuves à récolter sur le terrain. Eh bien, deux ans plus tard, le BEA a rendu son rapport et son enquête sur cet accident des deux rafales de Colombey-les-Belles, et on vous en parlait justement cette semaine sur l'antenne d'ici Lorraine.
1: Merci Clément Lully, on apprend à l'instant même que le point presse du ministre de l'Intérieur Laurent Nunez et de son collègue des transports Philippe Tabarot aurait lieu sur l'aérodrome de Nancy-Tomblaine avant 18h15. Les deux ministres sont arrivés il y a une vingtaine de minutes sur l'aérodrome en provenance de Paris. Ils sont en ce moment même autour du préfet, du patron des policiers, du patron des pompiers, des enquêteurs qui sont déjà arrivés de Paris. On leur a expliqué la situation, on leur a donné les données sur ce dramatique accident, sur le nombre de victimes, sur les hypothèse sur tout ce qui a été mis en place pour cette enquête, et c'est ensuite, après avoir enregistré ces informations, les avoir ingérées, eh bien qu'ils viendront donner cette conférence de presse. Lou Attard, l'une de nos envoyées spéciales sur cet accident, est sur place et peut prendre l'antenne dès qu'elle le souhaite.
14: Et on va rappeler ce chiffre, hein, plus de 50 sapeurs-pompiers de Meurthe-et-Moselle qui sont mobilisés depuis ce matin sur cette intervention, avec au moins 25 engins qui sont intervenus à un moment ou à un autre tout au long de la journée dans ce secteur de la rue Salvatore Allende de Tomblaine.
1: Avec deux équipes du SAMU aussi et 45 agents de la police nationale ainsi que deux associations agréées de sécurité civile. Et effectivement, quelques minutes seulement après le drame, eh bien, on a appris qu'une cellule d'urgence médico-psychologique s'était ouverte au sein de l'espace Jean Jaurès, place des Arts à Tomblaine. Une cellule où déjà des familles des victimes sont venus discuter avec des professionnels de l'écoute, des psychologues, des psychiatres, car pour beaucoup d'entre elles ont assisté à la mort de leurs proches. On peut pas être plus clair, puisque lorsque vous faites un baptême de l'air, un baptême en parachute, vous l'avez peut-être fait, vous qui nous écoutez, eh bien, c'est un moment important, c'est un moment préparé parfois depuis des mois, et vos familles les immortalisent par des photos, et ça doit être un moment joyeux, un moment festif. Eh bien, celui-ci s'est transformé en drame épouvantable avec des familles qui ont vu en direct la mort de leurs proches, et évidemment ça nécessite un soutien social et un soutien psychologique. Et après cette cellule d'urgence médico-psychologique ouverte, eh bien c'est l'association France Victime en Meurthe-et-Moselle qui prendra le relais. Nous étions avec Anne-Sophie Gavrilov, sa présidente, il y a quelques minutes. Je vous propose d'écouter François Pélissier. Qui est François Pélissier? C'est tout simplement le président de la Chambre de commerce et d'industrie de Meurthe-et-Moselle, et c'est la CCI, donc cette chambre de commerce, qui gère cet aéroport de Nancy-Tomblaine, qui tente de le diversifier pour le faire fonctionner. Et il revient, François Pélissier, sur justement ces vols et ces baptêmes de l'air en parachute qui ont lieu tout le temps dans n'importe quel club de France entre mars et octobre, puisqu'évidemment on fait pas de baptême lorsque les températures sont fraîches en automne et en hiver. François Pélissier.
2: C'est un drame, puisque c'est un week-end festif, comme on en organise avec un partenaire privé à nombreuses reprises tout au long de l'année. Société qui travaille depuis 10 ans dans le domaine des activités parachutistes et qui avait organisé un week-end avec une quinzaine de vols samedi et dimanche. Les 15 vols de samedi se sont passés absolument sans aucun incident. Et là, la sixième rotation ce jour, on ne sait pas ce qui s'est passé, mais l'avion s'est écrasé juste après son décollage.
3: sans atteindre un bilan aussi dramatique. Avez-vous connaissance, vous, de précédents accidents de ce type à l'aérodrome de Nancy-Essay?
2: Ah ben, à l'aérodrome de Nancy-Essay, non, ça c'est sûr. Aucun. C'est extrêmement rare. Dans le parachutisme, généralement, ce sont des incidents liés au saut en lui-même, mais pas au décollage de l'avion. Et c'est la phase la plus dangereuse. Effectivement, tous ceux qui pratiquent un peu l'aviation savent que 50 mètres ou 100 mètres plus haut, les gens auraient eu le temps de sauter. Dans cette phase critique des quelques dizaines de secondes après juste le décollage de la piste, il n'y a effectivement pas beaucoup d'alternatives que de faire cracher l'appareil.
3: Est-ce que les activités de tel baptême de l'air vont être mises entre parenthèses pendant quelques temps au niveau de l'aérodrome?
2: Je ne sais pas. Je ne peux pas vous dire. Pour l'instant, il n'y avait pas d'autres opérations de baptême de l'air parachute programmées. De toute façon, avec ce partenaire-là, je pense que il est complètement dévasté par ce drame absolu. Et donc, il nous faut attendre les conclusions de l'enquête pour mesurer quelles sont les causes de cet accident dramatique.
1: François Pellissier, président de la Chambre de commerce et d'industrie de Meurthe-et-Moselle, qui gère justement cet aéroport de Nancy-Tomblaine. Cette édition spéciale sur ce qui est tout simplement le plus grave accident d'aviation hors aviation militaire et commerciale de France. Ça s'est passé ce matin sur la commune de Tomblaine dans le Grand Nancy. L'édition spéciale en cours depuis 16h sur votre radio locale ici Lorraine, mais aussi sur notre site internet. N'hésitez pas à vous y rendre. Vous avez toutes les informations qui vous sont compilées avec toute notre équipe, Julos, Isabelle Baudrier ou Anna Favenec, mais aussi Pauline Pénanec, qui sont mobilisées sur ce dramatique accident et qui compilent en ce moment toutes les informations. Et vous pouvez retrouver évidemment cela dans un dossier spécial sur notre site internet. Vous écoutez ici Lorraine, il est 18h.
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1: Et comme il est 18h, vous parlez d'une émission spéciale, ben sachez que demain matin, la matinale d'ici Lorraine, dans pile 12h en fait, on se retrouvera encore à 6h du matin pour une édition spéciale consacrée à ce qui est tout simplement le plus grave accident d'avion hors avion transport militaire ou commercial qui est connu notre pays. C'est le bureau enquête accident qui nous le dit. Clément Lullier, rebonsoir.
14: Bonsoir.
1: Vous êtes le rédacteur en chef d'ICI Lorraine. L'occasion pour nous de revenir pour celles et ceux qui viennent de nous rejoindre dans cette édition spéciale sur...
22: La météo de ce dimanche 28 juin 2026, la Moselle est en vigilance orange pour le phénomène canicule. Les températures légèrement en baisse, 33 à 35 degrés pour cet après-midi. On a 33 degrés du côté de Metz et Mézières-les-Metz, 35 degrés à Bouzonville ainsi qu'à Saint-Avold. Quelques nuages dans le ciel mosellan accompagnés de pluie et de possibles orages, annonce Météo France. Pour la nuit prochaine, un ciel dégagé, un temps sec et des températures à la baisse également, 18 à 20 degrés.
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0: n'y a pas de honte, c'est une phrase qu'on aime se répéter, non? On écoutait Michel Berger sur votre radio ici. Il est 18h passé de quelques minutes. Vous avez choisi de passer ce début de soirée avec votre radio préférée et je vous en remercie. Sophie Nolveau pour vous servir jusqu'à 19h. À suivre, Eagles avec Hotel California et le nouveau titre de Jérémy Frérot, intitulé tout simplement Frérot.
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0: Et on n'est pas très puissant pour. Parce que malheureusement, le drame, il est là, mais on fait tout ce qu'on peut et nos premières pensées vont aux victimes et aux familles des victimes.
1: Alors, vous parlez de l'enquête, Hervé Ferron, vous qui êtes maire de Tomblaine, on précise que c'est la section de recherche des transports aériens de la gendarmerie à Paris, hein, qui est saisie de cette enquête. Ce sont des spécialistes au

0: qui est particulièrement performant.
1: Bien sûr.
0: Il n'y a pas une activité insupportable comme à Orly, hein, mais il est particulièrement performant. Il est on ne peut plus sécurisé et on ne peut plus sérieux dans ses fonctionnements. La société qui organise des baptêmes, des week-ends de baptême de parachutisme tous les ans me demande autorisation. Je valide cette année, j'ai validé six week-ends dans l'année. Mmh. Et en fait, si j'en ai validé six, c'est parce que ce sont des gens on ne peut plus sérieux. Voilà, il y a un accident, l'enquête déterminera les causes, mais ce sont des gens qui prennent toutes les précautions, qui sont hyper sérieux et malheureusement l'accident est arrivé.
2: À titre personnel, Hervé Ferron.
3: Hervé Ferron, le maire de Tomblaine, sur Ici Lorraine, édition spéciale. Nous allons entendre dans un instant le ministre de l'Intérieur, Laurent Nunez, qui est arrivé il y a une demi-heure sur l'aérodrome de Nancy-Tomblaine avec son collègue Monsieur Tabarot, Philippe Tabarot des Transports Louattard.
4: J'ai été communiqué par Monsieur le préfet de Meurthe-et-Moselle, que je remercie. Je salue, avant de revenir sur les faits, les personnes qui sont autour de moi, et notamment Monsieur le président de la métropole du Grand Nancy, Madame la députée, Monsieur le député, Madame la présidente du conseil départemental, Monsieur le maire de Tomblaine également qui est présent, et Madame la vice-présidente du conseil régional sont également présents, hein, donc le directeur du SDIS, le directeur de la police, hein, du département, et aussi des représentants de la gendarmerie, dont la gendarmerie des transports aériens. Je veux également dire que le directeur du SAMU est à mes côtés, ainsi que la personne là qui s'est occupée de la cellule d'urgence médico-psychologique. J'y reviendrai. Salut évidemment l'excellente coordination qui s'est mise en place à l'issue de ce drame. Donc ce matin vers 11h, à 11h même pour être précis, on a un appareil qui s'apprêtait donc à prendre son envol, qui a commencé à prendre son envol et qui s'est ensuite écrasé à environ 300 mètres de la piste, hein, alors qu'il s'apprêtait à prendre son envol pour lâcher des parachutistes, hein, puisqu'il y avait hier et aujourd'hui était organisé donc par le club local un certain nombre de sauts en parachute qui étaient des baptêmes de parachutistes. Donc on avait 5 instructeurs et 5 personnes qui participaient à ces baptêmes et le pilote de l'avion donc qui s'est écrasé. Donc encore une fois, très peu de temps après l'atterrissage, nous sommes ici à 300 mètres du bout de la piste. Les secours sont intervenus très rapidement, hein, notamment les sapeurs-pompiers que je veux saluer sont intervenus très très rapidement. Malheureusement, dès leur arrivée, que ce soit les sapeurs-pompiers, les policiers, les constatations ont été que les personnes étaient décédées. Voilà, les personnes étaient décédées malheureusement. Donc c'est un drame évidemment extrêmement important. Ce que je veux dire ici, c'est qu'avec Monsieur le ministre Philippe Tabarot, nous avons longuement discuté avec les élus, les policiers, les secouristes impliqués, les sapeurs-pompiers, les personnels donc du centre hospitalier de Nancy. Je veux dire que l'émotion, elle est palpable et elle est intense et on la comprend parfaitement. Et c'est pour ça que nous sommes venus sur place avec le ministre pour évidemment apporter le soutien du gouvernement, le soutien de la nation finalement suite à ce drame qui marque les esprits et à juste titre. Vous dire évidemment qu'au drame s'est rajouté un autre drame, c'est que une partie des familles des victimes ont été présentes, hein, à l'aéroport puisqu'il s'agissait de baptême de parachutisme et que certaines malheureusement ont assisté à la chute de l'aéronef, ce qui ajoute au choc évidemment et au traumatisme psychologique qui en résulte. Ces personnes ont toutes pu être prises en charge, hein, par la cellule d'urgence médico-psychologique qui a été mise en place, hein, par le CHU de Nancy, par le SAMU de Meurthe-et-Moselle, et toutes les personnes ont pu être prises en charge, les familles, hein, ainsi qu'un certain nombre de personnes impliquées. Alors les personnes impliquées, ce sont des personnes qui ont pu être témoins oculaires ou qui ont pu être témoins directs de l'accident ou qui ont vu la carcasse. Voilà. Donc toutes ces personnes ont pu être prises en compte par la cellule d'urgence médico-psychologique. Hein, donc voilà ce que je voulais vous dire. Maintenant, il y a une enquête qui est en cours, hein, il y a une enquête judiciaire, il y a des constatations qui sont en cours tout autour de la carcasse de l'appareil. Cette enquête, elle a été dans un premier temps dirigée par le parquet local, puis maintenant elle a été confiée au parquet de Paris, notamment au pôle des accidents collectifs, eu égard au nombre de victimes, 11 personnes décédées, et elle a été confiée à la GTA, hein, donc

0: La gendarmerie des transports aériens et nous avons des effectifs qui sont présents, notamment de la section de recherche de la GTA qui sont présents et qui sont en cours de constatation sous l'autorité désormais du parquet de Paris. Et donc ce sont les investigations judiciaires qui feront toute la lumière sur les causes de ce crash. Hein, voilà ce que je peux vous dire à cette heure sur ce drame. C'est vraiment un drame. Je peux vraiment vous dire que l'émotion ici est intense. Je remercie l'ensemble des élus locaux, notamment Monsieur le maire de Tomblaine, Monsieur le président de la métropole du Grand Nancy, Madame la présidente du conseil départemental, l'ensemble des équipes des élus locaux qui se sont mobilisés pour accueillir les familles, pour accueillir aussi les secouristes, nos sapeurs-pompiers, nos policiers, nos gendarmes, dans les meilleures conditions, pour faire face à ce drame dans les meilleures conditions possibles. Et on sent ici, sur le terrain avec le ministre, à la fois beaucoup d'émotions, une émotion qui est très forte, hein, j'insiste, ça nous a marqué avec le ministre et on le comprend parfaitement, et en même temps une grande solidarité entre tous pour traiter prendre en charge les familles de la meilleure façon possible. Voilà ce que je voulais vous dire. Philippe, si tu veux rajouter un mot.
1: Rien de plus en particulier, si ce n'est l'émotion que vient de décrire le ministre de l'Intérieur qui est très, très palpable pour tous ceux qui ont vécu ce drame et qui sont concernés directement ou indirectement. Je pense que tout le monde en France se sent touché par ce qui s'est passé, vous dire que il n'y a pas eu un accident aussi important au niveau aéronautique concernant le parachutisme depuis une trentaine d'années. Donc vous voyez que c'est un accident qui marque, et je dirais même en nombre de victimes depuis l'accident, alors certes totalement différent de la Germanwings en 2015, il n'y avait pas eu autant de personnes qui sont décédées dans un accident de la sorte. Je vous dirais également que parallèlement, bien sûr, à toutes les enquêtes judiciaires qui sont en cours, le BEA, qui est compétent également pour expliquer, je dirais, ce qui a pu se passer par rapport à son vécu, aux expériences passées, aux autres catastrophes dans d'autres pays dans le monde entier, s'est saisi également du sujet et aura l'occasion d'enquêter, bien sûr, avec les services de justice avec lesquels il travaille en parfaite harmonie pour avoir, bien sûr, des explications par rapport à ce drame qui nous touche tous et toutes.
2: Est-ce qu'il y a des hypothèses ce soir dont vous pouvez nous parler?
0: Non, franchement, les hypothèses... Les hypothèses, c'est l'enquête qui le déterminera, comme toujours. Hein, voilà, on ne va pas s'hasarder à des scénarios. Ce qui est certain, c'est que l'appareil est tombé subitement. Voilà, il faudra déterminer le pourquoi du comment. Voilà. Si, encore une fois, je m'en remets, je fais toute confiance à la fois au parquet de Paris pour les accidents collectifs et aux gendarmes qui vont lancer les investigations de la GTA et qui connaissent très bien ces sujets.
3: Des victimes, quel âge elles avaient, est-ce qu'elles se connaissaient, c'était des amis
0: La communication sur les... La seule chose qu'on peut vous dire, la communication d'une manière générale hein, sur l'identité, les profils des victimes relève toujours des parquets. Hein, donc le moment venu, je pense que le parquet de Paris communiquera hein, sur ce sujet. Voilà, ce qu'on peut vous dire et ce qui ajoute à l'émotion dont je parlais, dont parlait monsieur le ministre des Transports, c'est qu'encore une fois, on a des familles de victimes qui ont pu assister et qui ont pu voir de visu l'appareil tomber. Voilà, donc il y a une forte émotion et un traumatisme psychologique encore plus.
4: Comment va se dérouler la suite de l'enquête? Combien de temps ça va durer?
0: Les constatations sont en cours. Voilà, je peux pas vous en dire plus. On a vu les équipes travailler autour de l'appareil. Voilà, les constatations sont en cours. Mais on ne sait pas. Voilà. Voilà, merci beaucoup.
3: Merci beaucoup.
5: Le ministre de l'Intérieur, Laurent Nunez, et son collègue des Transports, Philippe Tabarot, au micro de Lou Attar, l'une de nos envoyées spéciales, sur ce crash d'avion sur la commune de Tomblaine, l'édition spéciale. Nous sommes ensemble depuis 16 heures maintenant. Je vous rappelle qu'évidemment, sur notre site internet, sur Ici Lorraine, vous avez toutes les informations liées à cette tragédie qui s'est produite ce matin peu avant midi à Tomblaine. Notre édition spéciale est terminée à présent. Nous nous retrouvons demain matin dès 6h pour une nouvelle émission spéciale pour la matinale d'Ici Lorraine avec évidemment de multiples invités, de multiples réactions, de multiples témoignages pour revenir sur ce qui est la plus importante catastrophe aérienne de l'histoire française, hors aviation militaire ou commerciale. C'est pour bien prendre la mesure de ce que l'on vit aujourd'hui avec ce dramatique accident d'avion lors d'un baptême de parachutistes qui, rappelons-le, a coûté la vie à 11 personnes. Les 11 personnes qui étaient dans cet avion, à savoir le pilote, 5 instructeurs, 5 moniteurs et aussi 5 clients, avec des familles de victimes qui ont assisté à cette tragédie. C'est la raison pour laquelle une cellule d'urgence médico-psychologique a été ouverte à l'espace Jean Jaurès de Tomblaine et qu'un espace de recueillement, si vous voulez vous y rendre, est ouvert au grand public au stade Marcel Picot. L'entrée se fait Wall B. Donc je vous recommande d'aller sur notre site Ici Lorraine pour avoir toutes les informations sur ce drame qui s'est noué dans le Grand Nancy peu avant midi sur la commune de Tomblaine, d'être à l'écoute d'Ici Lorraine demain matin à 6h pour une nouvelle émission spéciale. Il me reste à remercier toute l'équipe de la rédaction d'Ici Lorraine autour de Clément Lullier qui est mobilisé ce dimanche, Marie Roussel, Louata, Julos, Isabelle Baudrier, Mohan Chibani, avec également les équipes web d'ici, Ouana Favenec ou encore Pauline Pénanec. Merci à Marc Guedelot qui réalisait cette émission avec Bertrand Dupiche, le responsable technique, qui nous a pas quitté d'une semelle pour faire comme d'habitude la critique de cette émission. Vous souhaite une excellente soirée malgré ce drame et on se retrouve dès demain matin à 6h pour une nouvelle édition spéciale sur votre radio locale. Ici Lorraine, et n'hésitez pas d'ores et déjà à aller sur notre site internet.
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0: votre radio locale ici, c'était Lola Young avec Messi. Dans le prochain quart d'heure, quelques infos utiles près de chez vous et les coulisses télé de Patrice Gascoigne qui va nous plonger dans les archives de l'auteur de la série documentaire Face à l'histoire, l'épopée de Lady Liberty ce soir sur France 5. Ce sera après Charlotte Cardin avec The Way We Touch et après Bernard Lavillier.
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1: Notre point de départ, c'est un passage obligé pour tous les visiteurs de Marseille. C'est Notre-Dame de la Garde, qu'on surnomme ici la Bonne Mère. Ce qui m'étonne à chaque fois quand j'entre à l'intérieur de la basilique, ce sont ces mosaïques colorées sur les voûtes, le dôme et tout le transept. C'est le style néo-byzantin très en vogue fin 19e. Et puis il y a tous ces ex-voto marins, ces bateaux suspendus au plafond. Je trouve ça vraiment émouvant. Parce que cette basilique, elle est là pour veiller sur les marins. Et finalement sur nous tous, sur tous les Marseillais. C'est le point culminant du centre-ville. On a une vue d'ensemble sur tout Marseille. D'ici, on peut voir les îles du Frioul, le château d'If, le Vieux-Port. Moi, ce qui me saute aux yeux, c'est d'abord le blanc et l'orange. Le blanc des façades d'immeubles et l'orange des tuiles.
0: Mais si vous êtes plutôt pour le nord, rendez-vous dans les Flandres.
2: 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Autour de nous, c'est une carte postale flamande. Le bocage essayé et ses petits chemins sinueux, les grandes plaines verdoyantes qui s'étendent à perte de vue, les villages typiques et les grandes fermes carrées. Et avec une bonne paire de jumelles, on peut voir jusqu'à la mer du Nord. Alors moi, j'aime cet endroit déjà pour la beauté sauvage des paysages. Ici, vraiment, il y a la nature qui vous enveloppe. Et on est dans une ambiance, c'est presque mystique.
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0: Salim, Amy MacDonald avec This is the Life sur votre radio ici. Les coulisses télé, c'est avec vous Patrice Gascoigne, bonsoir.
1: Bonsoir Sophie.
0: Vous avez repéré pour nous un documentaire de France 5 qui retrace l'extraordinaire histoire de la Statue de la Liberté.
1: Il y a 140 ans, en 1886, la Statue de la Liberté se dressait pour la première fois sur une île à l'entrée du port de New York. Il est temps de lui souhaiter un joyeux anniversaire.
2: Happy birthday, Miss Liberté.
1: Ça, c'est un happy birthday signé François Mitterrand. Et si je vous parle de cette grande dame, devenue le symbole mondial de l'Amérique, c'est parce que ce soir, France 5 lui consacre un documentaire intitulé tout simplement Lady Liberty. L'occasion d'apprendre plein de choses sur cette idée française. C'est fou, par exemple, de se dire qu'elle est née lors d'un dîner en 1865, près de Versailles. Cette idée a pris forme et est devenue un cadeau entre deux républiques, symbole d'une profonde amitié entre la France et les États-Unis. Une statue incarnant des idéaux communs de démocratie, de liberté, de justice. J'ai demandé à Philippe Collin, l'auteur de cette série documentaire en 3 épisodes à découvrir ce soir sur France 5, s'il avait été facile de retrouver des archives d'époque pour raconter l'histoire de Lady Liberty. Philippe Collin.
3: Alors, ces images, elles viennent de fonds très différents. Évidemment, d'abord, il y a l'INA, mais il y a aussi des cinémathèques en région. Et puis, j'ai une équipe de documentalistes qui cherchent beaucoup, notamment à l'étranger, et là forcément pour Lady Liberty, on avait accès à des archives américaines. Donc voilà, c'est un corpus iconographique assez large, avec des images inédites et assez incroyables, notamment celle des GIs américains qui en 44-45, au moment où Colmar est libéré, découvrent le musée Bartholdi à Colmar, et entrent dans le musée et découvrent des miniatures de la Statue de la Liberté. Ils sont très émus, ils l'embrassent, enfin, c'est très beau. Donc on a beaucoup d'archives comme ça, assez inédites, et c'était une grande aventure de collecter toutes ces images.
1: Philippe Collin, l'auteur de la série documentaire Lady Liberty, ce soir sur France 5. Bravo aussi au dessinateur Sébastien Goethals qui intervient avec ses dessins quand les archives n'ont ni photos ni vidéos pour illustrer le récit historique. Lady Liberty dès 21h10 sur France 5, et on garde ce souffle de liberté demain pour de nouvelles coulisses télé.

0: dévoilé son nouveau single il y a tout juste quelques semaines. C'était Benjamin Biolay avec Écran Total. Il sera bientôt 19h et toute l'actu qui arrive, vous passerez la soirée en compagnie de Laurent Petit-Guillaume et 100% années 80. Pour aller jusque-là, on écoutera Jeannette avec Por qué te vas. Très belle fin de week-end à l'écoute de votre radio ici.
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1: Très belle soirée, vous écoutez ici, il est 19h. On s'informe avec Cyril Ardo-Redon.
2: 11 personnes tuées dans le crash d'un avion ce matin à Tomblaine, près de Nancy, en Meurthe-et-Moselle. C'est l'accident aérien le plus meurtrier en France, hors vols commerciaux et militaires, selon le Bureau d'enquête et d'analyse, le BEA. Isabelle Baudrier, les victimes participaient à un baptême de parachutisme.
3: À bord du petit avion civil, 5 moniteurs, 5 élèves et le pilote. Aucun survivant dans ce drame. L'appareil, un Pilatus, s'est écrasé dans un champ à proximité d'une zone résidentielle peu après son décollage de l'aérodrome de Nancy-Essey. Les élèves, parmi lesquels des infirmiers libéraux, s'apprêtaient à effectuer un baptême de parachutisme. Selon le président de l'aérodrome, la société organisatrice avait préparé un week-end festif avec une trentaine de baptêmes au total initialement prévus entre hier et aujourd'hui. Problème mécanique, problème humain, aucune hypothèse pour l'instant sur l'origine de l'accident. Une cellule d'urgence médico-psychologique a été ouverte à Tomblaine. Elle accueille les proches des victimes et les témoins de l'accident. Par ailleurs, le grand public dispose d'un espace de recueillement au stade Marcel Picot, tout proche du lieu du crash.
2: Et le pôle accident collectif du parquet de Paris a annoncé se saisir de l'enquête. Une cinquantaine de pompiers et une vingtaine de policiers sont mobilisés. Le ministre de l'Intérieur, Laurent Nunez, est sur place. Il a pris la parole tout à l'heure.
4: Je veux dire que l'émotion, elle est palpable et elle est intense et on la comprend parfaitement. Et c'est pour ça que nous sommes venus sur place avec le ministre pour évidemment apporter le soutien du gouvernement, le soutien de la nation finalement suite à ce drame qui marque les esprits et à juste titre. Vous dire évidemment qu'au drame s'est rajouté un autre drame, c'est que une partie des familles des victimes ont été présentes à l'aéroport puisqu'il s'agissait de baptême de parachutisme et que certaines malheureusement ont assisté à la chute de l'aéronef, ce qui ajoute au choc évidemment et au traumatisme psychologique qui en résulte. Et toutes les personnes ont pu être prises en charge, les familles, hein, ainsi qu'un certain nombre de personnes impliquées. Alors les personnes impliquées, ce sont des personnes qui ont pu être témoins oculaires ou qui ont pu être témoins directs de l'accident ou qui ont vu la carcasse. Alors, voilà ce que je peux vous dire à cette heure sur ce drame. C'est vraiment un drame. Je peux vraiment vous dire que l'émotion ici est intense.
2: Laurent Nunez à Tomblaine en Meurthe-et-Moselle après donc ce crash qui a fait 11 morts. Information à suivre sur notre site et notre application ici.fr. Et puis un autre crash, celui d'un hélicoptère, a fait un mort aujourd'hui. Accident sans aucun lien à 500 km de là dans les Alpes de Haute-Provence, plus précisément à la Palue-sur-Verdon. Un homme d'une quarantaine d'années est mort aujourd'hui dans les Alpes-Maritimes dans un accident de circulation. Il suivait le parcours du triathlon Ironman annulé ce week-end pour cause de canicule. Il était à vélo et roulait à vive allure dans une descente quand il a percuté une moto qui arrivait en sens inverse. Plus aucun département en alerte rouge canicule demain, c'est ce qu'indique Météo France. 38 départements seront tout de même en vigilance orange canicule alors qu'il y a eu, Olivier Aymon, 1000 morts en plus depuis mercredi à cause de la chaleur selon Santé publique France.
5: Cette estimation du nombre de décès qu'on peut relier à la canicule est sans doute un seuil minimum, tant les données sont encore incomplètes. Pour faire son calcul, Santé publique France a regardé le nombre de morts supplémentaires comptabilisés de mercredi à vendredi par rapport aux dernières semaines, en s'appuyant sur les certificats de décès enregistrés dans les bases de données, qui représentent environ 65% de tous les décès constatés. Cela donne donc au moins 1000 morts de plus que la normale, notamment chez les plus de 65 ans, durant les jours les plus chauds, quand une large moitié ouest du pays était en vigilance rouge et que les services de secours étaient sursollicités. Les températures plus clémentes qui se sont installées au cours du week-end ont d'ailleurs progressivement entraîné un moindre recours aux services de secours. En Île-de-France, la direction des hôpitaux publics a noté aujourd'hui une baisse d'activité autour de 10% des SAMU ou des services d'accueil d'urgence de ces établissements.
2: Et puis prudence ce soir, car après la chaleur, place aux orages. 23 départements, essentiellement de l'est du pays, sont ce soir en vigilance orange. Pour cette raison, il y a d'ailleurs 36 000 foyers toujours sans électricité ce soir après les orages d'hier, principalement dans les Hauts-de-France, en Indre-et-Loire et dans les Yvelines. On se souvient des images de célébration les années précédentes, place du Capitole à Toulouse, avec des milliers de personnes. Pas de rassemblement ce soir après le titre de champion de France. France de rugby en raison du risque d'intempéries, décision prise par la mairie. En cyclisme sur route, Romain Grégoire sacré champion de France aujourd'hui à la Tour du Pin en Isère. Le franc-comtois de 23 ans s'est imposé en solitaire devant Paul Lapeyra et Joris Delbove. Et puis les 16e de finale de la Coupe du Monde de foot avant France-Suède mardi. Place ce soir à 21h à Afrique du Sud-Canada, premier match de ces 16e de finale.
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7: On termine la journée comme on l'a commencé, avec des températures assez hautes, hein, 33 à 35 degrés. On a 32 degrés à Amnéville et du côté de Thionville, 35 degrés à Sarreguemines et dans le Pays de Beach. Des nuages dans le ciel mosellan avec des orages et de la pluie, annonce Météo France pour cette fin de journée. La nuit prochaine, elle sera sec, quelques nuages dans le ciel mosellan. Pour ce qui est des températures, il faut compter 18 à 20 degrés. Demain, lundi, un ciel qui domine avec quelques passages nuageux. Joue tout de même un temps sec, 26 à 28 degrés pour les températures.
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9: Bonsoir à tous, j'espère que vous avez passé un bon dimanche. C'est 100% des 80 jusqu'à 20h, une petite virée dans les souvenirs pour certains d'entre vous. Et pour les plus jeunes, une virée dans le monde des tubes qui n'ont pas pris une ride. Et ça commence comme ça.

0: préhistoire du plus ancien groupe français, Indochine. En 1983, l'aventurier devient leur premier numéro 1. Les jumeaux Sirkis, Nicolas et Stéphane, accompagnés de Dominique et Xavier, viennent d'achever la tournée 10 jours de Pékin au Bataclan de Paris. Ils sont les stars de la New Wave française. L'aventurier dépasse les 500 000 exemplaires vendus et quelques mois plus tard, ils reçoivent même le Bus d'Acier, une récompense comme meilleur groupe de l'année. Et l'aventurier ? Eh ben c'est ça.
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0: Lions, c'était Dream. Si vous étiez déjà en âge d'utiliser la télécommande de la télé dès 1984, c'est sûr vous connaissez ce tube. Ben oui, c'était le générique du Top 50 sur Canal+. Et chaque samedi, en fin d'après-midi, on zappait à l'heure pour découvrir la révélation du classement des meilleures ventes de 45 tours et de 33 tours. En 87, avec J'oublierai ton nom, Johnny Hallyday et Carmel étaient 7e du top. Ça arrive juste après ça.
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1: Idée de sortie, info pratique, c'est ce que vous découvrez chaque jour sur l'antenne d'Ici Lorraine. Et on part du côté du parc Explore Vindel. C'est le musée de la mine à Petite Rosselle qui passe en mode été. Ça y est, avec la canicule de ces derniers jours. Et puis surtout, pour les 2 mois de vacances qui arrivent, vacances scolaires, on vous amène découvrir le parc Explore Vindel d'une autre façon, avec de nombreuses animations tout au long de ces 2 mois de vacances. Une visite flash, c'est tous les mardis, avec un médiateur qui vous propose durant 15 minutes une visite express du musée de la mine. Vous allez également pouvoir découvrir une mine d'aventure plongée au cœur de l'aventure minière en famille. C'est une sorte d'escape game qui vous attend tout l'été. Et le parcours des curieux, avis aux parents et aux enfants, vous oubliez le guide et vous allez vous laisser surprendre lors de l'exploration de la mine. Rendez-vous au parc Explore Vindel tout l'été.

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0: que tu pars, c'était Jean-Jacques Goldman.
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0: Extrait de l'album Entre Gris Clair et Gris Foncé qui sort en juillet 88. Tiens, du coup, petit coup d'œil, on en profite. Sur les événements qui ont marqué cette année-là, 1988, souvenez-vous, Mats Wilander remporte le tournoi de Roland-Garros en battant Henri Lecomte. Le président Mitterrand inaugure la pyramide du Louvre. 1988, c'est aussi la formation du groupe Nirvana et le triomphe au cinéma de La vie est un long fleuve tranquille. Et voilà. Bon, deux ans plus tôt, Élie Médéros, elle, fait chanter et danser la France grâce à Toi, mon toit.
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0: C'était Jeanne Mas avec Johnny Johnny. Et non, non, non, ça n'était pas une chanson en hommage à notre Johnny national, mais une chanson sur un prénommé Johnny qui vit mal une rupture, voilà, il veut retrouver sa femme, et c'est surtout un très grand succès pour Jeanne Mas. Dès 20h, dans un instant, c'est vous qui faites la programmation comme tous les dimanches, mais en attendant, on reste dans les années 80. Julien Clerc arrive avec Quand je joue. Belle soirée à tous.
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2: Votre radio ici à 20h, c'est Décibel, avec ce soir les chansons préférées des auditrices et des auditeurs. Classique des Beach Boys, oui, mais aussi une nouveauté signée Louane, ou encore une chanson qui rend heureux, Don't Worry, Be Happy, par Bobby McFerrin. Ce soir, les auditrices et les auditeurs de Décibel vous gâtent, et c'est jusqu'à 21h.
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2: Salut à toutes, salut à tous et bienvenue dans Décibel. Ravie de vous retrouver en ce dernier dimanche du mois de juin. Ça commence à sentir les vacances, en tout cas je vous le souhaite. Et puis celles et ceux qui ne partiront pas cet été parce que boulot, parce que pas de sous, parce que pas le temps ou que ne sais-je, sachez que votre radio ici va vous chouchouter les oreilles et que Décibel, les meilleurs moments, les essentiels, eh bien sera là tout l'été, tous les soirs à 20h. On sera au rendez-vous. En ce qui concerne le dimanche soir, vous le savez, un de mes soirs préférés de la semaine, puisque Julie, Nico, Jean-Maurice, Ève, David ou encore Gwen, le premier auditeur du soir à passer, eh bien c'est eux qui choisissent les chansons et qui les présentent. Autant dire que je me la coule douce. Allons-y vite. Bienvenue Gwen.
4: Salut Émilie.
2: Comment ça va?
4: Eh bien écoute, chaudement.
2: Ah bah oui.
4: Je rêve de glaçon.
2: Toi, t'es à Toulouse?
4: Ouais. C'est un peu hot.
2: Et je sais pas, j'ai vu sur Internet que là, dans pas longtemps, on va perdre 15 degrés d'un coup et il va y avoir de l'eau qui va tomber du ciel. Mais je sais pas si c'était une fake news. Je sais pas.
4: Bah écoute, on sortira les maillots de bain, on sortira les cirés.
2: Oh, mais non, tu sais, on va faire comme dans la pub. Attends, t'as quel âge, Gwen?
4: Ah, je vais faire 50 ans, mais
2: c'est pas. Ok, c'est bon, t'es la même génération que moi. Tu te souviens très bien de cette pub Tahiti Douche, où en fait,
4: oui,
2: ils étaient dans un pays chaud, ok, et ils étaient en maillot de bain, et quand la pluie commençait, qu'est-ce qu'ils faisaient?
4: Eh ben, ils sortaient de Tahiti Douche et ils prenaient une petite douche.
2: Ils se douchaient sous la pluie. Enfin, ça a l'air bizarre comme ça. Les jeunes qui nous écoutent se disent, mon Dieu, mais ces personnes âgées sont des sauvages.
4: C'est pas du tout écologique. Bon.
2: Non, c'est pas très écolo, parce qu'effectivement, du coup, tu fous du savon partout. Mais voilà, c'était pour dire que parfois, ça rend heureux les gens au point de prendre une douche en public quand la pluie commence à tomber du ciel. Mon cher Gwen, on a suivi tes aventures heureuses et malheureuses pendant toute l'année. À un moment, tu passais avec nous à l'antenne le dimanche en direct de ta chambre d'hôpital parce que tu as eu un très grave accident, scooter contre camion, et le scooter, c'était toi. Comment tu vas aujourd'hui?
4: Bah écoute, ça va, il faut beaucoup de patience et comme je dis, la musique c'est ma deuxième béquille, donc voilà, Décibel ça fait partie aussi de ma thérapie, on va dire.
2: Oh. Bah écoute, on est heureux d'avoir pu être là pour toi et aussi très heureux d'avoir eu la chance de te parler régulièrement le dimanche avec tes choix musicaux, toujours intéressants, parfois même des vraies découvertes, des artistes qu'on connaissait pas, puis parfois des vieux tubes que tu ressortais du frigo et qui nous faisaient bien plaisir. Gwen, ce soir, c'est alors pour le coup une chanson qui donne de l'élan et qui fait du bien quand on en a besoin, n'est-ce pas?
4: C'est ça, celle-là, elle est pleine de sens et de signification, puis plein de souvenirs aussi, parce que c'est le titre du courage de la grande Sophie, c'est une artiste que je suis depuis très longtemps, ce titre-là, je crois que quand j'étais disquaire, on l'a passé mais un nombre incalculable de fois dans le magasin, puis au karaoké avec les potes aussi, et c'est une artiste que j'apprécie énormément et qui fait son retour en ce moment.
2: Oui, c'est vrai. C'est vrai, il faut aller la voir. On peut la lire aussi, elle a sorti un bouquin l'année dernière, on l'avait invitée dans Décibel, elle fait plein de choses, elle est vraiment talentueuse, la grande Sophie.
4: Ouais, exactement, puis là, sur ce dernier projet, en plus, elle est devenue artiste indépendante et productrice, Et le premier titre qu'elle a sorti, c'était avec Philippe Catherine, qui vient juste de sortir. Et ben, ça m'a fait penser, je me suis dit, tiens, je vais proposer un de ces titres qui m'a accompagné sur tout mon chemin de vie. Et je l'ai proposé à Lily et j'ai dit, tiens, du courage pour finir la saison, c'est pas mal.
2: C'est merveilleux. On l'écoute maintenant, grâce à toi, Gwen. Et pour celles et ceux qui se disent, mais comment on va survivre tout un été sans lui? Ne vous en faites pas. Rendez-vous sur son compte Instagram, Inclusic. Les découvertes musicales continueront aussi cet été, Inclusic, avec des cas et du courage. Mon cher Gwen, on y va, on la met, on chante très fort et très faux.
4: Très fort, oui, bah oui, ça va faire venir la pluie.
2: Parfait, salut, on prendra une douche. Merci Gwen, à la prochaine.
4: Avec grand plaisir, à bientôt. Jean-

0: irrésistible chanson de la grande Sophie, Du Courage. C'était sur son album Et si c'était moi, sorti, attention au coup de pelle, en 2003.
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0: Oui, parce que si vous ne voulez pas compter, 2003, c'était il y a 13 ans. Donc ça, comme... Ah non, on me dit dans l'oreille, c'est... Il faut vraiment pas que je fasse des maths à l'antenne. C'était il y a 23 ans, mon Dieu, la chanson qu'on vient d'écouter à 23 ans. Et ben voilà, la grande Sophie, merci. Je me sens très bien. David est avec nous. Bonsoir, David.
2: Salut, Émilie.
0: Bonsoir. Ben,
2: attends, pour moi, ça va être facile parce que la chanson, elle date de 2026.
0: Ah, bah ça, j'aime bien. C'était il y a 5 minutes.
2: Tu vois, là.
0: Voilà.
2: Exactement.
0: Ah, David, bienvenue dans l'émission où les mathématiques perdent à la fin, mais où la musique gagne. Et ça, c'est bien.
2: Exactement.
0: David, tu aimes beaucoup une chanson de Louane. Est-ce que c'est une artiste que tu aimes tout le temps ou est-ce que c'est cette chanson-là particulièrement qui te plaît, qui t'intéresse ?
2: Non, c'est une artiste que j'aime tout le temps. Ouais. Mais je trouve qu'elle se renouvelle souvent dans ses singles. Et alors, moi, je suis aussi un peu obsessionnel sur certains titres. Alors, par exemple, le titre qu'on va écouter s'appelle Chien.
0: Ouais.
2: Et je peux l'écouter en boucle, comme ça, sur mon téléphone, enfin, ou chez moi, jusqu'à plus soif, quoi. Et,
0: j'aime bien les obsessions sur les chansons. Ça t'arrive souvent?
2: Ouais, ça m'arrive souvent. Et ça peut me gâcher aussi des trucs parce que je peux acheter un album et juste être focus sur un titre.

0: rupture, et je voulais te dire, Émilie, et pour Décibel aussi, ça n'a aucun rapport entre l'émission et moi. C'était juste que j'aime bien la chanson, la rythmique, et il ne faut pas se formaliser sur le texte. En plus, elle dit, enfin voilà, le fait de cette rupture, finalement, une force, et elle se dit que, bon, voilà, c'est derrière, et que c'est, voilà.
1: Et les restes, c'est fait pour les chiens.
0: Exactement.
1: Non, mais c'est incroyable cette punchline. Tu vois Louane avec sa petite tête d'ange là. Et en fait, elle te balance des répliques assez acides parfois dans ses chansons.
0: Mais oui.
1: Et les restes, c'est fait pour les chiens. Franchement, on a envie de s'en faire un t-shirt.
0: Ben oui, mais on devrait d'ailleurs.
1: On devrait.
0: On doit lancer ça.
1: On devrait lancer ça. Chien de Louane. Et on attend avec impatience le nouvel album de Louane. C'est pour dans pas longtemps normalement.
0: Je crois que c'est septembre, non ? C'est
1: ouais,
0: pas ça, non ?
1: Exactement.
0: Ouais.
1: Bon. Après les grandes vacances. Voilà. Bah, comme ça, elle reviendra dans l'émission. Et toi aussi, alors, t'appelais pas pour nous larguer.
0: Exactement, je reviens.
1: Génial.
0: Je suis scotché à vous.
1: Excellente nouvelle. On écoute Chien de Louane et David. On se retrouve à la rentrée, alors.
0: Ça marche, à la rentrée. Bonnes vacances, alors.
1: Salut.

0: une des chansons que Louane a sorties cette année. Il y en a une autre qui s'appelle Conduire. Et on pense donc que ces deux chansons-là seront sur son 6e album à venir dans quelques semaines.
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0: Allez, remontons le temps jusqu'en 1991, il y a 35 ans, grande année musicale 1991. On a un comeback d'un artiste adoré des années 70, c'est William Scheller qui fait pleurer la France entière avec Un homme heureux. Mais si

français commencent à vraiment beaucoup aimer le rap français. Les albums de La Planète Mars, de I Am, Authentique, du Suprême NTM et le premier tube d'MC Solar sur Qui sème le vent récolte le tempo, ça s'appelait Bouge de là.

de l'art. 1991, c'est l'année de la mort de Gainsbourg et Freddie Mercury, de la naissance de Vianney et Santa. Mais l'un n'a pas créé l'autre. Sachez-le, c'est important. Ce sont des synchronicités, mais qui n'ont pas, évidemment, de signification. 91, c'est aussi l'année où le monde entier va se prendre dans les oreilles la vague grunge avec Nirvana.

c'était vraiment incroyable. Le clip de Smells Like Teen Spirit, il était fou. Mais le clip de l'année 91, c'est quand même Black or White de Michael Jackson, qui fait découvrir le morphing au grand public. Et ça, c'était complètement fou. Enfin, 1991, c'est l'année de Désenchanté, un des plus grands tubes de Mylène Farmer sur son troisième album, L'Autre. Là encore, on ne peut pas parler de la chanson sans essayer de se souvenir du clip. Et vous encouragez d'ailleurs à aller le voir. Il est toujours disponible sur YouTube, tourné en Hongrie, il est absolument incroyable. Allez, on part en 1991 avec Mylène Farmer.

0: Bah oui, hein, 35 ans plus tard, on a toujours les paroles par cœur, évidemment. Mylène Farmer était dans Décibel avec Désenchantée. Restez dans le coin, arrivent nos auditrices et auditeurs, Julie, Nico, Jean-Maurice et Ève. On fera aussi un petit focus sur Stéphane Echer, parce qu'il est en tournée. À tout de suite.
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0: Et des auditrices, monsieur à la grosse voix, n'oublions pas ça. Celles et ceux qui voudraient participer à partir de la rentrée. Hein, Décibel fera sa rentrée officielle le 31 août. Donc voilà, ça, à nouveau tous les dimanches, l'émission des auditrices et des auditeurs. Mais vous pouvez d'ores et déjà nous envoyer un mail. Hein, on regardera ça évidemment cet été. Notre adresse, c'est Décibel avec un S à la fin, @radiofrance.com. Décibel au pluriel, @radiofrance.com. Dans le mail, vous mettez la chanson que vous avez envie de partager avec nous et puis votre numéro de téléphone pour qu'on puisse vous rappeler. Là, par exemple, on vient de rappeler Julie. Bonsoir, Julie.
5: Bonsoir, Émilie.
0: Bienvenue dans la dernière de la saison. Comment ça va, Julie?
5: Oh bah, fatiguée, mais très contente de faire partie de la dernière, justement.
0: Ah, bah écoute, on a vécu des jolis moments avec toi et tes choix musicaux pendant toute la saison. Et là, je suis contente parce que c'est un duo qu'on n'a pas passé encore dans Décibel, entre un groupe et un chanteur.
5: C'est ça. Donc, groupe découvert grâce à toi.
0: Oui.
5: Parce que c'était une découverte, je ne sais plus si c'est en début d'année ou en fin d'année dernière, hein, les dates m'échappent.
0: Moi aussi.
5: Mais MPL. J'avais appris que ça s'appelait. Oui, c'est ça. Et tu nous avais dit que c'était Ma Pauvre Lucette.
0: Oui, c'est ça, c'était très étrange parce que MPL, ça faisait un peu genre PNL, genre un blast de rappeur. Et en fait, non, c'est MPL, Ma Pauvre Lucette. C'était moins... Voilà, mais c'était rigolo.
5: Oui, mais en même temps, c'est plus proche de leur image.
0: Oui, c'est vrai, on est d'accord.
5: Donc, ce soir, voilà, je proposais MPL et Ben Nazué pour Fleur Bleue. Alors déjà, rencontre un peu improbable.
0: Ouais.
5: Et j'ai vraiment craqué sur... Ben Nazué, je le connais depuis son album Concept sur les âges 15, 25 ans, 35 ans.
0: Ouais.
5: Mais c'est très souvent sérieux, avec des sujets qui sont quand même souvent importants, enfin, voilà, qui sont... oui, je dirais sérieux. Quand
0: oui,
5: même.
0: En tout cas, pas dans la légèreté. Forcément, Ben Mazué, c'est la famille, la trahison, les divorces. Oui, c'est voilà.
5: Les difficultés de vie. Oui. Enfin, voilà. C'est très bien, hein, c'est très intéressant, mais ça n'est pas léger. Et là, il fait quelque chose de léger. Il a participé à l'écriture. Hein, j'ai vu dans l'album parce que j'ai acheté l'album de MPL.
0: Et en physique.
5: En physique. Moi, j'achète encore des CD.
0: Bah, c'est super, Julie.
5: Voilà, j'en achète quelques-uns par an parce que je suis comme tout le monde, je stream plutôt, mais ouais. Je veux pas des vinyles parce que j'ai pas assez de place, donc j'achète encore quelques CD.
0: C'est voilà. Bien. Eh ben, tu sais que heureusement qu'il y a encore des fans de musique comme toi. Et je vois derrière la vitre Iris, la réalisatrice de l'émission, qui hoche la tête parce qu'elle aussi, elle achète des CD.
5: Ah, je suis contente. Ah, moi, deuxième personne.
0: Et Christophe, qui est à la technique, lui aussi, il achète des CD. Donc voilà, bravo les jeunes. Trop bien.
5: Non, mais c'est vrai que c'est quand même important parfois de couper tous les réseaux et puis d'avoir juste une petite chaîne et d'écouter sa
0: ouais.
5: musique.
0: Ouais. C'est vrai. On est d'accord.
5: Ouais.
0: Et alors, cette chanson, donc Fleur Bleue, tu parlais de sa légèreté. Et est-ce que la rencontre MPL-Ben Mazué, pour toi, elle est réussie? Puisque sur le papier, elle n'était pas évidente.
5: Alors, pour moi, oui. je trouve que c'est... Ils se laissent un peu porter l'un l'autre. En fait, on a vraiment le sentiment d'un partage, alors qu'ils sont assez éloignés. Ben Nazué accepte d'être dans une petite chorégraphie, parce que souvent MPL en fait. Ouais. Il est plus souriant, il est plus... Il fait partie du collectif, quoi. J'ai pas eu le sentiment d'un chanteur individuel qui vient faire une prestation au sein d'un groupe. J'ai vraiment senti une volonté de faire groupe ensemble. Donc moi, ça m'a beaucoup plu.
0: Alors normalement, ça devrait vous faire le même effet, les amis. Fleur Bleue, MPL et Ben Mazué, c'est sorti il n'y a vraiment pas longtemps et c'est Julie qui vous l'offre. Merci Julie.
5: Bonne soirée.
0: Merci. Belle été à tous. Oui, merci beaucoup. Fleur.

0: raison, Julie. Extrêmement réussie, cette rencontre entre MPL et Ben Mazuet. Ça s'appelle Fleur Bleue. Le dernier album de MPL, lui, s'appelle Bisous Magiques. J'aime beaucoup ce titre. Et ils sont en ce moment sur la route des festivals d'été. Vous allez les voir vendredi aux Arséniques à Lille-sur-Tarn, dimanche soir aux Nuits de l'Erdre, tout près de Nantes, et la semaine prochaine aux Francofolies de La Rochelle.
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0: Nous sommes le 28 juin et aujourd'hui c'est l'anniversaire des adieux de Wham. Wham, point d'exclamation, le groupe de George Michael et Andrew Ridgeley. Ça a lancé la carrière solo de George Michael et ça nous a laissé quelques tubes absolument délicieux. Et bien le 28 juin 1986, il y a pile 40 ans, c'était l'ultime concert de Wham au stade de Wembley en Angleterre devant 72 000 personnes. C'est sûr que les gens criaient très fort. On peut essayer de les égaler en chantant Wake me up before you go, go, c'est Wham.

0: mais quel tube! Et les mots-clés du clip étant couleur pastel et mini-short, je ne peux que vous encourager à aller le chercher. Wake me up before you go, Ghost et Wham!
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0: Nico est avec nous en ce dimanche soir. Salut Nico!
2: Bonsoir ici, bonsoir Maz.
0: Comment ça va?
2: Comment on va?
0: Bah écoute, pas mal, on t'a pas assez entendu cette année, cette saison. On fait un peu le conseil de classe, hein, parce que c'est la dernière de la saison.
2: Ah ouais, mais on est pris par les bentes, tu sais ce que c'est.
0: Bah voilà, c'est ça, t'as un gros emploi du temps aussi avec le décibel en semaine. Mais ça fait plaisir de t'entendre le dimanche.
2: Oui, en plus c'est quand même un jour, moi je suis un peu de la team Piaf, Gréco, Aznavour, je vais les dimanches. Donc au moins tu égayes nos fins de dimanche et on t'en sera, on t'en sera ailleurs. Éternellement reconnaissant et plus si affinité.
0: Oh là là, mon Nico, merci beaucoup. Moi aussi, je vous suis reconnaissante parce qu'en vrai, qu'est-ce que c'est chouette de faire une émission avec des gens qui sont passionnés de musique. Puis alors, toi, là, tu nous as fait un choix, une chanson qui a 60 ans, mais tu me dirais, elle est sortie hier.
2: Aussi.
0: Ah ouais, tu me dirais, elle est sortie hier. Je te dirais, ouais, ok, d'accord, les gens sont fous. Ils étaient fous il y a 60 ans, mais c'est encore fou hier. L'album, c'est Pet Sounds des Beach Boys, hein, c'est ça que tu as choisi.
2: Ben c'est ça, et ben pour les 60 ans, t'as raison, et voilà, et ça met un peu en joie, alors ça contrebalance avec le gros choc qu'a constitué la mort de Brian Wilson
0: l'année dernière, incroyable.
2: Alors ça m'a mis un coup derrière la gravité, enfin je suis pas le seul, mais bon, ça a été dur.
0: Ah oui, moi je me souviens, j'étais en direct quand je l'ai appris, Marine Logénie, la journaliste qui est arrivée en studio pour faire son flash, et en fait la dépêche AFP est arrivée sur son écran, et elle se tourne vers moi, elle me dit « Ah, Brian Wilson est mort oh !» Horrible. Alors qu'il avait 82 ans, Nico, donc on s'en doutait bien qu'il allait mourir. Pourquoi on a réagi comme ça?
2: Ben parce que c'est les œuvres sont immortelles, donc on pense les compositeurs aussi, quoi.
0: Ouais, t'as raison.
2: Et bon, alors ceci dit, après il a pas une vie marrante, donc bon, entre les dépressions, entre tout ça, donc
0: oui.
2: Bon, je sais pas si voilà.
0: Il a pas que mangé bio, voilà.
2: Non.
0: Voilà, donc effectivement.
2: Bon après, sinon ça a peut-être pas produit que ses résultats non plus. Je ne sais pas, mais. Mais bon, donc voilà, quand même une pensée pour lui, et puis dire au moins, bah voilà, il nous a fait un mauvais coup, mais il continue à nous mettre en joie quand on écoute ses morceaux, et notamment ce Would It Be Nice, hein, qui met en joie pour la journée ou la soirée, quoi.
0: Ah, mais qui met la joie pour toute la vie, en fait.
2: Voilà,
0: cette chanson,
2: ça.
0: Elle est tellement lumineuse, tellement joyeuse, tellement, on dirait qu'il l'a fabriquée pour nous faire du bien. Tu sais, parfois, t'écoutes des chansons, tu fais, ah, là, il y a des artistes, ils veulent me faire un peu souffrir. Il y a ça, tu sais, parfois, ou des paroles hyper violentes et tout. Et lui, c'est le contraire. Là, tu te dis, il a voulu me faire un câlin avec une chanson, quoi.
2: Non, et puis commencer là-dessus, c'est quand même un sacré défi pour continuer l'album. Hein,
0: parce c'est vrai.
2: Moi, j'aurais fait un truc comme ça, j'aurais été prendre ma retraite, ou j'en sais rien, mais tu n'essayes pas de faire autre chose, quoi. Bon, c'est un miracle, c'est bon, quoi. Enfin, il a quand même... Et voilà. Et aussi la dernière chanson de l'album qui est extraordinaire, enfin, et les autres au milieu aussi.
0: C'est ça. Donc réécoutez Pet Sounds si vous avez le temps cet été. C'est un très beau moment à passer. Et nous, pour les deux prochaines minutes, on sera dans les bras de Brian Wilson qui nous fait un gros câlin avec cette chanson des Beach Boys, Wouldn't It Be Nice. Et bah tiens, toi aussi, Nico, je te fais un gros câlin et merci beaucoup.
2: Gros bisous, merci pour toute cette saison. Et puis à la rentrée prochaine.
0: À la rentrée.

0: chanson.
1: On se sent mieux après, hein. Wouldn't it be nice? C'était les Beach Boys. Merci à Nico pour ce joli moment de bonheur et de joie musicale.
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1: Ah, comme c'est la dernière de la saison, on retrouve tous nos habitués. Jean-Maurice est dans la place, tout baigne. Salut Jean-Mo.
3: Yes, oui, salut, salut.
1: Comment ça va?
3: Oui, très bien. Bah, surtout aller chanter, là, pas mal, hein.
1: Oui, parce que hors antenne, je chante les chansons, et notamment les Beach Boys. C'est pas la plus facile, hein.
3: Non.
1: Non, mais c'est vrai, tu me fais un petit compliment comme ça, tu te moques pas, parce que quand même...
3: Non, pas du tout.
1: Non, t'es gentil, t'es gentil. Jean-Maurice, oui, parce que Jean-Maurice, ouais. Toi, t'es chanteur, tu chantes en chorale, toi.
3: Oui, oui, oui, ça peut m'arriver, oui, très bien. Bah. Enfin, j'aime beaucoup ça, je veux dire, je fais moins souvent que je voudrais, mais ça va reprendre.
1: Ceci dit, avec les harmonies vocales des chansons des Beach Boys, voilà un groupe dans lequel, si vous chantez en chorale, vous pouvez aller chercher, taper dans le répertoire, vous pouvez faire des belles choses. Alors Jean-Mo, tu m'as fait découvrir une chanson, celle que tu as choisi d'écouter ce soir. Je ne savais pas qu'elle existait, je suis très contente qu'elle existe. Donc, merci. Il s'agit d'un duo entre Vali et Jessie Chaton. Alors, Vali, il faut que tu expliques. Jean-Maurice, tu l'as découverte comme animatrice radio, comme chanteuse.
3: Oui. J'ai gardé en tête son époque Europe 2, hein, c'était pas mal.
1: Mais oui.
3: Une fois que, bien sûr, elle avait donc fait ses... Mais en fait, c'est plus une chanteuse, mais diseuse. Elle articule très, très bien.
1: Oui.
3: Et donc, c'était la voix du duo de Chagrin d'amour. Quoi.
1: C'est ça, chacun fait ce qui lui plaît. C'est elle, la voix féminine de chacun fait. Là aussi, c'est pas facile. Ce qui lui plaît. Voilà, c'était elle, Vali. Et en fait, c'est une Américaine. Et donc, elle a ce petit accent tellement cool. Et
3: c'est ça qu'elle a entretenu, on dirait. Mais elle le fait très bien.
1: Elle le fait hyper bien. Et donc, en plus, elle avait un look pas possible. Tu te souviens, grande blonde avec les cheveux courts, là. Elle était à la télé aussi dans les années 80. Et puis ensuite, vraiment, ouais, la radio, quoi. La radio. Moi, je l'ai beaucoup écoutée sur France Inter. Elle avait une émission super qui s'appelait Système Disque. C'était trop bien. Elle recevait les artistes et tout. Et donc, alors, ce duo-là. Vali et Jessie Chaton.
3: Bah, écoute, ce duo, on se demande d'où il sort, mais
1: oui.
3: J'ai écouté ça sur, donc ça a tout de suite attiré mon oreille, sur Instagram.
1: Okay.
3: Et enfin, surtout vu ce à quoi elle ressemblait. Elle était restée dans l'ombre, mais ça ne change pas tellement de cette époque-là. Et surtout, ça rappelle le duo avec Grégory à l'époque.
1: Donc avec Chagrin d'amour.
3: Exactement.
1: Voilà. Alors, si vous écoutiez de l'électro-rock dans les années 2000, sachez que Jessie Chaton, le garçon du duo que vous allez entendre maintenant, c'était le chanteur du groupe Fancy. Il a aussi chanté pour General Electric, pour Justice ou encore pour Rhinocéros. Voilà, une belle voix de mec bien aiguë. Et ce duo, Le Retour de l'amour, qui est sorti il y a quelques jours. Et voilà, je ne sais pas trop d'où il sort. Je sais que la production s'appelle Plaisir de France et ça leur va bien. C'est exactement ça.
3: Et puis ça fait très électro, on a l'impression de revivre ces époques, quoi. Donc c'est super.
1: Ça sent le tube de l'été. On va se l'écouter, ta découverte, Jean-Maurice. Merci de l'avoir partagé avec nous. À la prochaine.
3: À la prochaine.
1: Merci Jean-Beau. Merci. Voici Vali et Jessie Chaton. C'est Le Retour de l'amour.
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0: Vali et Jessie Chaton, le retour de l'amour, ça c'est vraiment ma découverte du jour. Merci à Jean-Maurice de l'avoir partagé avec nous.
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0: Et avec Stéphane Echer qui est en tournée, il a annoncé plein de concerts. Il cartonne hein, avec son 18e album sorti il y a quelques mois, Poussière d'or.

C'est d'une beauté, cette poussière d'or. Alors j'ai cherché quelles étaient les chansons les plus populaires de notre Stéphane Echer, et je dois te dire que son premier gros tube remonte à l'album Silence, qui aura 40 ans l'an prochain.

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Non mais déjà à l'époque quand même, trop fort Stéphane. Il y a l'album Carcassonne aussi en 1993, très rock, très classe.

des bas et des grosses guitares. Mais l'album le plus populaire de Stéphane Echer et celui qui l'a fait entrer définitivement dans nos cœurs, nos oreilles et nos playlists, c'est Engelberg en 1991, il y a 35 ans. Oui, tout à l'heure, quand je vous ai fait l'année 91 en musique, j'avais omis volontairement vous parler de Stéphane Echer pour se le garder pour maintenant. Déjeuner en paix.

0: la puissance de cette chanson qui marche même à l'heure du dîner. Stéphane Echer, Déjeuner en paix, et sa tournée passera par quelques festivals cet été avant de partir, ben là pour le coup, sur les routes tout seul. Stéphane Echer au Théâtre du Rond-Point à Paris du 30 septembre au 4 octobre et puis ensuite partout en France jusqu'à la fin du mois de novembre. Ne le ratez pas.
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0: Attention, attention, il y a de la pression sur les épaules de Ève, qui est la dernière auditrice de la dernière émission de la saison. Ève vient fermer la boutique. Salut Ève.
2: Bonsoir Émilie.
0: Comment ça va?
2: Ça va, je n'ai pas du tout la pression, je ne m'en fais pas, je suis heureuse.
0: Oh, mais nous, on est tellement heureux. À chaque fois que j'entends ta voix, Ève, moi déjà, ça me met en joie. Après, je me fais un peu peur. Je me dis, si jamais elle se met à la radio, je suis foutue, parce qu'elle a vraiment une super voix. Ils vont me virer comme une poissonnière et ils vont prendre Ève avec sa voix de velours. T'as déjà fait de la radio, Ève, ou pas?
2: Alors, la première fois que je suis passée à la radio, c'était sur une antenne concurrente qui, à l'époque, était numéro 1 dans
0: oui,
2: mon cœur, pour
0: fait.
2: Une émission qui s'appelait Connexion avec Yann Kulig.
0: Oh, ah, mais dis donc, mais oui.
2: J'adorais. Donc, une fois ou deux, j'étais passée dans l'émission, et puis alors après, eh bien, c'était avec toi.
0: Oh là là, mais franchement, t'as une voix de radio, Ève.
2: Bah écoute, merci.
0: Tu te sers de ta voix dans ton travail ou pas?
2: Je suis enseignante, alors un petit peu, mais je ne chante pas. Hein. En revanche, il vaut mieux pour tout le monde.
0: D'accord, très bien. Alors Ève, tu nous as choisi une chanson merveilleuse, un peu magique même, qui s'appelle « Don't worry, be happy » de Bobby McFerrin, grand tube des années 80, mais encore aujourd'hui, ceci dit. Qu'est-ce qu'elle te procure, cette chanson? Pourquoi tu l'as choisie?
2: Ah bah tellement de calme, de paix, de sérénité. Tu as forcément un sourire scotché aux lèvres quand tu l'entends. C'est pas possible autrement. J'hésite parfois même. Toi, j'adorerais pouvoir pendant les examens diffuser cette chanson avant aux étudiants que je pense que vraiment ça te met dans de bonnes conditions. Allez, c'est pas si grave, ça va bien se passer. L'important c'est d'être heureux dans la vie. C'est comme un super beau message. Donc oui, j'adore vraiment, puisque ça va être l'été, les gens vont quand même peut-être être en vacances, taper Bobby McFerrin plus impro, public, gamme pentatonique, si vous arrivez à l'écrire, parce que bon voilà, il est tellement extraordinaire ce monsieur, c'est Monsieur McFerrin, vraiment.
0: Ah oui, immense artiste, hein.
2: Alors, donc, il fait beaucoup de choses à cappella, hein, Don't Worry, Be Happy, mais certains jouent du piano, de la guitare, lui, il joue du public, des âmes, il arrive à faire participer les publics, et c'est tellement beau. J'ai vraiment un regret dans ma vie, c'est de ne pas l'avoir vu en concert, et là, ça commence à être un petit peu tard. Et moi, qui ai beaucoup de mal à sortir de chez moi, parce que pour certaines choses, c'est compliqué, honnêtement, je crois que si j'avais l'occasion d'aller à un de ses concerts, je me mettrais un bon coup de pied aux fesses, et j'irais m'amuser avec lui, parce que je trouve que ça doit être un énorme moment de bonheur. Mais c'est pas grave, heureusement, il y a YouTube, enfin, il y a Internet qui permet d'avoir accès à tellement de choses. Vraiment, vraiment, allez voir Bobby McFerrin impro et vous allez prendre un énorme shot de bonheur.
0: Très bien, ça c'est les voir comme on les aime. Vous faites ça, hein, les enfants, pour lundi matin, s'il vous plaît. Et Ève, on te remercie infiniment et on va chanter, siffler et taper dans les mains. C'est un a cappella absolument sublime et qui, normalement, fait l'effet d'un médicament.
2: C'est tout à fait. Vraiment, bel été à tout le monde. Grosse bisous à toi et à toutes les équipes. Et puis rendez-vous en septembre.
0: Oui, à la rentrée, bisous.
2: Bisous.

0: worry, be happy. Ça veut dire te fais pas de bile et sois heureux. C'est tout ce que je vous souhaite pour l'été qui arrive. Je vous le disais, Décibel sera là, les essentiels, les meilleurs moments tous les soirs à 20h sur votre radio ici. Et puis à partir du 31 août, Décibel saison 5. Eh oui, qui l'eût cru. À 19h tous les soirs, on changera d'horaire, mais je vous le redirai à la rentrée. Pour le moment, je remercie l'équipe de l'émission qui était là ce soir. Il y avait Iris Guitoni, Christophe Hulens, Elodie Bianca Maria, Yanis Kalem et Franck Mollier.
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1: Un jour, on me propose, parce que Céline Dion va venir à Paris, il y a une émission qui est faite pour lui faire honneur, honneur à sa carrière. Il s'avère que le jour de mon enregistrement, elle n'est pas sur place. Et puis un soir, quelques semaines après, est diffusée l'émission. Et je découvre à la télé, à côté de ma mère, de mes frères et sœurs, la réaction de Céline Dion. 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

0: En 1985, le public français se déhanche sur un hommage vibrant aux légendes du jazz. Duke Ellington, Oscar Peterson, Scott Joplin. Mais derrière ce titre se cache un souvenir de jeunesse beaucoup moins glorieux pour Michel Jonas.
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0: Des années plus tôt, alors qu'il n'est qu'un jeune pianiste inconnu, il descend dans une cave de jazz pour passer une audition. Il veut briller, mais le stress le paralyse. Il joue mal, il se ramasse complètement et ressort de là dépité. Plutôt que d'oublier cette humiliation, Jonas va en faire un tube. Il transforme son bide en une chanson entraînante, pleine d'autodérision et d'amour pour ses maîtres.
2: Un peu parti, un peu naze, je sors de la boîte de jazz, histoire de reprendre un peu le coup de ma vie.
0: La boîte de jazz recevra même une récompense aux premières victoires de la musique en 1985.

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1: Ce très jeune artiste a adopté la Bretagne et le pays de Ploërmel pour en faire son espace de création. Déjà repéré et soutenu par des musiciens comme Gizmo du groupe Trio, il propose des chansons au style frais et léger.

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0: C'est un cri de ralliement qui a marqué les années 2000. Yalla ! Mais saviez-vous que ce tube de Calogero est né devant un poste de télévision ?
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0: Tout bascule quand le chanteur découvre Sœur Emmanuelle lors d'une interview. Il est instantanément fasciné par la force et l'énergie de cette petite sœur des pauvres. Avec son complice, Lionel Florence aux paroles, il décide de mettre en musique son expression favorite, Yalla, qui signifie « en avant ».

0: c'est qu'un hommage lointain devient une réalité bouleversante peu après la sortie de l'album 3. Et Calogero finira même par rencontrer Sœur Emmanuelle en personne.
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0: 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Si vous partez en voyage, la chanson préférée d'Alain Chamfort.
2: Françoise Hardy et Jacques Dutronc, je les ai connus il y a très longtemps. J'ai accompagné Jacques pendant quelques années au piano, puis on ne s'était pas vus depuis de nombreuses années. J'ai eu envie de le revoir, on a passé un petit moment ensemble encore récemment.

0: chanté grand-chose ensemble. Et cette chanson est une des rares. 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
1: L'artiste toulousain Pascal Zenou, tout comme toi.

Pascal Zonou fait vibrer Toulouse avec une pop élégante et habitée où chaque note raconte une émotion vraie. Entre énergie brute et mélodie ciselée, Pascal Zonou signe une musique qui vous attrape dès la première écoute et ne vous lâche plus.

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2: Bonjour, je suis Romain, je suis dans la région girondine depuis 5 ans maintenant avec ma femme Gaëlle.
3: 9 secondes plus rapide que l'an dernier.
4: Oui, ça va bien, c'est le matos.
2: Bienvenue à la station, ici on vous accueille toujours avec du sport à la télé.
4: Allez, mais c'est intéressant de voir le temps.
2: Et vraiment quand on a une saturation de sport, on bascule sur de la musique.
5: Le scorpion stylo Vénus, c'est pas ce qui réveille le matin.
2: Mais bon, c'est l'amour.
5: L'amour du travail.
2: Exactement.
5: Nous sommes dans une station-service à Tauriac, mais vous l'aurez compris, ici on ne vend pas que du carburant, ce que viennent chercher les clients est parfois gratuit. Il s'agit de liens sociaux, sauf que depuis quelques semaines, les conversations se focalisent sur la flambée des prix de l'essence et du diesel.
2: Alors c'est vrai, au tout début du conflit, quand les gens se sont inquiétés, j'ai eu une fréquentation accrue. Après, les gens sont vraiment inquiets dans le sens voilà, de la géopolitique, de leur pouvoir d'achat et tout ça. Mais après, ils se sont résignés malheureusement à ça, quoi.
5: Expliquez-moi vos tarifs, comment vous les calculez et qui vous les impose?
2: Je suis indépendant quand même, donc ça veut dire que mon carburant, je l'achète, on me le délivre pas. J'ai un prix au mètre cube, puis après je déduis forcément au litre. J'applique une marge de 0,10% par litre de carburant, plus la TVA évidemment, et ça donne ce tarif-là.
5: Qu'est-ce que vous en pensez de cette flambée des prix du pétrole et du carburant?
2: On ne l'achète pas le jour pour le jour, donc j'imagine qu'il y avait des réserves avant de dire que tout augmente. J'imagine que quand ils ont acheté à bas prix, ils auraient pu continuer à avoir le tarif de carburant moins cher. Il y a quelqu'un qui gagne au change et c'est pas nous, quoi.
5: Est-ce que le distributeur, que vous êtes, le professionnel, mais aussi le particulier, doit faire le dos rond?
2: Il faut vivre avec. J'ose espérer que les choses vont bouger, quoi.
5: Alors la chance que vous avez, c'est que vous distribuez du carburant, mais pas que.
2: Alors c'est vrai que quand j'ai acheté, il y avait simplement donc la laverie que vous voyez là-bas au fond, le bar qui fonctionnait à moitié et donc les pompes à carburant. Fort de mon expérience et de mes diplômes dans la restauration, dans la cuisine, j'ai créé une cuisine où vraiment les gens s'y sentent bien. J'imagine qu'ils oublient un petit peu les tracas du quotidien chez moi. Donc on peut y manger, on peut y boire des coups, on peut jouer, on peut faire à peu près tout.
5: Quel est le top 3 des demandes de vos clients? En premier, le carburant?
2: Mon volume, forcément, c'est le carburant. Après, ça va être les cigarettes et puis après, c'est vraiment tout le reste.
5: On va rentrer dans la partie bar, dépôt de pain, bar tabac. Et c'est là où tous les jours, des habitants de cette commune, et pas que d'ailleurs, viennent discuter. C'est leur premier bonjour du matin ici.
2: 7h05, j'ai déjà mes premiers clients au café. Donc forcément des gens qui vont travailler. Puis on échange sur tout et rien en même temps. Et je pense que je suis un peu le confident, le psychiatre du quartier. Parce que voilà, ça, les gens se confient pas mal à moi et c'est plutôt plaisant.
5: En tout cas, ici à Tauriac, on parle de l'augmentation des prix et de la crise au Moyen-Orient. Mais à la fin, fondamentalement, les choses restent les mêmes. Les clients fidèles continuent à faire confiance à Romain et à acheter leur carburant dans cette station reprise par Romain il y a 2 ans.
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6: À Brassimpouille, au cœur de la Chalosse, un témoignage de la préhistoire, le musée de la Dame. Des grottes, un archéoparc, un musée, un site exceptionnel. Notre guide, son directeur Benoît Ducam.
7: À Brassimpouille, tout commence avec la reprise des fouilles en 1981, ce qui va en fait amener la création du premier espace muséographique. Donc là, on est en 1980, hein, c'est vraiment le tout début du début. Quelques bonnes années après, en fait, à partir de 2002, que va être créer la Maison de la Dame, qui va être en fait le nouvel espace muséographique du site de Brassimpouille, autour duquel va se greffer l'archéoparc, qui est la partie extérieure du site sur laquelle ont lieu les ateliers, les animations, en ce moment notamment beaucoup d'ateliers avec des scolaires. Et depuis 2 ans maintenant, s'est rajouté à ce complexe le site archéologique des Grottes du Pape, qui se visite également sur Brassimpouille.
6: Si on remonte aux origines, quand a-t-on commencé les recherches?
7: Le site de Brassimpouille, en fait, il a été découvert en 1880, c'est-à-dire 100 ans avant finalement ce qui a lancé le musée aujourd'hui, avec à l'époque non pas des archéologues au sens où on l'entend aujourd'hui, mais plutôt des amateurs ou des érudits, puisqu'on est tout début de l'archéologie, qui vont s'intéresser au site de Brassainpouille. Parmi eux, entre autres, Édouard Piet, qui découvrira en 1894 la Dame de Brassainpouille.
6: Cette fameuse Dame de Brassainpouille, c'est une statuette.
7: Alors voilà, la Dame de Brassainpouille, c'est une petite statuette en ivoire de mammouth qui est considérée aujourd'hui comme le plus vieux visage représenté de l'histoire de l'humanité. Et c'est une statuette qui a été, qui est datée, estimée. Alors, on est toujours en permanence en train de préciser les datations. Elle aurait été sculptée à peu près il y a 29 000 ans.
6: Est-ce dire que nous avions des peuplades qui vivaient là, à Brassainpouille, dans la préhistoire?
7: Brassainpouille, finalement, on a la chance d'avoir des grottes qui se sont créées naturellement il y a plusieurs dizaines de milliers d'années. Et finalement, les hommes préhistoriques qui passaient dans la région, puisqu'on est toujours sur des tribus nomades, vont profiter l'opportunité de cette petite cavité, vont s'installer dedans, et pendant plus de 20 000 ans, des tribus vont passer et agglomérer en fait des restes de leur activité, qui ont été découvertes du coup à partir des années 1880 et jusqu'aujourd'hui encore, puisque on est toujours sur un chantier de fouilles à Brassainpouille.
6: C'est la communauté de communes Coteaux et Vallée du Leuil qui gère le site, ouvert toute l'année, sauf en hiver, à part pour les groupes et sur réservation. Renseignements préhistoire-brassainpouille.fr. Recommandé par Ici Gascogne.
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8: Parmi les plantes que nos mamies et papis glanent dans la nature, nous avons la sauge. On dit la chauvia ou la chalvia en occitan d'ici. Vejaya kechemblo, quelle plante? Savez-vous à quoi ressemble la sauge? De belles fleurs mauves avec de longues tiges. Qui a de la chauvia d'inchouvorzier, des medeshi n'a pas métier. Qui a de la sauge dans son jardin n'a pas besoin d'un médecin. En agriculture, on s'en sert pour les vaches quand elles ont le ventre gonflé. Pour les humains, pareil. Pour tout souci digestif, de ballonnement, une tisane de sauge règle le problème. Au XVIIIe siècle, les asthmatiques roulaient des feuilles de sauge pour les fumer. Pour être en bonne santé, une recette de tisane, une bonne eau bouillie dans laquelle infuse feuilles de sauge et de thym. Chalvio bouillide, sauve la vie. Sauge bouillie, sauve la vie. Génial, non? Allez, adieu.
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1: Tous les jours, une rencontre grâce à Valérie Delos qui se déplace un peu partout au Pays Basque. Elle s'est arrêtée à Bayonne, où elle est tombée sur Mulen qui nous raconte une partie de sa vie.
2: Bonjour, je m'appelle Mulen, j'ai 48 ans et je suis de Bayonne.
3: Bonjour Mulen, aujourd'hui vous êtes une artiste, muraliste. Est-ce que vous êtes d'accord si je dis que vous êtes une résiliente?
2: Oui.
3: On va faire quelques pas en arrière dans votre histoire. Vous avez eu une première vie de sportive de haut niveau. Vous faisiez quoi?
2: Alors, j'ai été en équipe de France de volley et ensuite de beach volley. J'ai démarré aux alentours de 15 ans.
3: Ça veut dire un engagement de vie total? C'est-à-dire qu'on va pas au... à l'époque où vous allez boum, vous étiez focus, entraînement. C'était ça votre vie?
2: Oui, tout à fait. Et puis, comme je suis rentrée dans les structures d'entraînement intensive, pour moi, c'était aussi, je partais de la maison, mais j'avais comme objectif d'avoir mon baccalauréat pour que mes parents soient fiers.
3: Combien d'heures d'entraînement par jour à peu près?
2: On ne vit que pour son sport. On se réveille, on petit déjeune sainement, on part à l'entraînement, on fait de la musculation, on rentre, on déjeune, on fait une petite sieste. Puis on a une seconde phase d'entraînement l'après-midi. Puis ensuite, en fin de soirée, c'est les soins.
3: Donc une vie, on le comprend, hyper intense.
2: Oui.
3: Et puis un jour, dans votre vie, arrive un événement qui va tout arrêter.
2: Oui, j'étais relativement jeune, j'avais 39 ans. Et puis là, on m'annonce que j'ai un cancer de l'ovaire.
3: Vous n'aviez pas encore d'enfant?
2: Non. Mais bon, je pense que le fait d'avoir été sportive de haut niveau m'a permis de ressortir les cartes de la volonté, de se battre. En fait, l'objectif n'était plus d'atteindre la coupe ou la médaille, mais c'était de rester en vie.
3: Et ça dure combien de temps jusqu'à ce que vous puissiez reprendre une vie normale?
2: C'est une bonne question. Parce que d'un point de vue clinique, j'ai relativement été, entre guillemets, guérie très tôt. Au bout de 5-7 moi, mes analyses étaient totalement revenues à la normale. Par contre, ça a été tellement intense. En 5 mois, j'ai vécu 2 opérations et 3 cures de chimiothérapie où j'ai dû réapprendre à marcher 2 fois, j'ai perdu mes cheveux. Vous voyez, de vous en parler, ça me remet un peu d'émotion parce que c'était une période très intense, très sombre. Mais effectivement, une fois où l'hôpital vous dit « bon, c'est bon, maintenant revenez dans un an », c'est plus complexe parce que aussi tout l'entourage pense que c'est bon, on est sorti d'affaires, mais en fait, c'est comme si on se reprenait une seconde vague. Et c'est comme si, en fait, ça devenait réel. On est paumé, on sait plus. C'est comme un kidnapping, un peu.
3: Et comment vous avez rebondi? Comment ça se passe? Est-ce que c'est un déclic un jour? Est-ce que c'est un cheminement?
2: Alors, il faut savoir que ce genre d'épreuve, ça vous change à jamais. Il y a un avant et un après. C'est d'abord processer dans le deuil de son ancienne vie. Si on ne processe pas bien ses deuils, on reste aigrié et malheureux. En fait, pendant la maladie, j'ai accepté de mourir. J'ai vraiment travaillé le lâcher prise le plus lointain que je puisse faire. Par contre, je me suis dit, si je meurs demain, je meurs artiste. En fait, pourquoi j'y allais pas? Parce que j'avais peur. Peur de pas gagner assez bien ma vie, peur de pas savoir quoi faire, peur.
3: Ouais. En quoi l'art, ça a été une thérapie pour vous?
2: Cette épreuve m'a permis d'être à l'écoute de mes intuitions, de plus en plus, de faire confiance à mon cœur et un peu moins à ma tête. Et effectivement, aujourd'hui, en plus d'être artiste peintre, je suis art thérapeute. Donc j'accompagne des personnes le jour ils ont un événement douloureux à passer ou émotionnellement s'ils se sentent chargés, voilà.
3: Conclure, si je vous dis cette phrase très galvaudée, mais j'aimerais bien que vous rebondissiez dessus, si on dit que tout ce qui ne tue pas rend plus fort, du coup vous dites oui?
2: Un grand oui.
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4: Nous sommes avec une des dernières et la plus ancienne fabrique de pâtes de fruits en Auvergne. Avec Anthony Valla, qui est le directeur général. Merci de nous recevoir, Anthony. Nous sommes face à une vieille photo qui montre, je pense, le tout début de cette maison Cruzy, c'est ça?
5: C'est pas le début historique, puisque la maison Cruzy a été fondée en 1880, mais c'est effectivement une photo du site de fabrication ici, sur la zone du Brézé, telle qu'il était en 1956, au moment où la maison Cruzy a déménagé du centre de Clermont pour venir s'installer sur la zone du Brézé.
4: Construction de l'usine Goffredi à Mijan-Mermoz sur le champ d'Angélique. Et on aperçoit des angéliques sur ce champ.
5: Et l'angélique étant un des produits un petit peu signature des confiseurs et de la confiserie. Et donc c'est un beau clin d'œil de l'histoire que de penser que notre site de fabrication ici est basé sur un ancien champ d'angélique. Voilà.
4: L'angélique, ces petits bâtonnets de couleur verte, c'est
5: exactement.
4: Ça, je ne dis pas de bêtises.
5: Il y a beaucoup de particuliers qui ont aussi de l'angélique à la maison.

0: C'est la tige.
1: On confie la tige, tout à fait.
0: D'accord, ouais. Ok. Et aujourd'hui, vous en faites toujours. Vous avez toujours des producteurs d'angélique qui bossent avec vous.
1: Oui, tout à fait. C'est un agriculteur qui vient nous livrer en tracteur chaque année.
0: Tout à fait.
1: C'est au mois d'août, quand la récolte est prête, on se met d'accord avec lui l'année d'avance sur les quantités dont on aura besoin. Et puis, il vient nous livrer. On la travaille, on la prépare. Et puis après, on va la faire confire. Donc, c'est un produit auquel on tient beaucoup.
0: Il y a toujours une grosse tradition autour de ça. Enfin, en Auvergne, on offrait des pâtes de fruits. C'était un incontournable.
1: Effectivement, la création de la pâte de fruits a été faite en Auvergne. Hein, à la base, la pâte de fruits s'appelait la pâte d'Auvergne. Et c'était vraiment une spécialité, on va dire, régionale. Ce qui a fait que l'Auvergne était une terre de fruits confits, c'est que, on va dire que la noblesse venait, descendait de Paris dans le 16e, 17e siècle et venait dans les cures, à Roya ou autre. Ils découvraient, ils dégustaient les fruits d'Auvergne. Et la méthode de conservation à l'époque, hein, puisqu'on n'avait pas toute la pasteurisation, etc., c'était de confire les fruits.
0: Confier,
1: ce qui faisait que, du coup, les confiseurs auvergnats ont prospéré sur la base des gens qui venaient en cure et qui ramenaient leurs fruits à Paris en général. C'est comme ça que la confiserie et le métier de confiseur a démarré en Auvergne.
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3: Pierre Nus s'installe pour les astuces de sa mamama. Bonjour Pierre.
4: Et de Moria Hubert, on salue Bissam.
3: Info pour celles et ceux qui viennent de découvrir peut-être une rayure sur un de leurs meubles.
4: Hop là, je vais d'en passer. Bah oui, ça arrive, hein, une dent de chien, une griffe de chat. Jouets de bébé, les roues des camions en plastique, ça laisse des traces des fois. Bon, un petit choc, ça peut parfois abîmer vos meubles préférés, mais ma maman m'a rassuré, elle m'a dit d'acheter des noix. Alors c'est pas parce que je porte le même patronyme que j'en fais la promotion, mais le cerneau de noix est riche en huile et graisse naturelle. Mais c'est l'intérieur de la noix, calme, n'y allez pas avec la coquille pour frotter sur le meuble, ça va empirer les choses. Vous frottez le cerneau directement sur la rayure en allant dans le sens du grain du bois. Bon, faut un peu frotter, hein.
5: Vous frottez longtemps. Un petit peu quand même.
4: Voilà, faut que l'huile sorte. Et il faut laisser agir l'huile pendant environ 5 à 10 minutes pour qu'elle pénètre le bois. L'huile libérée va dans la rayure, ça aide à nourrir le bois sec qui est exposé par la rayure. Et surtout, les pigments naturels de la noix vont aider à teindre la rayure. Et ça va mieux correspondre à la couleur du bois qui l'environne, ça la rend beaucoup moins visible, cette rayure. Ensuite, vous laissez agir, vous essuyez l'excès d'huile avec un chiffon doux et propre, n'y allez pas avec le côté vert de l'éponge, Gal, et vous lustrez légèrement la zone. Alors ça fonctionne beaucoup mieux sur les rayures peu profondes et sur les bois dont la couleur est proche de celle du cerneau de noix, donc un brun assez clair. Mm-hmm. Les meubles verts ou rouges, vous oubliez.
5: Oui, bah, bah.
4: Merci, bah, maman. Oui.
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6: Les petits bonheurs, généralement, ce sont des sourires qui se récoltent tous les jours au hasard des rencontres. Il suffit d'un micro ici, de ne surtout pas prendre de rendez-vous et de ne pas se présenter. Ça marche très bien à Megève, par exemple. Nous sommes donc en Haute-Savoie, sur les hauteurs de Megève, au Mont d'Arbois, pendant que des chevaux sont en train de monter dans une bétaillère.
7: Bonjour.
6: Matin de bonne heure, venez vous occuper des bêtes.
7: C'est ça, on vient les mettre au chaud, ouais.
6: Ah, c'est-à-dire que là, ils quittent la montagne?
7: Ouais, ce coup-ci, ouais, c'est bon. Ce coup-ci, on va les ramener, on va les mettre en pension pour cet hiver, ouais. Ils ont passé tout l'été en montagne, donc ce coup-ci, ça y est. Ils vont aller se mettre au chaud pour l'hiver.
6: Ah oui, ils font toute la saison, là, ici?
7: Ouais, ceux-là, ils font toute la saison ici. Il y en a qui sont là pour la monte, il y en a qui sont là pour l'attelage, et puis vu que nous, on élevage, il y en a, ils sont juste là pour grandir.
6: Vous, c'est pas juste un loisir, c'est votre métier.
7: Ouais, moi, c'est mon métier, ouais. Je suis cocher palefrenier, ouais.
6: Quand vous dites pour l'attelage, c'est les calèches qu'on peut voir à Megève, par exemple?
7: Exactement, c'est ça.
6: Donc, les chevaux, quand ils sont pas attelés, on les voit ici, sur les hauteurs de Megève.
7: Ouais, c'est ça. Nous, on en a, à l'Alpette, comme là en face, en haut de la côte 2000. On en a aussi au Mont d'Arbois, là, juste derrière. Et puis, après, au fur et à mesure de la saison, on les fait descendre petit à petit. Puis, là, ils atteignent leur point le plus bas sur Megève. Puis après, on les change de département, et puis voilà.
6: Donc là, ils montent dans le bus?
7: C'est ça, ouais. Ils montent dans le bus, là, je vais en mettre 4. Là, après, j'ai mon patron qui va arriver, il va prendre le reste, et puis après, on va prendre un camion et une remorque, puis on y charge tout dedans, puis lui, il part cet après-midi.
6: Et là, il part où, là, en résidence d'hiver?
7: Ils partent dans l'Allier, ceux-là. Ils partent dans l'Allier. Ils ont des gros champs de plusieurs hectares où c'est qu'ils ont du foin, des abris pour eux, de l'eau à volonté, puis voilà.
6: L'Allier, donc en Auvergne, si je ne m'abuse, il fait pas beaucoup plus chaud qu'ici l'hiver.
7: Non, non, il fait pas beaucoup plus chaud, mais par contre, ils auront plus d'herbe qu'ici, on va dire. Ils auront moins de neige, ils auront un peu plus de foin, un peu plus d'eau, parce que nous, ici, bah, c'est qu'on est tout de suite dans la neige, et puis nous, on n'a pas assez de foin pour tous les nourrir l'hiver, donc on préfère les mettre en pension. C'est beaucoup plus agréable pour eux. Puis bah, pour nous, l'hiver, on a déjà bien assez de boulot comme ça, donc au moins, ils sont un peu tranquilles aussi de leur côté.
6: Alors justement, vous faites quoi l'hiver si vous avez plus de chevaux?
7: Alors c'est pas qu'on en a plus, c'est qu'on en a moins. Toute la partie élevage en fait part tout en pension, et en fait l'hiver nous on fait énormément de calèches. Sur Megève, on a des grosses calèches qui montent jusqu'à 12 personnes. C'est qu'on fait les fondus en calèche en soirée ou le midi, et on fait juste des balades en calèche.
6: Bon, vous, j'imagine que le cheval c'est une passion, on fait pas ce métier là par hasard.
7: Mon grand-père était déjà éleveur de chevaux, là maintenant je bosse chez un ami de mon grand-père. Puis voilà, après on fait ça par passion, de toute façon c'est pas par l'argent qu'on va le faire, hein, comme dans tout métier agricole.
6: Même à Megève.
7: Même à Megève, l'agricole, ça reste l'agricole, à Megève ou pas.
6: Je peux vous demander votre prénom?
7: Moi, c'est Mathieu, moi.
6: Et c'est quoi le dernier petit bonheur de Mathieu, s'il vous plaît?
7: Mon dernier petit bonheur, c'est d'avoir fait un galop sur les crêtes de la Côte 2000 en plein été avec le soleil couchant. Et ça, je pense que je m'en souviendrai jusqu'à ma mort.
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8: Et le cocktail américain, c'est quoi?
9: C'est un cocktail grillé avec une sauce américaine, tomate, échalote, une pointe de cognac, du vin blanc. C'est un peu relevé.
10: Un déca,
11: pâté, jambon, c'est du canvrier, gruyère, cantal, rosier, jambon de pays.
12: Eh ben tout ça, ça va aller dans la blanquette.
13: Bon appétit.
14: Rien n'est meilleur qu'un bon steak frites. Rien n'est meilleur qu'un bon.
15: Moustache et les gros mineurs, emportés par un swing follement sympathique, chantaient « Rien n'est meilleur qu'un bon steak frites ». Un plat de bistrot qui fait l'unanimité, à condition d'un bon faux filet ou onglet de chez le boucher et des frites maison. Beaucoup trop de restaurants succombent à la facilité de la frite surgelée, ultra transformée, amidon modifié, fibre de pois, sucre, souvent trop molle, trop grasse et trop salée.
16: On va manger des frites.
17: Oh oui, des frites.
15: Frites. Non, la frite, la vraie, celle de la femme et de l'homme moderne, est confectionnée uniquement de pommes de terre qu'on épluche, Binge, Mona Lisa ou Rosabelle, qu'on plonge en double cuisson dans un bain d'huile de tournesol, colza ou graisse de bœuf pour les puristes. Un peu de sel et basta.
18: Comme ça, la maison, avec mon papa et ma maman, quand ça nous prend, on s'éclate à la frite. Oh oui, des frites, des frites.
15: Dernièrement, le journal Libération a eu la bonne idée de faire un tour opérateur de la meilleure frite à Paris.
18: Je viens droguer. Je me drogue à la frite.
15: Côté street food, deux adresses pour les junkies de la pomme de terre, un néo-kebab chez Mehmet, rue Ramet dans le 18e arrondissement, et Patate dans le 6e, rue Saint-André-des-Arts. Une échoppe, sa vitrine et une barricade de grosses pommes de terre, cornet de frites à 4 euros.
19: Coupez-les en fines lamelles, plongez-les dans l'huile bouillante, salez-les, et vous aurez des frites. Ni Dieu, ni maître, mais des frites, bordel.
15: Autre pépite, Chantefable, 93 avenue Gambetta, du très gourmand Tom Lefebvre. Il propose des frites croustillantes qui brillent dans les miroirs de cette belle vieille brasserie 1910, avec une entrecôte de compétition et une carafe de Saint-Joseph. On n'est pas loin du paradis. Dans le peloton de tête également, les frites du Cornichon, un néo-café populaire, 2 rue des Goncourt, dans le 11e arrondissement. 8 euros le cornet au comptoir, avec une pinte de bière Jupiler, et tout va bien. Le Paul Chen des Frères Dufour, rue du Cherche-Midi, contrairement à leur nom, pas de frites au four, mais de l'inattaquable bien doré.
20: Mais maintenant, on en a une friteuse sans odeur, Seb.
15: Enfin, dans l'esprit des baraques à frites des ch'tis de Roubaix ou de Tourcoing, à Vitry-sur-Seine, dans le Val-de-Marne, place Robespierre, près de la mairie, cornet de frites à 3,50 €, préparé avec amour et surtout avec de la graisse de bœuf.
18: Je ne peux pas me passer de frites, c'est plus fort que moi, ça me rend fou.
15: Les tops du journal Libération, les meilleures frites de Paris à consulter sur Internet. Toutes affaires cessantes, stop au quinoa, boulgour et autres usurpatrices de patates douces qui n'a strictement rien à voir avec le tubercule de Monsieur Parmentier. Paris la frite, Paris cornet, Paris l'enfance.

0: 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Wikizef, petit guide à l'usage des étrangers du sud du péage d'Arras en vacances dans notre belle région.
1: Votre cousine a décidé d'organiser son anniversaire, seulement les temps sont durs. Elle voudrait réunir la famille, mais faire ça à moindre frais. Vous savez, les réceptions dans les grandes familles, ça fait vite cher, hein. Rien que la famille proche, ils sont 25. 2-3 cousins en plus avec les gosses, on monte vite à 50. Alors elle a une idée. Elle se dit, je vais faire à manger des pentières au four avec des saucisses au barbecue. Et ils ramèneront chacun une ou deux bouteilles. Et là, votre cousin, il dit, Vadius, ça va faire une paire de bouteilles. Ne paniquez pas, Wikizef est là pour vous aider. Votre cerveau s'est mis en route à essayer de compter. Et vous ne parvenez pas à trouver comment une trentaine d'adultes, en ramenant une ou deux chacun, voire trois, on arrive à une simple paire.
2: Définition.
1: Une paire de bouteilles ? Beaucoup de bouteilles. C'est simple, hein. Mais attention, quand on dit une paire de bouteilles, c'est quand on sait qu'il va y en avoir beaucoup, peut-être même de trop, mais on ne sait pas combien. Et en acceptant ce qui va par paire naturellement, les chaussures, les tototes, les chaussettes, les prunes et les jumeaux. Par contre, à un colloque de jumeaux, on peut dire, des jumeaux là-bas, il va y en avoir une paire. Et si on va par là, dans le dressing de votre femme, je suis sûr que des chaussures, il y en a aussi une paire.
2: Exemple.
1: Une paire de manifestants selon la police, une belle paire de manifestants selon les syndicats. Je crois qu'on a fait le tour. Depuis le temps des Wikizef, je crois, j'en ai fait une paire, je suis sûr.
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1: Bonjour, je m'appelle Esteban Raymond, ma passion est d'organiser les fêtes votives.
2: Je voudrais un jaune et des glaçons dans un verre à ballon.
1: Ah, étrange, quand on vient du Sud, c'est pas étrange. C'est la tradition, c'est la beauté du Sud. Ça me représente du plaisir parce qu'on organise quelque chose qui donne de l'envie aux gens, qui donne le sourire aux gens. Ça permet de se retrouver, c'est ce qui est beau.
3: Vous avez toujours vécu avec ça dans votre village, les villages ?
1: Ça fait 22 ans que je vis ici, depuis le 15 octobre 2003 où je suis né, et je vis depuis avec les fêtes votives.
3: Donc Saint-Hilaire-d'Ozillon, les fêtes votives, elles sont incroyables ici ?
1: Ah, ici, Monsieur Duport-Jeronet est un très très bon président. Moi, je suis président dans le village voisin, à Question-du-Gard. Bon, ben, ça fait depuis mon plus jeune âge où je fais la fête. Donc maintenant, faire monter la fête, monter les projets de la fête votive toute l'année, moi, c'est un honneur. On organise toujours des surprises. Chaque année, on change. Chaque année, on peut rajouter une manade. On peut changer les DJ. On peut changer les animations qu'il y a dans la fête. On peut changer même ce qu'on fait au cours de l'année parce qu'il n'y a pas que les taureaux. Il y a les lotos, il y a les soirées. C'est le loto, je crois que c'est même plus compliqué à organiser que la fête votive.
3: Pourquoi ça vous passionne tant d'organiser tout ça?
1: Donner autant de sourires aux gens. Faire vivre nos traditions, c'est magnifique. Moi, j'aimerais que si plus tard j'ai des enfants, ils puissent vivre la même enfance que j'ai eue avec les fêtes votives. C'est magnifique. Avec tous ces problèmes d'assurance, de maladie actuellement, c'est très compliqué, mais on va arriver à se relever.
3: La fête votive démarre. Vous en profitez quand même un peu ou...
1: On en profite, mais on travaille beaucoup. On travaille beaucoup. Mais grâce à tous les membres qu'on a, on peut arriver à tourner un peu. Des fois, il y en a un qui va faire la fête pendant que les autres servent et on essaye de tourner. Puis à des moments, on a les parents qui passent derrière le comptoir et nous, les enfants, on retourne faire la fête.
3: Votre fête votive, elle est parfaite. Elle serait composée de quoi ?
1: De bonheur, de joie et de beaux taureaux. Le plaisir de voir les gens heureux, le plaisir que nous, on soit heureux. Même en servant, en s'occupant de la fête, il faut qu'on soit heureux. Il faut qu'on fasse la plus belle fête pour que les gens soient les plus heureux.
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5: La politique et l'amour ne font pas bon ménage. Dans cette nouvelle histoire, on plonge dans le quotidien du premier président du Parlement de Bourgogne. Voici la légende de Giroux le Fou et Marie Baillet. Extrait de votre ouvrage, Sandra Amani, Amour et passion d'antan en pays bourguignon, aux éditions de l'Escargot Savant. Bonjour Sandra.
6: Bonjour Charlotte.
5: Nous voici en l'an de grâce 1634, sous le règne de Louis XIII. Pierre Giroux vit à Dijon et aime beaucoup les femmes.
6: Notre président a 30 ans. Il est marié à une femme de la haute société, Mademoiselle Legout de la Berchère. C'est grâce à son épouse que Pierre a si bien réussi en politique. Même s'il ne l'aime pas, pour sa carrière, il ne peut pas s'en séparer. Après plusieurs aventures sans lendemain avec des prostituées beaunoises, Pierre Giroux tombe éperdument amoureux de la femme de son cousin, Marie Baillet. Et cet amour est réciproque.
7: Grand Dieu, dire que cette femme n'est même pas jolie. Pourquoi l'amour est-il si capricieux ?
6: Quelques mois après leur coup de foudre, les amoureux ont de plus en plus de mal à dissimuler leur relation extra-conjugale. Lors des réceptions, ils s'isolent dans les petits salons où ils échangent des baisers passionnés. Ils ne peuvent plus se passer l'un de l'autre. Un soir, après une étreinte fugace dans un placard, Pierre n'en peut plus.
7: Si seulement nos deux minables conjoints étaient morts, ma tendre Marie, nous pourrions alors arrêter de nous cacher. Je te fais la promesse qu'on sera un jour réunis. Je vais d'abord m'occuper de mon cousin.
6: Aussitôt, Giroux dépêche Denis Carteau, l'un de ses fidèles amis, et lui demande, moyennant 20 pistoles, d'éliminer l'encombrant cousin Baillet dans les bois du Val-Suzon. La première tentative échoue. Tout comme comme la deuxième dans la forêt de Bressay-sur-Tille. Le président est furieux.
7: Bande d'incapables ! Il va donc falloir que je me débarrasse moi-même de cette vermine. Mais en attendant le bon moment, occupons-nous de l'autre idiote. Je ne peux plus supporter sa présence chez moi. Je la déteste.
6: Justement, l'occasion est belle. Madame Giroux ne se sent pas très bien ces derniers temps. Elle se plaint de la tête, du ventre, elle vomit sans cesse. Pierre fait donc appel au docteur Rodeau. Le fameux praticien s'installe chez les Giroux pour suivre au plus près l'évolution de la santé de madame. Nuit et jour, le médecin reste au chevet de sa patiente. Il lui donne des potions, non pour guérir son mal, mais pour la faire mourir à petit feu. 10 jours plus tard, l'épouse décède d'une maladie incurable, impossible à combattre. Le docteur Rodeau sera grassement rémunéré.
7: Maintenant, c'est au tour de l'autre imbécile.
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5: Jusqu'où iriez-vous par amour ? En septembre 1638, Pierre Giroux, le premier président du Parlement de Bourgogne, devient complètement fou. Vous écoutez l'histoire de Sandra Amani, extraite de l'ouvrage « Amour et passion d'antan en pays bourguignon » aux éditions de l'Escargot Savant. Pierre Giroux et la femme de son cousin, Marie Baillet, sont amants. Après avoir éliminé sa propre épouse en l'empoisonnant, un dernier obstacle se dresse devant ce couple sordide.
6: Ce soir de septembre 1638, le cousin Baillet se rend gaiement chez Pierre Giroux. Il est en compagnie de sa femme, Marie.
8: Mon cher cousin, quel plaisir de vous recevoir. Prenez donc place à cette table, juste à l'endroit où s'asseyait ma tendre épouse. Oh, elle me manque terriblement, vous savez. Un peu de compagnie sera salutaire pour moi. La solitude où m'a plongée sa mort me désole.
6: Le vin coule à flot, et surtout dans le verre du cousin. Bientôt complètement ivre, le cousin Baillet perd la raison. Pierre rit avec lui mais ne boit pas. Marie tremble à mesure que s'écoule le repas. Elle est déjà prise de remords. Lorsque Baillet s'apprête à prendre congé, Giroux s'empare d'un immense couteau à viande. Le cousin, complètement saoul, ne réagit même pas. Quand le couteau le frappe en plein cœur, Baillet pousse un cri horrible! Un cri de bête qu'on éventre. Il meurt estomaqué. Le cousin Baillet, après une soirée fort arrosée, aurait perdu la tête et a mystérieusement disparu. Les jours suivants, Giroux s'assure que personne ne le dénoncera. Il commence par éliminer ses complices. On n'est jamais trop prudent. 12 personnes sont ainsi victimes de la folie du tueur.
7: Mince, j'ai oublié l'avocat. Humbert doit mourir, sinon il ira clamer au juge que je l'ai consulté sur des questions d'héritage.
6: 2 années passent. Les corps des victimes, bien dissimulés, ne sont jamais retrouvés. Les 2 amants restent discrets et continuent de se voir en secret pour ne pas éveiller les soupçons. Mais la vieille mère du cousin Baillet ne peut croire en la disparition de son fils si talentueux. Sa belle-fille, Marie, lui suggère de porter plainte contre X sur les conseils du diabolique Pierre Giroux. Les premiers à être interrogés sont les domestiques du président. Ils cèdent après des nuits de torture et avouent l'impensable. Le corps de Baillet a été mis dans un sac et caché dans un hôtel particulier de Dijon. Le 6 mai 1643, Pierre Giroux est enfermé dans les cellules du château de Dijon. Le tribunal ne tarde pas à donner son verdict.
9: Qu'on lui coupe la tête !
6: Marie, qui a quitté la ville de Dijon avant la mise à mort de son amant, est arrêtée quelques temps plus tard et condamnée à mort. Un ami du roi sauve sa tête et obtient l'annulation de la condamnation. Marie peut alors se remarier.
5: En espérant que sa prochaine union sera moins mortelle.
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12: À quoi servent les maths ?
13: Par exemple, si on est coiffeuse, pour faire payer ses clients, au lieu que de prendre une calculette, le faire de tête comme ça, le plus rapidement, comme ça on n'utilise pas trop notre téléphone. Puis c'est intéressant les mathématiques.
14: Moi je trouve que ça sert à tout et à rien. Les profs, ils disent faut savoir convertir, mais ça sert à rien quand on est grand en fait.
15: Dans n'importe quel métier, il faut savoir les maths. Convertir s'il faut, parce que ça se trouve, à un moment donné, l'occasion elle va venir, tu vas pas savoir et ça va être compliqué. Et moi je préfère les maths que le français.
16: Moi je me dis, c'est comme toutes les autres matières, plus tu sais de choses et tu es bon en maths, français, grammaire, plus tu auras plusieurs métiers à ta disposition.
17: J'ai jamais trop aimé les maths, mais je sais que je pense que ça va beaucoup servir.
18: En fait, les maths, c'est une des premières matières à être inventée. Les maths, c'est la base de l'école.
19: Pour payer quelque chose, il faut se servir des maths pour, par exemple, compter les pièces, les billets, etc. En fait, les maths, il y a beaucoup de choses qui servent à beaucoup de choses. Il y a des choses où tu vas jamais t'en servir en mathématiques, quoi. Par exemple, la géométrie, tu t'en sers que dans quelques métiers. Tu vas pas t'en servir dans tous les métiers du monde.
20: On était parti à Cultura et j'avais pris des sous, mais j'avais mal compté. Donc, je demande à ma mère de payer parce que j'avais pas assez. Mais du coup, faut compter tout. Faut compter les centimes et les euros et tout ça.
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1: Salut Brésisel.
2: Qui êtes-vous? Qu'est-ce que vous faites ici et à qui ai-je l'honneur?
1: Je m'appelle Jérémy Thierry.
3: C'est quoi ses prénoms? Qui s'appelle comme ça?
4: C'est Jérémy.
5: Tu as quel âge, mon grand?
1: J'ai 34 ans et je suis chocolatier glacier.
3: Bah, c'est super, c'est ce que tu voulais. Tiens, je t'ai amené un peu de glace, mûre pistache.
1: Et je suis dans les petits bonheurs.
6: On va se régaler.
7: Il va manger.
4: Et elle est où ta maison?
1: Je suis de la forêt Fouesnant, je vis à la forêt Fouesnant, j'ai grandi à la forêt Fouesnant, j'étais à l'école à la forêt Fouesnant.
8: C'est bon, on a compris.
1: Et si j'avais à la caractériser, c'est la mer forcément. C'est une commune du littoral avec un des plus gros ports de...
8: De quoi ?
1: Plus gros ports de plaisance de la région.
8: Ah ouais ?
1: Donc on y passe beaucoup de temps.
9: Et le temps, c'est de l'argent aussi.
1: Il y a beaucoup de boulot aussi à la forêt Fouesnant, donc on n'a pas trop le temps d'en profiter. Mais il y a les Glélans. L'archipel des Glélans. On y passe souvent des vacances, des week-ends, des soirées, histoire de décompresser après des journées compliquées au boulot. On a de la chance d'avoir un petit paradis comme ça à 30 minutes de navigation de la côte.
4: C'est un endroit magnifique.
3: Allez, on va se balader.
1: Mon coin préféré quand je me balade, c'est le lac de Guerre-les-Dents. Il y a plein de petites balades sympas à faire au départ de Guerre, où il y a une station nautique, une base nautique avec de quoi faire du pédalo.
10: En pédalo, mais c'est que c'est pas tellement la saison pour faire du pédalo.
1: Et une petite plage de sable blanc, voilà, il y a des restos, des bars, je trouve ça sympa, ça nous évade un peu. D'autant plus quand il est vidé, ça n'arrive pas souvent, mais on peut découvrir ce paysage lunaire et puis les maisons qui ont été ensevelies par les eaux. Qui sont découvertes.
4: Ça se passe sur la Lune, tout ça?
1: Quand tu marches dessus, le sol est souple, et puis ça fait des grands cratères comme si on était sur la Lune, quoi.
4: Tu veux voir mon coucher de soleil?
8: Non, sans blague, c'est pas la peine.
11: Ce matin, exercice d'expression orale.
1: L'expression bretonne que j'utilise et dont j'ai été martelé, mon grand-père le disait souvent, nom dégueu.
12: Mais du rythme, du mouvement, mettez-y vos poyaux, dans de gueu.
1: Nom dégueu.
13: Pas un gueu, j'en prie, Jean-Pierre aussi est un gueu, ça l'empêche pas d'être un mari sympa.
14: Lui, un gueu,
1: Et en général, quand il disait ça, fallait courir. Allez, salut.
15: Allez, bonne santé, les gueux.
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16: On prend de la hauteur aujourd'hui à Montarcher, un village qui cumule plusieurs particularités. D'abord, c'est le plus haut village de la Loire, à 1160 mètres d'altitude. C'est une des plus petites communes du département, en superficie aussi. Et puis le lieu où a été produit une archive presque unique en France. Pour nous en parler, j'accueille aujourd'hui Sarah Duris. Bonjour Sarah.
17: Bonjour Eddy.
16: Guide conférencière à l'Office du tourisme Loire-Forêt. Quelle est l'histoire de ce document si rare et ancien ?
17: Il s'agit d'un registre d'état civil. Il recense les naissances, les mariages et les décès sur la commune de Montarcher. Mais ce qui fait qu'il est tout à fait exceptionnel, c'est la date à laquelle ce registre débute, 1468, soit la fin de la période médiévale.
16: Est-ce que cela veut dire qu'il n'y avait pas de registre d'état civil avant ?
17: Non. L'obligation de produire un document comme celui-ci est ordonnée par l'État au XVIe siècle. Et cette ordonnance n'est pas toujours bien respectée par les paroissiens. Ici, la population est recensée avec 70 ans d'avance.
16: Est-ce qu'on connaît l'auteur de cette archive ?
17: Oui, c'est le prêtre de Montarcher, nommé Claude Ferrier, qui a tenu le registre pendant 49 ans. On y lit les noms, les dates et même les métiers des anciens archimontois, mais aussi la météo.
16: Ah, ça m'intéresse. Est-ce que les conditions climatiques de l'époque étaient bonnes ?
17: Alors, c'est difficile à dire parce que ce sont principalement les mauvaises années qui sont inscrites. On lit des sécheresses, des tempêtes et même un tremblement de terre. En 1543, suite à une invasion de chenilles ayant entraîné une famine, l'évêque du Puy prend une mesure exceptionnelle, excommunier les fameux insectes. On vous laisse juge de l'efficacité de cette mesure. Il évoque aussi les épisodes de peste.
16: Des documents qui renferment de drôles de surprises. Où est-il conservé aujourd'hui ce fameux document ?
17: Il est gardé précieusement aux archives départementales à Saint-Étienne. Il a longtemps été le plus ancien registre d'état civil de France et donc a été présenté lors d'une exposition universelle à Paris. Aujourd'hui, c'est le deuxième plus ancien de l'Hexagone, mais c'est le mieux conservé des deux.
16: Un véritable trésor qui témoigne de la vie des habitants de Montarcher. D'autres histoires et légendes sont à découvrir sur place, notamment lors des visites guidées menées par les guides de l'Office du tourisme Loire-Forêt. Merci Sarah Duris.
17: Merci.
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5: Avaler des légumes aux ados, c'est souvent mission impossible.
7: Parce que c'est pas bon.
5: Et si en plus les légumes sont moches, bah là c'est carrément la guerre.
9: Oh, toi, file dans ta chambre et que ça saute. Dépêche-toi. Allez, ouste.
5: Carottes tordues, navets craquelés, patates trop grosses ou trop petites, difficile de leur faire avaler tout ce qui sort des standards parfaits des supermarchés.
14: Non, j'ai pas faim.
5: Du coup, les légumes moches finissent à la poubelle. Pourtant, ces légumes-là ont autant de goût, voire plus de caractère. Mais non, ils ne rentrent pas dans le moule. Comme dans la vie, ce qui n'est pas dans la norme est souvent mal perçu. Et dans l'alimentation, bah, carrément jeté.
14: Je me rappelle dans le temps que, quand j'étais petite, qu'on ne gaspillait rien.
5: Au lycée d'Avier à Joigny, on a décidé de casser les codes et de ne rien gaspiller avec une soupe un peu spéciale.
18: Tiens, ça c'est de la soupe au chou.
5: Alors, elle n'est pas forcément au chou, mais tous les mercredis, entre 10h-10 et 10h10, c'est l'effervescence dans la cafétéria. Des centaines d'ados, des cuillères qui s'agitent, des verres de soupe qui disparaissent en un clin d'œil, 150 portions englouties avec le sourire. Le secret ? Une soupe préparée avec des légumes moches. C'est tellement bon. Bah oui, des carottes difformes, des pommes de terre irrégulières transformées en un délice réconfortant.
19: Avant, j'étais moche. Ma vie était un enfer.
5: Et puis l'équipe choc de l'association Lycévasion, née en 2025, est arrivée et elle a tout changé. Avec cette idée choc, et si on montrait que moche ne veut pas dire mauvais ? Et ça marche, les élèves adorent, tout se passe comme sur des roulettes au lycée Louis Davier. Voilà un geste d'éducation de bon goût, doublé d'un geste solidaire et anti-gaspi, qui met dans le mille, du coup j'ai envie de m'y mettre aussi. Allez, sauvons les légumes moches.

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2: Mon père, il m'apprend à cuisiner. Du coup, moi, j'adore cuisiner avec lui. Et une fois, moi, j'ai fait des haricots verts et, avec de la viande rouge. Et en fait, maintenant, je veux faire des repas que toute seule.
3: Moi, je cuisine des tagines, des couscous. Des fois, je cuisine avec ma mère des gâteaux, des pancakes.
4: Moi, je cuisine un bon coq et un poulet. Je suis le poulet qui danse, je suis le poulet qui danse, je suis le poulet qui danse.
5: Je sais faire des salades. J'aime bien. Ma maman, elle a cuisiné un repas, mais j'arrive pas à dire parce que c'est dans mon pays. Après, quand j'ai goûté, c'est très bon parce que j'aime bien.
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10: À Dichat Zoé.
11: À Dichat Cynthia.
10: Alors avec toi, des histoires de clés, des histoires de clous, moi je sais plus, je te laisse raconter.
12: Aujourd'hui, je vais vous raconter l'expression « ne pas valoir un clou ». Et locutio verbial courant nabe nat merit nad balou destad occur utilitat donc endus mots est annul.
13: Ah, c'est vrai que c'est joli.
14: C'est nul. Zéro.
12: C'est une locution verbale courante d'avoir presque aucun mérite, n'être presque d'aucune valeur, d'aucune utilité, donc en deux mots être nul. Par exemple, que collectionne le Skyhouse n'est bon pas sur Cloud, mais que vous avez mis tout. Par exemple, je collectionne les cailloux, mais ce n'est bon pas sur Cloud, mais je les aime quand même.
15: La vie ne vaut rien, rien. La vie ne vaut rien.
10: Il y a tellement de choses qui valent pas un clou, mais qu'on aime quand même. Merci Zoé.
11: Merci, ça dit chat.
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